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1: Et il est 11h08 sur les ondes de Radio Rythme Bleu et on continue bien entendu tout en musique. Le prochain rendez-vous ce sera à 11h20, ce sera l'édito politique et à 11h30 le retour de Jean-François Bonin pour votre journal.
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1: L'immigration positive, mythe ou réalité? On fait le point d'ici une dizaine de minutes dans votre édito politique. Bien entendu, suivi de votre journal à 11h30 avec Jean-François Baudin. Et vous aurez bien entendu les jeudis de l'économie qui sera suivi à midi. Très très bonne fin de matinée malgré la pluie sur les ondes RRB.

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2: L'édito politique sur Europe 1 avec Le Figaro. Bonjour Vincent Trévolet-Villers.
3: Bonjour Dimitri, bonjour Anissa, bonjour à tous.
4: Bonjour Vincent.
2: Alors demain, l'INED, l'Institut National de la Démographie, va dévoiler une grande étude, trajectoire et origine, qui va faire le point sur l'immigration en France. Alors ce sujet de l'immigration ne va pas manquer d'animer la campagne présidentielle. Il crée déjà des tensions à gauche.
3: Oui, alors Edoui Plenel nous a prévenu dans un message sur X hier. Cette étude de l'INED va contredire ce que le fondateur de Mediapart appelle les récits mensongers sur l'immigration. Et Edoui Plenel exagère, parce qu'en matière de récits mensongers sur l'immigration, la gauche est championne, toute catégorie. Pendant des décennies, depuis le Collège de France ou les studios de Radio France, la gauche sans frontières nous a expliqué que l'immigration était un mirage, une panique identitaire, qu'il suffisait de regarder les chiffres pour vérifier qu'il n'y a pas plus d'immigrés aujourd'hui qu'il y a 50 ans. Puis désormais, les mêmes tiennent un discours contraire. Ils nous demandent d'accepter la réalité de la nouvelle France. Les photos de classe d'autrefois, nous disent-ils, appartiennent au musée. La nouvelle réalité multiple, diverse, créolisée, plutôt que de s'en inquiéter, les esprits tout blancs, tout moches, comme dit Mélenchon, devraient s'en réjouir. Les mêmes, enfin, reprochent à l'Observatoire de l'immigration, dirigé par le très rigoureux Nicolas Pauvromonti, d'avoir une utilisation alarmiste des statistiques. Eux-mêmes, pourtant, n'hésitent pas à avoir une utilisation rassuriste des statistiques. C'est ce que fait l'INED par un commentaire irénique, de chiffres pourtant inquiétants. Mais en vérité, cette querelle de chiffres est un peu vaine. La mutation démographique profonde de notre pays par l'effet de l'immigration est désormais éprouvée au quotidien par une majorité de Français. C'est une réalité indiscutable et d'ailleurs tous les partis politiques l'intègrent au cœur de leur réflexion électorale. Le mythe de l'immigration heureuse a vécu. Il n'y a plus que la gauche française pour y croire encore.
2: Et pourquoi, selon vous, la gauche s'accroche à ce grand principe, hein ?
3: Le catéchisme de la gauche française repose sur un dogme unique, une vérité incontestable. L'immigration est toujours, partout et en toute proportion, une providence. Enfreindre ce point de vue, c'est s'exposer aux anathèmes des ligues de vertu, à la disqualification morale par la presse progressiste. En politique, Jean-Pierre Chevènement, Manuel Valls, Arnaud Montebourg et plus récemment François Ruffin ont connu cette accusation publique de droitisation et de racisme. Parce qu'ils ont dénoncé les effets néfastes du dérèglement migratoire, ils ont été reconnus coupables d'intelligence avec l'ennemi, c'est-à-dire avec le réel. Dans la sphère intellectuelle, la liste des proscrits ne cesse de s'allonger. Depuis 2002, ont été rappelés à l'ordre, entre autres, le regretté Jacques Julliard, Marcel Gauchet, Régis Debray, parce qu'ils ont intégré à leur réflexion des notions aussi vieilles que la politique, comme la frontière, comme la culture et l'identité. Et à chaque fois, c'est le même processus. Hein. La gauche retire au penseur son statut d'intellectuel. Alain Finkielkraut, d'un coup, devient un philosophe controversé. Christophe Guillouis, un géographe de comptoir. Michel Tribala, une démographe militante. Et Michel Houellebecq, un romancier sulfureux.
2: Mais derrière ce principe moral, Vincent, il y a forcément un intérêt électoral.
3: Les vertus se perdent dans l'intérêt, comme les fleuves se perdent dans la mer, nous dit La Rochefoucauld. Et ici, l'intérêt de la gauche est très simple. Puisque le peuple vote à droite, il est temps de changer de peuple. Cette stratégie est moralement coupable, puisqu'elle essentialise les immigrés comme une armée de réserve électorale. Elle est politiquement risquée. Les Français issus de l'immigration peuvent être attachés à la famille, à l'ordre, au mérite, au travail, à un imaginaire plutôt de droite. Et puis, elle est économiquement absurde, puisqu'il n'y a pas de modèle social sans un minimum d'homogénéité culturelle. C'est d'ailleurs ce qu'ont compris au Danemark les sociaux-démocrates. Ils ont pris à bras-le-corps la question de l'immigration depuis des années. Ils sont toujours au pouvoir. Et là-bas, le parti équivalent du RN est encore en dessous des 10%.
2: L'édito politique sur Europe 1. Merci Vincent Trémolet-Villers.
5: Bien voilà qui rapporte un petit peu de lumière sur le sujet. 11h passées de 24 minutes. Prochain rendez-vous dans 5 minutes avec votre journal. On retrouvera bien entendu Jean-François Baudin.

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2: Les sorties de la semaine. Star Wars, The Mandalorian and Grogu, dès le vendredi 22. Avec Pedro Pascal, Sigourney Weaver, Jeremy Allen White. 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Maximilien Kolbe. Retour sur le parcours du père Maximilien Kolbe, prêtre polonais, déporté à Auschwitz, devenu symbole de courage et de sacrifice dans l'horreur des camps nazis. Autofiction en compétition à Cannes 2026. En première crise créative, un réalisateur transforme un drame personnel en scénario pour son prochain film. Peu à peu, fiction et réalité se confondent dans un troublant jeu de miroir sous les limites de l'autofiction. Passenger, film d'horreur interdit aux moins de 12 ans. Les goûteuses d'Hitler, en VOSTF uniquement. Durant la Seconde Guerre mondiale, des jeunes femmes sont contraintes de goûter des repas destinés à Hitler au péril de leur vie. L'événement cinéma de la semaine, Star Wars, The Mandalorian and Grogu, le 22 mai, séance prestige en salle VIP. Toujours à l'affiche, La Vénus électrique, Les rayons et les ombres, Vivaldi et moi, VOSTF uniquement, Mortal Kombat 2, C'est quoi l'amour, The Criminals, Juste une illusion, Histoire parallèle, Pour le plaisir, Le diable s'habille en Prada 2, Michael, Super Mario Galaxy, le film, Marsupilami et Zootopie 2. Cinéma d'ici et d'ailleurs, La Cour d'Oku, thriller américain, en avant-première, Reims Polar 2026. Un homme ruiné à cause d'un emprunt kidnappe le fils d'un courtier responsable de sa situation. Il réclame 5 millions de dollars et les excuses. La prise d'otage va durer 63 heures sous les yeux de la télévision locale puis nationale. Attention, dernière séance pour Un monde fragile et merveilleux.
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4: Et il est 11h29, passé de quelques secondes, on va continuer bien entendu notre programme avec le journal. On va retrouver bien...
5: Et ils étaient invités par les professionnels du secteur ce matin sur un chantier au 4e kilomètre. En métropole, le parquet national financier instrumentalise-t-il la justice à un an de la présidentielle? Après Marine Le Pen, puis Édouard Philippe, il lance une enquête à l'encontre de Dominique de Villepin. En football, la victoire d'Aston Villa en finale de la Ligue Europa. Les Anglais ont battu les Allemands de Fribourg 3-0. Et puis juste après ce journal, vous retrouverez les jeudis de l'économie Radio Rythme Bleu. Ils seront consacrés cette semaine à la filière recyclage. Bonjour à tous et bienvenue dans ce journal. Le Parlement a définitivement approuvé l'inscription des natifs dans le corps électoral pour les élections provinciales. Une validation dans l'urgence à 5 semaines du scrutin. La proposition de loi organique qui avait été largement adoptée par le Sénat a été approuvée dans les mêmes termes par l'Assemblée nationale avec 386 voix contre 127. L'amendement qui proposait l'intégration des conjoints a en revanche été rejeté à une voix près. Il y a eu 164 voix contre et 163 pour, Elisabeth.
6: Il s'en est fallu d'une voix pour cet amendement du gouvernement qui proposait d'ouvrir un peu plus le corps électoral en y intégrant les conjoints unis depuis au moins 5 ans à un électeur. Il a au final été rejeté, vous le disiez, par 164 voix contre 163. Sur fond de division des groupes du camp gouvernemental, les députés Renaissance ont voté unanimement pour, mais de nombreux députés Modem et Horizon ont voté contre. Le débat s'est déroulé en présence du Premier ministre Sébastien Lecornu, qui a notamment présenté les deux hypothèses sur lesquelles le gouvernement avait travaillé pour ajuster le corps électoral. Sébastien Lecornu qui reconnaissait que ni l'une ni l'autre des hypothèses n'était consensuelle.
7: La question d'un dégel total du corps électoral ne pouvait naturellement pas faire l'objet d'un consensus. Elle a donc été rapidement écartée. Nous avons donc cherché une solution de compromis entre le statu quo complet et le dégel général. Deux hypothèses sur la table des négociations. La première, réduire le nombre d'exclus du corps électoral en incluant uniquement les natifs. Ou la deuxième, réduire le nombre d'exclus du corps électoral en incluant les natifs, mais aussi en ajoutant les conjoints. La première hypothèse n'est pas consensuelle, les formations politiques non indépendantistes y étant défavorables, soulignant l'étroitesse de cette évolution. La seconde hypothèse n'est pas non plus consensuelle, puisqu'elle ne répond pas totalement aux aspirations de tous, et elle est refusée par une partie des formations politiques indépendantistes.
6: La position du Rassemblement national était très attendue, comme Marine Le Pen l'avait déjà laissé entendre. Elle a confirmé que son groupe voterait le texte, même si elle estime qu'avant une réforme constitutionnelle, il faut avant tout poser un programme économique et social.
8: Nous avons tous ici le risque constitutionnel qui existe, en particulier si notre Assemblée adopte l'amendement gouvernemental concernant les conjoints. Cependant, je ne vais pas me cacher derrière ce risque pour ne pas assumer mes choix politiques maintes et maintes.

0: de fois exposé. Nous voterons cet amendement et il appartiendra au Conseil constitutionnel, puisque automatiquement saisi de ce texte, de se prononcer sur la constitutionnalité ou non de la mesure. Monsieur le Premier ministre, ce texte est également l'occasion de rappeler que nous défendons depuis toujours la Nouvelle-Calédonie française. Mais comme j'ai déjà eu l'occasion de le dire dans cet hémicycle, je crois que le chemin de l'unité passe avant tout par un projet économique et social, avant de passer par une réforme institutionnelle.
1: Dans son intervention, le député indépendantiste Emmanuel Tchibaou a rappelé, lui, que le FLNKS n'était pas fermé à l'intégration des natifs, mais dans le cadre d'un accord global. Là.
2: La notion de natif est absente de la loi organique de 1999. Elle n'y constitue pas une catégorie juridiquement autonome. Derrière cette formulation présentée comme technique, c'est une autre logique qui s'installe progressivement. Celle d'une citoyenneté territoriale évolutive, fondée sur la naissance ou le rattachement familial. Le FLNKS n'est pas fermé à l'intégration des natifs, mais dans le cadre d'un accord global. C'est pourquoi nous avons dès 2016 attiré l'attention des partenaires sur la situation des natifs, qui après avoir voté au référendum allaient demeurer exclus du droit de vote. Personne ne conteste la nécessité de sécuriser les situations administratives des personnes déjà reconnues dans le processus électoral calédonien.
1: Le député Nicolas Mazor est lui intervenu pour inciter ses collègues à voter en faveur de l'élargissement le plus large possible du corps électoral.
3: Je suis venu vous parler de la France. Je suis venu vous parler d'un territoire français, peuplé de Français qui, par trois fois, ont confirmé leur amour de la France, malgré un corps électoral qui a exclu des dizaines de milliers d'entre eux. 20%. 20%, chers collègues, il y a sur le territoire de la République un endroit où 20% de Français sont exclus du droit de voter à leurs élections locales. Voilà ce que nous avons le pouvoir et surtout le devoir de changer aujourd'hui.
1: Nicolas Mazov, qui est également intervenu pour défendre l'amendement du gouvernement en faveur de l'intégration des conjoints.
4: Imaginez la violence pour ces 1500 conjoints, 1% du corps électoral. Pour ces 1500 conjoints, imaginez la violence lorsqu'ils apprendront que le Parlement a refusé la proposition du Premier ministre. Vous n'avez humainement pas le droit de faire ça. Vous n'avez humainement pas le droit de faire ça. S'il y a un problème constitutionnel, laissez le Conseil constitutionnel trancher. C'est pas notre sujet. Notre sujet, il est politique. Et nous ne pourrons pas, je le dis et je le redis, reprendre des discussions sereines si jamais encore une fois la parole du gouvernement est trahie par le Parlement.
1: Mais finalement, cet amendement sur l'inscription des conjoints a été rejeté par l'Assemblée nationale. Un rejet, nous le disions, à une voix près, 164 voix contre 163, en raison notamment de défections dans le bloc central. Les voix des députés Horizon et Modem ont manqué. Et après la séance, Nicolas Mazor, n'hésitez pas à parler de trahison.
5: Oui, je pense qu'on a été clairement trahis par Édouard Philippe et François Bayrou. Je crois qu'il faut dire les choses comme ça. Est-ce que c'est un règlement de compte vis-à-vis d'Emmanuel Macron, de Sébastien Lecornu dans le cadre des futures élections présidentielles? Très certainement. Je crois que c'est un vote qui a dépassé aujourd'hui le simple archipel de la Nouvelle-Calédonie. Mais c'est, comme d'habitude, les Calédoniens qui en payent le prix. Voilà. Encore une fois, on a été les otages de la politique nationale. Moi, je suis quand même assez rassuré que mon groupe tienne au milieu de tout ça. Mais clairement, aujourd'hui, je pense que Marine Le Pen va pouvoir expliquer aux Calédoniens que Édouard Philippe et François Bayrou ont empêché des Calédoniens de voter. Je crois qu'aujourd'hui, elle ressort la grande gagnante de ce vote.
1: Le Premier ministre a estimé pour sa part que le poison de la politique nationale s'était invité dans les débats dans l'hémicycle, avec des positionnements liés à la présidentielle de 2027. Sébastien Lecornu qui a aussi salué un petit pas, toutefois décisif, avec l'intégration des natifs dans le corps électoral provincial. La loi organique a en effet été adoptée à une large majorité, 386 voix contre 127. Le camp gouvernemental, les LR, le Rassemblement National, l'UDR et le PS ont largement voté pour. Les insoumis, les écologistes et les communistes s'y sont opposés. La loi organique est donc adoptée définitivement par le Parlement. Il n'y a pas besoin de commission mixte paritaire et la loi va maintenant être transmise au Conseil constitutionnel avant d'être promulguée.
6: Et la question se pose déjà de la suite et de la reprise des discussions immédiatement après les provinciales, Elisabeth.
1: Et cela a donné lieu à une petite passe d'armes entre les deux députés calédoniens après l'adoption de la loi organique. Interrogé sur la reprise des discussions sur l'avenir institutionnel, le député Emmanuel Tchibaou annonce que le FLNKS est prêt à y participer.
7: Pour le FLNKS, on a déjà statué sur la question des natifs en 2017. On avait alerté l'État en 2016 sur la situation et on avait également dit que toute ouverture du corps électoral devait se faire dans le cadre d'un accord global. Aujourd'hui, le débat, il a eu lieu. On a rappelé ses engagements pour le FLNKS et rappelé que le FLNKS, à l'heure d'aujourd'hui, est toujours prêt à discuter. Nous, on n'a pas fait valoir des menaces au sein de l'Assemblée, ce qui a été le cas de mon confrère Metzdorf, sur le fait de souscrire à la proposition du ministre Lecornu de reprendre les discussions en juillet pour un accord institutionnel.
1: Des menaces de non-participation aux discussions de la part de Nicolas Metzdorf. Il s'en est expliqué après la séance. Il estime que les partisans de la France n'ont plus rien à attendre de ce Parlement.
5: On a un Parlement qui est acquis à la cause des indépendantistes. Je crois que nous, aujourd'hui, notre intérêt, les non-indépendantistes, c'est de ne pas revenir ici avec un texte qui concerne la Nouvelle-Calédonie avant les prochaines échéances présidentielles. Je crois que ça serait complètement suicidaire de notre part de continuer à chercher un accord avec ce Parlement-là.
1: Mais malgré cette déception envers un Parlement acquis à la cause indépendantiste, les loyalistes participeront vraisemblablement aux discussions sur l'avenir, déclare Nicolas Metzdorf.
5: Je pense qu'on ira, parce qu'on n'est pas des fans de la chaise vide, mais on ira pour dire que ça ne sert à rien, puisque de toute façon, quand bien même on trouverait un accord, cet accord se ferait dépouiller par le Parlement. Donc voilà, je pense que c'est la leçon politique que je retire d'aujourd'hui. Évidemment, je suis toujours très choqué que l'Assemblée nationale française empêche des gens de voter sur un territoire de la République française. Quand bien même ce territoire est particulier, quand bien même ce territoire est autonome, le droit de vote me semble être le droit le plus élémentaire, d'autant que M. Tjibaou, qui est un Kanak indépendantiste, est élu avec le corps électoral national où il faut 6 mois de présence. Mais c'est comme ça, c'est la France du 21e siècle, repentante, un petit peu lâche.
1: Des déclarations accueillies par notre correspondant à Paris, Xavier Robert, au terme de ce processus législatif et sous réserve bien sûr de l'avis du Conseil constitutionnel, ce sont donc 10 575 natifs qui devraient être inscrits automatiquement sur la liste électorale spéciale, 4 145 de statut civil coutumier et 6 430 de droit commun. Mais les 1 500 à 1 800 conjoints unis depuis au moins 5 ans à un électeur ne pourront pas voter au provincial du 28 juin.
6: Et l'adoption de cette loi organique qui prévoit donc l'ouverture de la liste électorale provinciale aux natifs fait aussi réagir sur le territoire, Nicolas Legrand.
8: Oui, ce matin, Virginie Rufnac était notre invitée à 7h30. La chef du groupe Rassemblement au Congrès a milité pour la politique des petits pas. Elle est donc satisfaite pour les natifs, mais elle affirme que le travail est inachevé et que les partisans de la France n'en resteront pas là sur la question du gel du corps électoral.
9: C'est mitigé, c'est-à-dire qu'on est très content effectivement qu'enfin en Nouvelle-Calédonie, les enfants de ce territoire qui y sont nés participent au choix de leurs représentants locaux. Nulle part ailleurs dans le monde, on interdit ces enfants de pouvoir voter pour des élections locales. Donc ça, c'est, je dirais, une normalité que de revenir à cette inscription des natifs sur la liste électorale provinciale. Maintenant, les conjoints, je suis effectivement déçue. Donc on a un pas qui est franchi avec cette inscription des natifs. Bien sûr, nous n'en resterons pas là. C'est inachevé. Le travail, effectivement, doit être poursuivi. Le Premier ministre s'est engagé dès juillet à reprendre des discussions. C'est indispensable. Nous devons avoir des bases démocratiques solides, inclusives. Ça n'est qu'un pas et nous franchirons, je l'espère, les autres après les élections.
8: De son côté, Gilles Brial, pour les loyalistes, regrette que les parlementaires votent sans prendre en compte le choix des Calédoniens, notamment exprimé lors des 3 référendums.
10: Pour les natifs, c'est une bonne chose, mais c'est pas suffisant. C'est normal qu'on intègre les natifs, c'est complètement hallucinant que ces 10 500 jeunes qui sont nés en Nouvelle-Calédonie qui ne pouvaient pas voter aux élections provinciales. Mais c'est tout aussi hallucinant que la représentation nationale ne soit pas capable d'intégrer les conjoints. Enfin, on est vraiment dans une France qui a une représentation nationale qui est en train de tourner le dos aux valeurs de la République. Et on se demande si la représentation nationale a entendu les 3 noms à l'indépendance. On a le droit de s'en douter aujourd'hui. Si à chaque fois qu'on discute en Nouvelle-Calédonie, la représentation nationale décide autrement, sans prendre en compte ce que les Calédoniens décident, ils ne nous ont même pas donné l'autorisation de pouvoir s'exprimer sur Bougival. On se demande quel est l'intérêt de continuer à discuter. Et il n'y a plus qu'à espérer qu'il y ait enfin une majorité qui se dégage aux prochaines élections présidentielles.
8: Sonia Baquès, la chef de file des loyalistes, a réagi sur sa page Facebook. Elle remercie les groupes Renaissance, Rassemblement National et l'UDR d'Éric Ciotti d'avoir voté comme un seul homme l'amendement sur les conjoints. Elle poursuit en écrivant « Honte à ces responsables politiques nationaux qui se disent démocrates, Horizon et Modem notamment, qui cautionnent l'exclusion de milliers de Calédoniens présents depuis des années et investis ici. Nous n'oublierons pas chaque vote d'aujourd'hui pour les présidentielles. » Fin de citation. Réaction ce midi également de Philippe Dunoyer pour le mouvement Nous. Il fait valoir l'argument juridique pour expliquer le rejet de l'ouverture des conjoints et il retient, je cite, « la bonne nouvelle pour les natifs ».
11: C'est une bonne nouvelle pour les natifs. C'est légitime, c'est démocratique, c'est justifié. pense que vraiment une catégorie d'électeurs, on ne pouvait pas, on ne pouvait plus justifier comme maintenu à l'extérieur du corps électoral. Sur le sujet des conjoints, les débats et le rapporteur ont indiqué qu'il y avait un gros doute juridique. Cette mesure, elle est constitutionnelle, elle n'est pas organique, il aurait fallu une loi constitutionnelle pour l'adopter. Le sujet est toujours là, hein, et là aussi, il n'y a pas d'argument qui permette de militer pour expliquer que les conjoints de personnes qui sont électrices, citoyens, ne puissent pas voter. Pâtit d'une méthode et d'un calendrier qui était mauvais. On ne peut pas juger ce sujet-là qui est constitutionnel en l'espace de 3 semaines.
8: Insatisfaction totale en revanche pour l'éveil océanien. Le vote des députés correspond à la position du parti de Mila Kouloutou-Koumouli.
12: Satisfait parce que conforme au vote et à l'avis que nous avons formulé lundi, donc nous sommes favorables à l'intégration des natifs. Donc c'est une injustice qui est réparée. Selon nous, la citoyenneté doit s'articuler autour du droit du sang et le droit du sol. Nous sommes opposés à l'intégration des conjoints. Cette opération doit se faire dans le cadre d'un accord global parce que on doit regarder ça sous le prisme des non-natifs. Et donc, on doit avoir un faisceau de critères qui doit permettre aux non-natifs d'intégrer la citoyenneté calédonienne. Les conjoints en font partie, mais il faut parler aussi de celles et ceux qui sont arrivés sur le territoire depuis très longtemps. Donc, tout ça doit être pris dans le cadre d'un accord global. Et c'est ce que nous souhaitons à la suite des élections provinciales.
8: L'UNI aussi était favorable à l'inscription des natifs et opposé à l'ouverture aux conjoints. Jean-Pierre Djaïwé, le chef du groupe UNI au Congrès.
13: Parce que ça va dans le sens de la position que nous avons défendue. En l'état actuel des choses, ce sont les parlementaires, les sénateurs et les députés qui ont, disons, le dernier mot concernant la Nouvelle-Calédonie. Comme ils l'ont fait le 2 avril dernier, où ils ont rejeté le projet de loi constitutionnelle écartant, disons, l'accord politique, ce qui nous a ramené à la case de départ. 5 années de discussion et finalement, on revient à la case de départ. Et notre pays continue de sombrer les jours. Et les élections pour le renouvellement des membres des assemblées de province et du Conseil d'administration s'imposaient.
8: Le FLNKS, de son côté, n'a pas encore réagi à cette ouverture aux natifs. On rappelle que le groupe UCFLNKS et nationaliste était le seul à avoir émis un avis défavorable lundi au Congrès.
6: Voilà donc pour cette page consacrée à l'adoption de cette loi organique pour l'ouverture du corps électoral provincial aux natifs. On va marquer une première pause dans ce journal. Et dans un instant, ce sera toute l'actualité en Calédonie.
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6: Et malgré une météo plus que maussade, les fanques sont bien présentes, place des Cocotiers, depuis 10h ce matin, avec de nombreux stands et animations. Cette journée est organisée dans le cadre des festivités du 80e anniversaire du retour des volontaires du bataillon du Pacifique. Festivités qui ont débuté hier par une cérémonie qui a eu lieu à la gare maritime de Nouméa. Cérémonie avec beaucoup d'émotion, mais aussi de fierté, le reportage de Michael Juneski.
16: 20 mai 1946, 20 mai 2026, les Calédoniens n'oublient pas ceux qui ont décidé de s'engager durant la Deuxième Guerre mondiale et qui ont quitté le territoire pour partir au combat. Hier soir, les honneurs ont été rendus aux fanions du bataillon du Pacifique, une séquence forte, notamment pour les nouvelles générations qui suivent la voie de leurs aînés.
17: Matelot européen, équipage Auguste Bénévig. J'ai 19 ans, c'est surtout une grande émotion. On pense toujours aux anciens combattants qui ne sont pas revenus. Et ça, c'est très important, ce devoir de mémoire envers les anciens, que nous, les générations futures, on les oubliera jamais, quoi, pour leur dévouement, pour leur sens du devoir et leur sacrifice.
18: Julien Tranap, conseiller provincial, également conseiller municipal de Nouméa, commémorer aujourd'hui les 80 ans du retour du bataillon du Pacifique.
19: Ça a une signification déjà au niveau de l'histoire de Nouvelle-Calédonie. Pour mon histoire personnelle, mon oncle est parti combattre et il s'est engagé tout de suite et parti sans savoir s'il allait revenir et ça a une signification.
20: Caporal chef de première classe d'Assulisienne, j'appartiens à l'armée de terre.
21: Ce soir, une distinction.
20: Pour moi, c'est un très très grand honneur. C'est l'aboutissement de ma carrière militaire. Ça me touche énormément car j'ai perdu énormément de collègues. Et en mémoire d'eux, une petite pensée pour cette soirée.
16: Plusieurs temps forts lors de cette cérémonie qui se déroulait face aux patrouilleurs outre-mer. Bénébig, du nom de l'un des membres du bataillon du Pacifique, Auguste Bénébig. C'était un moment important pour les forces armées en Nouvelle-Calédonie. Le général de brigade Soubrier, commandant supérieur des FANC.
22: C'était avant tout, je pense, l'émotion qui a étreint tout le monde. On était plus nombreux que ce que j'imaginais. Toutes les communautés étaient réunies, vraiment en souvenir, en mémoire de nos anciens. Et donc ça faisait plaisir d'avoir à la fois cette belle prise d'armes, cette évocation du bataillon du Pacifique avec le fanion du bataillon qui était là et qui trônait au milieu de la cérémonie. Et donc beaucoup d'émotions, notamment avec notre ancien qui était présent le 5 mai 41, qui était là sur le quai. Donc je pense qu'en plus mon ordre du jour a dû prendre pas mal de sens et pour lui c'était aussi un moment émouvant.
16: En effet, un clip vidéo retraçant l'histoire du bataillon du Pacifique a été projeté durant la cérémonie, tout cela sous les yeux de Pierre-Marie Lemene, aujourd'hui âgé de 96 ans, qui était présent le 5 mai 1941 et encore le 20 mai 1946.
23: Je l'ai vécu parce que sur ce bateau avec les volontaires, il y avait Roger Ludeau qui était un cousin qui partait volontaire, et il y avait également Victor Berdu, un cousin qui a été tué à Bir Hakeim. Ils étaient là, ils ont été tués là-bas avec Broche et compagnie. Donc ça fait quelque chose d'avoir été présent au départ et au présent à l'arrivée.
16: Beaucoup d'émotions donc face à cette page d'histoire, le haut commissaire Jacques Billan.
24: Nous avons vécu vraiment avec émotion ce souvenir, dans les heures graves, où quand le doute se glisse dans les esprits, il n'y a qu'une façon de voir clair et de rester irréprochable, c'est d'agir comme l'honneur le commande, comme le cœur le commande, et c'est ce qu'ont fait nos volontaires. C'est grâce à eux qu'on vit aujourd'hui encore pleinement notre devise de liberté, égalité, fraternité.
16: La cérémonie qui se déroulait en présence des autorités civiles, militaires et coutumières. Une gerbe a notamment été déposée à la mer depuis le patrouilleur Auguste Bénébig en hommage aux Calédoniens disparus durant la Deuxième Guerre mondiale.
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6: C'est lors de votre rendez-vous SMS sur Radio Rythme Bleu avec la réponse à notre question d'hier. À l'unanimité, les auditeurs de Radio Rythme Bleu qui se sont exprimés par SMS se disent sensibles à l'engagement du bataillon du Pacifique 80 ans après le retour des volontaires. Et puis voici notre question du jour. Approuvez-vous la levée de la protection de marché sur le chocolat? Si vous l'approuvez, vous tapez 1, sinon vous tapez 2 et vous envoyez votre réponse au 31-46. Deux ans après les émeutes de mai 2024, certaines entreprises tentent de se relever. Un véritable challenge qui en décourage plus d'un, mais au quatrième kilomètre à Nouméa, l'enseigne Confort du Logis Aléa se reconstruit. Les filières BTP profitent de ce chantier pour susciter un intérêt chez les jeunes du territoire, Charlotte Coulson.
25: Découvrir les coulisses du BTP, c'est ce que proposent conjointement le vice-rectorat, le MEDEF-NC, la FCBTP et la SCB sur un chantier d'ampleur. L'un des plus gros projets depuis les émeutes, selon Pascal Roman, le directeur de la Société Calédonienne de Bâtiments.
26: C'est quand même un très gros projet, c'est peut-être le plus gros projet de reconstruction suite aux émeutes. Donc nous, on est très fiers, parce que déjà, il n'y en a pas beaucoup, et que celui-là, il est gros, et il est quand même emblématique, quoi. Ce qui est intéressant sur ce projet, c'est qu'on fait travailler une quinzaine d'entreprises locales. Donc ça va de la fondation spéciale avec Fondacal, à l'électricien, plombier, charpentier, carreleur, en fait, placo. En fait, on a une quinzaine d'entreprises différentes locales qui travaillent pour le compte de ce projet, quoi. L'ouverture, grosso modo, c'est dans un peu moins d'un an. De toute façon, l'idée, c'est de le faire pour plus tard mai 2027. On a, donc, grosso modo, une petite année de travail encore.
25: Carreleur, maçon, électricien, c'est pour cette diversité de métiers que le chantier est intéressant d'un point de vue pédagogique. Pour Julien Barras, représentant du MEDEF et de la FCBTP pour cette journée de coulisses du BTP, c'est dans ce contexte difficile qu'il faut tenter de remotiver la jeunesse du territoire.
27: Effectivement, aujourd'hui, l'économie est difficile, il ne faut pas se le cacher. Néanmoins, elle est faite de haut et de bas. Aujourd'hui, on est dans un bas, mais demain, on sera dans le haut. Et on aura besoin de tous ces jeunes qui auront des carrières longues. Ils sont partis pour 40 années au moins de travail. Et on aura besoin de cette jeunesse formée pour faire tous ces métiers du BTP. On est en constante évolution. Il y a plus de technologies, il y a plus de matériaux et des évolutions permanentes. La population, dans tout métier, il faut la renouveler. Et il faut la renouveler effectivement par des jeunes qui vont sortir et par l'orientation qu'ils vont choisir dès le collège, le bac pro, le BTS ou voire les écoles d'ingénieurs.
25: Et justement, 70 jeunes ont pu visiter le chantier ce matin, des classes de 3e, de bac professionnel et de BTS. Naël Mekedem Chiboub est étudiant en 2e année de BTS bâtiment à Jules Garnier.
0: C'est sûr que là, on a eu l'occasion, l'opportunité de voir une bonne diversité de métiers dans le domaine du bâtiment. On voit un petit peu de, même un petit peu de topographie et tout, pour ceux qui veulent devenir géomètre ou même ou des choses comme ça. Bah là, tout à l'heure, déjà, je me demandais au niveau de la répartition des charges pour la grue. Et ça, il me disait que c'était dans un cahier des charges qu'il fallait regarder. C'est vrai que ça peut beaucoup nous aider à se donner une idée de ce qu'on veut faire plus tard.
25: Une première édition des coulisses du BTP avait déjà eu lieu l'année dernière. Les jeunes avaient pu visiter le chantier de la bibliothèque Bernheim à Nouméa.
6: Comment se structurent les différentes filières de recyclage des déchets sur le territoire? L'éco-organisme Trecodec a dressé le bilan de l'année 2025, une année marquée par une forte hausse de son activité. 13 000 tonnes de déchets ont été traitées l'an dernier, soit 32% de plus qu'en 2024. Néanmoins, certaines filières restent encore méconnues des Calédoniens. La filière emballage, elle, s'est lancée le 1er janvier 2025. Miranda en charge de la filière des déchets d'emballage à Trecodec.
1: Alors on va traiter le verre, le plastique, l'aluminium et les conserves et on va avoir essentiellement donc des bocaux, des bouteilles, des conserves métalliques et les canettes en aluminium. Alors pour 3 filières sur 4, c'est transformé sur le territoire. Donc l'aluminium, les conserves métalliques et le verre sont transformés sur le territoire et c'est réutilisé en fait dans différents secteurs industriels. Et par contre le plastique, lui, est conditionné. Donc il est trié et conditionné et ensuite exporté. Donc effectivement, le bilan qu'on en sort, c'est qu'on a collecté 456 tonnes. Donc on a une marge, réelle marge de progression. On se rend effectivement compte qu'on a un gros travail à effectuer, notamment en termes de communication et de sensibilisation sur les points de collecte, de ce réseau de points de collecte mis à disposition du grand public de manière à effectivement effectuer cet éco-geste-là et ce tri.
6: Et l'organisme Trecodec se lance donc dans une vaste campagne de communication pour encourager les Calédoniens à trier. Il présente à cette occasion son nouveau site internet trecodec.nc. La filière recyclage, comment est-elle structurée et qui en sont les acteurs? Ce sera justement le thème des jeudis de l'économie Radio Rythme Bleu que vous retrouverez dès la fin de cette édition. Avant cela, les faits divers à Yaté, le domicile du médecin de la commune visité dans la nuit du 19 au 20 mai. En conséquence, le centre médico-social est fermé depuis hier et jusqu'au lundi 26 mai inclus. Décision de la direction provinciale de l'action sanitaire et sociale. Dans un communiqué, le maire de Yaté, Louis Aumou, dénonce un acte inacceptable qui a profondément choqué et qui porte atteinte à la tranquillité et au respect dû à celles et ceux qui œuvrent chaque jour au service de la santé et du bien-être des habitants de Yaté. Il rappelle qu'en cas d'urgence, il faut donc contacter les secours au 15. Et puis le magasin Le Niaouli a connu cambriolé ce matin par 2 individus. Ce sont les propriétaires qui signalent les faits sur les réseaux sociaux. Les images des caméras de surveillance ont été transmises aux gendarmes. Le magasin reste fermé dans l'attente des relevés d'empreintes. Et puis c'est une affaire de vol accompagnée par une rare violence qui est jugée depuis ce matin par la cour d'assises de Nouméa. Le 7 septembre 2022, un homme qui rentrait de soirée s'est introduit dans la maison d'un homme âgé et handicapé à Coutio, qui se déplace en fauteuil roulant. Ce dernier a refusé de lui donner de l'argent et son téléphone, ce qui a mis son agresseur en rage. Il s'est littéralement déchaîné à coups de pied et de poing sur sa victime qu'il avait fait tomber auparavant et qui présente aujourd'hui un visage complètement déformé. Il est 11h58, une nouvelle pause. Dans un instant, c'est l'actualité en métropole.
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3: La suite de votre journal, l'actualité en métropole avec Jean-François Bodin.
6: Et le parquet national financier ouvre une enquête pour recel de détournement de fonds publics. Elle vise l'ancien Premier ministre Dominique de Villepin, non pas lorsqu'il était en poste à Matignon, mais ministre des Affaires étrangères. Il avait alors reçu deux statuettes en cadeau qu'il avait gardées pour lui et ne les a restituées que récemment. Le parquet national financier a aussi ouvert une enquête à l'encontre d'Édouard Philippe. C'est aussi lui qui avait poursuivi Marine Le Pen dans l'affaire des assistants parlementaires européens. À un an à peine de la présidentielle, de nombreuses voix s'élèvent pour déplorer le risque de voir le parquet national financier instrumentaliser la justice. Alexis de La Fontaine pour Europe 1.
3: L'action du parquet national financier interroge jusque dans la magistrature. Béatrice Brugère, secrétaire générale d'Unité Magistrat, souhaite le réformer.
4: Il a beaucoup de pouvoir. Est-ce qu'il en a trop? Certains diront que oui. Moi, je pense qu'en tout cas, il faut faire attention à pas trop donner de pouvoir à un procureur, sans penser, évidemment, aussi les droits des parties, les contre-pouvoirs, pour éviter tout arbitraire.
3: Les délais d'instruction du PNF posent également question. D'un côté, certaines affaires traînent pendant des années. Les poursuites contre Jean-Luc Mélenchon restent au point mort depuis les perquisitions de 2018. L'enquête sur la gestion socialiste de la mairie de Paris n'a été ouverte qu'après le second tour des municipales. Et de l'autre, le PNF peut se montrer particulièrement rapide, quelques semaines seulement pour mettre en examen François Fillon ou encore pour instruire des dossiers visant Édouard Philippe et Dominique de Villepin à l'approche de la présidentielle. Pour Régis de Castelnau, avocat et auteur d'une justice politique, c'est à cause d'une dérive militante.
5: Le fait qu'il se réanime à cette occasion la perspective de cette présidentielle, ça n'est pas normal. On attendrait un peu de réserve.
3: Plusieurs élus comme Éric Ciotti demandent désormais sa suppression.
6: Alexis de La Fontaine pour Europe 1. Emmanuel Moulin va devenir le nouveau gouverneur de la Banque de France. Il a été auditionné par le Parlement qui ne s'est donc pas opposé à sa nomination. L'ancien secrétaire général de l'Élysée va succéder à François Villeroy de Galhau. Emmanuel Moulin connaît la Nouvelle-Calédonie. Il était venu sur le territoire notamment fin 2024 pour travailler à la mise en place de la mission interministérielle pour la reconstruction de la Nouvelle-Calédonie. C'est la nuit prochaine que Sébastien Lecornu doit annoncer de nouvelles aides pour faire face à la crise du prix des carburants. Le Premier ministre avait promis une nouvelle échelle et une nouvelle ampleur, mais pour autant, pas question d'en venir à une aide généralisée, a confirmé la porte-parole du gouvernement Maud Bréjon.
7: La philosophie ne va pas changer. L'objectif, c'est d'aider les secteurs d'activité, je l'ai dit, les plus exposés, d'être aux côtés des Français les plus précaires qui roulent beaucoup et d'arriver à trouver ce juste équilibre entre soutien au pouvoir d'achat et respect des finances publiques.
6: Aujourd'hui, les agriculteurs, les pêcheurs et les transporteurs bénéficient d'une aide. D'autres secteurs comme les taxis ou les acteurs du BTP pourraient en bénéficier. Le scandale des agressions sexuelles dans le périscolaire parisien est visiblement loin d'être terminé. 16 personnes ont été interpellées et mises en examen pour des faits de nature et de gravité différentes qui se sont tous déroulés dans une école maternelle publique de la capitale. Il s'agit de 3 agents de la commune spécialisés dans les écoles maternelles, 3 responsables éducatifs de la ville et 10 animateurs contractuels. Caroline Baudry.
9: Un coup de filet après une trentaine de plaintes de familles qui, après de longs mois de doute, découvrent fin janvier ces images diffusées par les journalistes de Cache Investigation. Une animatrice qui embrasse un enfant sur la bouche, un autre qui hurle sur des petits terrorisés. Certains parents affirment que leurs enfants ont même été violés au sein de l'école maternelle. En février, 9 agents du périscolaire sont alors suspendus. Ils seront 12 au total, 10 animateurs et 2 ADSEM, ces agents spécialisés dans les classes maternelles. 7 leçons pour des suspicions d'agression et de violences sexuelles, 5 pour violence éducative ordinaire. Une affaire d'une ampleur inédite selon Anne, porte-parole du collectif SOS Périscolaire.
10: L'équipe était de 19 personnes, donc 16 mises en cause sur 19. On comprend donc qu'il y avait une organisation, pour ne pas dire un système, qui permettait aux adultes d'agir ensemble.
9: Fraîchement élu maire de Paris, Emmanuel Grégoire se rend à l'école maternelle mi-mai pour présenter ses excuses, dénoncer des faits d'une extrême gravité face aux parents qui se disent seuls avec leurs enfants en grande détresse, seuls dans cette vie désormais bouleversée.
6: Il est midi et 3 minutes, la dernière pause de ce journal avant de voir toute l'actualité sportive.
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6: Et on va commencer par le football. On attend évidemment la finale de la Ligue des Champions. Ce sera dans 10 jours. Mais ce matin, c'était la finale de la Ligue Europa qui s'est jouée, Léo Fichou.
17: Oui, Aston Villa a surclassé Fribourg. Une victoire sur le score de 3-0 grâce à des réalisations de Tielemans, Buendia et Rogers. Le français Lucas Digne était titulaire en défense. Il remporte à 32 ans sa première Coupe d'Europe. Écoutez.
18: C'est incroyable, on a travaillé toute l'année pour ce moment-là et nos supporters, ils attendent ce moment-là depuis plus de 40 ans maintenant. Et c'est juste incroyable de pouvoir partager tout ça avec eux aujourd'hui. Ils ont fait le déplacement, on avait l'impression qu'on était à Villa Park. C'est juste incroyable, maintenant il y a juste à célébrer. J'ai pu gagner beaucoup de titres dans les championnats et dans les pays. Maintenant, champion d'Europe à 32 ans, c'est pas mal.
17: Lucas Digne et Aston Villa, vainqueur donc de la Ligue Europa ce matin, 3-0 sur les Allemands de Fribourg. Unai Emery, le coach, ancien entraîneur du PSG et d'Arsenal notamment, remporte lui sa 5e Ligue Europa. C'est un record. Arsenal, PSG qui s'affronteront en finale de la Ligue des Champions. Ce sera le dimanche 31 mai à 3h du matin pour nous.
6: Le Tour d'Italie cycliste et la 11e étape a été remportée par Jonathan Narvaez qui a triplé la mise puisque l'Équatorien a devancé l'Espagnol Eric Mas pour sa 3e victoire d'étape. Il remporte donc sa 3e victoire. Au général, le Portugais Afonso Eulalio possède 27 secondes d'avance sur le Danois Jonas Vingegaard. Et puis du tennis avec la suite des qualifications des internationaux de France, Léo Fichou, 5 tricolores sont toujours en lice pour rejoindre le tableau principal de Roland-Garros.
17: Ils étaient 30 au premier tour des qualifs. Il ne reste donc plus que 4 hommes et une femme au troisième et dernier. Thomas Forel ouvrira le bal ce soir face à Dalibor Zverchina. Duel franco-tchèque également chez les dames. Harmonitan défiera Linda Fruvirtova. Pierre Hugerbert, qui était passé par Nouméa en début d'année, jouera contre le Suisse Leandro Riedi. Kyrian Jacquet face au Britannique Félix Gilles. Et enfin, Luka Pavlovic contre l'Américain Darwin Blanche. Le premier tour du tableau principal de Roland-Garros est prévu dès dimanche soir pour nous.
6: Et puis on termine avec un mot des Calédoniens qui sont engagés dans les compétitions internationales et notamment Vitolio Cavacava qui participe au championnat d'Océanie de l'athlétisme handisport. 3-3 pour le Calédonien. Après s'être imposé au lancer du poids et du javelot, le licencié du club athlétique Jules Garnier a remporté cette fois-ci le concours du lancer du disque avec un jet à 33,82 m. Il est midi et 7 minutes, c'est la fin de ce journal. Restez bien avec nous. Dans un instant, ce sont les jeudis de l'économie Radio Rythme Bleu. Cette semaine, ils sont consacrés à la filière recyclage.
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5: Et on retrouve tout de suite Jean-François Baudin pour les Jeudis de l'économie.
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7: Bonjour à tous et bienvenue dans les Jeudis de l'économie, Radio Rythme Bleu, dans lesquels nous allons nous intéresser cette semaine à la filière recyclage. Comment est-elle structurée aujourd'hui? Qui en sont les acteurs? Quels sont ses défis ou ses perspectives de développement? Nous allons en parler en compagnie de nos trois invités, Bernard Crenier, qui est le PDG de Trécodec, Gaël Pierre, qui est le co-gérant de la CSP, et Emmanuel Récamier, le directeur du Signe, le syndicat intercommunal du Grand Nouméa. Bonjour à tous les trois.
8: Bonjour.
7: Et merci d'avoir accepté notre invitation. Très rapidement, peut-être pour savoir bien qui parle et de quoi, présentez-nous rapidement chacun vos structures ou vos organisations. On commence avec vous, Bernard Crenier, PDG de Trécodec, que les Calédoniens connaissent, mais on ne sait pas forcément aujourd'hui tout ce que fait Trécodec.
8: Oui, oui, ça reste quand même une boîte noire. Alors Trécodec, c'est une société, je précise bien, une société à but non lucratif, agréée par les pouvoirs publics, qui prend en charge les déchets des producteurs. Ce qu'on appelle les producteurs, ce sont les metteurs sur le marché, des filières réglementées, huiles, piles, batteries, pneus, déchets d'équipement électrique et électronique, maintenant les emballages, reçoit de la part des producteurs une contribution et organise le système et finance le système de la collecte et du traitement et la traçabilité par la suite.
7: Et Trécodec existe depuis, vous l'avez dit, mais
8: 2008, premier exercice en 2009, donc voilà. 17 ans.
7: Gaël Pierre, vous êtes co-gérant de la CSP.
9: Oui, donc
7: tout le monde connaît aussi.
9: J'espère. bonjour également. Donc la Calédonienne de Services Publics est une entreprise qui est privée, hein, qui est détenue aujourd'hui par deux actionnaires 100% calédoniens. Donc depuis 30 ans, et nous avons une délégation de services publics qui court jusqu'en 2037, qui était de 30 ans, avec le syndicat justement du Grand Nouméa, afin de traiter tout ce qui est les ordures ménagères, les déchets non dangereux du Grand Nouméa.
7: Et puis avec nous également Emmanuel Récamier, qui est le directeur du SIN, le syndicat intercommunal du Grand Nouméa.
10: Donc nous, le syndicat intercommunal du Grand Nouméa, ben, on est un établissement public pour le coup, qui regroupe les quatre communes. Et les quatre communes nous ont chargé de différentes missions, dont la mission de traiter les déchets qui sont collectés par les services publics des quatre communes. Et pour accomplir cette mission, effectivement, nous avons un contrat de 30 ans avec la CSP.
7: Voilà, alors on s'aperçoit, et ça va être ma première question avant d'entrer dans le vif du sujet pour voir qu'est-ce qui est fait aujourd'hui, quels sont les défis et quels sont les développements futurs, mais on s'aperçoit que cette filière recyclage, on peut l'appeler comme ça, est quand même en train de se structurer et qu'elle agrège en quelque sorte des organismes privés et publics. Il y a nécessité des deux, c'est vraiment important pour faire en sorte que cette filière fonctionne le mieux possible.
8: Oui,
7: Bernard Crenier.
8: Oui, ça reste... alors, dans l'imaginaire, tout le monde se dit déchets égale pouvoir public. Mais finalement, déchets est produit par le privé. Que ce soit un ménage, que ce soit une entreprise, que ce soit une administration, le déchet a un propriétaire. Et le propriétaire doit s'en occuper. Alors pendant longtemps, on s'est dit, le public va s'en occuper. Et puis avec les années qui passent, on s'aperçoit que on veut augmenter le taux de recyclabilité, on veut mieux gérer les déchets, ça va coûter plus cher. Et à ce moment-là, finalement, c'est un retour aux sources. L'administration dit c'est plus moi qui vais m'en occuper, ce sont ceux qui gagnent de l'argent avant tous ces produits qui vont s'en occuper, d'où la création de la REP. Et puis on voit aujourd'hui le poids des REP, la responsabilité élargie des producteurs en métropole, où il y a une trentaine d'éco-organismes, on est en milliards d'euros, et se pose la question de la gouvernance de ces milliards d'euros. L'État se pose la question de la gouvernance des déchets, des éco-organismes, parce que ça fait beaucoup beaucoup d'argent, et puis ça oriente une industrie. L'industrie du déchet autour.
7: On n'en est pas encore là, Emmanuel Récamier, on n'en est pas encore à se poser ces questions-là en Nouvelle-Calédonie.
10: Alors les milliards d'euros, non. mais c'est vrai que c'est tout à fait vrai que ça réunit à la fois le public et le privé. D'ailleurs, les déchets collectés par les services publics, c'est qu'une partie des déchets. Hein.

0: La CSP, avec les infrastructures publiques, gère chaque année 130 000 tonnes de déchets. Sur ces 130 000 tonnes, il n'y a que 70 000 tonnes qui viennent des services vraiment publics. Après, c'est vrai que les déchets, c'est quelque chose de particulier. Personne n'a vraiment envie de les gérer. C'est pour pratiquement tous les déchets, pas quelque chose qui rapporte de l'argent. Hein, malheureusement, la valeur intrinsèque du déchet, surtout en Calédonie, où c'est pas facile d'arriver, elle est faible. Donc, pour financer un traitement correct qui ne va pas nuire à l'environnement, et puis à la base, quand même, il y a la salubrité publique, donc c'est pour ça que les pouvoirs publics s'en sont chargés. Ben, ça veut dire que les déchets, ça coûte. Et c'est pas de l'argent que spontanément les privés ont forcément envie de dépenser. Donc c'est pour ça aussi que les pouvoirs publics s'en sont saisis. Et il faut financer tout ce traitement des déchets. Donc il y a les modes de financement classiques qui est le paiement de sa facture de redevance d'enlèvement des ordures ménagères. Il peut y avoir des taxes aussi, hein, ça existe. 80% des services en France, c'est financé par des taxes et non par une redevance. Et puis des nouveaux moyens, celui de la responsabilité élargie des producteurs, où on fait payer directement le traitement des déchets à ceux qui achètent le produit initial. Ce qui est très intéressant aussi, parce que ça a aussi un côté incitatif.
1: Alors, le déchet, ça coûte, mais ça peut rapporter lorsqu'on met en place des filières recyclage. C'est aussi le but, c'est-à-dire que ça a une vertu forcément environnementale, j'allais dire, pour faire que le traitement des déchets se passe dans de bonnes conditions. Mais aussi, si on lance des filières de recyclage, ça peut peut-être générer à nouveau de l'argent. On va y revenir dans un instant. Mais je voudrais revenir sur un chiffre que vous avez donné, 130 000 tonnes, hein, c'est ça, de déchets la CSP par an. Est-ce que vous pouvez préciser un petit peu, Gaël Pierre, voilà, d'où viennent ces déchets, quels sont les déchets principaux, comment ils sont gérés, traités, on sait qu'il y a des déchetteries, etc. Comment ça marche tout ça?
2: Alors oui, effectivement, pour schématiser, on va dire qu'on a 50% de déchets qui viennent du secteur public, et les déchets qui sont produits, ce qu'on appelle les DNDAE, donc ce sont des déchets qui sont non dangereux et issus des activités économiques. Donc ça va être des emballages, du bois, palettes, des ordures qui viennent aussi, mais qui viennent de la grande distribution, qui viennent de différents secteurs économiques et qui vont nous déléguer le traitement. Alors, dans ce contexte-là, c'est un service qu'on va dire qui est non obligatoire, qui ne fait pas partie de notre délégation de service public. Ils pourraient l'éliminer par eux-mêmes. Bon, il n'y a pas trop le choix dans le Grand Nouméa que de venir chez nous, mais grosso modo, on va être sur ces tonnages-là. Alors, sur ces tonnages, même le secteur public, c'est assez différent. Il y a bien évidemment le gros volume qui sont le bac, hein, le bac gris qu'on a tous chez nous qui est collecté en porte-à-porte. Il y a les volumes qui viennent en déchetterie. Le Grand Nouméa a la chance d'avoir six déchetteries sur lesquelles on va trier, mais aussi récupérer certains déchets qui ne peuvent pas aller dans les ordures, comme les encombrants. On va récupérer le déchet vert, qui aujourd'hui est une filière de valorisation dont on ne parle pas beaucoup, mais qui marche excessivement bien. Et puis, bien heureusement, des déchets qui sont triés et valorisés. Donc aujourd'hui, une des complications que l'on peut avoir, c'est effectivement le coût, puisque les communes, dans les années 2000, ont décidé de... On était dans des dépotoirs encore en Nouvelle-Calédonie, hein, il n'y avait ni incinération, ni enfouissement avec des normes, hein, donc le déchet... Et malheureusement, on pourrait dire que dans certaines communes de la Nouvelle-Calédonie, c'est toujours comme ça, malheureusement. Mais nous avons la chance d'avoir une installation qui est parfaitement exemplaire en termes de normes, et il faut la préserver. Passer l'étape suivante, c'est-à-dire rentrer dans une vraie filière de tri, recyclage matière, c'est tout à fait possible. Ça peut même être, comme vous le dites, rentable financièrement, mais ça nécessite des gros investissements. Et c'est là où, pour nous, acteurs privés, il est très intéressant d'avoir un organisme comme Trecodec, puisque, et il y a plusieurs filières, j'espère qu'on aura le temps d'en parler, que nous avons réussi à mettre en place, nous traitons privé-privé. Mmh. Et ça facilite beaucoup plus les relations qu'en fait avec des communes qui aujourd'hui n'ont clairement pas de moyens à investir dans ces filières-là.
1: Alors il y a les déchets ménagers, j'allais dire, il y a les déchets verts, il y a dans les déchets ménagers quelques déchets plus dangereux. On sait que Trecodec a été mis en place notamment au début pour la récupération des piles. Est-ce que ça reste toujours un problème, ces déchets dangereux? Est-ce que vous pensez qu'il y a une éducation qui se fait au niveau des personnes, ou est-ce qu'on trouve encore trop de piles dans les poubelles de déchets ménagers, Bernard Crenier? C'est l'occasion de faire passer des messages.
3: Oui, bon, les piles, oui, mais c'est pas
1: des batteries, enfin.
3: Pas le principal cheval de bataille, parce que les huiles sont beaucoup plus marquantes, par exemple. Mais pour vous donner un chiffre, on est à 165 000 tonnes environ de déchets collectés depuis notre existence. 2025, c'est 90% du gisement de 2023 à périmètre équivalent, c'est-à-dire en enlevant les emballages, qui ne sont pas des déchets dangereux. Donc c'est significatif et c'est aussi, je dirais, salutaire, parce que malgré que les émeutes soient passées par là, évidemment, l'économie et la conscience des Calédoniens, elle est bien là, en ce qui concerne les filières réglementées. Après, je veux aussi dire un mot sur la rentabilité des déchets. Il faut être prudent, parce qu'on est une île, on est au milieu de l'océan Pacifique, on n'a pas forcément les seuils critiques pour atteindre l'équilibre. Donc il y a forcément une espèce de forme de subvention de filières locales pour avoir de la valeur ajoutée. Et quand je parle de subvention, c'est pas subvention publique, hein, c'est bien les subventions de l'éco-organisme à destination des acteurs locaux du déchet, puisque l'éco-organisme n'a pas le droit de faire, c'est important de le rappeler. Non, nous, on n'a pas le droit de faire, on doit faire appel à des sous-traitants. Mais pour que ces sous-traitants puissent investir dans des broyeurs, parce que c'est ce qui s'est fait ces trois dernières années, il faut que l'éco-organisme surpaye un petit peu la prestation pour créer une industrie. Pour diminuer notre dépendance de l'extérieur. Parce que quand il y a eu la crise Covid, qu'on a vu les taux de fret doubler, ben on était bien content de pouvoir traiter. Ben là, on voit en l'occurrence, on va traiter le verre localement, on traite les détroits œufs localement, etc.
1: Alors justement, qu'est-ce qui aujourd'hui est traitable, si je peux m'exprimer ainsi, en Nouvelle-Calédonie, et qu'est-ce qui n'est pas traitable en Calédonie? Qu'est-ce qui doit forcément quitter le territoire? Qui veut répondre à ça, Gaëlle-Pierre?
2: On peut traiter. Alors j'aurais la prétention de dire qu'on pourrait tout traiter. Hein. C'est pas parce qu'on est en insularité qu'on ne peut pas tout traiter.
1: Si on s'organise et si on a de l'argent. Si j'ai bien compris. Hein.
2: Les filières le montrent. Pour vous donner,
0: il y a quand même une question de taille critique de gisement. Enfin, on sait que le plastique, il y a eu des expériences. Je dis pas que c'est complètement impossible, mais c'est quand même très compliqué de traiter les quantités de plastique qu'on produit aujourd'hui.
1: À part la taille critique, techniquement, on pourrait tout traiter. C'est oui, ce que vous essayez
2: bien sûr,
1: de dire.
2: Bien sûr. Hein, mais effectivement, on a des tailles critiques. On vient de parler des huiles, sur les huiles usagées, donc on parle des huiles moteurs. Aujourd'hui, nous travaillons activement sur ce sujet-là, puisque ça coûte très très cher, c'est exporté. Hein. Il n'y a aucune solution. Il y a des solutions sur lesquelles on pourrait faire du raffinage et traiter ces huiles pour les transformer en gasoil qui serait utilisable. Mais effectivement, c'est une raffinerie, hein, donc on passe par un process industriel qui est assez coûteux. Donc on est souvent sur des chiffres où on dépasse les centaines de millions, voire on attaque les milliards. On peut les faire, ça coûtera moins cher que l'export,
1: hein, clairement.
2: Oui. Bah oui, une fois qu'on aura démarré. Mais il faut qu'on ait la certitude d'avoir les gisements. Mmh. C'est une des problématiques aujourd'hui. C'est évaluation des gisements. Alors Tricodec a une grande utilité, puisque eux évaluent assez précisément les gisements par les producteurs, ou les importateurs, mais c'est très important d'avoir une certaine volume et de traiter. Donc aujourd'hui, on est, on va quand même le dire, assez en retard en Nouvelle-Calédonie sur la valorisation des déchets.
1: Mmh. Alors qu'est-ce qui marche aujourd'hui en Nouvelle-Calédonie sur la valorisation des déchets? Quels sont les exemples de réussite qui existent? Et puis on va aussi parler des exemples, non pas d'échecs, mais en tout cas de déchets dont on ne sait pas quoi faire, et parce que rien ne s'organise autour pour pouvoir les traiter, Bernard Crenier.
3: Alors je vais simplifier les choses, donc oui. Pas répondre directement à la question pour l'instant.
1: Dommage. Disons,
3: il y a trois niveaux. Le premier niveau, c'est en collecte. Ça, collecter, on sait faire, on a du transport, etc. C'est relativement simple à faire. On remplit des conteneurs, on exporte. Ça, c'était le premier niveau, c'était il y a 17 ans. Le deuxième niveau, c'est en collecte et on fait un premier traitement local pour essayer d'extraire de la matière première secondaire. Du métal, on va raffiner des huiles, etc. Et le troisième niveau, c'est que ces matières premières secondaires, on les retransforme localement pour en refaire des produits. Donc cette étape-là, on n'y est pas du tout. Clairement, on n'y est pas du tout. Il y a encore du chemin à faire. Même si je vois Gaël Daudeliné, bon, c'est vrai que pour le verre...
2: Le verre est un exemple.
3: Le verre est un exemple.
2: Le verre de bouteille est un exemple.
3: Voilà.
1: Donc il y a au moins un exemple.
2: Oui. Pour un site, le déchet vert est un déchet. Alors il n'est pas réglementé, hein, il ne rentre pas dans le cadre des prérogatives de Trécodec, mais le déchet vert aujourd'hui en collaboration étroite avec le SIGN, on arrive aujourd'hui à valoriser une partie du déchet vert, pas à 100% du gisement, mais on arrive et on pourrait là complètement le traiter en entier.
0: Mais c'est un exemple.
1: C'est
0: un exemple intéressant, le déchet vert, de la problématique. Est-ce qu'on peut valoriser 100% des déchets verts en Nouvelle-Calédonie ? Oui, bien sûr. Le seul souci aujourd'hui, qui, j'espère, on arrivera à régler, mais c'est le prix. C'est que ça coûte plus cher que d'enfouir simplement dans un centre d'enfouissement. Donc il faut trouver les ressources qui permettent de le faire. C'est le cas pour les déchets verts, c'est le cas pour les autres déchets, finalement. Et donc... Effectivement, c'est vertueux de ne pas enfouir des déchets non dangereux. Là, on parle des déchets non dangereux. Les déchets dangereux, de toute façon, on n'a pas le choix. On ne peut pas partir du principe qu'on va les mettre dans un centre d'enfouissement qui n'est pas fait pour. Donc, ça veut dire que...
1: Et puis, la réglementation est stricte là-dessus.
0: De toute façon, il faut qu'on mette les moyens nécessaires pour éviter de les enfouir. Donc, faire autant de traitements que possible sur place, ce que disait Bernard, oui, c'est l'objectif. Et puis, ça développe l'économie locale. Après, est-ce qu'on pourra, avec le nombre qu'on est, avoir réutilisé tous ces déchets localement et le faire d'une manière rentable ? C'est pas sûr. Donc, ça veut dire un financement à trouver. Alors là, il y a plein de formes de financement qui peuvent exister, mais sachant que ce sera pas forcément le producteur de déchets qui va être très motivé pour spontanément payer cette somme-là, donc il faut trouver des dispositifs qui existent, comme la REP.
1: Alors, Bernard Crenier.
3: 90%, justement, 90% Trécodec a fait 9 milliards de chiffre d'affaires sur les 17 derniers exercices, 90% de ces 9 milliards ont été réinjectés dans l'économie locale. Pour la collecte, le traitement des déchets, et tous les salaires et tout ce qui va bien avec. Donc, et ça ne pèse aujourd'hui, les coparticipations ramenées à partir d'habitants, de 3 800 francs par an.
1: Par habitant.
3: Donc ça veut dire qu'on a des marges de progression qui sont intéressantes, mais ça veut dire aussi que même si les producteurs ne vont pas le faire spontanément, surtout dans notre contexte, depuis 2024. Mais ce contexte remonte à 2018, depuis les premiers référendums, il faut dire les choses, c'est ça. Puis depuis 2018, on est quand même en décroissance. Alors tout le monde freine parce que tout le monde a un peu peur. Mais le déchet, quand on le glisse sous le tapis, un mot ou un autre, il ressort.
1: Il ressort, oui. Donc il faut arriver à s'en débarrasser ou alors à le transformer, c'est bien ça.
3: C'est ça.
1: En vous entendant les uns et les autres, on a quand même l'impression que si on veut que les choses avancent, si on veut qu'il y ait des filières de recyclage ou de retraitement ou de reconditionnement qui se mettent en place, c'est vraiment une question d'argent aujourd'hui. C'est pas qu'une question de maillage entre des acteurs qui participent au traitement des déchets à son recyclage, c'est qu'une question de moyens et qu'une question de finances.
2: Je dirais non, aujourd'hui. Alors déjà, ce que disait Bernard est très important, et ça, ce sont les communes en grande partie qui en ont la responsabilité. La collecte est très bien organisée. Hein. Nous avons une collecte
1: qui est parfaite.
2: Je ne suis pas collecteur, ou peu, avec les déchetteries, mais notre réseau de déchetteries est tout à fait correct. Hein, la collecte en porte à porte. Alors, on est en retard sur le bac jaune, hein, clairement, puisqu'il n'y a que deux communes du Grand Nouméa qui ont développé le bac jaune, même si la troisième, qui est la principale et que je ne citerai pas, à tout pour le mettre en place, puisque même les bacs, des dizaines de milliers de bacs sont arrivés depuis 2 ans. Hein. Le marché est acté, c'est juste appuyer sur le go d'envoyer les camions de collecte. Les camions de collecte sont là, tout est là. C'est juste une volonté, clairement, là, d'une mairie qui a décidé finalement de faire un rétropédalage et ne pas y aller. C'est bien dommage. On serait sur des tonnages de au moins 1000 tonnes de déchets qu'on pourrait trier. Hein. Ce sont nos bouteilles plastiques, nos canettes, nos cartons, mais si on prend des chiffres métropolitains en pourcentage par rapport, on arriverait facilement à 3-4 000 tonnes de déchets récupérés en plus et qu'on pourrait très facilement, on a les outils pour les trier en plus,
1: les valoriser.
2: Alors peut-être effectivement finir par les exporter, mais au moins ce qu'on exporte est trié et on a une matière qui a de la valeur. Aujourd'hui, quand vous revendez des canettes aluminium ou du papier carton, ça a une valeur en export. Hein. C'est pas, on s'en débarrasse. C'est ça une valeur. Donc on peut le faire, on peut le développer. Les outils industriels existent. Il faut effectivement de l'argent.
1: Emmanuel Récamier.
3: Que la valeur à l'export, ne couvre pas tous les coûts. Il ne faut pas que les gens imaginent que... Parce que malheureusement, c'est souvent le cas. Ils s'imaginent que dans le monde du déchet, on se fait beaucoup d'argent. Non, on ne se fait pas beaucoup
1: parce
3: d'argent.
1: Parce que d'autres pays achèteraient des déchets qu'on enverrait par bateau et ça rapporterait de l'argent à la Calédonie. Ça ne marche pas comme ça.
3: Non, ça ne marche pas non plus. Là, il va falloir les payer.
2: Ça payera le bateau. En gros, le, oui, fret, hein, le fret maritime. Le gros problème est le fret maritime aujourd'hui. Hein.
1: Emmanuel Récamier.
0: Oui, ça je confirme. Malheureusement, il n'y a aucun déchet. Même l'aluminium qui a une valeur, une fois qu'il est trié, mis en lingots, qui est réel, ne couvre pas les frais de collecte de manière séparée de l'aluminium. Donc c'est pas, enfin ça et ça, ce sera extrêmement compliqué d'arriver à quelque chose de rentable et que les gens se précipitent pour avoir les déchets. Donc il faut qu'il y ait une organisation avec un cadre public, hein, parce que le cadre est forcément contraignant. À partir du moment où il n'y a pas d'argent à gagner pour les producteurs de déchets initiaux, qui sont nous tous, hein, c'est les particuliers et les entreprises, ça veut dire que si on veut le faire, il faut que ce soit dans un cadre qui nous y incite et qui ait des financements derrière. Et c'est vrai que les financements aujourd'hui, les particuliers, parce qu'au bout du compte, qui paiera, ce seront les particuliers et les entreprises. Donc des personnes qui aujourd'hui n'ont pas des moyens qui se sont développés ces dernières années. Donc depuis 10 ans, chaque année, la part de le budget de gestion des déchets qu'on consacre à cette partie de valorisation augmente. Hein. Là, je vois sur la partie traitement du SIGN, sur les 900 millions annuels que ça coûte le traitement des déchets, il y en a presque 400 millions qui sont concernés par la valorisation. Donc c'est mais qui ne concerne que 30% du tonnage. Et est-ce qu'il reste des déchets à valoriser dans ce qui est enfoui aujourd'hui ? Oui, il en reste encore beaucoup. Donc on pourrait aller beaucoup plus loin, mais c'est une volonté d'investir une partie de nos finances à l'échelle globale dans ce secteur-là. Et c'est intéressant si on développe des entreprises locales. Si c'est uniquement pour exporter faire tourner des industries à l'extérieur, c'est évidemment moins valable.
1: Bernard Cronier, vous vouliez rajouter quelque chose ?
3: Non, simplement que si vous exportez sur le déchet dangereux, déjà, il y a une convention, qu'on appelle la convention de Bâle pour l'export. Ça coûte de l'argent. Vous allez en Australie, la licence c'est 17 000 dollars par an, par exemple. Si vous voulez exporter du déchet, j'ai vu que, je crois, c'est la Suède qui importe du déchet d'autres pays européens parce qu'ils ont ils ont basé leur système sur l'incinération. Donc ils ont pas assez de déchets, ils produisent pas assez de déchets pour leurs incinérateurs. Mais aujourd'hui, le modèle autour de nous, c'est beaucoup l'enfouissement. La Nouvelle-Zélande.
2: Malheureusement, il faut qu'on sorte de ce modèle. Oui, de toute façon, il faudra s'en sortir, ne serait-ce que parce que notre centre d'enfouissement, qui est à Païta, a une durée de vie limitée. Donc on a passé la mi-vie en termes de capacité d'absorption et qu'il faudra, d'ici une dizaine d'années, envisager une suite.
1: C'est un autre site d'enfouissement? C'est un incinérateur on peut passer à des technologies un peu plus évoluées. Pour l'instant, on sait qu'il y a les fours de la SLN qui, de temps en temps, font brûler des choses, pas en provenance de chez vous.
2: L'incinération pure, ça n'existe plus. Bien heureusement, parce que ça pollue énormément et puis ça ne produit pas tant d'énergie que ça. Non, il y a des solutions. Aujourd'hui, vous avez des territoires de métropole ou d'ailleurs des territoires insulaires, puisque La Réunion est un exemple à ce niveau-là, qui ont décidé de partir sur des autres modes et qui font du tri très très poussé, et là on parle du tri de l'ordure ménagère, hein, de l'encombrant d'absolument tout. Il y a une unité qui s'appelle par exemple Trifil, hein, qui est en Haute-Loire. Ils étaient il y a 5 ans à 85% d'enfouissement, 15% seulement de valorisation avec du bac jaune. Ils sont aujourd'hui opérationnels depuis 2 ans, ils n'enfouissent plus que 15%. Ils ont complètement inversé, 85% est valorisé. Alors il y a une valorisation énergétique qui existe, hein, on en parlait, et c'est là où il y aurait une complémentarité qui peut exister, c'est-à-dire qu'une partie de ce déchet n'est pas incinéré, c'est-à-dire qu'il est brûlé, mais on va trier, on va extraire ce qui est valorisable, recyclable, comme les aluminiums, effectivement les plastiques, papier, carton, et après on a une espèce de mix de déchets, hein, les textiles, les choses comme ça, qui vont, eux, être transformés en combustible, de manière à produire une énergie, et là on tombe sur des choses qui sont assez compliquées en Calédonie, puisque par exemple, sur les énergies renouvelables, vous avez un tarif qui est subventionné, soutenu en métropole de l'ordre de 24 francs. Aujourd'hui, on n'a pas ça en Nouvelle-Calédonie. Ce qui fait qu'aujourd'hui, si on avait le public, et là je ne parle pas des communes, hein, mais qui aidait sur le produit fini, on a un équilibre qui serait beaucoup plus soutenable pour les communes, puisque ce que l'on va extraire de nos déchets, ce que l'on va produire, puisque quand on parle de Valoriser, c'est faire quelque chose. Recycler, c'est refabriquer une matière première. Là, on va fabriquer une matière première qui est un combustible, qui a une forte valeur et elle est 100% locale. Et on peut alimenter énormément de foyers avec ça et faire des économies. Mais il faut cette aide et ce tarif garanti. Voilà. On arrivera à cet équilibre. Et là, on commence à mettre un millefeuille d'intervenants qui sont très compliqués à mobiliser en même temps sur un même projet.
1: Voilà, donc on peut en parler d'une filière qui est toujours un peu en construction et en et j'allais dire en recherche de cohérence. Est-ce que le terme est juste, Emmanuel Récamier, je vois sourire.
0: Bon, oui, ça c'est sûr que c'est un des enjeux de la gestion des déchets. C'est vrai que il y a pas mal d'acteurs publics, hein, rien que sur l'agglomération de Nouméa, on est 5 services de gestion des déchets. Ça facilite pas toujours la prise de décision, mais après c'est quand même des acteurs qui travaillent bien ensemble. Mais il faut anticiper longtemps avant ce type de décision. Et c'est vrai que le centre d'enfouissement, il a encore 10 ou 15 ans de durée de vie.
1: Mais c'est maintenant qu'il faut penser à la suite. Donc
0: c'est pas tant que ça pour un tel projet. Et qui, surtout qu'on pourra imaginer plein d'autres choses, effectivement, que juste enfouir les déchets.
1: Merci beaucoup à tous les trois d'être venus nous parler de cette filière déchets recyclage. Un mot pour conclure, Bernard Crenier, parce que c'est une journée un peu particulière pour Trécodec quand même aujourd'hui.
3: Aujourd'hui, c'est le lancement officiel de deux choses. Le lancement officiel de la filière emballage. Alors, je rappelle que la filière emballage, c'était la première filière qui était prévue il y a 17 ans.
1: Bon, c'est pas grave. On a mis 17 ans à se mettre en place.
3: Voilà, on a fait d'autres choses. Et puis la deuxième chose, c'est le lancement du nouveau site internet de Trécodec qui sera beaucoup plus accessible, beaucoup plus pédagogue, etc. Et notamment, je fais appel à tout ce qui est scolaire pour y aller, participer au concours de collecte de piles. N'hésitez pas à en travailler avec le CIE, le Centre d'initiation à l'environnement, pour des interventions au milieu scolaire. N'hésitez pas, la sensibilisation du plus jeune est la chose la plus importante, je crois, aujourd'hui.
1: Voilà, merci beaucoup à tous les trois d'être venus dans ces jeudis de l'économie Radio Rythme Bleu. Merci. Comme chaque semaine, ils seront bien sûr disponibles en réécoute audio et vidéo sur notre site internet. Dans quelques instants, je vous souhaite une belle après-midi.
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1: Et il est 12h52 sur les ondes de Radio Rythme Bleu. Prochain rendez-vous à 12h55 pour vos avis de décès, sans oublier le retour de l'information à 13h pour le rappel des titres.

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1: Les avis qui vont suivre concernent les décès de M. Yehouye Naloan Jacques, Mademoiselle Naoué au mari Hélène Maline, M. Verdier Michel, Mme Lezac Raymond Né Rivière dite Mamita, M. Apikawa Alphonse Michael Yenyekar, M. Grand Daniel, M. Dina Robert dit Canard, Mme Chanéné Fekei Cécile Né Sinédo. Nous avons la douleur et la tristesse de vous faire part du décès de M. Yehouye Naloan Jacques, survenu le mercredi 13 mai à l'âge de 58 ans à son domicile à Dembéa. La veillée se déroulera au centre funéraire de Nouméa le dimanche 24 mai de 8h à 20h et le corps sera transféré par le Béticho le lundi 25 mai vers Maré. Nous avons la douleur de vous annoncer le décès de Mademoiselle Maline Marie-Hélène Naoueo, survenue dans sa 52e année à la suite d'une très longue maladie. Les veillées se tiendront le samedi 23 et le dimanche 24 mai de 8h à 20h au centre funéraire de Nouméa, et le corps sera transféré à Lifou le lundi 25 mai au matin par le Béticho. Nous avons la douleur de vous faire part du décès de M. Verdier Michel, survenu le jeudi 14 mai dans sa 71e année. Une veillée se déroulera au centre funéraire du Pont des Français 188 rue de la Carrière le jeudi 21 mai de 16h à 19h et la cérémonie religieuse sera célébrée ce même jour à 17h30, suivie de la crémation. Dans le respect de ses volontés, ni fleurs ni couronnes. Nous avons la douleur de vous faire part du décès de Mme Raymonde Lezac, née Rivière, dite Mamita, survenue le dimanche 17 mai à l'âge de 96 ans. Une veillée se déroulera au centre funéraire de Nouméa le vendredi 22 mai de 9h à 13h et une seconde veillée se fera au centre funéraire du Pont des Français le vendredi 22 mai de 16h à 19h. La cérémonie religieuse sera célébrée ce même jour à 17h30, suivie de la crémation. Nous avons la tristesse de vous faire part du décès de M. Apikawa Alphonse Michael Yenyekar, survenu le samedi 16 mai dans sa 73e année. La veillée aura lieu au centre funéraire du cimetière du 5e kilomètre le vendredi 22 mai de 9h à 19h et le corps sera transféré à son domicile à Côte-Jeu à l'île des Pins le samedi 23 mai par le Béticho. Son inhumation et la pose de la croix auront lieu le dimanche 24 mai. Nous avons la profonde douleur de vous faire part du décès de M. Daniel Gant, survenu le 19 mai au Médipôle, à l'âge de 73 ans. La veillée aura lieu au centre funéraire de Païta ce jeudi 21 mai jusqu'à 20h et reprendra le vendredi 22 mai à 8h. La cérémonie religieuse sera célébrée en la chapelle du centre funéraire de Païta le vendredi 22 mai à 10h, suivie de l'inhumation à 11h au cimetière de Païta. Nous avons la douleur de vous faire part du décès de M. Dina Robert dit Canard, survenu le lundi 18 mai. Une veillée est en cours au salon funéraire du centre funéraire de Nouméa ce jeudi 21 mai jusqu'à 20h et la cérémonie religieuse sera célébrée le vendredi 22 mai à 10h15 en la chapelle du centre funéraire de Nouméa, suivie de l'inhumation au cimetière du 4e kilomètre. Nous avons la douleur de vous faire part du décès de Mme Chenene Fekei Cécile Nessinedo, survenue le dimanche 17 mai au Médipôle, dans sa 74e année. La veillée se fera au centre funéraire de Nouméa le jeudi 21 mai jusqu'à 20h et reprendra le vendredi 22 mai à partir de 7h, suivie de la cérémonie religieuse dans la chapelle du centre funéraire de Nouméa, et l'inhumation se fera au cimetière du 5e kilomètre à 14h. Et une messe sera dite le vendredi 22 mai à 18h en l'église du Vœur en la mémoire de Hélène Minel Garivier, 9 ans déjà. C'était vos avis de décès et de messe.
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1: Il est 13h, le rappel des titres avec Jean-François Baudin.
4: Les personnes nées en Nouvelle-Calédonie, les natifs, pourront voter aux prochaines élections provinciales, pour peu évidemment qu'elles aient atteint l'âge de 18 ans. Après le Sénat mardi, l'Assemblée nationale a voté cette nuit pour nous la proposition de loi organique qui vise à inscrire les natifs exclus du corps électoral provincial sur la LESP. Adoption à une large majorité avec 386 voix pour et seulement 127 voix contre, celle des députés insoumis, écologistes et communistes. En revanche, le camp gouvernemental, les LR, l'Alliance RNUDR et le PS ont largement voté pour l'ouverture du corps électoral provincial aux natifs. En revanche, à une voix près, les députés ont écarté, comme les sénateurs, l'ouverture aux conjoints qui avait fait l'objet d'un amendement déposé par le gouvernement. Malgré une météo maussade, les fangs sont bien présentes sur la place des Cocotiers avec de nombreux stands. Une manifestation organisée dans le cadre des festivités du 80e anniversaire du retour des volontaires du bataillon du Pacifique. Une cérémonie officielle a eu lieu hier au Quai Ferry au pied du patrouilleur Outre-mer Auguste Bénébigue. Le secteur du BTP est en crise et cela dure. 2 ans après les émeutes du mois de mai 2024, quelques enseignes ont fait le choix de la reconstruction. Au 4e kilomètre, les magasins Confort du Logis et Aléa ont entamé leur chantier en décembre 2025. C'est une opportunité pour les entreprises locales de retrouver une activité, mais aussi pour les jeunes en formation de visiter le chantier. La FCBTP, le MEDEF, le vice-rectorat et la SCB souhaitent susciter des vocations pour relancer le secteur en invitant des classes de 3e, de bac et de BTS. L'actualité en métropole et le parquet national financier ouvre une enquête pour recel de détournement de fonds publics. Elle vise l'ancien Premier ministre Dominique de Villepin, non pas lorsqu'il était en poste à Matignon, mais ministre des Affaires étrangères. Le parquet national financier a ouvert aussi une enquête à l'encontre d'Édouard Philippe. C'est lui qui avait poursuivi Marine Le Pen dans l'affaire des assistants parlementaires européens. Et à un an à peine de la présidentielle, de nombreuses voix s'élèvent, y compris au sein de la magistrature, pour déplorer le risque de voir ce parquet national financier instrumentaliser la justice. Sébastien Lecornu doit annoncer la nuit prochaine de nouvelles aides pour faire face à la hausse des prix du carburant. Le gouvernement refuse toujours une mesure généralisée et les aides devraient simplement s'étendre à d'autres secteurs que l'agriculture, la pêche ou le transport de marchandises. Et on termine avec le sport et le football et cette victoire sans appel d'Aston Villa ce matin en finale de la Ligue Europa. Les Anglais se sont imposés 3-0 sur les Allemands de Fribourg. Une première pour Aston Villa depuis 44 ans et leur coach Unai Emery remporte lui sa 5e Ligue Europa, ce qui est un record. Voilà Pierre, merci pour votre attention. On se retrouvera évidemment demain à partir de 11h pour un nouvel Infomag.
5: Et on vous remercie Jean-François Baudin et vous souhaite également une très très bonne après-midi. Nous, il est 13h passé de 2 minutes. Hein. Ça y est, c'est le début d'après-midi. On vient de terminer de manger. C'est le moment où on s'installe tranquillement pour digérer. En plus, le temps est propice hein, littéralement au cocooning et en plus de ça, au repos. Hein, parce que la pluie, c'est pas forcément agréable. Puis en plus, il commence à faire froid. Alors moi, ce que je vous conseille, c'est de vous installer confortablement, de vous préparer ce qui vous semble le meilleur pour vous détendre. Là, nous sommes partis pour une heure de douceur. C'est l'heure de l'après-midi mélodie. Wow.

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1: Et il est 13h10 sur les ondes de Radio Rythme Bleu et on continue cet après-midi Mélodie, tout doucement, hein, bien entendu, hein, c'est maintenant une habitude à cette heure-là. Et on continue avec une chanson bien entendu qui s'apparente à une main posée sur l'épaule. C'est Taylor Swift qui arrive, bah, que l'on connaît bien, hein, et ici elle est accompagnée par The Civil Wars, que l'on connaît un petit peu moins bien, mais que je vous conseille vraiment fortement. Et tous les deux, ils nous emmènent dans leur titre Safe and Sound. Autrement dit, tu es à l'abri, tu es sain et sauf. C'est une chanson qui ne nous parle pas de facilité, hein, bien entendu, sinon ce serait trop simple, mais qui dit quelque chose de précieux, hein, même quand on est dans la tempête et que ça bouge fort autour de nous, eh bien on peut toujours trouver un petit peu de paix quelque part. Et dans cette paix-là, mine de rien, il y a toujours aussi un petit peu de foi, hein, cette idée qu'on n'est pas obligé de tout porter tout seul et qu'une lumière est toujours là à veiller discrètement. Alors on respire, même s'il pleut, on laisse l'après-midi s'installer tranquillement et en douceur. Tout de suite, Taylor Swift, Safe and Sound.

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1: Et on reste dans cet après-midi mélodie avec une voix qui n'a pas besoin d'en faire trop pour exprimer beaucoup. J'ai nommé Mélodie Gardot avec If You Love Me, comprenez, si tu m'aimes. Bon, c'est du jazz bien entendu, hein, tout en retenue, avec une manière très douce de laisser respirer les silences. Hein. J'aime à dire que les vrais artistes, les vrais musiciens sont ceux qui ne jouent pas avec le son, mais avec le silence. On est sur une chanson qui avance lentement, hein, un petit peu, c'est une confidence en clair. Pas une grande déclaration spectaculaire, mais plutôt une demande simple. Hein. Si tu m'aimes, dis-le-moi, mais approche-moi quand même doucement. Et c'est beau finalement parce que ça parle aussi de nos manières d'aimer. Hein. Parfois on a besoin de mots, et parfois on a surtout besoin de délicatesse. Une musique comme une lumière tamisée, un petit peu de tendresse, un peu de pudeur, ça va très très bien avec le temps. Allez, on se laisse porter tranquillement. Mélodie Gardot, If You Love Me, et c'est sur les ondes d'RRB.

Et il est 13h30 sur les ondes de Radio Rythme Bleu et on continue tranquillement notre après-midi mélodie avec un monsieur qui n'a pas besoin de pousser la voix pour faire passer son message, c'est Lionel Richie. Ah oui, il a cette classe-là, Lionel Richie. Et son titre, c'est Penny Lover. C'est une chanson d'amour comme on sait les faire dans les années 80. C'est un petit peu sucré mais jamais lourd. Le genre de morceau qui vient pas bouleverser la pièce et changer les meubles, mais plutôt mettre une lumière un petit peu chaude. Hein. On va quitter le blanc hôpital. Et franchement, bah, parfois en plein après-midi, comme ça, on n'a pas besoin de plus. Hein. Un petit peu de lumière chaude, un bon titre, une belle voix et quelques minutes pour laisser redescendre le monde autour de nous. Allez, tout de suite, Lionel Richie, Penny Lover.

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1: Et on continue notre après-midi mélodie avec un peu de country. Mais pas la country qui fait taper du pied dans le salon, hein, non. Plutôt celle qui vient parler au cœur directement. Et j'ai nommé Lone Star avec son titre I Want to Be the One. Comprenez, je veux être celui-là. C'est une chanson directe, hein, et on est dans de l'amour. L'idée d'un homme qui ne veut juste pas passer dans une fille comme ça, hein, mais d'être celui sur qui l'autre peut vraiment compter. Ah, là, on touche aux belles valeurs, hein, la loyauté, l'amour, la dévotion. Musicalement, on est dans une country américaine très accessible, hein. Les guitares sont très propres, cette sensation, hein, de grands espaces, de chaleur, et puis cette route comme ça qu'on voit clairement passer au travers du désert. Et parfois, bah, aimer, c'est aussi ça, hein, ne pas promettre la lune, mais essayer d'être une présence fiable, quelqu'un de solide, et quelqu'un qui reste. Allez, tout de suite, Lone Star, I Want to Be the One.

Et on touche doucement au bout de cet après-midi mélodie. On a pris le temps, on a laissé les morceaux respirer, on a eu des chansons qui parlent d'amour, de présence, de douceur, enfin bref, ce qu'il faut pour terminer cette semaine pluvieuse en détente. J'espère que cette petite parenthèse, bien entendu, vous aura fait du bien, hein, que ce soit au travail, sur la route, à la maison ou quelque part entre deux obligations. Juste après, bien entendu, je vais vous laisser entre d'excellentes mains car la chaleureuse Jennifer va prendre le relais pour vous accompagner pour le reste de l'après-midi, bien entendu, sur Radio Rythme Bleu. Moi, je vous dis, prenez soin de vous, bien entendu, prenez soin de vos proches, gardez le cœur tranquille autant que possible. C'était Pierrot pour vous servir, et rappelez-vous, ce n'est pas la destination qui compte, mais la musique que l'on écoute sur le chemin.

0: Il est 14h pile sur Radio Rythme Bleu. Le week-end commence à envoyer ses premiers signaux et je ne sais pas pour vous, mais de mon côté, l'humeur est absolument radieuse et pas comme le temps. Jennifer, je m'installe aux commandes de la console et je vous garantis une bonne dose de vitalité pour vous escorter jusqu'à 17h aujourd'hui, jeudi 21 mai. Et ce jeudi, c'est la passerelle idéale vers les jours de repos. Le moment parfait pour relâcher la pression. Le plan est ultra simple, on met de côté la routine, on monte le volume d'un cran et on s'accorde 3 heures de déconnexion absolue. Dès quelques minutes, on s'offre un aller-retour dans la région avec Marion. Elle vous offre le numéro 1, Pacifique RRB. Eh ben oui! À 15h, connexion immédiate avec Pierre. La rubrique CNET va vous faire explorer les pépites et les bizarreries les plus incroyables du web. 15h30, Kalinda activera son radar par ici les sorties pour caler définitivement vos envies de cette semaine. On fera le point d'humeur, le plein de bonne humeur avec la spontanéité de nos pitchouns dans Allons Enfants. Juste avant, l'info insolite. On se prépare. J'ai dégoté un gros dossier aujourd'hui. À 16h, le point sur l'actualité avec le rappel des titres dans Info Express et le verdict de vos messages dans Opinion, votre billet d'humeur également. Et place au jeudi et donc à l'inspiration avec l'esprit pionnier. Le moment suprême, à 16h15, on ferait trembler le standard, le totem n'est toujours pas tombé, le grand jeu. 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Hein, alors préparez vos téléphones. On terminera ce voyage en beauté avec, bien sûr, votre journal d'Europe 1, le décryptage de Vincent Herouette, si je ne m'abuse. Non, pas aujourd'hui. Les plus belles vibrations musicales, en tout cas, sont prêtes. Le soleil n'est pas au rendez-vous, mais vous êtes là et je suis là. Et ça, ça suffit sur Radio Rythme Bleu. Les voyants sont au vert, on démarre les festivités, je vous l'ai dit, avec un rythme imparable, celui du numéro 1 RRB Pacifique. C'est avec Marion, on s'arrête quelques instants sur un morceau qui a marqué un tournoi absolu, les amis. C'est parti.
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1: Et merci pour ce titre. Il est 14h06 sur Radio Rythme Bleu. On commence cette émission avec l'histoire d'un titre culte, comme chaque jour. On s'arrête quelques instants sur ce morceau qui a marqué un tournant absolu dans l'histoire de la pop et du R&B. Un beat lourd, une attitude de feu et surtout le cri d'indépendance d'une jeune femme qui a décidé de prendre le contrôle de sa vie. Montez le son, on plonge dans les coulisses du premier immense chef-d'œuvre de Janet Jackson, What Have You Done For Me Lately. Nous sommes au début des années 86. De l'année 86, et à cette époque, Janet a 19 ans seulement et est totalement dans l'ombre de ses frères et surtout du phénomène Michael. Ses deux premiers albums ont été des échecs, entièrement pilotés par son père, le très rigide Joe Jackson. Et pour Janet, c'est le moment de rupture. Elle vire son père de la gestion de sa carrière, fait ses valises pour Minneapolis et s'enferme en studio avec deux producteurs de génie, Jimmy Jam et Terry Lewis. L'histoire de ce titre est née d'une vraie conversation de filles. Un jour, alors que Janet arrive en studio, elle commence à raconter ses frustrations amoureuse à ses producteurs. Elle vient de divorcer après un mariage secret très court et elle leur explique qu'elle en a marre des hommes qui font de belles promesses au début mais qui finissent par se relâcher et de ne plus faire aucun effort. Jimmy Jam l'écoute attentivement, se tourne vers son clavier et commence à composer un rythme ultra agressif et novateur. Janet attrape un stylo et écrit ses paroles cinglantes « Qu'est-ce que tu as fait pour moi dernièrement ?» Quand le morceau sort, c'est un séisme. Le public découvre une Janet métamorphosée, ultra charismatique, qui mène la danse et impose son propre style. Le titre grimpe au sommet des charts mondiaux, lance l'album mythique Control et prouve au monde entier que le nom de Jackson se conjugue aussi au féminin. Un groove et une puissance, et ça se passe sur RRB. Bel après-midi.

Mais c'est un vent d'amour qui soufflait sur nos ondes avec Native. Tu planes sur moi. Mais attention, l'amour n'est pas toujours aussi beau. Et Anne-Marie et Shania Twain l'ont prouvé avec ce morceau qui suit, un LC. Est-ce que ça vous dit quelque chose? En tout cas, on va passer une sacrée après-midi ensemble. Que de la bonne musique sera du rythme bleu. Et vous faites bien d'être avec nous. N'oubliez pas d'être avec nous aussi pour le jeu. Tout à l'heure à 16h15 pour le totem au 25 46 46. En avant pour la suite de vos programmes.

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2: Et il n'y a pas de jour sans musique également. Magic Expectation, c'est tout de suite sur Radio Rythme Bleu. Si vous venez de nous rejoindre, bienvenue sur les ondes d'RRB.

Et il est 14h41 sur notre antenne. J'espère que de votre côté tout se passe très bien. Prochain rendez-vous, c'est à 15h avec Pierre et sa rubrique CNET. Il nous parlera de l'IA de 1966 apparemment. Restez avec nous sur l'antenne.

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4: Il est 15h pile sur la Calédonie, c'est le moment charnière de la journée, on le sait. Soit on se laisse porter par la fatigue, soit on décide de reprendre les rênes de son après-midi. Si vous sentez un petit coup de mou, pointez le bout de son nez, faites-moi confiance. Vous allez monter le volume d'un cran, redresser votre dossier et laisser les bonnes ondes faire le reste. On s'envolera pour les nuages du net dans quelques instants avec Pierre. Pour son rendez-vous CNET, on s'offrira une vraie cure de jouvence avec nos petits dans Allons Enfants. Et juste avant 16h, l'info insolite. Et bien sûr, par ici, les sorties, les amis. On branche la bonne humeur sur secteur et on libère les décibels. C'est CNET avec Pierre.
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5: Bonjour et bienvenue dans votre rubrique CNET. On parle souvent de l'intelligence artificielle comme si elle venait d'atterrir dans nos vies, un peu comme une soucoupe volante numérique arrivée de nulle part. Mais dans les faits, l'histoire est plus ancienne, beaucoup plus ancienne.
6: Dans les steppes de l'Asie centrale, le Triceratops posa la question à sa copine IA. Pourquoi j'ai trois cornes et pas deux ?
5: Non, pas à ce point. Mais partons en 1966, au MIT. Un informaticien nommé Joseph Weizenbaum crée un programme appelé ELISA. Et ELISA, c'est l'un des premiers grands chatbots de l'histoire. Son rôle le plus célèbre, c'est celui d'imiter un psychothérapeute. Vous tapiez une phrase, par exemple « Je suis triste ». Et ELISA pouvait répondre quelque chose comme « Pourquoi pensez-vous être triste ?» ou bien « Parlez-moi davantage de cela ». Et là, on pourrait se dire « Incroyable, déjà en 1966, une machine comprenait les émotions humaines. » Sauf que non.
6: Et mélange chez toi, l'ascenseur émotionnel, c'est un toc, hein.
5: C'est parce que la vérité se trouve dans l'équilibre, la petite voix. Pour en revenir à ELISA, elle ne comprenait rien, elle ne ressentait rien, et elle n'avait pas d'intuition, pas d'empathie, et pas de pensée cachée derrière l'écran. Elle repérait simplement des mots-clés, appliquait des règles et reformulait ce que l'utilisateur venait de dire. En clair, la machine ne lisait pas l'âme humaine, elle faisait du ping-pong avec les mots. Mais c'est là que l'histoire devient fascinante, parce que malgré cette mécanique très simple, des utilisateurs ont eu l'impression qu'ELISA les comprenait vraiment. Certains se confiaient à elle, certains ressentaient une forme d'écoute, et Weizenbaum lui-même a été surpris, presque inquiet, de voir à quelle vitesse les humains projetaient de l'intelligence, de la présence et de l'intention sur un programme informatique. Et c'est ce qu'on appelle aujourd'hui l'effet ELISA.
6: Ça marche aussi à l'inverse, hein. Au début, j'ai vraiment cru que t'étais intelligent, puis après j'ai appris à te connaître.
5: Pour être un minima intelligent, la petite voix, il faut déjà commencer par avoir une âme.
6: Ah, touché.
5: Pour en revenir au sujet, ELISA, c'est la clé pour comprendre une partie de notre rapport actuel à l'intelligence artificielle. Bon, en mon sens. Avant même de parler des hallucinations de la machine, il faut parler des hallucinations humaines. Parce que nous sommes très forts pour compléter les blancs. Nous cherchons du sens partout. Si une machine répond bien, si elle utilise le bon ton, notre cerveau remplit le décor. On imagine une intention, parfois presque une conscience. Or, ce n'est pas parce qu'une machine répond comme quelqu'un qu'il y a quelqu'un derrière. Et c'est là qu'il faut remettre l'église au milieu du village. Les IA d'aujourd'hui sont infiniment plus puissantes qu'ELISA. On n'est plus sur trois règles bricolées dans un coin. Les modèles actuels ont été entraînés sur des quantités gigantesques de données. Et pour rappel, les ordinateurs ont aussi bien évolué. Bref, ce sont des outils impressionnants. Mais impressionnant ne veut pas dire magique. Une IA ne sait pas au sens humain. Elle ne comprend pas comme nous, elle ne doute pas comme nous, elle ne porte pas la responsabilité de ce qu'elle affirme. Elle produit du langage à partir de régularités, de probabilités, de contextes, de données, parfois très bien, parfois de travers, et parfois avec une assurance absolument royale pour nous dire une bêtise. Weizenbaum n'était pas simplement un technicien effrayé par sa propre invention, il avait compris quelque chose de très moderne. Le danger n'est pas seulement que la machine devienne humaine, le danger, parfois, c'est que l'humain oublie qu'elle ne l'est pas. Donc oui, l'intelligence artificielle change beaucoup de choses. Mais le chatbot qui nous répond, ce n'est pas une divinité dans une boîte noire. C'est une machine qui manipule du langage, donc on se doit de conserver un esprit critique. Et finalement, depuis Elisa en 1966 jusqu'aux IA d'aujourd'hui, la grande leçon reste la même. La technologie peut nous tendre un miroir, mais c'est encore à nous de garder les yeux ouverts.
0: Elisa, Elisa, Elisa, saute-moi au cou.
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4: Et un grand merci Pierre pour cette rubrique. On reste connecté au flux, les amis, on fait vibrer les haut-parleurs et on continue de tracer la route ensemble sur Radio Rythme Bleu.

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Nous y sommes 15h16 passées sur nos ondes, tout va mieux au niveau du temps. Eh bien écoutez, on va continuer d'espérer, c'est ce que je peux vous dire. Lauryn Hill tout de suite sur To Zion dans votre radio. Prochain rendez-vous c'est à 15h30 avec Kelinda Boicou et votre Par ici les sorties. Bel après-midi sur Radio Rythme Bleu bien évidemment.

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3: Il est 15h30 sur Radio Rythme Bleu et on va la vivre en couleur cette vie. Regardez bien vers l'horizon, vous la sentez, cette petite brise de liberté. C'est le week-end qui commence doucement à pointer le bout de son nez. Pour éviter de vous retrouver samedi matin sans la moindre idée, on sort notre arme secrète. Kelinda Boku s'installe pour votre rubrique Par ici les sorties.
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5: Bonjour, aujourd'hui dans ce Paris-C, sortie, on va commencer avec la vie de Nouméa et le musée de la Seconde Guerre mondiale qui proposeront toute la journée à l'occasion du 80e anniversaire du retour des volontaires calédoniens de vivre l'épopée héroïque de nos soldats du départ de Nouméa au sable de Bir Hakeim jusqu'à la libération de l'Europe et leur retour en Calédonie. Une immersion d'1h30 pour honorer la mémoire et le sacrifice de ceux qui ont écrit l'histoire du caillou. L'entrée sera gratuite au musée de la Seconde Guerre mondiale sur inscription car les places sont limitées au 24-49-29, le 24-49-29. Un village des Fanques anime en ce moment la place des Cocotiers. Voilà 80 ans que le bataillon du Pacifique et les autres volontaires calédoniens de la France libre sont rentrés de la Seconde Guerre mondiale pour rendre hommage aux anciens tout en transmettant à la jeunesse. Un double événement est organisé à Nouméa. Un village désarmé est dressé depuis 10h jusqu'à 17h place des Cocotiers avec des démonstrations, présentations de matériel ou encore stands d'information. Le village des Fanques, c'est donc depuis 10h jusqu'à 17h ce soir place des Cocotiers. La salle des expos à Nouville accueillera à partir de demain le salon Fête des Mers organisé par l'AMAC, l'Association des métiers d'art calédonien. La salle des expos se transformera en véritable caverne au trésor. Les visiteurs trouveront sur place près de 50 exposants, soit une quinzaine de corps de métiers et des créations uniques, locales, faites main. Les précisions de Marion Allegro, la trésorière de l'Association des métiers d'art calédonien.
6: On a prévu vraiment de la démonstration de produits, un accueil de qualité et surtout plein de cadeaux pour la Fête des Mers. On n'a pas forcément d'animation prévue sur ce salon-là, mais on est vraiment sur la découverte de ce qu'on a à présenter comme travail. Alors, cette année, on a un nouveau bureau, donc on a fait le challenge de sélectionner aussi des nouveaux artisans au sein de l'association et au sein des non-adhérents également, pour vraiment montrer qu'il y a de la nouveauté, il y a de la richesse en fait, et on a vraiment quelque chose de qualitatif à découvrir. Alors on a comme nouvelle exposante, on va avoir une dame qui va faire vraiment de la couture en zéro déchet, qui est absolument fantastique. On va retrouver une dame qui va faire aussi des poupées en chiffon, qu'on n'a pas encore en Calédonie, et que je trouve ça hyper valorisant d'avoir un produit qui est à la fois minimaliste, mais aussi de qualité. Mais on a aussi tout ce qui est la valorisation de produits de matières premières locales, autant sur du cosmétique que sur de l'alimentaire. Parce que la particularité cette année, c'est que la MAC valorise aussi des artisans qui font de l'alimentaire. Et d'avoir une vraie richesse qui est différente, qui soit à la fois sur du consommable, mais à la fois aussi sur du pérenne.
5: Le salon Fête des Mers de l'Association des métiers d'art calédonien ouvrira ses portes demain de 11h à 17h, le samedi de 9h à 17h, puis le dimanche de 9h à 14h. Ce sera la salle des expos à Nouville. Et direction Le Mans d'Or, où la mairie à Boulary accueillera le samedi 23 mai le traditionnel loto du Lions Club Deliciosa. L'occasion pour vous d'aider les familles démunies. Les bénévoles de cet organisme caritatif proposeront de 11h à 17h des beaux et gros lots. Les précisions de Jacqueline Johnston, membre du Lions Club Deliciosa, basé au Mans d'Or.
7: Alors le loto de la Fête des Mers, nous l'appelons le loto de la Fête des Mers parce qu'il a lieu tous les ans en mai. La première édition était en 1992 à la mairie du Mans d'Or, dans la salle des fêtes. La mairie du Mont d'Or joue le jeu tous les ans. Les maires successifs nous ont toujours bien accueillis et ça se passe toujours très très bien. Et donc ce loto, les lots, c'est surtout tourné vers la famille et vers les mamans. Donc vous aurez beaucoup de paniers de la ménagère, parce qu'en fait on sait ce qui compte en ce moment, de l'électroménager, des appareils pour faire la cuisine, etc. Toutes les choses dont les mamans ont besoin, et puis également aussi des douceurs comme des produits de beauté, comme de la literie, comme c'est vraiment tourné vers les mamans et la famille.
5: Comme c'est traditionnel, vous avez votre public habituel. J'imagine que les lots ont été, entre guillemets, adaptés à la demande.
7: Exactement. Au fur et à mesure des années, on a vu ce qui plaisait, ce qui plaisait moins. J'avoue que notre loto a la réputation qu'il y ait de bons lots du début jusqu'à la fin. Comment nous récupérons les lots? Eh bien, nous allons voir, nous sollicitons les entreprises. Mais si l'entreprise ne peut pas, pour X difficultés, eh bien, c'est le membre du club qui va acheter de sa poche les lots pour être sûr que les lots soient de belle qualité. Je veux dire, c'est pas un loto où vous trouverez un t-shirt et une casquette dans un sac. Je comprends que d'autres associations ne puissent pas faire autrement. Mais nous, on le fait depuis tellement longtemps qu'on veut que ça reste de bonne qualité. C'est pour ça que, comme vous le disiez tout à l'heure, les gens reviennent tous les ans et ils savent qu'ils vont avoir des bonnes choses. Et puis aussi, on sert à boire et à manger.
5: Le loto du Lions Club Deliciosa se déroulera ce samedi 23 mai de 11h à 17h à la mairie du Mont-d'Or. Et je vous emmène en brousse où il y aura de l'animation à partir de demain dans la commune de Thiot jusqu'à ce dimanche 24 mai avec un week-end découverte de la tribu de Petit Bourindi. Et direction le Grand Nord avec le champ de foire de la commune de Coumac qui accueillera ce samedi 23 mai la 26e édition de la fête de la génisse à la broche. Une manifestation organisée chaque année par le comité de foire de Coumac. En plus de la génisse à la broche, diverses animations seront programmées de 8h à 15h sur le champ de foire de Coumac. Puis à Ouégois, la tribu de Thiary organisera et accueillera ce samedi 23 mai l'édition 2026 de la fête du crabe, un événement organisé par l'association Tanimboué qui proposera sur le site des fruits et légumes de saison, des produits vivriers, des fruits de mer, de la restauration et diverses animations. Les précisions de Irénée Nyangui, l'un des responsables de l'association Tanimboué.
0: Il n'y aura pas que le crabe, il y aura des produits de la mer, puis des produits agricoles. Mais on met en avant le crabe. Et là, normalement, c'est la troisième édition là, cette année. Cette année, on a ouvert à d'autres exposants. Par exemple, on aura quelqu'un qui viendra faire du tatouage sur place. On a aménagé un terrain pour ceux qui veulent jouer à la pétanque. Il y a quelqu'un aussi qui viendra pour aider à la restauration, donc avoir proposé un stand de NEM. Sinon, on va trouver les animations habituelles. Donc, il y a le lancer des perruiers, concours d'attache de crabe, tressage de feuilles de cocotier et un défilé.
5: La fête du crabe, c'est donc de 8h à 17h ce samedi 23 mai dans la tribu de Thiary, commune de Ouégois. Pour terminer ce Paris est sorti, la Chambre de métiers de l'artisanat de Nouvelle-Calédonie en partenariat avec la ville de Nouméa proposeront ce samedi 23 mai le marché artisanal de la halle de Lanzwata. Et pourquoi ne pas en profiter pour trouver un joli cadeau pour la fête des mères? Une belle occasion d'offrir du local, de l'unique et du fait main. Rendez-vous donc ce samedi de 9h à 18h dans le cadre emblématique de l'ancienne polyclinique au bord de l'eau et sous les flamboyants pour une journée placée sous le signe de la convivialité et de la découverte. Ce marché met à l'honneur les artisans locaux avec au programme une trentaine de créateurs et métiers d'art calédoniens, des produits locaux, des douceurs et des spécialités artisanales. Venez donc soutenir le savoir-faire local et profiter d'un moment convivial en famille ou entre amis. Le rendez-vous c'est donc de 9h à 18h ce samedi à la halle de Lanzwata, l'ancienne polyclinique. C'est terminé pour ce Paris est sorti. Le prochain rendez-vous c'est à 10h20 demain matin.
3: Et un immense merci Kelinda pour tous ces détails. On garde cette superbe dynamique, on pousse le son encore un peu plus fort et on savoure chaque minute sur Radio Rythme Bleu.

0: 15h46 et vous savez très bien ce que ça veut dire. Cette semaine, ce sont les enfants de l'école Yvonne Lacour qui se sont prêtés au jeu des questions et des devinettes. Et en l'occurrence, aujourd'hui, c'est le vrai ou faux du jeudi. Il y a du vent sur la Lune, est-ce que c'est vrai? On va le savoir tout de suite avec nos petits. 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
1: Les enfants, c'est à nous.
4: Vrai ou faux, il y a du vent sur la Lune.
1: Vrai.
5: Parce que dans l'espace, ben, on peut pas respirer, mais il y a genre comme si des petits genre de boules de vent, bah ils soufflent sur la Lune, quoi.
6: Moi, je dirais que c'est faux, parce que dans l'espace, il n'y a pas du tout d'air, il n'y a pas du tout d'arbres. Donc, s'il y a de l'air qui souffle vraiment, bah, on ne pourra pas sentir du courant d'air, quoi.
7: Moi aussi, je dis que c'est faux parce que l'air aime le vent. On ne peut pas aller jusqu'à la Lune.
4: Vrai ou faux, il y a du vent sur la Lune.
8: Moi, je dis que c'est vrai parce que hier, je regardais dans un livre de l'espace et puis il y avait marqué que si à l'ombre, il faisait très très froid et en dehors de l'ombre, eh ben, il faisait très très chaud. Donc je dis qu'il fait tiède.
9: Moi, je dis que c'est vrai parce qu'en fait, quand c'est la nuit, ben en fait, ben le vent il souffle dessus les arbres.
10: Moi, je pense que c'est vrai parce que quand c'est la pleine lune, ben là, quand je partais à la plage, quand c'était la pleine lune, ben il faisait froid. J'avais envie de retourner chez moi pour baigner à l'eau chaude.
4: C'est faux, bien sûr, il n'y a pas de vent sur la Lune puisqu'il n'y a pas d'atmosphère autour de la Lune. Vous savez, quand les astronautes y vont sur la Lune, ils ont des combinaisons pour pouvoir respirer parce qu'il n'y a pas d'atmosphère autour de la Lune. Donc, comme il n'y a pas d'atmosphère, eh ben, il n'y a pas de vent. Et d'ailleurs, les astronautes américains, quand ils ont mis le pied sur la Lune, ils ont mis un drapeau, mais ils ont été obligés de mettre des renforts pour que le drapeau il fasse comme s'il y avait du vent.
11: Ils mettent des combinaisons toutes chaudes parce que sur la Lune, il fait froid.
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1: Et puis c'est tout!
0: Un grand merci aux enfants de l'école et la directrice de l'établissement ainsi que les enseignants pour leur accueil chaleureux. 15h49 et c'est l'heure de votre info insolite. Et oui, déjà, ça passe tellement vite avant d'accueillir Marion pour l'éphéméride. J'ai une info fraîche du jour totalement hallucinante qui secoue les réseaux sociaux en ce jeudi 21 mai. Si vous pensiez avoir des soucis avec la technologie ou des objets connectés un peu capricieux, attendez d'entendre l'histoire de ce jeune couple parisien. Ce matin, en se réveillant, ils ont eu la surprise de voir leur appartement entièrement contrôlé par leur voisin du dessous. Ce dernier, en voulant configurer son tout nouveau système de maison connectée, s'est trompé de réseau Bluetooth et s'est synchronisé par erreur sur toutes les ampoules et les enceintes du couple. Résultat des courses, à 6h du matin, les lumières du salon se sont mises à clignoter en mode stroboscope rouge et bleu, les volets roulants montaient et descendaient tout seuls et l'enceinte de la chambre a hurlé de la techno à fond les ballons. Le couple, persuadé que l'appartement était hanté ou piraté par des cybercriminels, a évacué l'immeuble en pyjama avant de croiser le voisin tout confus qui essayait simplement d'éteindre sa propre cafetière depuis son application. Alors si votre ordinateur rame ou si vos applications plantent en ce jeudi après-midi, consolez-vous au moins, votre salon ne s'est pas transformé en boîte de nuit géante à l'eau. Restez avec nous, on retrouve un peu de sérénité dans un instant sur Radio Rythme Bleu avec Marion et l'éphéméride de ce 21 mai.

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1: Bonjour à tous, ce jeudi, Patrick Sébastien ici, une nouvelle mairie et le balayage électronique du Lagon, le 21 mai en Calédonie à Dubon. Bonne fête aux Constantin, Tina et Tino et un joyeux anniversaire à Antoine de Maximi, 67 ans aujourd'hui. Réalisateur, reporter, aventurier lyonnais, il a traversé le monde entier avec ses caméras et son sac à dos pour « J'irai dormir chez vous », série culte qui lui a valu une reconnaissance mondiale. Un homme qui incarne l'idée que les rencontres humaines sont la plus belle des aventures. Nous sommes le 21 mai 1420. Le duc de Bourgogne, Philippe le Bon, et le roi d'Angleterre, Henri V, signaient le traité de Troyes qui livrait la France aux Anglais. Il faudra attendre Jeanne d'Arc pour bouter les Anglais hors de France. L'éphéméride du jour. En 1979, l'inauguration de la maison commune de Saint-Louis a eu lieu devant tous les habitants de la tribu, ainsi que du chef Nicolas Wamitan et de Gilbert Goyetta, président du Conseil des Anciens. Ils ont également accueilli le chef de subdivision et Robert Emery, maire du Mont d'Or, pour une cérémonie en grande pompe. Passons en 1984, Patrick Sébastien arrive en vacances en Calédonie. Après le succès délirant de son émission trimestrielle Carnaval à la télé, et pour se remettre d'une année bien chargée. Un an plus tard, en 1985, le 21 mai, Pascal Maigret revient sur le territoire après avoir remporté le titre de champion de France scolaire du 100 mètres papillon et nage libre à Reims. De nouveau un an plus tard, en 86, la pose de la première pierre de la mairie du Mont d'Or. Sous une pluie battante, le maire de la commune, Victorin Bueva, a glissé son parchemin souvenir dans le premier aglo, marquant ainsi le début du chantier. 1987, début du balayage électronique du Lagon, dans le but de réactualiser les cartes marines dont on se servait encore à l'époque et qui dataient de l'époque de Napoléon III. Enfin, en 90, arrivée du nouveau pétrolier qui assurera la liaison et la fourniture des îles Loyauté, le Connemou. Que du bon pour ce 21 mai. Excellente journée à vous tous à l'écoute d'RRB.

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4: Bienvenue sur Radio Rythme Bleu, c'est le tout info, Info Express avec Léo Fichou.
5: Bonjour Jennifer, bonjour à tous. Les natifs, personnes nées en Nouvelle-Calédonie pourront voter aux prochaines élections provinciales. Après le Sénat mardi, l'Assemblée nationale a donc voté la nuit dernière la proposition de loi organique visant à inscrire les natifs exclus du corps électoral provincial sur la LESP. Adoption à une large majorité, 386 voix pour, seulement 127 voix contre, celle des députés insoumis, écologistes et communistes. Le camp gouvernemental, les LR, l'Alliance RN, UDR et le PS ont largement voté pour l'ouverture du corps électoral provincial aux natifs. En revanche, à une voix près, les députés ont écarté, comme les sénateurs, l'ouverture aux conjoints qui avaient fait l'objet d'un amendement déposé par le gouvernement. Et justement, l'association Un cœur, une voix qui milite pour le dégel du corps électoral provincial se réjouit de la réintégration des natifs. C'était une évidence, un devoir moral et républicain, écrit l'association dans un communiqué. En revanche, elle s'insurge contre le rejet de l'amendement pour inclure les conjoints. Une majorité du déshonneur a rejeté cet amendement, privant de droit de vote des conjoints de citoyens calédoniens pourtant pleinement intégrés à notre société, à nos familles et à notre destin commun, écrit Un cœur, une voix, qui conclut en estimant que l'histoire jugera sévèrement ceux qui auront accepté qu'en République française, des milliers de citoyens soient privés de leurs droits. Fin de citation. Malgré la pluie, les FANC, forces armées en Nouvelle-Calédonie, sont présentes sur la place des Cocotiers depuis ce matin avec de nombreux stands. Une manifestation organisée jusqu'à 17h dans le cadre des festivités du 80e anniversaire du retour des volontaires du bataillon du Pacifique. Le gouvernement de la Nouvelle-Calédonie lance une phase expérimentale du futur village des solutions. Un village, entre guillemets, destiné à mieux accompagner les publics en formation. Une convention a été signée ce matin entre le gouvernement, la FANC et Mana Hall. Ce projet s'appuie sur une mission menée par l'AFPA afin de structurer de nouveaux dispositifs d'insertion et de réussite professionnelle. 2 ans après les émeutes de mai 2024, certaines entreprises tentent de se relever. Une tâche ardue qui en décourage plus d'un. Mais au 4e kilomètre à Nouméa, l'enseigne Confort du Logis Aléa se reconstruit. Les filières BTP profitent de ce chantier pour susciter un intérêt chez les jeunes du territoire. Une visite était organisée ce matin avec 70 jeunes de 3e, de Bac Pro et de BTS. Un grand maître d'échecs polonais est en visite sur le territoire. Jacek Stopa est reconnu mondialement dans le milieu du sport cérébral. C'est avec une certaine fierté que les clubs calédoniens l'accueillent pendant son séjour dans le Pacifique. Hier, il a affronté 20 joueurs simultanément. Il a donné aujourd'hui une masterclass et demain, il participera au tournoi organisé à la salle d'honneur de la mairie de Nouméa. 16h03, la fin de ce flash. On se retrouvera à 17h pour le mini-journal. Place tout de suite au billet d'humeur de Jean-François Bonin.
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0: Au chapitre des évidences, le ministre de l'Éducation nationale vient de faire une déclaration alors que les élèves de terminale s'apprêtent à passer leur bac en métropole. Si un élève a un niveau d'orthographe, de syntaxe et de grammaire insuffisant, il ne peut pas avoir la moyenne, a dit Édouard Geffray. Comprenez, il ne peut pas avoir le bac. Et il demande que les notions d'orthographe et de rédaction soient prises en compte dans la notation, quelle que soit la matière. C'est ce qui s'appelle remettre l'église au milieu du village, alors que nombre d'élèves entament des études supérieures avec un niveau de français que beaucoup qualifient de catastrophique. Ce n'est pas un combat d'arrière-garde, ni une opposition entre génération, pas plus une différence entre conservateurs ou progressistes. Il s'agit en fait d'inverser une tendance, celle de l'appauvrissement de l'usage de la langue française, qui est une forme de paupérisation de la société. Quand on ne trouve pas les mots pour exprimer sa pensée, ses sentiments, ses doutes, ses questions, on ouvre en fait la porte à la violence. Le langage et son utilisation est un vecteur de cohésion, d'intégration et d'échange, là où les écrans, par exemple, isolent et renferment. Reste à savoir si les injonctions ministérielles seront suivies. Il serait dommage qu'elles restent lettre morte.
4: Merci Jean-François Baudin pour votre billet d'humeur de ce jeudi 21 mai. C'est l'heure d'opinion, votre rendez-vous SMS sur Radio Rythme Bleu.
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4: Et voici notre question du jour. Approuvez-vous la levée de la protection de marché sur le chocolat? Si vous l'approuvez, vous tapez 1, sinon vous tapez 2 et vous envoyez votre réponse au 31-46. Et la réponse à notre question d'hier, à l'unanimité, les auditeurs d'RRB qui se sont exprimés par SMS se disent sensibles à l'engagement du bataillon du Pacifique 80 ans après le retour des volontaires. Merci pour votre participation et rendez-vous demain pour la réponse à la question du jour. C'est 16h05 à l'horloge, nous entamons la toute dernière ligne droite de notre voyage quotidien. C'est le moment précis où on braque les projecteurs sur les forces vives qui font bouger les lignes sur notre caillou. Ce jeudi, on s'immerge dans l'esprit pionnier.
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6: Bonjour à tous et bienvenue dans cette émission qui donne la parole à ceux qui investissent et s'investissent en Nouvelle-Calédonie. Et aujourd'hui, nous sommes avec Jean-Simon Chaudier, il est le cofondateur et le gérant de Firetracking. Alors pour commencer, comme toujours pour les entreprises de l'innovation, si vous deviez pitcher Firetracking?
7: En fait, avec Firetracking, on va aider les pompiers, les collectivités publiques et les acteurs industriels à détecter les feux en quelques secondes seulement pour leur permettre d'intervenir avant que ça se transforme en catastrophe. Et ça, en fait, on va le faire en utilisant des caméras qui sont installées sur des points hauts comme des antennes OPT, des antennes TDF, et qui, grâce à l'intelligence artificielle, vont avoir cette capacité de détection et de localisation des feux jusqu'à 20 km de distance.
6: Comment est née cette idée?
7: En fait, elle est née d'un besoin de la Nouvelle-Calédonie d'identifier des solutions pour pouvoir faire face aux feux de forêt. Parce que en Nouvelle-Calédonie, il y a entre 15 et 20 000 hectares qui partent en fumée chaque année. C'est autant que sur l'ensemble du territoire hexagonal. Donc il y a une vraie urgence à faire face aux feux de forêt. Et dans le cadre de cette étude avec la province sud, c'est là où on a pu identifier qu'avec l'intelligence artificielle, finalement, on pouvait construire une solution qui était plus performante que ce qui existait sur le marché et qui pouvait rayonner bien au-delà de la Calédonie.
6: Et ça fait des années que vous travaillez sur ce projet, donc oui. L'intelligence artificielle était déjà au cœur de vos travaux?
7: C'est ça, oui, en fait, ça fait 4 ans maintenant qu'on a lancé Firetracking. Et après 2 ans de recherche et développement avec nos premiers utilisateurs sur la ville du Mont-d'Or et à la province sud, on a commercialisé ce produit en France. On a gagné le dernier marché public qui a été notifié sur le sujet en Indre-et-Loire pour équiper l'entièreté du département. C'est plus de 6000 km² qui sont équipés. Là, on vient de signer également le département des Bouches-du-Rhône en France, le département de la Côte d'Or, de la Lozère, des Alpes-de-Haute-Provence. On attaque également des projets maintenant à Madagascar et au Brésil.
6: Donc c'est une société qui se porte bien? Vous arrivez à vous développer à l'extérieur du territoire?
7: On ne se développe qu'à l'extérieur du territoire. Quand on s'est lancé, on s'est construit autour de l'export. Parce que la Nouvelle-Calédonie, par exemple, c'est 3 départements en France. On en a 100 en France. Donc par nature, en fait, on sait que la Calédonie, c'était une première étape pour nous, mais que la suite de l'aventure se passait bien au-delà du territoire. Et quand on part de ce principe que voilà, l'export, c'est notre stratégie, derrière, on s'est dit comment est-ce qu'on va pouvoir faire pour entrer sur les marchés. Et nous, en fait, le pari qu'on fait, c'est nous appuyer sur des distributeurs et des intégrateurs. C'est-à-dire qu'on est spécialiste du logiciel et de l'intelligence artificielle pour détecter et localiser les feux. Par contre, quand il s'agit d'aller installer des caméras, c'est pas notre métier. Donc là, par exemple, en France, on travaille avec le groupe Bouygues Télécom, dont c'est l'expertise de pouvoir faire ses travaux, fournir les services réseau derrière. Et ça, c'est la même stratégie qu'on réplique dans tous les pays. On va s'appuyer sur un distributeur ou un intégrateur qui va pouvoir déployer nos solutions à grande échelle.
6: Et aujourd'hui, c'est quoi votre stratégie pour aller chercher de nouveaux marchés?
7: pour pouvoir vraiment accélérer. Maintenant, ce dans quoi on s'est lancé, c'est une levée de fonds, en fait, avec des investisseurs à Paris, parce qu'on a vu que notre plus gros concurrent américain, il avait levé 80 millions de dollars récemment aux États-Unis. Donc nous, si on attend un peu trop avant de grossir, on va tout simplement se faire bouffer par les Américains. On espère pouvoir clore notre levée de fonds, en fait, à la fin de l'année, ce qui nous permettra vraiment d'accélérer avec des plus grosses équipes en Europe et en Australie également. On veut lever entre 300 et 500 millions de francs pour à la fois, en fait, accélérer notre développement commercial, principalement en Australie et en Europe, et d'autre part, en fait, apporter des nouveaux services. Une fois qu'on a déployé nos caméras pour pouvoir détecter des feux, ces caméras peuvent servir à d'autres usages. Par exemple, on a déjà nos clients en Indre-et-Loire et Nouvelle-Calédonie qui nous demandent de détecter des inondations, par exemple, détecter des accidents de voiture. Donc, on a plein d'autres cas d'usage finalement adjacents qu'on peut aussi aller apporter à nos clients, et c'est pour ça qu'on a besoin aussi de se structurer avec des plus grosses équipes techniques.
6: Quand on est une entreprise calédonienne et qu'on vise des marchés nationaux et internationaux, il faut être aussi accompagné. Vous avez été de tous les salons sur la tech justement pour vous faire connaître. C'est important d'être accompagné dans ces moments-là ?
7: Ah, complètement. C'est-à-dire, si on y va tout seul, ça va demander beaucoup de temps, beaucoup d'énergie et pour peu de résultats. Nous, on a la chance de pouvoir être accompagné à la fois par le gouvernement de la Nouvelle-Calédonie dans le cadre du programme Territoire d'innovation. On a également été accompagné pour pouvoir participer à Vivatech, pour pouvoir participer à Change Now. Récemment, on était en Australie aussi pour participer à un salon Impact Investment Summit, aidé par Pacific Trade and Invest. C'est extrêmement clé de pouvoir s'appuyer sur des agences comme Business France, comme Pacific Trade and Invest, comme les services du gouvernement, etc., qui vont pouvoir faire rayonner, en fait, et nous aider à faire rayonner nos produits. Parce que quand on est tout seul, personne ne s'intéresse à nous. Par contre, quand on arrive à 10, là, les médias commencent à s'intéresser à nous. Donc, j'en profite pour remercier vraiment vivement les services du gouvernement pour pouvoir nous offrir ces opportunités-là, que ce soit Vivatech, que ce soit également Change Now ou d'autres éléments de mise en visibilité.
6: Eh bien, merci beaucoup d'être venu nous en parler.
7: Merci à vous.
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4: Et un épisode de plus, 16h10. Prochain rendez-vous, c'est dans 5 minutes, les amis. Préparez vos téléphones pour votre totem. Mais oui, il n'est toujours pas tombé, comme je vous l'ai dit tout à l'heure. Et ce matin, et avant-hier, j'espère que vous avez mené l'enquête, les doudous. Parce que là, c'est chaud bouillant.

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1: Et le moment fatidique est arrivé. Faites de la place autour de vous. Il est 16h15. Montez le son de la radio. Place au grand frisson. L'objet mystère commence à prendre sérieusement ses aises. Il nous défie depuis quelques jours et personne n'a encore réussi à déjouer les pièges. 17 000 francs dans la cagnotte avec Bureau Vallée. 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Et le premier appel pour ce 25 46 46, bonjour. Allô? Allô, est-ce qu'il y a quelqu'un?
2: Allô?
1: Oui, allô, je vous entends. Bonjour. Ah ben, je vous entends, vous êtes là?
2: Allô, oui.
1: Oui, je vous entends, oui, monsieur, comment vous appelez-vous? Mais oui, c'est à vous que je parlais.
2: Non, mais excusez-moi, je suis dans un endroit où c'est un peu difficile à capter.
1: Ah, d'accord, très bien. Quel est votre vrai nom?
2: Bonjour, c'est Albert.
1: Albert, bonjour. Vous êtes dans quel endroit?
2: Oh.
1: Vous êtes loin?
2: Oui, c'est un peu difficile, le réseau ici.
1: Très

0: Bien. Ben, je vous écoute. On essaye de poser notre question pour le totem.
1: Oui, voilà. Y a-t-il le mot lumineuse dans l'intitulé?
0: Je vous dis non, malheureusement. Non, pas de mot lumineuse.
1: Oh.
0: Eh bien oui, c'est dommage. Oui. Pas de mot lumineuse. Merci beaucoup pour votre appel.
1: Ben oui, c'est pas grave. Merci.
0: Au revoir.
1: Allez, au revoir. Merci.
0: Le deuxième appel dans cette émission. Bonjour.
2: Allô, bonjour.
0: Allô, bonjour. Qui est à l'appareil?
2: C'est Christophe.
0: Christophe, vous allez bien?
2: Ça va, merci. Et vous?
0: Ça va très bien. Est-ce que vous avez mené l'enquête?
2: On a mené l'enquête, oui, avec ma...
0: Ah, très très bien. J'écoute votre question, Christophe.
2: Alors, je voulais savoir si le totem est dans une matière translucide, semi-translucide.
0: Une matière translucide, je vous dis oui.
2: Alors,
0: ouf.
2: Je pense alors que le totem, c'est la flèche en onyx de la basilique de la Sagrada Familia.
0: Et toujours pas le bon intitulé, je suis désolé.
2: Non. Je suis désolé. Je pensais vraiment l'avoir.
0: Oui, mais comme nous tous, hein.
2: D'accord.
0: Non, mais c'est vrai que c'est dur. Cette matière, elle est dure à cerner depuis quelques jours, c'est vrai. Je vous l'accorde.
2: C'est ça. Oh, oui, on écoute depuis un petit moment et c'est un petit peu chaud quand même.
0: C'est bien, la cagnotte augmente. C'est sympa.
2: C'est bon.
0: Merci. Belle fin d'après-midi.
2: Bien. Merci à vous aussi.
0: Au revoir.
2: Au revoir.
0: Le 25 46 46 à l'écoute pour votre jeu. Bonjour.
3: Allô, c'est moi?
0: Oui, c'est à vous, madame. Quel est votre prénom?
3: Yolaine.
0: Bonjour. Je vous écoute pour votre question.
3: Alors, moi, j'ai pris comme ça. Hein. Je ne joue jamais d'habitude.
0: D'accord.
3: Il m'a semblé, donc, c'est une question de flèche au-dessus d'une cathédrale, c'est ça?
0: C'était ça, les indices, effectivement.
3: Bon, alors, moi, donc, ma question... Mmh. Et est-ce que cette cathédrale se trouve en Allemagne?
0: Alors, je vous dis non.
3: Bon, je suis obligée de donner une réponse quand même ou...
0: Non, justement, quand je vous dis non, vous n'êtes pas obligée de donner une réponse.
3: Ok.
0: Merci beaucoup.
3: Au revoir.
0: Au revoir.
3: Au revoir.
0: L'auditeur ou l'auditrice suivant sur notre antenne, bonjour.
4: Bonjour.
0: Bonjour. Quel est votre prénom?
4: Bonjour. C'est Jean-Jacques.
0: Jean-Jacques, vous allez bien?
4: Oui, ça va. Des fois, je viens avec le soleil et là, je viens avec la pluie. Là.
0: Ah, mais vous savez, la pluie est déjà bien là avant même que vous appeliez Jean-Jacques.
4: Bien, d'accord.
0: Je vous écoute, Jean-Jacques.
4: Alors, je pose ma question.
0: Je vous en prie.
4: Alors, dans l'intitulé, est-ce qu'il y a le Sagrada Familia?
0: Oui, il y a le Sagrada Familia dans l'intitulé. Je vous écoute pour votre proposition.
4: Je dirais la flèche du diable de la Sagrada Familia.
0: Désolé, je ne peux pas accepter cet intitulé.
3: Non.
0: Oh non, c'était un cri de désespoir, ça. On veut pas de cri de désespoir. Vous rejouerez.
4: Oui, voilà.
0: Oui, à bientôt.
4: Oui, voilà. Je vais rappeler.
0: Merci pour votre appel.
4: Bon courage, alors.
0: De rien, au revoir.
4: Bon courage.
0: Merci.
4: Et bonne continuation.
0: À vous aussi. Et belle fin de semaine, on peut le dire. Allô, bonjour et bienvenue dans votre totem.
5: Oui, bonjour.
0: Vous allez bien?
5: Oui, très bien.
0: Vous nous appelez d'où?
5: Poya.
0: Poya?
5: Oui.
0: Comment c'est le temps là-haut? Parce que nous, c'est pas terrible.
5: Ouais, ici aussi. Hein.
0: Pas terrible aussi?
5: Non. Ouais. On est très mitigé.
0: Et puis j'ai regardé Windy, là, ça a pas l'air d'aller en s'arrangeant. Hein.
5: Ça a pas l'air. Ouais.
0: Est-ce que vous avez une petite question pour moi, oui. Peut-être? Je sais pas.
5: Dans votre intitulé, est-ce qu'il y aurait le mot béton?
0: Béton?
5: Oui.
0: Je vous dis non.
5: Ok, comme ça c'est fait.
0: Je suis vraiment désolée, je suis Miss Non là depuis 3 jours.
5: On cherche la matière.
0: Et on cherche ensemble. Merci beaucoup en tout cas.
5: Merci.
0: Au revoir, bonne journée.
5: Bon courage pour les autres.
0: Merci. 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Encore un appel au 25 46 46. Heureux de vous accueillir. Bonjour.
6: Bonjour.
0: Bonjour, quel est votre prénom ?
6: C'est Sarah, l'appareil.
0: Sarah, c'est Jennifer, enchantée, si on ne s'est jamais eu.
6: Yes.
0: Bonjour, est-ce que vous avez une question pour moi ?
6: Ouais.
0: Alors, je vous écoute. Quelle est la question ?
6: Est-ce que le totem mesure bien moins de 18 mètres et demi ?
0: Ah, mais vous allez tous m'avoir. Effectivement, effectivement. Et cette question n'a pas encore été posée, donc vous pouvez me faire votre proposition.
6: Alors, j'hésite entre deux termes qui sont synonymes.
0: Très bien, je vous écoute. Je suis prête. Vous pourrez m'en dire qu'un, hein, par contre. Hein.
6: C'est dur, vous êtes dur en affaires.
0: Choisissez bien.
6: Okay. Est-ce que j'utilise le terme commun ou est-ce que je fais celle qui est culturée, voyez ?
0: Je sais pas, je peux pas vous donner d'indice.
6: Alors, s'agit-il du blivet du diable de la Sagrada Familia ?
0: Mais non, mais j'aime vos propositions, Sarah. J'aime beaucoup.
6: Hein ?
0: Mais ça change. Ah. Mais on avait quand même déterminé que la flèche était le bon mot.
6: Ah, pour moi, c'était celui-là qui n'était pas le bon.
0: Non, on avait précisé dans les indices que c'était vraiment la matière qui n'était pas bonne.
6: Ok. Voilà. Bon, j'ai écouté encore, alors.
0: Bon courage, en tout cas.
6: Merci.
0: Merci, Sarah. Au revoir.
6: Au revoir.
0: Encore quelques minutes avant de retrouver l'information avec votre journal d'Europe 1 à 16h30. Bonjour et bienvenue dans votre totem.
7: Allô ?
0: Oui, allô, bonjour, qui est à l'appareil ? Bonjour.
7: Andrea,
0: comment allez-vous ?
7: Très bien, vous ?
0: Très, très bien également. Est-ce que vous avez écouté un petit peu ce qu'on a dit, là ?
7: J'ai écouté un petit peu, oui. J'ai une proposition.
0: Alors, il me faudrait d'abord une question.
7: Oui, d'abord la question.
0: Et si je vous réponds oui, vous pourrez me faire la proposition. Je vous écoute.
7: Très bien. Alors, est-ce qu'il y a le mot 30 à 10 dans le nom du totem ?
0: Je n'ai pas bien entendu le mot.
7: 30 à 10.
0: Je vous dis non.
7: Non, ok.
0: Voilà.
7: Très bien.
0: Merci pour votre appel.
7: Merci à vous. Bonne journée.
0: Bonne fin de journée. Et ça sera sûrement le dernier appel, les amis. Bonjour.
8: Et bonjour, Jennifer.
0: Bonjour, qui est à l'appareil ?
8: C'est Julien.
0: Julien, vous allez bien ?
8: Bah écoutez, on verra dans 5 minutes. Hein. C'est allé pour ma question, tu as pas de chance, c'est dans les starting blocks.
0: Je vous en prie.
8: Alors, est-ce que ce totem est plutôt d'une couleur claire ?
0: Oui, je vous dis oui.
8: Attends, oui, déjà, on est déjà pas mal. Hein. Maintenant, attention, roulement de tambour.
0: Roulement de... J'aimerais bien faire comme Mouna et imiter le roulement de tambour, mais... Allez-y, Julien.
8: Le totem serait la flèche en céramique de la Sagrada Familia.
0: Oh là là là là là là là là, on se rapproche tellement, tellement. J'ai pris ma voix aiguë, Julien. C'était très dur pour moi, je suis désolée, ce n'est pas le bon intitulé.
8: Ok. Bon, on réessaye demain matin.
0: Mais effectivement, avec Mouna et avec le grand sourire.
8: Si Mouna est là, en plus, c'est un plaisir d'appeler.
0: Merci, okay. Julien.
8: Bon, ok, Natala, bonne journée à tous. Et puis, bon courage pour chercher cet intitulé pointilleux.
0: Hein. Eh oui. Il va falloir du courage encore demain matin.
8: Ok.
0: Merci, Julien. Bonne fin d'après-midi. Bye-bye. Et c'est la fin de votre totem, les amis. Il est 16h25. Dans 4 minutes et 40 secondes, vous retrouverez votre journal d'Europe 1 en direct sur les ondes de Radio Rythme Bleu. Merci à tous les auditeurs et auditrices qui nous ont appelés depuis ce matin pour continuer de jouer, pour continuer de mener l'enquête. En attendant, un peu de musique et on se retrouve juste après.
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0: réveil à vous. Bienvenue sur Europe 1.
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0: Sébastien Lecornu attendu au tournant. Le Premier ministre dévoilera en fin de journée de nouvelles mesures pour faire face à la flambée des prix des carburants. Crevons le suspense d'emblée, il n'y aura pas de baisse des taxes. Europe 1 dans le Nord dans un instant. Alors que l'État cherche de l'argent, on apprend que l'Office national antifraude a saisi 1 milliard d'euros en 2 ans. Fraude à la CAF, à l'assurance maladie, tout y passe, on va vous expliquer. Et puis à 3 semaines du coup d'envoi du Mondial de football, le nouvel album Panini fait son retour dans les cours de récré et pas seulement. Europe 1 a rencontré un collectionneur passionné. Le journal de 7h30 sur Europe 1, Théo Grévin. Bonjour Théo.
3: Bonjour Dimitri, bonjour à tous. Sébastien Lecornu va donc revêtir son costume d'équilibriste en fin d'après-midi. Le Premier ministre pris en tenaille. D'un côté, la crise des carburants et de l'autre, les impératifs budgétaires. Il devrait annoncer un nouveau paquet d'aide ciblé encore une fois. Tous les Français ne seront pas concernés et ces automobilistes que vous avez rencontrés dans le Nord, Maximilien Carlier, commencent à s'impatienter.
4: 60 euros pour 30 litres de diesel. Sandra grimace à la pompe. Elle touche 1500 euros par mois. Consciente qu'il n'y a pas d'argent dans les caisses de l'État, elle attend néanmoins des aides face à l'envolée des prix des carburants.
5: C'est au gouvernement de se bouger le cul en fait. C'est pas à moi de leur trouver une solution. Peut-être baisser les salaires des ministres.
6: Moi je travaille en 6 jours sur 7. Je fais énormément de kilomètres pour venir travailler et je n'ai le droit à rien du tout.
5: Après, comme on dit grand rouleur, on parle des infirmières. Certes, les infirmières ce sont des grosses rouleuses, mais moi aussi je ne suis pas infirmière, je suis une grosse rouleuse et moi j'aurai pas d'aide. Et après, c'est pour ceux qui ne. Il faut dire ce qui est pour ceux qui ne travaillent pas qu'ils ont le droit à des aides. Et ça, c'est pas logique.
4: Il faut baisser les prix à moins de 2 euros le litre, insiste Bérénice à côté, qui a une idée des économies que pourrait faire le gouvernement.
7: Peut-être les aides qu'on octroie au développement de certains pays qui sont déjà développés. Sans doute qu'il y a des solutions. Donner un coup de pouce aux Français pour dire qu'on ne les abandonne pas.
4: Car il y a urgence, souligne cet automobiliste. Maintenant, est-ce que le gouvernement prend réellement en considération la souffrance des gens, se demande-t-elle. À l'Équin, Maximilien Carlier, Europe 1.
3: Et conférence de presse de Sébastien Lecornu prévue à 17h. Élargissement du soutien aux grands rouleurs. Poursuite des aides aux agriculteurs, pêcheurs et transporteurs. Ce sont les pistes envisagées pour l'instant. Alors que la crise des carburants va durer, c'est l'avertissement lancé cette semaine à l'Assemblée par le Premier ministre.
0: Et les finances publiques, elles sont dans le rouge. Le gouvernement cherche à faire davantage d'économies.
3: En traquant notamment les escrocs d'envergure. 300 enquêteurs y travaillent quotidiennement. Ceux de l'ONAF, l'Office national antifraude, jeune institution née il y a 2 ans mais qui obtient des résultats, plus d'1 milliard d'euros recouvrés, chiffre qui illustre une réalité très inquiétante. L'État ne parvient pas à sécuriser l'argent des Français, William Molinier.
8: Il n'y a pas une seule aide de l'État qui ne fasse l'objet de tentatives de prédation. Compte personnel de formation, certificat d'économie d'énergie, prestations sociales de la CAF ou de l'assurance maladie, toutes les aides publiques sans exception sont aujourd'hui détournées par des escrocs devenus, grâce à l'intelligence artificielle, expert dans la fraude documentaire. Il crée de faux bilans comptables, de faux arrêts maladie, de fausses identités, monte de faux dossiers de handicap pour percevoir indûment, par exemple, les financements de fauteuils roulants. Cela fonctionne aussi avec les aides à l'achat de vélos électriques. Ils multiplient les demandes à la région, au département, à la commune et ils encaissent des montants astronomiques. Chaque année, plusieurs centaines de millions d'euros détournés sont ainsi versés par les collectivités ou les organismes publics. Un braquage sans armes ni violence et qui ne repose que sur l'incapacité de l'État à sécuriser la redistribution de l'impôt prélevé. Les enquêteurs ont récemment démontré qu'une partie de cet argent perçu illégalement pouvait ensuite servir à financer le trafic de stupéfiants.
3: William Molinier du service police-justice d'Europe 1.
0: Le scandale des violences sexuelles dans le périscolaire n'en finit pas d'éclabousser la mairie de Paris.
3: Dernier rebondissement hier avec cette vague d'interpellations. 16 personnes placées en garde à vue, toutes liées à l'école maternelle Saint-Dominique dans le 7e arrondissement de la capitale. Les faits reprochés sont des viols, des agressions sexuelles. Au total, à Paris, des enquêtes sont ouvertes concernant plus de 80 écoles maternelles, une vingtaine d'élémentaires et une dizaine de crèches.
0: Et puis ce coup dur pour les opposants à l'installation de vitraux contemporains à Notre-Dame de Paris.
3: Oui, la justice vient de se prononcer en faveur de l'installation de ces nouveaux vitraux en lieu et place de ceux de l'architecte Viollet-le-Duc installé au milieu du 19e siècle. Une victoire pour le président de la République, Jacques Serret.
9: Oui, Emmanuel Macron obtient un premier feu vert judiciaire dans le dossier sensible des vitraux de Notre-Dame. Le tribunal administratif a a rejeté la demande de suspension déposée par deux associations de défense du patrimoine. Concrètement, six vitraux réalisés au XIXe siècle dans le cadre de la restauration menée par Eugène Viollet-le-Duc pourront être déposés, puis remplacés par des créations contemporaines signées Claire Tabouret. Le juge des référés estime que les travaux ne présentent pas à ce stade de caractère irréversible et qu'il n'y a donc pas d'urgence à suspendre le chantier. Pour autant, la polémique est loin d'être terminée car ces vitraux n'ont pas été endommagés par l'incendie de 2019. Depuis l'annonce du projet par Emmanuel Macron fin 2023, les défenseurs du patrimoine dénoncent une remise en cause de l'œuvre de Viollet-le-Duc et accusent l'Élysée de vouloir laisser une empreinte contemporaine dans la cathédrale. Les nouveaux vitraux doivent être installés entre juin et octobre prochain.
2: Jacques Serey du service politique d'Europe 1.
0: Et à l'approche de la Coupe du Monde de football, il rencontre encore une fois un grand succès, l'album Panini.
2: Auprès des enfants dans les cours de récré et des adultes nostalgiques, à l'image de Paul, un passionné de football qui collectionne chaque album Panini depuis la Coupe du Monde 2014. Charles Bouchelin l'a rencontré.
10: Bonjour, est-ce que vous avez des cartes Panini ?
11: C'est devenu sa petite habitude. Chaque jour, Paul achète des vignettes Panini du Mondial.
10: Est-ce que je peux en prendre 5 sachets si possible ?
11: Mais le jeune homme de 23 ans n'est pas le seul à se lancer dans cette gigantesque collection et les vignettes se font déjà rares.
10: J'ai fait 3 kiosques, j'en ai pas trouvé. Il y a une demande de fou. Bah, c'est tellement l'esprit Coupe du Monde, je trouve. Moi, je fais ça une fois tous les 4 ans.
11: Une fois rentré chez lui, place à la tant attendue ouverture des sachets.
10: Ah, je l'ai pas lui. Ousmane Diomandé, trop bien. À Livramento, Cap-Vert, je l'ai déjà. Bon, ça fera un nouveau double encore.
11: Des doubles, Paul en a une centaine. Il les échange avec d'autres collectionneurs rencontrés sur des groupes Facebook.
10: Et ensuite, bah, on se rencontre sur Paris. Moi, j'ai déjà fait 3 échanges où j'ai changé une vingtaine de cartes à chaque fois. J'ai même fait un courrier depuis Vinted à une fille qui vient de Bordeaux. Que j'ai fait un échange et au moins ça gagne de l'argent.
11: Car tout ça a un prix.
10: 200 euros depuis le début.
11: Une somme déjà élevée alors qu'il n'a rempli que 60% de son album.
10: Ça coûte de l'argent, on fait quelques sacrifices. À côté, peut-être un peu moins de bière, un peu moins de restaurant. C'est du papier, c'est des choses qu'on pourra montrer à nos enfants, à nos petits-enfants. Donc non, moi j'adore.
11: Paul n'a plus qu'un objectif, compléter la totalité de son album avant le début du Mondial.
2: Merci Charles Bouchelin. Et ça coûte très cher parce que la compétition qui se déroule aux États-Unis, au Canada et au Mexique passe de 32 à 48 équipes. Et donc, compléter l'album pourrait coûter jusqu'à 2000 euros.
0: Un investissement. Effectivement, on transmet ça, la main tremblante, à ses héritiers. Effectivement, merci beaucoup Théo Grévin.
12: Et merci à Europe 1 également. On repart en musique, si vous êtes sur la route, c'est le moment de monter le son. On essaie de mettre un peu de soleil, hein, mais malgré ce temps. Et je trouve qu'on y arrive plutôt bien. Bienvenue sur Herbe, et si vous venez de nous rejoindre.

16h46, vous écoutez YouTube One sur RRB. Les minutes s'égrènent hein, et le décompte est officiellement lancé. Il nous reste exactement un quart d'heure à partager les yeux dans les yeux avant de basculer sur le grand rendez-vous de la suite de l'information à 17h. Je sais que pour beaucoup d'entre vous, c'est le moment de la transition. Hein, soit vous êtes au volant, vous quittez le bureau, peut-être les chantiers, les commerces et les ralentissements commencent à s'accumuler sur la route du retour. Alors respirez un grand coup, je suis avec vous. On dévisse les tensions de la journée, on laisse les dossiers derrière nous. Et on profite de cette petite parenthèse de 15 minutes avec Tonton David qui rentre en scène, sûr et certain. Ça, je sais que vous aimez bien. Hein, on s'offre un dernier sprint de pur lâcher prise en musique pour évacuer le stress et recharger les batteries avant le flux d'actualité. Montez le son, détendez-vous dans l'habitacle de votre voiture ou à la maison. On savoure cette fin d'après-midi ensemble sur Radio Rythme Bleu.

16h54, très exactement, les aiguilles tournent et le moment est déjà venu pour moi de vous dire au revoir. 3 heures passées à votre côté qui ont filé à une allure purement vertigineuse. Immense merci pour votre fidélité, vos messages et toute cette superbe énergie que vous avez envoyée tout au long de l'après-midi. On éteint tout, s'il vous plaît, soyez d'une prudence absolue sur les routes, le trafic commence à saturer, alors levez le pied, restez patient et hyper attentif. Rien ne presse, l'essentiel c'est de retrouver vos proches en pleine forme. Pour la suite des programmes, aucun temps mort, c'est Ismaël qui arrive dans une poignée de minutes pour s'installer en studio. Il prendra les commandes du direct et vous escortera en musique pour toute votre fin de journée. De mon côté, je vais recharger mes batteries pour vous retrouver dès demain, vendredi, 14h pile, pour lancer ensemble le grand compte à rebours du week-end. Avant de se quitter, on s'offre un dernier moment de pure magie, un pur instant de lâcher prise pour évacuer toutes les tensions de la journée. On monte le volume très fort dans l'habitacle ou au bureau et on plane ensemble avec les vibrations uniques de Stan and the Heart Force et leur superbe Ja Love Is Evermore. Excellente fin de journée, passez une merveilleuse soirée et à demain la Calédonie. Je vous embrasse fort et restez toujours à l'écoute d'RRB.

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3: Et à 17h, c'est Léo Fichou que l'on retrouve dans le mini-journal.
4: L'association Un cœur, une voix se réjouit que les natifs puissent voter aux prochaines élections provinciales, mais s'insurge contre le rejet de l'amendement pour inclure les conjoints. Le gouvernement de la Nouvelle-Calédonie lance le Village des solutions, un dispositif destiné à mieux accompagner les jeunes en formation. Une convention a été signée ce matin. Et puis un grand maître d'échecs polonais en visite sur le territoire, Jacek Stopa a affronté 20 Calédoniens en simultané. Il participera à un tournoi demain soir. Bonjour à tous. Les natifs, personnes nées en Nouvelle-Calédonie, pourront voter aux prochaines élections provinciales. Après le Sénat mardi, l'Assemblée nationale a voté la nuit dernière la proposition de loi organique visant à inscrire les natifs exclus du corps électoral provincial sur la LESP. Adoption à une large majorité avec 386 voix pour et seulement 127 voix contre, celle des députés insoumis, écologistes et communistes. En revanche, à une voix près, les députés ont écarté, comme les sénateurs, l'ouverture aux conjoints qui avaient fait l'objet d'un amendement déposé par le gouvernement. Et comme je le disais en titre, l'association Un cœur, une voix qui milite pour le dégel du corps électoral provincial se réjouit de la réintégration des natifs et donc s'insurge également contre le rejet de l'amendement pour inclure les conjoints. Une majorité du déshonneur a rejeté cet amendement privant de droit de vote des conjoints de citoyens calédoniens pourtant pleinement intégrés à notre société, à nos familles et à notre destin commun, écrit Un cœur, une voix. L'association qui conclut en estimant que l'histoire jugera sévèrement ceux qui auront accepté qu'en République française des milliers de citoyens soient privés de leurs droits. Jouer collectif, proposer des solutions concrètes face au décrochage scolaire, c'est l'ambition affichée par le gouvernement, la FINC et l'association Manahol. Ils ont signé ce matin une convention, un projet de village des solutions qui permettra de fédérer les structures et offrir des parcours individualisés, du repérage à l'emploi, en passant par la formation et le financement. Un projet concret, nous a dit Samuel Népéoun, membre du gouvernement en charge notamment de la formation professionnelle.
5: On a beaucoup de jeunes qui aujourd'hui sortent du circuit sans formation, mais qu'on récupère des fois très tardivement déjà avec... Entre-temps, des niveaux de connaissances qui ont beaucoup baissé. Donc, il y a besoin forcément de passer d'abord par un stade de reconstruction d'une personne avant de pouvoir le mettre en formation. Et après, il y a le véritable circuit de formation aujourd'hui. On a une politique de formation qui ne répond pas toujours aux attentes des entreprises. Et on a de l'autre côté des jeunes qui attendent pour pouvoir être formés. On espère éviter ce qu'on connaît aujourd'hui, c'est ne pas arriver à garantir un parcours de formation depuis l'identification, la préparation, la mise en formation et l'insertion. Ça permet de garantir cette fameuse passerelle entre la jeunesse, la politique de formation et l'insertion au milieu entreprise.
4: C'est donc la Fédération des entreprises et des industries de Nouvelle-Calédonie, la FINC, qui accueillera le premier site pilote au sein de ses bureaux à Ducos. L'association Manahol s'occupera, elle, de l'accompagnement des jeunes. 2 ans après les émeutes de mai 2024, certaines entreprises tentent de se relever, une tâche ardue qui en décourage plus d'un. Mais au 4e kilomètre, à Nouméa, l'enseigne Confort du Logis Aléa se reconstruit. Les filières BTP profitent de ce chantier pour susciter un intérêt chez les jeunes du territoire. Une visite était organisée ce matin avec 70 jeunes de 3e, de Bac Pro et de BTS. Un grand maître d'échecs polonais est en visite sur le territoire. Jacek Stopa est reconnu mondialement dans le milieu du sport cérébral. C'est avec une certaine fierté que les clubs calédoniens l'accueillent pendant son séjour dans le Pacifique. Hier, il a affronté 20 joueurs simultanément. Après une masterclass aujourd'hui, un tournoi de clôture sera organisé demain soir à la mairie de Nouméa. Maxime et Malcolm, 18 et 15 ans, seront de la partie. Les deux frères se sont préparés pour l'occasion.
6: C'est un honneur de recevoir un si tel joueur, un joueur international extrêmement fort. Bah.
7: Dès que j'ai su qu'il venait ici dans le Pacifique, je me suis intéressé pour préparer ma partie contre lui, pour savoir à peu près ce qu'il jouait sans palmarès. Mais le truc, en termes de partie, de jeu d'échecs, j'ai vu que c'était un joueur un peu agressif et qu'à tout moment, il peut vite finir des parties. Du coup, j'ai bien hâte de voir de ce que j'ai préparé pour voir le jeu contre lui.
6: Oui, je me préparais, en tout cas, on s'est préparé ensemble et tout. Et j'ai surtout regardé c'est quoi ses points faibles pour essayer de m'appuyer et m'orienter ma partie vers ses points faibles. Mon but, c'est juste surtout d'apprendre. Chaque partie, c'est à chaque fois un apprentissage. On apprend de nos erreurs. Du coup, je vais utiliser cette partie pour mieux comprendre où sont mes erreurs, mieux analyser, mieux observer.
4: Et notez d'ores et déjà qu'une Olympiade d'échecs est prévue au mois de septembre en Ouzbékistan. Des joueurs calédoniens y participeront. Les sports toujours avec des Calédoniens engagés sur des compétitions internationales. Tout d'abord ce 3-3 pour Vitolio Cavacava au championnat d'Océanie d'athlétisme handisport à Darwin. Après s'être imposé au lancer de poids et de javelot, le licencié du club athlétique Jules Garnier a remporté le concours du disque. Et puis un 6-6 pour Christian Haro au Tunisian Open Masters de natation. Le nageur de l'Olympique Nouméa natation était engagé sur 6 épreuves en bassin dans la catégorie 85-89 ans. Il n'a rien laissé à ses adversaires. Il a remporté 6 médailles d'or. 17h06, la fin de ce mini-journal. Rendez-vous à 17h45 pour Info Soir. À tout à l'heure.
3: À tout à l'heure. Merci beaucoup. C'était Léo Fichou.
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3: Et bonsoir tout le monde, ne serait-ce pas des éclaircies au-dessus de, j'allais dire, la ville de Nouméa, mais pas tout à fait, en tout cas, au-dessus du centre-ville, on a des éclaircies, ne serait-ce pas parce qu'on a pris l'antenne. Je plaisante évidemment. Bon, écoutez, en tout cas, si vous pourrez apprécier le sunset, parce qu'on a regardé un petit peu plus loin et normalement ça devrait être le cas un petit peu sur cette magnifique promenade que vous avez aussi, calédoniennes et calédoniens investis. N'hésitez pas à nous envoyer quelques photos, nous c'est avec beaucoup de plaisir qu'on les regarde, évidemment, ou partager sur TikTok parce que bon, c'est aussi un petit peu la tendance du moment. Bon, nous, on a un programme qui nous emmène jusqu'à 21h, mais on va faire le point jusqu'à 19h au moins, c'est quand même déjà pas mal, et ce sera exclusif de l'info, mais vous le savez déjà, le Tout Info court jusqu'à 19h. Juste avant, vous retrouverez évidemment le journal de notre rédaction, donc à 17h45, puis le journal d'Europe 1, la grande interview CNews Europe 1 et la revue de presse internationale pour être tout à fait complet sur l'information. C'est Radio Rythme Bleu qu'il faut écouter. Qu'est-ce qui se passe? Jusqu'alors, eh bien, on va retrouver de la musique, et pas n'importe laquelle, de la bonne musique, mais ça vous le savez déjà, nous ici on est experts un petit peu en la matière. Vous retrouverez The Gamblers, donc ça c'est un peu Buzzy Signal, un petit peu de reggae, on retrouvera Lio qu'on aime beaucoup, Natasha Bedingfield, enfin bon, Sam Ryder, Lewis Capaldi, et surtout pour commencer, Candice, Fleur Fanée, et ben oui, on regarde vers l'Hexagone. Voilà Candice qui vous accompagne et qui vous souhaite la bienvenue sur l'antenne et la fréquence de Radio Rythme Bleu. On espère que tout va bien, que vous avez passé quand même une bonne journée parce que éclairci, mais il a quand même plu aujourd'hui. Il pleut très certainement dans la région à laquelle depuis laquelle vous nous écoutez. Donc on espère que tout va bien tout de même et vous êtes à l'écoute des RB, donc ça ne peut qu'aller. Je vous souhaite un excellent début de soirée. Merci de votre fidélité.

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6: Il est 17h45.
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7: Les natifs pourront voter aux prochaines élections provinciales, pas les conjoints. Réaction des élus calédoniens dès le début de ce journal. L'association Un cœur, une voix se réjouit que les natifs puissent voter, mais s'insurge contre le rejet de l'amendement pour inclure les conjoints. Les festivités du 80e anniversaire du retour des volontaires du bataillon du Pacifique. Malgré la météo, les FANC étaient installés toute la journée sur la place des Cocotiers. Le gouvernement de la Nouvelle-Calédonie prépare son village des solutions, un dispositif destiné à mieux accompagner les jeunes en formation. Une convention a été signée ce matin. Et puis un grand maître d'échecs polonais est en visite sur le territoire. Jacek Stopa a affronté 20 Calédoniens en simultané, c'était hier. Il participera demain soir à un tournoi de clôture. Bonsoir à tous, soyez les bienvenus dans ce journal. À la une de l'actualité, bien évidemment, le Parlement qui a définitivement approuvé l'inscription des natifs dans le corps électoral pour les élections provinciales. Une validation dans l'urgence à 5 semaines du scrutin. La proposition de l'organique qui avait été largement adoptée au Sénat a été approuvée dans les mêmes termes par l'Assemblée nationale avec 386 voix contre 127. L'amendement qui proposait l'intégration des conjoints a en revanche été rejeté à une voix près, Elisabeth Noir.
8: Il s'en est fallu d'une voix pour l'adoption de cet amendement du gouvernement qui proposait d'ouvrir un peu plus le corps électoral en y intégrant les conjoints unis depuis au moins 5 ans à un électeur. Il a au final été rejeté par 164 voix contre 163. Sur fond de division des groupes du camp gouvernemental, de nombreux députés Modem et Horizon ont en effet voté contre, comme les Insoumis, les Socialistes, les Écologistes et les Communistes. Les députés Renaissance en revanche ont voté unanimement pour l'ouverture aux conjoints, ainsi que les LR, le Rassemblement National et l'UDR d'Éric Ciotti. Les députés calédoniens se sont tous deux exprimés dans l'hémicycle sur cet amendement. Le député Nicolas Metzorf a bien sûr défendu l'intégration des conjoints.
9: Imaginez la violence pour ces 1500 conjoints, 1% du corps électoral. Pour ces 1500 conjoints, imaginez la violence lorsqu'ils apprendront que le Parlement a refusé la proposition du Premier ministre. Vous n'avez humainement pas le droit de faire ça. Vous n'avez humainement pas le droit de faire ça. S'il y a un problème constitutionnel, laissez le Conseil constitutionnel trancher. C'est pas notre sujet. Notre sujet, il est politique. Et nous ne pourrons pas, je le dis et je le redis, reprendre des discussions sereines si jamais encore une fois la parole du gouvernement est trahie par le Parlement.
8: Son collègue Emmanuel Thibault est intervenu lui aussi, mais à front renversé, en proférant même des menaces en cas d'ouverture du corps électoral aux conjoints.
10: Nainville-les-Roches, c'est l'abolition du fait colonial, 1983. Nous, on a accepté, avec l'État français, avec les victimes de l'histoire. Si on commence à remettre en cause ces équilibres-là, nous, on va reprendre notre parole de Nainville-les-Roches. Et l'exercice du droit à l'autodétermination, ce sera nous, le peuple colonisé. C'est juste une remarque que je fais, mais de dire de mesurer ici, dans cette enceinte, la justesse des propos qui sont portés. Faut pas pousser trop, parce que derrière, vous nourrissez l'instabilité. Et faire attention à ce qu'on dit, et surtout dans la temporalité qui est la nôtre, un mois. Voilà, c'était juste une remarque du respect des institutions et du principe un homme, une voix. Ça ne marche pas pour l'exercice du droit de l'autodétermination et le droit des peuples à disposer d'eux-mêmes.
8: Les propos d'Emmanuel Thibault dans l'hémicycle de l'Assemblée nationale. Et finalement, cet amendement sur l'inscription des conjoints a été rejeté par l'Assemblée nationale, un rejet à une voix près, en raison notamment de la défection dans le bloc central des députés Horizon et Modem. Et après la séance, Nicolas Metzorf n'hésitait pas à parler de trahison.
11: Oui, je pense qu'on a été clairement trahi par Édouard Philippe et François Bayrou. Je crois qu'il faut dire les choses comme ça. Est-ce que c'est un règlement de compte vis-à-vis d'Emmanuel Macron, de Sébastien Lecornu dans le cadre des futures élections présidentielles? Très certainement. Je crois que c'est un vote qui a dépassé aujourd'hui le simple archipel de la Nouvelle-Calédonie. Mais c'est, comme d'habitude, les Calédoniens qui en payent le prix. Voilà. Encore une fois, on a été les otages de la politique nationale. Moi, je suis quand même assez rassuré que mon groupe tienne au milieu de tout ça. Mais clairement, aujourd'hui, je pense que Marine Le Pen va pouvoir expliquer aux Calédoniens que Édouard Philippe et François Bayrou ont empêché des Calédoniens de voter. Je crois qu'aujourd'hui, elle ressort la grande gagnante de ce vote.
8: Le Premier ministre Sébastien Lecornu, qui assistait à la séance et qui est intervenu au début des débats, a estimé pour sa part que le poison de la politique nationale s'était invité dans les débats dans l'hémicycle avec des positionnements liés à la présidentielle de 2027. Il a aussi salué un petit pas, toutefois décisif, avec l'intégration des natifs dans le corps électoral provincial. La loi organique a en effet été adoptée à une large majorité, 386 voix pour contre 127. Le camp gouvernemental, les Républicains, le Rassemblement national, l'UDR et le PS ont largement voté pour. Les Insoumis, les écologistes et les communistes s'y sont opposés. La loi organique est donc adoptée définitivement par le Parlement. Il n'y a pas besoin de commission mixte paritaire et la loi va maintenant être transmise au Conseil constitutionnel avant d'être promulguée.
7: Et Elisabeth, la question se pose déjà de la suite et de la reprise des discussions immédiatement après les provinciales.
8: Oui, cela a donné lieu à une petite passe d'armes entre les deux députés calédoniens après l'adoption de la loi organique. Interrogé sur la reprise des discussions sur l'avenir institutionnel, le député Emmanuel Tchibaou annonce que le FLNKS est prêt à y participer.
12: Pour le FLNKS, on a déjà statué sur la question des natifs en 2017. On avait alerté l'État en 2016 sur la situation et on avait également dit que toute ouverture du corps électoral devait se faire dans le cadre d'un accord global. Aujourd'hui, le débat il a eu lieu, on a rappelé ses engagements pour le FLNKS et rappelé que le FLNKS, à l'heure d'aujourd'hui, est toujours prêt à discuter. Nous, on n'a pas fait valoir des menaces au sein de l'Assemblée, ce qui a été le cas de mon confrère Metzdorf, sur le fait de souscrire à la proposition du ministre Lecornu de reprendre les discussions en juillet pour un accord institutionnel.
8: Des menaces de non-participation aux discussions de la part de Nicolas Metzdorf, et il s'en est expliqué après la séance. Il estime que les partisans de la France n'ont plus rien à attendre de ce Parlement.
11: On a un Parlement qui est acquis à la cause des indépendantistes. Je crois que nous, aujourd'hui, notre intérêt, les non-indépendantistes, c'est de ne pas revenir ici avec un texte qui concerne la Nouvelle-Calédonie avant les prochaines échéances présidentielles. Je crois que ça serait complètement suicidaire de notre part de continuer à chercher un accord avec ce Parlement-là.
8: Mais malgré cette déception envers le Parlement acquis à la cause indépendantiste, les loyalistes participeront vraisemblablement aux discussions, déclare Nicolas Metzdorf.
11: Je pense qu'on ira, parce qu'on n'est pas des fans de la chaise vide, mais on ira pour dire que ça ne sert à rien, puisque de toute façon, quand bien même on trouverait un accord, cet accord se ferait dépouiller par le Parlement. Donc voilà, je pense que c'est la leçon politique que je retire d'aujourd'hui. Évidemment, je suis toujours très choqué que l'Assemblée nationale française empêche des gens de voter sur un territoire de la République française. Quand bien même ce territoire est particulier, quand bien même ce territoire est autonome, le droit de vote me semble être le droit le plus élémentaire, d'autant que M. Tchibaou, qui est un Kanak indépendantiste, est élu avec le corps électoral national où il faut 6 mois de présence. Mais c'est comme ça, c'est la France du 21e siècle, repentante, un petit peu lâche.
8: Des déclarations recueillies par notre correspondant à Paris, Xavier Robert, au terme de ce processus législatif et sous réserve bien sûr de l'avis du Conseil constitutionnel. Ce sont donc 10 575 natifs qui devraient être inscrits automatiquement sur la liste électorale spéciale, 4 145 de statut civil coutumier et 6 430 de droit commun. Mais les 1 500 à 1 800 conjoints unis depuis au moins 5 ans à un électeur ne pourront pas voter au provincial du 28 juin.
7: Et l'ouverture du corps électoral provincial aux natifs et le refus de l'inscription des conjoints ont suscité beaucoup de réactions sur le territoire.
8: Des réactions contrastées et souvent mitigées. Virginie Ruffnac était notre invitée ce matin à 7h30. La chef du groupe Rassemblement au Congrès de la Nouvelle-Calédonie est satisfaite pour les natifs, mais elle affirme que les partisans de la France n'en resteront pas là sur la question du gel du corps électoral.
13: C'est mitigé, c'est-à-dire qu'on est très content effectivement qu'enfin en Nouvelle-Calédonie, les enfants de ce territoire qui y sont nés participent au choix de leurs représentants locaux. Nulle part ailleurs dans dans le monde, on interdit ses enfants de pouvoir voter pour des élections locales. Donc ça, c'est, je dirais, une normalité que de revenir à cette inscription des natifs sur la liste électorale provinciale. Maintenant, les conjoints, je suis effectivement déçue. Donc on a un pas qui est franchi avec cette inscription des natifs. Bien sûr, nous n'en resterons pas là. C'est inachevé. Le travail doit être poursuivi. Le Premier ministre s'est engagé dès juillet à reprendre des discussions. C'est indispensable. Nous devons avoir des bases démocratiques solides, inclusives. Ça n'est qu'un pas et nous franchirons, je l'espère, les autres après les élections.
8: Pour les loyalistes, Gilles Brial regrette que les parlementaires votent sans prendre en compte le choix des Calédoniens et en faisant l'impasse sur le résultat des trois référendums.
14: Pour les natifs, c'est une bonne chose, mais c'est pas suffisant. C'est normal qu'on intègre les natifs, c'est complètement hallucinant que ces 10 500 jeunes qui sont nés en Nouvelle-Calédonie qui ne pouvaient pas voter aux élections provinciales. Mais c'est tout aussi hallucinant que la représentation nationale ne soit pas capable d'intégrer les conjoints. Enfin, on est vraiment dans une France qui a une représentation nationale qui est en train de tourner le dos aux valeurs de la République et on se demande si la représentation nationale a entendu les trois noms à l'indépendance. On a le droit d'en douter aujourd'hui. Si à chaque fois qu'on discute en Nouvelle-Calédonie, la représentation nationale décide autrement, sans prendre en compte ce que les Calédoniens décident. Ils ne nous ont même pas donné l'autorisation de pouvoir s'exprimer sur Bougival. On se demande quel est l'intérêt de continuer à discuter. Et il n'y a plus qu'à espérer qu'il y ait enfin une majorité qui se dégage aux prochaines élections présidentielles.
8: Sonia Bacasse a réagi sur sa page Facebook. Elle remercie les groupes Renaissance, Rassemblement National et UDR d'Éric Ciotti d'avoir voté comme un seul homme l'amendement sur les conjoints. Elle poursuit en écrivant « Honte à ces responsables politiques nationaux qui se disent démocrates, Horizon Modem notamment, qui cautionnent l'exclusion des milliers de Calédoniens présents depuis des années et investis ici. Nous n'oublierons pas chaque vote d'aujourd'hui pour les présidentielles », écrit encore Sonia Bacasse. Réaction également de Philippe Dunoyer pour le mouvement « Nous ». Il fait valoir l'argument juridique pour justifier le rejet de l'ouverture aux conjoints et il est satisfait pour les natifs.
15: C'est une bonne nouvelle pour les natifs. C'est légitime, c'est démocratique, c'est justifié. Je pense que c'est vraiment une catégorie d'électeurs qu'on ne pouvait pas, on ne pouvait plus justifier comme maintenu à l'extérieur du corps électoral. Sur le sujet des conjoints, les débats et le rapporteur ont indiqué qu'il y avait un gros doute juridique. Cette mesure, elle est constitutionnelle, elle n'est pas organique, il aurait fallu une loi constitutionnelle pour l'adopter. Le sujet est toujours là, hein. Le

0: l'État doit être pris dans le cadre d'un accord global, et c'est ce que nous souhaitons à la suite des élections provinciales.
1: L'UNI aussi était favorable à l'inscription des natifs et opposée à l'ouverture aux conjoints. La réaction de Jean-Pierre Diaoué, le chef du groupe UNI, au congrès de la Nouvelle-Calédonie.
2: Ça va dans le sens de la position que nous avons défendue. En l'état actuel des choses, ce sont les parlementaires, les sénateurs et les députés qui ont, disons, le dernier mot concernant la Nouvelle-Calédonie, comme ils l'ont fait le 2 avril dernier, où ils ont rejeté le projet de loi constitutionnelle écartant, disons, l'accord politique, ce qui nous a ramené à la case de départ. 5 années de discussion et finalement, on revient à la case de départ. Et notre pays continue de sombrer les jours et les élections.
1: Le FLNKS, de son côté, n'a pas encore réagi en dehors des déclarations du député Emmanuel Tchibaou. On sait que le groupe UCF, FLNKS et nationaliste était le seul à avoir émis un avis défavorable à l'ouverture aux natifs lundi devant le Congrès. Et puis réaction également de l'association Un cœur, une voix qui parle d'un jour de colère et de honte républicaine. Même si elle se réjouit de la réintégration des natifs sur la liste électorale provinciale, l'association qui défend les exclus du droit de vote estime que c'est une honte pour la République que de continuer à laisser au bord de la route plus de 27 000 Calédoniens par pure lâcheté. Les parlementaires ont bafoué les valeurs de la République, la violence a prévalu sur le droit et l'humanité, écrit l'association qui remercie Nicolas Metzdorf. L'association Un cœur, une voix annonce d'ores et déjà qu'elle attaquera le décret de convocation des électeurs et même le résultat des élections.
3: En bref, avant la pause, 31 points sont inscrits à l'ordre du jour du conseil municipal de Dumbéa qui se réunit depuis 17h30. Les élus doivent notamment approuver le compte administratif 2025 du budget principal de la commune, mais aussi de ses budgets annexes et étudier l'une des décisions modificatives du budget annexe de l'eau. Ils doivent aussi valider la création du comité consultatif communal baptisé Grand Projet et Identité Dumbéenne. Il est 18h, on marque donc une première pause avant de voir le reste de l'actualité en Calédonie.
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3: Un village défend qui était toute la journée place des Cocotiers. Depuis hier déjà, différentes actions sont organisées par les forces armées en Nouvelle-Calédonie. Et ce pour commémorer les 80 ans du retour du bataillon du Pacifique et les autres volontaires calédoniens de la France libre de la Seconde Guerre mondiale. Et donc pour rendre hommage aux anciens tout en transmettant à la jeunesse des démonstrations, présentations de matériel et stands d'information étaient sur place.
6: Je suis venu prendre des renseignements pour mes élèves du lycée Jean 23 afin qu'ils puissent avoir des documents concernant le RSMA. Je suis allé voir à côté les anciens combattants parce qu'on est sur un projet sur les 80 ans du retour du bataillon du Pacifique parce qu'en fait, mes gamins, ils bossent là-dessus depuis le mois d'avril.
7: Je suis venu regarder un peu ce qu'ils proposaient dans les différents corps de l'armée et voir si ça rentrait en adéquation un peu avec ce que je fais actuellement en études. Je suis en LEA anglais-japonais et je fais un peu tout ce qui est commerce et marketing international et ça n'a pas vraiment de lien, mais vu qu'on fait un peu de logistique et vu que j'aime bien, donc je me suis dit que ça pourrait être bien de venir voir ce qu'ils proposent ici dans le secteur de la logistique. C'est dans l'armée de l'air, je ne savais pas, mais du coup, il y a le métier de linguistique. Je peux traduire différentes choses, enfin tout ce qui se passe au niveau aérien. Et après, pour l'armée de terre aussi, je suis partie me renseigner aussi dans le secteur de la logistique pour savoir au niveau des concours, ça se passait comment.
8: Ce qui m'intéresse sur le site, c'est qu'il y a plusieurs métiers différents qui est sur l'armée et qu'on peut découvrir plein de choses et apprendre. Il y avait le massage cardiaque qu'on a pu faire et qui nous ont fait montrer et expliquer. Il y avait un stand là où il y avait des munitions qui nous ont expliqué comment on fait, comment utiliser.
3: Pour le général Soubrier, commandant supérieur des forces armées en Nouvelle-Calédonie, malgré la pluie, les

0: Différents corps de métier étaient sur la place des cocotiers.
1: Déjà, on n'est pas gâté par le temps, mais je prends ça comme une bénédiction du ciel. Nous avons, dans un hommage solennel hier, lancé cette gerbe pour tous nos morts dans l'océan, en rappel de tous nos disparus, de tous nos anciens, de tous nos blessés. Et quelque part, le ciel nous répond en pleurant aujourd'hui, mais c'est aussi de la pluie qui vient bénir cette journée commémorative du 21 mai. Je retiens de cette journée une grande mobilisation, pas seulement des FANC, mais aussi du RSMA, de la Sécurité civile, d'autres instances comme ici, nous sommes sur le stand de l'ONACVG, de la Maison du combattant, des anciens combattants. Donc il y a une vraie mobilisation pour présenter les métiers, ce que l'on fait, notre histoire, à la jeunesse et à la population calédonienne.
0: Pour Didier Vindatich, le vice-recteur, cette semaine dédiée à l'orientation, l'occasion pour les élèves de s'informer sur les métiers de l'armée.
2: Cette semaine, c'est une semaine de l'orientation et on est à un moment de l'année scolaire où les élèves doivent faire des choix de formation les conduisant à des métiers. Et donc une journée comme celle-ci permet aux élèves de faire découvrir les métiers de l'armée qu'ils ne connaissent peut-être pas et peut-être qu'ils vont trouver effectivement leur vocation aujourd'hui.
0: Le village des Fanc sur la place des Cocotiers a refermé ses portes à 17h et noté d'ores et déjà que les 80 ans du retour des volontaires du bataillon du Pacifique, c'est l'un des sujets qu'abordera le général Soubrier, commandant supérieur des forces armées en Nouvelle-Calédonie. Demain midi, il sera l'invité d'Elisabeth Noir dans le magazine Transparence.
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0: C'est donc l'heure d'opinion, votre rendez-vous SMS sur Radio Rythme Bleu. La réponse à notre question d'hier. À l'unanimité, les auditeurs d'RRB qui se sont exprimés par SMS se disent sensibles à l'engagement du bataillon du Pacifique 80 ans après le retour des volontaires. Notre question du jour, approuvez-vous la levée de la protection de marché sur le chocolat? Si vous l'approuvez, vous tapez 1, sinon vous tapez 2 et vous envoyez votre réponse au 3146. Merci pour votre participation et rendez-vous demain pour la réponse à la question du jour. Et puis, autre rendez-vous d'antenne après le magazine Transparence, l'invité du matin, deux invités du matin, même demain, à l'occasion de la fête de la nature organisée samedi par la province sud. Nous recevrons Thibaut Poivin, responsable du parc provincial des Grandes Fougères, et Bastien Morvan, directeur adjoint de la 3DT. Rendez-vous à 7h30 demain matin. Jouer collectif et proposer des solutions concrètes face au décrochage scolaire, c'est l'ambition affichée par le gouvernement, la FINC et l'association Manahol. Ils ont signé ce matin une convention, un projet de village des solutions qui permettra de fédérer les structures et offrir des parcours individualisés, du repérage à l'emploi en passant par la formation et le financement. Un projet concret, nous a dit Samuel Népéoun, membre du gouvernement en charge notamment de la formation professionnelle.
4: On a beaucoup de jeunes qui aujourd'hui sortent du circuit sans formation, mais qu'on récupère des fois très tardivement déjà avec, entre-temps, des niveaux de connaissances qui ont beaucoup baissé. Donc il y a besoin forcément de passer d'abord par un stade de reconstruction d'une personne avant de pouvoir le mettre en formation. Et après, il y a le véritable circuit de formation aujourd'hui. On a une politique de formation qui ne répond pas toujours aux attentes des entreprises. Et on a de l'autre côté des jeunes qui attendent pour pouvoir être formés. On espère éviter ce qu'on connaît aujourd'hui, c'est ne pas arriver à garantir un parcours de formation depuis l'identification, la préparation, la mise en formation et l'insertion. Ça permet de garantir cette fameuse passerelle entre la jeunesse, la politique de formation et l'insertion au milieu entreprise.
0: L'identification des jeunes dans le besoin et la préparation à la formation, c'est le rôle de l'association Manahol qui depuis une dizaine d'années déjà accompagne les jeunes. Jules Touffelé et Cédric Deveau sont les fondateurs de Manahol.
5: J'interviens dans les quartiers pour récupérer des jeunes qui sont à la recherche d'un sens, qui cherchent surtout à s'en sortir des fois. Il y en a qui ne savent pas trop pourquoi des fois ils sont là en atelier et qui découvrent au fur et à mesure qu'ils s'étaient perdus un peu et qui se retrouvent plus ou moins à travers les outils qu'ils voient en atelier. Du coup.
6: Au début, apprendre aux jeunes à se connaître lui-même. Et à la clé de cette formation, c'est découvrir ses appétences, c'est-à-dire vraiment ce qui lui plaît. Là, l'idée, ce qu'on va pouvoir faire avec le village des solutions, c'est apporter du contenu à l'immersion professionnelle qu'on veut faire, c'est-à-dire que les jeunes ils vont pouvoir aller dans les entreprises se former et faire un programme individualisé pour chaque jeune en fonction de ce qu'il souhaite faire dans la vie, quoi.
0: Et c'est donc la Fédération des entreprises et des industries de Nouvelle-Calédonie qui accueillera le premier site pilote au sein de ses bureaux à Ducos. Xavier Benoît est le président de la FINC.
7: On a un devoir de responsabilité aujourd'hui dans la situation calédonienne. C'est effectivement d'être capable d'ouvrir nos portes pour insérer des stagiaires, pour insérer des jeunes qui ont besoin de comprendre ce que c'est que l'entreprise, de ce que c'est qu'un entrepreneur. Et donc notre responsabilité, elle est là aussi, et c'est ce qu'on fera pour ce dispositif. Ce qui est très agile, hein, c'est effectivement que par groupement d'entreprise ou par entreprise, on puisse avoir des parcours individualisés qui fait qu'on va répondre aux besoins du jeune et aux besoins de l'entreprise derrière, en s'appuyant sur des organismes de formation qui, là, par contre, vont faire une vraie révolution culturelle sur les modalités de formation qu'on devra mettre en place pour ces populations.
0: Et dans les prochains jours, Samuel Népéoun doit rencontrer les parties prenantes du futur dispositif Village des Solutions en province nord à Wailou et en province des îles du côté de Lifou. Une opportunité pour découvrir les métiers du BTP, le chantier de reconstruction de l'entreprise Confort du Logis Aléa au 4e kilomètre de Nouméa a débuté en janvier 2025. Aujourd'hui bien avancé, 70 jeunes des classes de 3e, de Bac Pro et de BTS ont pu le visiter. Oui, le secteur du BTP est en crise, mais pour Julien Barras, représentant du MEDEF et de la FCBTP, c'est dans ce contexte difficile qu'il faut tenter de remotiver la jeunesse du territoire.
8: Effectivement, aujourd'hui, l'économie est difficile, il ne faut pas se le cacher. Néanmoins, elle est faite de haut et de bas. Aujourd'hui, on est dans un bas, mais demain, on sera dans le haut. Et on aura besoin de tous ces jeunes qui auront des carrières longues. Ils sont partis pour 40 années au moins de travail. Et on aura besoin de cette jeunesse formée pour faire tous ces métiers du BTP. On est en constante évolution, il y a plus de technologies, il y a plus de matériaux et des évolutions permanentes. La population, dans tout métier, il faut la renouveler. Et il faut la renouveler effectivement par des jeunes qui vont sortir et par leur orientation qu'ils vont choisir dès le collège, le bac pro, les BTS ou voire les écoles d'ingénieurs.
0: Naël Mekedem Chiboub est étudiant en deuxième année de BTS bâtiment à Jules Garnier et profite de la visite pour poser des questions aux professionnels.
9: C'est sûr que là, on a eu l'occasion, l'opportunité de voir une bonne diversité de métiers dans le domaine du bâtiment. On voit un petit peu de, même un petit peu de topographie et tout, pour ceux qui veulent devenir géomètre ou même ou des choses comme ça. Bah là, tout à l'heure, déjà, je me demandais au niveau de la répartition des charges pour la grue. Et ça, il me disait que c'était dans un cahier des charges qu'il fallait regarder. C'est vrai que ça peut beaucoup nous aider à se donner une idée de ce qu'on veut faire plus tard.
0: Lors de la première édition des coulisses du BTP, les jeunes avaient pu visiter le chantier de la bibliothèque Bernheim à Nouméa. Là où les filières recyclage sont-elles structurées aujourd'hui et où en est-on sur le sujet en Calédonie? C'était le thème des jeudis de l'économie Radio Rythme Bleu, alors que l'éco-organisme Trécodec dressait ce matin le bilan de son activité 2025, Jean-François Baudin.
10: Une année marquée par une forte hausse pour cet écosystème. En 2025, Trécodec a en effet collecté 13 000 tonnes de déchets, soit un tiers de plus que l'an dernier. Mais en présentant ce bilan, Trécodec voulait aussi insister sur plusieurs nouveautés, nous a dit Bernard Crenier, le PDG de Trécodec, qu'il participait au jeudi de l'économie.
11: C'est le lancement officiel de deux choses, le lancement officiel de la filière emballage. Je rappelle que la filière emballage, c'était la première filière qui était prévue il y a 17 ans. Bon. Et puis la deuxième chose, c'est le lancement du nouveau site internet de Trécodec qui sera beaucoup plus accessible, beaucoup plus pédagogue, etc. Et notamment, là je fais appel à tout ce qui est scolaire, pour y aller, participer au concours de collecte de piles. N'hésitez pas, on travaille avec le CIE, Centre d'initiation à l'environnement, pour des interventions au milieu scolaire. N'hésitez pas, la sensibilisation du plus jeune est la chose la plus importante, je crois, aujourd'hui.
10: Bernard Crenier qui participait donc au jeudi de l'économie, dans lequel nous avons parlé recyclage des déchets, mais avant le recyclage, il y a la collecte. Et les déchets ont un coût, nous a expliqué Emmanuel Récamier, c'est le directeur du CIGNE, le syndicat intercommunal du Grand Nouméa.
12: La CSP, avec les infrastructures publiques, gère chaque année 130 000 tonnes de déchets. Sur ces 130 000 tonnes, il n'y a que 70 000 tonnes qui viennent des services vraiment publics. Après, c'est vrai que les déchets, c'est pas quelque chose qui rapporte de l'argent. Malheureusement, la valeur intrinsèque du déchet, surtout en Calédonie où c'est pas facile d'arriver, elle est faible. Donc pour financer un traitement correct qui ne va pas nuire à l'environnement, et puis à la base, quand même, il y a la salubrité publique, donc c'est pour ça que les pouvoirs publics s'en sont chargés. Les déchets, ça coûte. Et c'est pas de l'argent que spontanément les privés ont forcément envie de dépenser. Donc c'est pour ça aussi que les pouvoirs publics sont saisis. Et il faut financer tout ce traitement des déchets. Donc il y a les modes de financement classiques qui est le paiement de sa facture de redevance d'enlèvement des ordures ménagères. Et puis des nouveaux moyens, celui de la responsabilité élargie des producteurs.

0: très cher, c'est exporté. Hein. Il y a des solutions sur lesquelles on pourrait faire du raffinage et traiter ces huiles pour les transformer en gasoil qui serait utilisable. Mais effectivement, c'est une raffinerie, hein, donc on passe par un process industriel coûteux. Donc on est souvent sur des chiffres où on dépasse les centaines de millions, voire on attaque les milliards. On peut les faire, ça coûtera moins cher que l'export, mais il faut qu'on ait la certitude d'avoir les gisements. C'est très important d'avoir une certaine volume et le traiter. Donc aujourd'hui, on est, on va quand même le dire, assez en retard en Nouvelle-Calédonie sur la valorisation des déchets. Mmh.
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2: Au chapitre des faits divers, à présent à Yatay, le domicile du médecin de la commune, visité dans la nuit du 19 au 20 mai. En conséquence, le centre médico-social est fermé depuis hier et jusqu'au lundi 26 mai inclus. Une décision de la direction provinciale de l'action sanitaire et sociale. Dans un communiqué, le maire Louis Omou dénonce un acte inacceptable qui a profondément choqué et qui porte atteinte à la tranquillité, au respect dû à celles et ceux qui œuvrent chaque jour au service de la santé et du bien-être des habitants de Yatay. Il rappelle qu'en cas d'urgence, il faudra donc contacter les secours au 15. À Koné, c'est le magasin Le Niaouli qui a été cambriolé ce matin par deux individus. Ce sont les propriétaires qui ont signalé les faits sur les réseaux sociaux. Les images des caméras de surveillance ont été transmise aux gendarmes. Le magasin est resté fermé toute la journée. Et puis c'est une affaire de vol accompagnée par une rare violence qui est jugée aujourd'hui et demain par la cour d'assises de Nouméa. Le 7 septembre 2022, à Koutiou, un homme qui rentrait de soirée s'est introduit dans la maison d'un homme âgé, handicapé, qui se déplace en fauteuil roulant. Ce dernier a refusé de lui donner de l'argent et son téléphone, ce qui a mis son agresseur en rage. Il s'est littéralement déchaîné à coups de pied et de poing sur sa victime qu'il avait fait tomber et qui présente désormais un visage complètement déformé. Bien connu de la justice et en état de récidive, l'accusé encourt jusqu'à 30 ans de réclusion criminelle. 18h15, seconde pause, on parlera sport juste après.
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2: Et on démarre avec le sport cérébral. Affronter simultanément 20 personnes dans 20 parties d'échecs différentes, c'est possible et c'est presque un jeu d'enfant pour Jacek Stopa. Ce grand maître d'échecs polonais est en visite sur le territoire. Plusieurs rencontres sont organisées avec les clubs de Calédonie. Hier soir, il était reçu dans la salle d'honneur de la mairie de Nouméa pour un exercice particulier. Christopher Maury, président du club d'échecs de Nouméa.
6: C'est un événement très rare et donc on a beaucoup de chance de pouvoir en profiter. Des grands maîtres, il y en a environ 3000 pour des millions de joueurs d'échecs, donc c'est assez rare. C'est le plus haut titre qu'on peut obtenir pour un joueur d'échecs. Alors là, il participe à une partie simultanée, donc il affronte simultanément 20 joueurs. Ce sont des démonstrations que les grands maîtres font assez régulièrement. Il a déjà affronté 52 joueurs. Là, 20 pour lui, voilà, il y en a pour 3 ou 4 heures de partie, mais c'est quelque chose qu'il fait très régulièrement. Il vient du Vanuatu, il a fait une simultanée contre 18 joueurs et il a gagné les 18 parties. On a essayé de mettre en avant tous les clubs de Nouvelle-Calédonie, donc on a un monsieur du club de Pointe-Bout, on a des clubs de Dimbéa, Païta et le club de Nouméa évidemment. On a quand même un haut niveau par rapport à ce qu'on a en Nouvelle-Calédonie.
2: Un tournoi de clôture est organisé demain soir à la mairie de Nouméa. Maxime et Malcolm, 18 et 15 ans, y participeront. Ils affronteront peut-être le grand maître. Les deux frères se sont préparés pour l'occasion.
7: C'est un honneur de recevoir un si tel joueur. Un joueur international extrêmement fort.
8: Dès que j'ai su qu'il venait ici dans le Pacifique, je me suis intéressé pour préparer ma partie contre lui, pour savoir à peu près ce qu'il jouait et son palmarès.

0: Mais le truc en termes de partie, de jeu d'échecs, j'ai vu que c'était un joueur un peu agressif et qu'à tout moment il peut vite finir des parties. Du coup, j'ai bien hâte de voir de ce que j'ai préparé pour voir le jeu contre lui.
1: Ouais, je me préparais, tu commences à préparer ensemble et tout. Et j'ai surtout regardé c'est quoi ses points faibles pour essayer de m'appuyer et m'orienter ma partie vers ses points faibles. Mon but, c'est juste surtout d'apprendre. Chaque partie, c'est à chaque fois un apprentissage. On apprend de nos erreurs. Du coup, je vais utiliser cette partie pour mieux comprendre où sont mes erreurs, mieux analyser, mieux observer.
2: Une Olympiade d'échecs est prévue au mois de septembre en Ouzbékistan. Des joueurs calédoniens y participeront. Et puis un mot des Calédoniens déjà engagés sur des compétitions internationales, avec tout d'abord ce 3 sur 3 pour Vitolio Cavacava au championnat d'Océanie d'athlétisme handisport à Darwin. Après s'être imposé au lancer de poids et de javelot, le licencié du club athlétique Jules Garnier a remporté le concours du disque. Et puis c'est un 6 sur 6 pour Christian Haro au Tunisian Open Master de natation. Le nageur de l'Olympique Nouméa était engagé sur 6 épreuves en bassin dans la catégorie 85-89 ans et il n'a rien laissé à ses adversaires puisqu'il est monté à 6 reprises sur la plus haute marche du podium. Il a donc remporté 6 médailles d'or. Félicitations à lui. 18h19 après le sport, la météo.
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2: Et la météo, c'est avec vous Ismaël.
4: Et on ouvre ce bulletin avec deux vigilances. Une vigilance jaune, vent violent pour un vent de nord-est soufflant en rafale autour de 35 nœuds, soit l'équivalent de 65 km/h sur marée ce soir. Une vigilance jaune, forte pluie, toujours sur marée pour un risque d'averses orageuses ce soir. Et ce soir, eh bien, en début de nuit, quelques averses se produisent vers l'île des Pins et à marée, où elles peuvent être encore localement orageuses. Ailleurs, le temps s'améliore rapidement, même si des averses isolées circulent parfois sur l'ouest. Orienté au secteur ouest, le vent souffle autour de 15 nœuds, voire encore 15 à 20 nœuds sur l'extrême nord. La côte est quant à elle déventée, hormis au débouché des vallées où des accélérations du vent sont attendues avec localement 15 à 20 nœuds de sud-ouest et des rafales autour de 30 nœuds. On termine avec les minimales qui perdent généralement 2 à 3 degrés, comprises entre 16 et 21 degrés.
2: Merci beaucoup Ismaël et merci à vous d'avoir suivi ce journal. On se retrouvera à 19h pour le rappel des titres. En attendant, vos rendez-vous habituels d'Europe 1, le journal qui sera suivi de l'interview d'Europe 1. Ce soir, Laurence Ferrari reçoit Robert Ménard, le maire de Béziers.
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6: Fanny Marceau, bonjour Fanny.
7: Bonjour Dimitri, bonjour à tous. Nénuphar, matelas, jupe, voilà des mots français de tous les jours, historiquement empruntés à l'arabe. Et comme la langue, eh bien la société tout entière est de plus en plus façonnée par l'étranger. La dernière étude de l'INED, l'Institut National d'Études Démographiques, publiée aujourd'hui, révèle que plus de 4 Français sur 10 sont liés à la migration. Une transformation démographique profonde qui se voit dans nos rues, sur les façades des commerces notamment, avec parfois certains déséquilibres. Exemple dans la petite ville iséroise de Pont-de-Chéruy, 6000 habitants, où s'est rendu le correspondant d'Europe 1, Jean-Luc Boujon.
8: La rue centrale est la rue de la République en plein centre de Pont-de-Chéruy. Sur 100 mètres, 2 tacos, 2 kebabs, 3 barbeurs, une boucherie halal, une épicerie exotique, un coiffeur afro et une boutique de réparation de téléphone. Un paysage urbain qui déroute Catherine et Adrienne qui sont nées ici.
9: Il n'y a plus que des kebabs, fast-food, magasins d'alimentation halal. C'est plus ce que j'ai connu quand j'avais 20 ans. Avant, on se retrouvait tous, les jeunes, sur la place du marché, on se rencontrait là. Et maintenant, il n'y a plus ça.
10: C'est des kebabs, c'est que ça.
11: Je ne me crois pas chez moi, voilà.
8: Josiane, elle, préfère désormais éviter le centre-ville.
12: J'y vais pas. Je me crois pas en France, voilà. Il n'y a plus rien de français. Tous les magasins, c'est turc, algérien, c'est bon. Moi, je préfère un bon resto français.
8: L'an dernier, c'est même une mosquée flambant neuve qui est sortie de terre presque au milieu des champs sur la commune voisine de Chavanoz. Franck n'a pas compris.
13: La mosquée, il faut arrêter, il y en a plein déjà. Islamisme de plus en plus et on est de moins en moins chez nous, quoi, c'est tout. Et à un moment, on a l'impression d'être un peu les étrangers. Quoi. Stop.
8: La municipalité affirme travailler à l'équilibre de la ville et veut diversifier le type de commerce présent. Mais cette situation est presque devenue classique dans les villes de France. Pont-de-Chéruy, Jean-Luc Bougeon.
6: Alors, qu'en pensez-vous en matière d'immigration? Est-ce que l'intégration fonctionne encore selon vous? C'est la question du jour sur le site et l'appli Europe 1. Vous votez dès maintenant.
7: L'intégration difficile, voire impossible pour ceux qui sont sans papier. On estime qu'au moins 700 000 clandestins vivent en France. Or, pour les renvoyer chez eux, les autorités se heurtent à plusieurs obstacles, notamment la CEDH, la Cour européenne des droits de l'homme.
6: Cela pourrait bientôt changer. Le Conseil de l'Europe a adopté une déclaration visant à restreindre les pouvoirs de la CEDH.
7: Oui, les 46 ministres des Affaires étrangères du continent l'ont signé sous l'impulsion de l'Italie et du Danemark, texte qui devrait permettre de redonner de la liberté aux États en matière d'expulsion, Alexandre Chauveau.
10: Jusqu'ici, la Cour européenne des droits de l'homme pouvait empêcher des expulsions de migrants dans leur pays d'origine s'ils étaient susceptibles d'y recevoir des traitements dits inhumains ou dégradants. Un système de santé inférieur au niveau européen dans le pays en question pouvait ainsi suffire à bloquer les démarches. Le Conseil de l'Europe juge cette interprétation abusive et recadre la CEDH. La déclaration cible également le respect de la vie privée et familiale, très souvent invoquée par les personnes expulsables pour entraver leur retour. Sous l'impulsion de Giorgia Meloni, les États européens estiment désormais que les juridictions nationales sont mieux placées qu'une cour internationale pour apprécier les situations. Les 46 membres du Conseil de l'Europe rappellent enfin que la Convention européenne des droits de l'homme a été signée il y a 76 ans et insistent sur la nécessité de s'adapter, je cite, aux défis posés par les arrivées massives de migrants. La déclaration est non contraignante, mais elle exerce une pression importante sur la CEDH et s'inscrit dans un durcissement de la politique migratoire en Europe, en cours depuis plusieurs mois.
7: Alexandre Chauveau.
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6: Les prix des carburants font toujours flamber nos porte-monnaies. Le Premier ministre doit annoncer cet après-midi un nouveau paquet d'aides.
7: Oui, rendez-vous à partir de 17h en conférence de presse pour savoir qui pourra bénéficier de ces nouveaux coups de pouce et quelle forme ils prendront. Des aides très attendues, même si elles seront forcément limitées compte tenu des finances exsangues de l'État. Alors, quelles pistes sont privilégiées, Arthur Delaborde?
14: Pas de ristourne générale à la pompe, ni de baisse de la TVA. À Matignon, la ligne ne change pas. Cibler, aider les professionnels les plus exposés. Les pêcheurs, les agriculteurs, les transporteurs sont déjà accompagnés. D'autres secteurs pourraient désormais entrer dans le dispositif. Les taxis, le BTP, certains métiers industriels, notamment dans la chimie. L'idée, aider ceux pour qui le carburant est un outil de travail. Autre piste étudiée, pousser davantage les employeurs à verser la prime Macron. Une manière de faire participer le privé à l'effort. Encore faut-il que les entreprises acceptent de jouer le jeu. En clair, l'État cherche à ne plus payer seul car les marges budgétaires sont extrêmement faibles. Le gouvernement prépare aussi les Français à une crise qui pourrait durer. Sébastien Lecornu le reconnaît lui-même. La géopolitique s'est installée dans le réservoir des Français. Traduction, les tensions au Moyen-Orient pourraient durablement peser sur les prix. Au fond, tout le paradoxe est là. On explique aux Français que la crise va durer, mais les aides, elles, resteront ciblées et temporaires.
7: Arthur Delaborde.
6: Et face à des carburants hors de prix, les constructeurs misent sur l'électrique avec d'anciens modèles mythiques.
7: Et c'est dans les vieilles casseroles qu'on fait les meilleures soupes. La Renault 5 sauce 2025 l'a montré. La 2 chevaux sauce 2028 pourrait le confirmer. Stellantis envisage de fabriquer d'ici 2 ans dans ses usines italiennes une nouvelle Dodoche. Évidemment, les amoureux de ce modèle créé en 1948 sont très curieux de voir ce que ça pourrait donner. Mathis Lang les a rencontrés à Sucy-en-Brie. Reportage.
15: Devant l'atelier de ce club, à côté de leur magnifique de chevaux, ces amoureux de la mythique voiture discutent et l'idée de son grand retour est sur toutes les lèvres.
16: Faut que ça ressemble à quelque chose.
17: De rendre hommage à cette belle voiture quand même.
16: Par exemple, tu prends une R5 maintenant par rapport à une R5 avant, il y a quand même une ressemblance.
15: Parmi les plus jeunes, Jules, 21 ans.
17: Il y a un côté excitant parce qu'on a envie de voir à quoi elle va ressembler. La 2 chevaux, c'est quand même une voiture qui amène beaucoup de souvenirs.
15: À côté de lui, Gérard hoche la tête. La 2 Dodge, c'est tout un symbole.
16: Un Français, tu le vois avec la baguette sous le bras, le béret et la 2 chevaux, quoi.
15: Mais l'heureux propriétaire d'une 2 chevaux rouge s'interroge sur la version ressuscitée qui serait électrique, car pour lui, la magie de cette voiture, c'est le bruit de son moteur et aussi l'expérience de conduite.
17: On va faire un petit tour ?
16: Avec plaisir. Très particulier comme conduite. On n'a pas de direction assistée non plus. Hein.
17: C'est dans les bras.
16: C'est dans les bras. Aujourd'hui, avec la modernisation et tout ça, on ne pourra jamais retrouver la même chose. Mais s'ils arrivent à faire quelque chose qui fait ressortir cet état d'esprit, ce serait formidable.
15: Alors acheter un jour le modèle 2.0, pourquoi pas ? Même si selon le retraité, ça ne remplacera jamais sa 2 chevaux, la vraie.
7: Mathis Lang.
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6: Et c'est la 18e et dernière participation à Roland-Garros pour Gaël Monfils.
7: La Monf, comme on l'a surnommé, joue son ultime grand chelem parisien. Grande fête ce soir sur le court Philippe Châtrier pour lui rendre hommage. Et dès hier, ses fans ont pu l'applaudir lors de son entraînement public, Antoine Bienveau.
19: Un entraînement aux allures de match officiel sur le court Philippe Châtrier. Ils sont des centaines à être venus le voir.
20: Du bruit pour Gaël Monfils !
19: T-shirt bleu sur les épaules, le Français profite tout sourire de ce moment de communion avec un public acquis à sa cause.
21: C'est un des rares Français qui nous fait rêver à Roland-Garros. C'est triste de le voir faire ses au revoir, donc il faut être là pour profiter une dernière fois.
19: Sur le court, Monfils plaisante, chambre son adversaire tout en enchaînant les coups spectaculaires, exactement ce qu'attendait Charles, l'un de ses plus grands fans.
22: C'est en ça qu'il est cool, c'est un joueur créatif, c'est un joueur qui est fun, on sent qu'il prend du plaisir sur le terrain. C'est rare les joueurs comme ça aujourd'hui.
19: Gaël Monfils, joueur unique, mais aussi homme généreux lorsque vient le temps des autographes.
23: On a fait signer mon fils. Ah bah le t-shirt il va direct dans un cadre.
19: Un souvenir indélébile pour ce jeune admirateur qui n'était même pas né quand le Français a débuté sa carrière.
23: C'est vrai. Mais j'ai commencé le tennis à 4 ans, donc j'ai suivi sa carrière assez tôt et c'est un joueur que j'apprécie énormément.
19: Un public de tous les âges que Gaël mon fils retrouvera dès ce soir pour une grande fête en son honneur sur le court Philippe Châtrier.
7: Antoine Bienveau.
6: Merci Fanny Marceau, c'était votre journal.
4: 18h29, c'est Robert Ménard qui fait sa grande interview au micro de Laurence Ferrari.
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24: Et notre invité ce matin dans la grande interview CNews et Europe 1, c'est Robert Ménard, maire de Béziers. Bonjour Robert Ménard.
25: Bonjour.
24: Bienvenue
25: bonjour
24: dans notre édition du matin, Lettre à Clara. C'est le livre que vous avez écrit aux éditions Télémac. Un mot d'abord sur ce que va annoncer ce soir Sébastien Lecornu, Premier ministre, pour aider les automobilistes face à la hausse des prix des carburants. Vous en entendez rien ou pas grand-chose?
25: Non, je le dirais même pas comme ça. J'attends qu'il ne nous raconte pas des cracks. Et surtout, j'attends que les autres opposants ne disent pas des bêtises. Vous pouvez pas, madame, aujourd'hui, annoncer ce que tout le monde attend.
24: C'est-à-dire qu'en
25: gros, voilà, que tu payes qu'un certain nombre de gens, pas tout le monde n'est pas dans la même situation, que ceux qui en ont le plus besoin paient un peu moins cher l'essence. C'est aussi simple que ça. Mais si tu dis ça, il faut dire en même temps, cet argent, et ça va coûter de l'argent, d'où il sort? Enfin, quand t'es à la maison, si t'achètes un truc, tu te dis bien d'où veut le sort. Et il va le sortir.
24: Donc là, vous pensez au RN qui propose de baisser les taxes pour 16 milliards?
25: Et tu les sors d'où, les 16 milliards? Parce qu'après, c'est les mêmes qui seraient capables de dire « Ah, regardez, le déficit, il est encore plus important. Ah, regardez, on s'endette. » Mais quand tu dépenses de l'argent, ou t'augmentes les impôts, ou t'augmentes la dette, ou tu fais des économies. Évidemment, c'est plus facile quand t'es dans l'opposition, tu peux dire « Tout ça, j'y réponds pas. » Moi, je trouve qu'aujourd'hui, s'il annonce, et j'espère qu'il le fera, des baisses pour tout un tas de gens. Écoutez, moi, je suis dans une ville où les transports en commun, pardon, il n'y a pas le RER, le métro et tout ça, donc tu la prends la bagnole le matin, tu ne peux pas faire autrement parce qu'il n'y a pas d'autre choix. Il faut faire des économies, mais il faut dire où on va faire les économies. C'est ça la démagogie de la politique. Et en plus, comme on a un an des présidentielles, tu peux tout promettre tant que tu n'es pas aux commandes. Moi, vous savez, j'ai appris une chose depuis que je suis maire, c'est que quand tu es aux commandes de quelque chose, tu dis en général un peu moins de conneries.
24: LFI propose la privatisation de Total Energy, le plafonnement des prix. C'est pareil, c'est la même démarche pour vous?
25: Mais c'est de la folie. Attendez, Total Energy, moi, je n'ai rien pour ni contre, honnêtement. Ils gagnent beaucoup d'argent. Tant mieux pour eux. Et évidemment, il faut quand même qu'ils aident la collectivité. Mais je crois qu'ils le font. Je ne crois pas qu'ils payent leurs impôts ailleurs. Mais surtout, c'est comme le luxe. Pardon, c'est pas populaire ce que je dis là, mais par rapport aux gens qui votent pour moi, par exemple, je pense que c'est important d'avoir des entreprises françaises qui réussissent, mais on est cinglé de faire le contraire. Moi, je suis fier de voir que même dans le luxe, dans les 10 plus gros groupes de luxe, il y en a 7 qui sont français. Dans le domaine des hydrocarbures et tout ça, il y en a eu, c'est Total Energy. Protégeons ça.
24: On ne tape pas sur Total Energy.
25: Demande, ben, parce que vous pensez une seconde, sans rigoler, vous pensez une seconde que si on nationalise, ce sera mieux géré. Non, mais vous avez vu ça où? Où vous avez vu
24: et
25: ça?
24: Et là aussi, où on trouverait l'argent?
25: Et on les paye question. Comment? On le sort d'où l'argent pour les racheter?
24: En fait, on ne veut plus rien faire, Robert Ménard, dans ce pays qui est en faillite, c'est bien ça? Si je résume ce que vous me dites?
25: Non, je pense qu'on peut faire des choses, à condition de ne pas promettre n'importe quoi. Moi, je vais vous dire, comme maire, c'est même pas d'argent dont j'ai le plus besoin.
24: C'est de quoi?
25: C'est qu'on m'emmerde pas.
24: L'énorme.
25: Attendez, je vais vous donner un... Okay. N'importe quel dossier, je vous rends compte, n'importe quoi, tu fais une zone industrielle, tu mets plus d'années, je vous jure sur la tête de ma fille, plus d'années à discuter des modalités, à remplir, que de le construire. Aujourd'hui, construire un bâtiment, c'est le plus facile. Tout le reste, c'est plus compliqué. J'en peux plus des chauves-souris. J'en peux plus d'un chauve-souris parce qu'il y a des chauves-souris protégées. Ça vous a peut-être échappé, mais il y a des chauves-souris protégées.
24: Les maires
25: protégées.
24: Le savent, oui.
25: Ah ouais, mais, attends, mais demandez aux maires.
24: On est le pays de la norme et de l'inflation de...
25: On est ça, c'est d'abord ça. Il faut juste avoir le courage de dire on n'a pas assez d'argent pour dire oui à tout le monde. Il va falloir faire des économies. Tout le monde doit en faire. Et les riches doivent payer, contrairement à ce que dit la droite, doivent payer un peu plus que les autres, encore plus que les autres, je suis d'accord. Mais on va demander des efforts.
24: Et où est-ce que vous mettez le seuil pour la richesse?
25: Attends, ah oui, c'est pas combien il avait dit,
24: 4 000 euros
25: par mois. Non, non. Enfin, il y a des fortunes en France importantes. Oui, dans une période difficile, tu peux leur demander un peu plus d'argent. Moi, pardon, je connais des riches qui sont prêts à le faire. Je pense qu'il y a des gens qui ont de l'argent. Ils ont peut-être pas besoin d'avoir la sécurité sociale. Ils peuvent tout payer eux-mêmes.
24: Robert Ménard, Gérald Darmanin a été en début de semaine en Algérie, voyage express. Il a pu s'entretenir avec le président Tebboune, notamment à propos de notre confrère Christophe Glaise. Je sais que son sort vous importe beaucoup. Est-ce que vous approuvez globalement les efforts du gouvernement pour renouer le dialogue avec l'Algérie ou est-ce que c'est la diplomatie de la courbette, comme le dit le RN?
25: Écoutez, il y a deux niveaux sur Christophe Glaise. D'abord, il y a ce que dit la diplomatie, ni vous ni moi ne le savons, laissez-en faire le boulot. Et il y a à nous à continuer, vous le disiez, à taper du poing sur la table, le rappeler, enfin ça fait plus de 2 ans qu'il est en prison, enfin c'est pas un terroriste, il faut être tombé, il travaille pour SoFoot, en fait, les gens qui s'intéressent
24: à un journaliste sportif.
25: C'est un journaliste sportif, enfin, je veux dire, il fait pas ça, il a interviewé 2 types qui sont des Kabyles et qui sont plutôt pour l'autonomie ou l'indépendance, mais enfin c'est pas son problème, il les interviewe, il est interrogé sur le foot, ça c'est une chose. La deuxième chose, je pense que je vais vous dire quelque chose. Alors, je fais attention parce que comme je suis pied noir, vite, oui, je peux m'emporter sur ce terrain-là. Je pense... D'abord, il faut faire la différence entre le peuple algérien
24: et le régime.
25: Et le régime algérien. Okay. Le régime algérien, il ne s'arrêtera pas de taper sur la France. C'est...
24: Pourquoi ? C'est consubstantiel ?
25: Mais parce qu'il vit de ça. Dès qu'il y a un problème en Algérie, putain, qu'est-ce qu'il y a comme problème en Algérie ? Regardez les révoltes qu'il y a eu ces dernières années et tout. Chaque fois, t'as un parapluie, tu l'ouvres, la colonisation.
24: On tape sur la France.
25: Voilà, c'est ça, en fait. Aujourd'hui, ils te demandent, ils disent, ah oui, il y a des biens mal acquis, donc ils veulent que la France rende un certain nombre de biens qui ont été la propriété d'anciens responsables, y compris de ministres et tout. Mais enfin, attendez, les ministres qu'on a, le chef de l'État, il était déjà ministre à l'époque. Enfin, il faut arrêter.
24: Sur le dossier des OQTF, qui est vraiment sensible pour nous, parce qu'il n'y avait plus du tout de coopération, ni judiciaire, ni sur le dossier des OQTF, on en est désormais à 150 OQTF algériens renvoyés depuis le début de l'année. On peut se satisfaire de cette reprise de la coopération avec l'Algérie. Il faut aller plus loin dans ce dialogue de respect, dit-il Gérald Darmanin, et de fermeté.
25: Attendez, vous pouvez être respectueux des gens et leur dire, attendez, ils ont 150 par rapport aux plus de 50 000 personnes algériennes qui sont concernées par ça. Il faut juste... Alors là, il faut être... Moi, je dirais aux gens, et là, le gouvernement aujourd'hui n'est pas assez dur là-dessus, c'est dire, très bien, vous ne donnez pas plus d'OQTF, on vous donne plus de visas.
24: Alors, ça n'a pas marché. C'est ce que dit Jordan. Ça n'a pas marché. La politique de la fermeté n'a pas marché.
25: Enfin, et parce que là, ça a marché. Parce que vous croyez qu'ils vont libérer Christophe Glaise? Vous croyez au
24: coffre?
25: Vous croyez? Non, mais vous y croyez sérieusement? À la première difficulté, ils sont où, le gouvernement algérien? Du côté de nous ou du côté de la démagogie absolue? Mais je n'en crois pas un mot. Ça fait 60 ans que ça dure. C'est leur fonds de commerce. C'est ce qui leur permet d'exister, c'est ce qui leur permet de survivre. C'est de dire chaque fois qu'il y a un problème, c'est la France qui est coupable, c'est le colonialisme. Mon Dieu, avec la richesse pétrolière de l'Algérie, l'Algérie est dans l'état où elle est, mais vous rigolez. C'est des gens, des kleptomanes qui sont à la tête de ce pays.
24: Robert Ménard, les OQTF, vous connaissez bien sujet, oui. Et de près et pour cause, vous allez comparaître le 30 septembre prochain devant le tribunal correctionnel pour avoir refusé de marier un homme en situation irrégulière sous OQTF de nationalité, je crois, algérienne.
25: Absolument.
24: Vous risquez 5 ans de prison, 75 000 euros d'amende, de ne plus être éligible, donc de perdre votre fauteuil de maire. Est-ce que la République marche sur la tête? On avait Gérald Darmanin qui a dit il faut faire changer la loi. Est-ce que vous le croyez? Est-ce qu'il faut faire vite?
25: Ah mais moi je ne lui fais pas de procès d'intention, mais J'ai entendu M. Nunez. Qu'est-ce qu'il dit, M. Nunez, lui ?
24: Il dit que le maire doit respecter la loi.
25: Mais il se fout de ma gueule ? Enfin, d'abord, si j'étais lui, je m'adresserais au chef de l'État qui trouvait que c'était ubuesque. J'attends que M. Nunez demande à M. Macron s'il fallait que j'applique la loi. Il ne l'a jamais dit. Ça veut dire, je dis ça parce que c'est le grand, c'est le même univers politique et tout, mais ils se foutent de moi. Je vais marier quelqu'un. Enfin, attendez, c'est comme si toute la police de France vous recherchait, madame, je serais en face de vous et je dirais, oh, vous êtes là, il n'y a pas de problème. Enfin, le type, il est recherché pour le mettre dehors parce qu'il est en situation illégale, il a une OQTF et, attendez, il a été condamné à de la prison et c'est moi qui suis fautif. Non, mais, comme dit ma fille, en l'occurrence, tu hallucines. C'est moi qui suis fautif. Monsieur Darmanin, il a raison. Je lui demande pas de prendre plus position que ça. Il est garde des Sceaux, donc il
24: peut pas. Vous avez échangé avec lui ?
25: Après, je l'ai félicité.
24: Après notre interview.
25: Bien sûr, je l'ai félicité. Enfin, moi, je remercie les gens qui prennent ma défense, et pas que la mienne, qui prennent la défense des maires qui font cette opposition. Monsieur Nunez, mais quelle lâcheté ! Il peut pas dire que la loi est mal faite, il peut pas dire que ça nous met dans des situations invraisemblables, il peut pas dire que les accords internationaux de la France, ils nous corsettent, ils nous emprisonnent dans des engagements. Non, le mariage devrait pas être au-dessus de tout. Et en plus, quand vous mariez quelqu'un comme ça, qui doit être obligé de quitter le territoire, vous savez pertinemment, madame, qu'après vous ne le mettrez plus jamais dehors. Théoriquement, vous pouvez le faire, mais plus personne ne le fera. Honnêtement, je suis outré de ce qu'a dit le ministre de l'Intérieur. Je trouve vraiment quel manque de courage, et de façon un tout petit peu anecdotique, quel manque de solidarité avec les maires comme moi.
24: 73% des Français, par contre, vous
25: soutiennent. Mais parce qu'ils sont de bon sens.
24: Ça pour Europe 1, CNews, le JDD. Ils pensent qu'il faut interdire les mariages quand l'une des deux personnes est un étranger en situation irrégulière. Est-ce que vous avez peur de perdre votre mairie sur cette affaire-là ?
25: Mais bien sûr, j'ai peur. Enfin, j'ai été élu avec plus de 65% au premier tour. Ça veut dire que les Mitterrois, ils sont plutôt contents du travail que je fais. Et là, je pourrais, dans 3 mois, ne plus être maire. Parce qu'il suffit que je tombe sur un magistrat qui m'aime peu. Il doit y en avoir, je suppose. Ils m'aiment pas tous. Et voilà, et qui dit, j'applique la loi, vous rendez compte ? Je trouve que c'est un déni de justice invraisemblable. Les 73% que vous citiez, je pense qu'ils le pensent comme moi, ils le pensent comme moi. Alors que M. Nunez se reprenne un peu. Honnêtement, c'est je vais dire.
24: On comprend votre colère.
25: Non, mais c'est un coup de poignard dans le dos à mon égard.
24: Un mot de l'immigration, Robert Ménard. Jamais la France n'a accueilli autant d'étrangers sur son sol. C'est une étude de l'INED qui a été publiée hier par le Figaro. 8,1% de la population, près de 4 Français sur 10 ont désormais un lien direct ou indirect avec l'immigration. C'est un constat, désormais. Nous sommes un peuple métissé et il faut faire avec. Qu'est-ce que vous dites, vous ?
25: Attends, moi je dis d'abord, il faut arrêter d'accueillir entre 400 et 500 000 personnes par an parce qu'on ne peut pas. Attendez, on ne peut pas. On le voit, il y a des problèmes avec l'immigration. Comment vous pouvez dire que c'est indolore l'immigration aujourd'hui en France ? Comment ? C'est que vous sortez jamais dans la rue, vous venez chez moi, madame, je vous amène dans des endroits. Attends, il s'agit pas de montrer l'immigré en disant c'est un salopard, un voleur, tout ça, c'est pas vrai. Mais aujourd'hui, parce qu'il y a trop d'immigration qui rentre, mais les immigrés eux-mêmes vous le disent, madame, demandez, moi je peux venir ici à votre antenne avec des gens de chez moi qui sont d'origine immigrée, qui vous diront il faut se calmer avec l'immigration. Donc il faut arrêter ça. Et ensuite, si on n'arrête pas, si on ne diminue pas drastiquement, on n'y arrive pas. Et ensuite, il faut intégrer les gens. Et les gens, ils ne vous demandent pas du laxisme, madame. Ils ne vous demandent pas ça. Ils ne vous demandent pas de ne pas être fiers de vous. Parce qu'ils sont fiers de leur religion. Moi, je veux être fier de la mienne. Ils ne vous demandent pas, jamais, moi, dans ma ville, et Dieu sait qu'il y a une immigration très importante chez moi, on m'a reproché mon autoritarisme. Personne ne me reproche de dire que les mineurs à 13 ans, quand t'as moins de 13 ans,
24: rien à faire dans la rue.
25: Tu rentres à la maison. Sinon, la police te ramène à la maison. Mais il n'y a pas une maman immigrée qui pense le contraire. Qu'est-ce que vous pensez ? Vous êtes mère de famille, vous pensez qu'à 9 ans, tu restes tout seul. Personne ne vous demande ça. Simplement, vous savez ce que notre problème, c'est que c'est comme par rapport à l'Algérie. On n'est pas fiers de nous. Comme si on avait honte de notre passé. Comme si on avait honte de ce qu'on défend, comme si on avait honte de ce pays qu'on aime, comme si on avait honte des choses auxquelles on est attaché. Non, madame, je n'ai pas envie de vous voir voilée en face de moi. Voilà, c'est simple.
24: Et est-ce que vous pensez que justement ce réservoir électoral, on parle de millions de personnes, est l'objectif ultime de Jean-Luc Mélenchon et de la France insoumise?
25: Bien sûr. Et comme il est nombreux, il faut faire attention. Moi, attendez, je vous parle de ma ville parce que c'est ce que je connais le mieux. La France insoumise, ils sont fait moins de 4% dans ma ville où les deux tiers des enfants des écoles publiques sont issus de l'immigration. J'ai regardé, parce que je savais avec l'enquête qu'elle fait, je me suis dit, tiens, je vais regarder bureau de vote par bureau de vote, je vais regarder le score de la France insoumise dans les quartiers de forte immigration. Vous savez, les quartiers. Mmh. Quand on dit les quartiers, tout le monde comprend de quoi on parle. Mais ils font au maximum 5-6%.
24: Comment vous l'expliquez ?
25: Parce que je leur parle, parce que je les respecte, parce que je ne leur fais pas un procès, pardon d'être méchant, d'être procès sur leur prénom. Je me fous qu'ils s'appellent Mohamed et
24: ça, c'est
25: moi,
24: pour Éric Zemmour.
25: Mais oui, mais il ne faut pas. Il faut leur dire. Bon, attendez, moi, j'ai du respect pour les gens, que tu sois issu d'immigration ou pas. Je comprends de vous à moi que tu quittes un certain nombre de pays du Sud et que tu viennes en France, parce que quand même mieux la France. Parce que la France, tu écoutes un certain nombre de gens, c'est terrible, mais il y a des centaines et il y aurait des millions de personnes qui viendraient bien y vivre tous les ans. Il faut leur dire qu'il y a des règles. Personne, madame, ne vous reproche de rappeler les règles. Personne ne vous reproche. Simplement, quand vous-même, vous commencez par dire que c'est réglable, quand même, c'est pas bien. Et il faut le faire, parce que sinon, c'est ce qu'il y aura. Il y aura un vote, pas seulement pour elle, pour la France insoumise, qui est déjà une catastrophe, je suis sûr, pour mon pays. Il y aura un vote communautaire. Vous avez envie qu'il y ait des candidats qui se retrouvent sur la base de telle ou telle communauté. Pas plus pour le catho que je suis que pour le musulman qu'est telle personne dans ma... Il faut pas ça. Donc, il faut, et c'est un enjeu-là, il faut parler aux gens, leur dire qu'on aime les gens, qu'on est respectueux, qu'on a envie que leurs enfants ça se passe bien, qu'il y en a plein pour qui ça se passe bien. Il faut demander aux musulmans qui réussissent de leur dire on peut réussir dans ce pays.
24: Et c'est ce qu'on fait à Béziers. Juste un exemple de ce que peut dire et peuvent dire des élus de la France insoumise. On a Sarah Legrain, par exemple, qui estime que le canon français, vous savez, ces banquets, sème la terreur dans le pays, je la cite. Dans un autre registre, on a Sandrine Rousseau aussi, qui estime qu'il faudrait remplacer le mot steak par cadavre de vache sur les menus des restaurants. Qu'est-ce que ça vous inspire, en fait?
25: Chez moi, on dirait elles sont jobardes. Enfin, attendez, vous êtes allé au canon français? Moi, j'y suis allé.
24: Non.
25: Je les ai reçus les deux dernières années. C'est formidable, madame. C'est juste sympathique. Ça vous gêne, vous, qu'on chante des chansons?
24: Ça sème pas la terreur?
25: Mais attendez, où? Là, je pense que c'est... Honnêtement, là, je pense que c'est pas seulement qu'ils connaissent pas. Je pense que c'est des salopards de démagogues. Tu peux pas dire ça. J'enlève le mot salopard.
24: Oui, retirons.
25: De démagogues. Enfin, attendez, moi, j'y suis allé. Et je vous le dis tout de suite, je les inviterai de nouveau en septembre prochain. C'est dans les arènes. Les arènes chez moi, c'est quoi? 1800 personnes qui mangent, qui chantent des chansons françaises. Certains ont le béret, mais c'est une espèce de caricature sympathique. Il n'y a pas un mot désagréable. Quant à comment elle
24: s'appelle? Sandrine Rousseau.
25: Je suis végétarien. Vous tombez bien. Attendez. Vous croyez que je vais vous pourrir la vie en vous disant que vous mangez un cadavre
24: de vache?
25: C'est terrible parce que Sandrine Rousseau, dont je ne sais pas si elle est végétarienne, c'est pas, elle va faire détester des gens comme moi. Moi, je ne mange pas de viande, c'est un choix. Et ça me manque tous les jours. Vous voyez, c'est pas tous les jours, je rêve, je l'ai décidé de ne pas manger de viande. Okay. C'est un choix. Mais attendez, encore une fois, je vais pas emmerder les gens avec des choix personnels. On peut pas arrêter de casser les bonbons à tout le monde en voulant imposer. Or, j'aime ceci, c'est ce qu'il faut faire. Il faut arrêter.
24: Robert Ménard, parlons un peu de politique, parce qu'on vient de parler de la France insoumise, du Rassemblement national aussi. Est-ce que la tenaille RN-LFI, elle vous semble inéluctable? Alors, on se parle pour 2027. Est-ce que ce bloc central, qui va de la gauche modérée à la droite modérée, va pouvoir faire le poids et imposer un candidat pour écarter cette tenaille?
25: Ah ben, j'espère. Moi, j'espère qu'il va arriver ici.
24: Et où se trouve-t-il?
25: Ah mais j'en sais rien. J'espère qu'il va y avoir quelqu'un qui soit pas un fou furieux comme là, vous venez de citer un certain nombre de propos de ce que disent les gens de la France insoumise, qui de l'autre côté, et je renvoie pas, je n'ai pas un signe d'égalité entre la France insoumise et le Rassemblement national. Évidemment pas.
24: Vous feriez le choix du RN au second?
25: Mais bien sûr, enfin attendez, je suis pas... Je fais des choix à un moment donné. Non, mais le RN sur les questions économiques, sur les questions sociales, c'est quand même du n'importe quoi, quand même, pour dire. Oui, moi j'espère qu'il va, entre ça, il va naître quelque chose. Je sais pas, je ne suis pas sûr quand, je sais pas, je prends Monsieur Darmanin, puisqu'on en parlait à l'instant, Monsieur Darmanin, Monsieur Retailleau, Éric Ciotti, Éric Zemmour, moi, mais au moins les trois premiers.
24: Gabriel Attal.
25: Gabriel Attal, même, on doit pouvoir discuter sur un certain nombre de choses. Il faut faire naître une proposition, mais un peu unitaire. Sinon, l'hypothèse, ça va être Monsieur Mélenchon au deuxième tour. Vous voyez Monsieur Mélenchon au deuxième tour. Enfin, le danger qu'il représente pour ce pays.
24: C'est-à-dire, c'est quoi? C'est le chaos assuré, quoi qu'il arrive, quel que soit le résultat?
25: Ah non, mais j'espère que... Mais le problème, c'est que comme la France insoumise, leur rêve, c'est si jamais il y avait un candidat du RN, c'est qu'il a dit une insurrection populaire, le maire de
24: Saint-Denis.
25: Vous rendez compte? Vous rendez compte que des gens... Il dit, oui, ça pourrait être... Mais en dessous, c'est... Si ça arrivait, ça me ferait pas pleurer. Mais vous rendez compte dans quelle situation on est? La France insoumise, c'est un danger pour la démocratie. Mais je ne serais pas quelqu'un qui dirait il faut interdire la France insoumise. Je suis un truc de fou furieux. De la même façon que je n'interdirais pas, évidemment, le Rassemblement national. Oui, il faut trouver une droite, qui n'est pas honte d'elle-même, qui parle aux gens. Qui parle sans
24: prudence. Un peu comme vous le faites, Robert Ménard.
25: Je sais pas.
24: Si et alors, je dis pour nos auditeurs, vous avez toujours la barbe, ça veut dire que vous n'y pensez pas en vous rasant le matin.
25: Mais non, parce que il faut être une certitude de soi, un talent de soi que je ne suis pas sûr d'avoir. Avant les débuts de l'émission, vous me disiez, je doute toujours. Moi, je doute toujours de moi. Si tu doutes pas, mais peut-être que de douter, c'est une qualité.
24: Et oui.
25: Voilà, c'est ce que me dit.
24: Les hommes providentiels parfois doutent.
25: Providentiel, il faut pas se prendre pour une queue de cerise là.
24: En tout cas, c'est pas au programme pour l'instant.
25: Non, le problème c'est aider quelqu'un ou c'est des soi-même, on verra, à faire naître une proposition qui fasse rêver les Français, qui se disent tiens.
24: Rêver ou qui les rassure. Parce
25: non,
24: que là, ils en ont marre de rêver, et ils rêvent
25: non,
24: plus.
25: Non, non, les deux. Les rêver, ça veut dire enfin un type qui me cache pas la vérité, mais qui me disent qu'il y a un espoir dans ce pays. Attends, ce pays, il existera après la... Qui que ce soit élu, ça existera après. Qui disent à la fois, voilà, je suis attentif à vous, mais je vous protège en même temps. Vous savez, c'est deux choses-là. Il faut le faire. Enfin,
24: merci beaucoup.
25: Il faut trouver la façon de le dire.
24: Merci Robert Ménard d'être venu ce matin sur CNews et sur Europe 1. Bonne journée à vous.
4: 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Il est 18h49.
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6: Les correspondants d'Europe 1, c'est la revue de presse internationale qui nous emmène en Espagne. Bonjour Anaïs Cordoba.
0: Bonjour.
6: Vous êtes à Madrid pour Europe 1. Un nom, Anaïs, à la une de la presse espagnole. De qui s'agit-il ?
0: Du fils du fondateur de Mango, Jonathan Andy, qui est accusé d'avoir tué son père lors d'une randonnée le 14 décembre 2024. Arrêté mardi matin, il nie et a versé une caution d'€1 million pour échapper à la détention provisoire. D'après El País, cette arrestation se base sur la forte probabilité d'un mobile financier, mais aussi sur des contradictions dans les déclarations du suspect et son discret repérage des lieux en montagne, là où son père a chuté mortellement. Le site de la RTVE publie des extraits accablants de la décision de la juge. Jonathan aurait tué son père de manière préméditée en raison de son obsession pour l'argent et de la crainte que celui-ci ne verse une partie de sa fortune à une fondation. La Vanguardia rappelle que les relations entre le père et le fils étaient déjà fragilisées par des désaccords sur la gestion du groupe Mango.
6: Nous partons maintenant au Chili, retrouver la correspondante d'Europe 1, Joséphine Echelard. De quoi parlent les journaux du pays ?
1: Eh bien, de cette mesure proposée par le gouvernement chilien qui obligerait les établissements de santé et scolaires à communiquer aux autorités migratoires les informations dont ils disposeraient au sujet de migrants en situation irrégulière dans le pays, détaille la Radio Cooperativa. Cette proposition a largement fait réagir jusqu'à la ministre de la Santé elle-même, qui la qualifie de préoccupante et qui explique que cela irait à l'encontre de la loi qui protège les données des patients, rapporte la Tercera. Cela pourrait même représenter un risque pour la santé, alerte la défenseure des enfants, puisque les familles migrantes, poursuit Radio Biobio, pourraient ne plus se rendre à l'hôpital de peur d'être dénoncées. Le journal El País rappelle que le président d'extrême droite, José Antonio Cast, avait martelé pendant sa campagne qu'il expulserait les plus de 300 000 migrants sans papier présents au Chili s'il était élu.
6: Nous sommes enfin au Brésil. Jean-Claude Gérès, vous êtes à Rio pour Europe 1. De quoi parlent les médias brésiliens ?
2: Eh bien, toujours de la sélection de Neymar pour participer avec l'équipe du Brésil à la prochaine Coupe du Monde. C'est la première fois que l'ex-joueur du PSG est appelé par Carlo Ancelotti, l'entraîneur italien, rappel au Globo, et ce sera pour disputer sa 4e Coupe du Monde. Mais la nouvelle divise le pays. CNN Brésil évoque les scènes de joie dans les rues de plusieurs villes pour fêter le retour de l'attaquant technique et virtuose. Mais le quotidien sportif Placard s'interroge sur l'intérêt de retenir un joueur de 34 ans qui n'a manifestement pas la condition physique requise pour une telle compétition. De son côté, le site Géon qualifie la convocation du joueur de bombe mondiale en soulignant que la nouvelle a fait le tour de la planète jusqu'au Bangladesh où, vidéo à l'appui, Neymar compte des centaines de fans.
6: Jean-Claude Gérès, correspondant d'Europe 1 au Brésil.
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4: Et il est 18h passé de 52 minutes. On se retrouve à 19h pour le rappel des titres. Ce sera avec Léo Fichou. On vous laisse continuer de profiter de notre antenne en musique. Shawn Mendes, Never Be Alone. Bah oui, puisqu'on est toujours à vos côtés. Et Wrecking Ball de Miley Cyrus. Nous, on retourne boire un petit peu d'eau et on se retrouve juste après. À tout à l'heure.

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0: Il est 19h, le rappel des titres, c'est avec Léo Fichou.
1: Bonsoir à tous. Les natifs, personnes nées en Nouvelle-Calédonie pourront voter aux prochaines élections provinciales. Après le Sénat mardi, l'Assemblée nationale a voté la nuit dernière la proposition de loi organique visant à inscrire les natifs exclus du corps électoral provincial sur la LESP. Adoption à une large majorité avec 386 voix pour et seulement 127 voix contre, celle des députés insoumis, écologistes et communistes. En revanche, à une voix près, les députés ont écarté, comme les sénateurs, l'ouverture aux conjoints qui avait fait l'objet d'un amendement déposé par le gouvernement. L'association Un cœur, une voix, qui milite pour le dégel du corps électoral provincial, se réjouit de la réintégration des natifs. C'était une évidence, un devoir moral et républicain, écrit l'association dans un communiqué. En revanche, elle s'insurge contre le rejet de l'amendement pour inclure les conjoints. Une majorité du déshonneur a rejeté cet amendement privant de droit de vote des conjoints de citoyens calédoniens, pourtant pleinement intégrés à notre société, à nos familles et à notre destin commun, écrit Un cœur, une voix, qui conclut en estimant que l'histoire jugera sévèrement ceux qui auront accepté qu'en République française, des milliers de citoyens soient privés de leurs droits. Malgré la pluie, les FANC sont présents sur la place des Cocotiers toute la journée, ce matin, cet après-midi, même avec de nombreux stands. Une manifestation organisée jusqu'à 17h dans le cadre des festivités du 80e anniversaire du retour des volontaires du bataillon du Pacifique. Ce soir, un spectacle son et lumière est proposé depuis 2 minutes, depuis 19h. Donc, le gouvernement de la Nouvelle-Calédonie lance une phase expérimentale du futur village des solutions. Un village destiné à mieux accompagner les publics en formation. Cette convention a été signée par le gouvernement, la FUNC et Mana Hall, une association calédonienne. Un projet qui s'appuie sur une mission menée par l'AFPA afin de structurer de nouveaux dispositifs d'insertion et de réussite professionnelle. Le sport avec un grand maître d'échecs polonais qui est en visite sur le territoire. Jacek Stopa est reconnu mondialement dans le milieu du sport cérébral. Avec une certaine fierté, les clubs calédoniens l'ont accueilli pendant son séjour dans le Pacifique. Hier soir, il a affronté 20 joueurs simultanément. Aujourd'hui, il a donné une masterclass et demain, pour son dernier jour, il participera à un tournoi organisé à la salle d'honneur de la mairie de Nouméa. Et puis, on terminera avec un 6 sur 6 pour Christian Haro au Tunisian Open Master de natation. Le nageur de l'Olympique Nouméa, engagé sur 6 épreuves en bassin, et ce dans la catégorie 85-89 ans, a remporté les 6 médailles d'or. Félicitations à lui et un bon retour donc sur le territoire à Christian Haro. C'est la fin de ce flash. Rappel des titres, 19h03. Bonne soirée à l'écoute de Radio Rythme Bleu.
0: Merci beaucoup, c'était Léo Fichou.
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0: Et ça y est, bonsoir, soyez les bienvenus. Ça y est, on est ensemble jusqu'à 21h en ce 21 mai. Voilà, petite coïncidence. C'était pas extraordinaire ça, comme entrant en la matière pour vous souhaiter la bienvenue sur l'antenne et la fréquence de Radio Rythme Bleu. Le programme, vous le connaissez déjà, et si ce n'est pas le cas, eh bien écoutez, on va le détailler pour vous. À 19h40, on retrouvera vos messages et dédicaces, 3146 par SMS et le 25 46 46 par téléphone. Et juste avant 19h30, le numéro 1 du Hit Pacifique, vous verrez, Hit Pacifique de Radio Rythme Bleu, hein, qui n'a pas beaucoup bougé, donc on retrouvera le même que la semaine dernière. À 19h20, l'histoire du soir avec Mounaï, dans le premier quart d'heure, comme toujours, votre radioservice avis de décès et communiqué à retrouver dans quelques instants. Qu'est-ce qui se passe maintenant? Eh bien, que diriez-vous de faire un point avec la météo?
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0: Et on ouvre ce bulletin avec deux vigilances jaunes, vent violent et forte pluie orage qui concernent la commune de Marais. Pour la vigilance jaune vent violent, c'est pour un vent de nord-est soufflant en rafale autour de 35 nœuds, soit l'équivalent de 65 km/h sur Marais ce soir. Et la vigilance jaune forte pluie orage, toujours sur Marais, je vous le disais, pour un risque d'averse orageuse ce soir. Et cette nuit, qu'est-ce qui se passe? Eh bien, en début de soirée, quelques averses se produisent vers l'île des Pins et à Marais, où elles peuvent encore être localement orageuses. D'ailleurs, le temps s'améliore rapidement, même si des averses isolées circulent parfois sur l'ouest, orientées au secteur ouest. Le vent souffle autour de 15 nœuds, voire encore 15 à 20 nœuds sur l'extrême nord. La côte est quant à elle déventée, hormis au débouché des vallées où des accélérations du vent sont attendues avec localement 15 à 20 nœuds de sud-ouest et des rafales autour de 30 nœuds. Les températures minimales ce soir perdent généralement 2 à 3 degrés, comprises entre 16 et 21 degrés. Demain matin, le soleil sera bien présent sur l'est et au Loyauté, alors qu'il sera parfois contrarié sur la façade ouest par des passages nuageux provoquant de courtes averses. Le vent de secteur ouest sera compris entre 10 et 15 nœuds, voire localement un peu moins. Sur la façade est, les températures demain, on partira du côté des maximales. Eh bien, elles évolueront peu, de 25 à 29 degrés. Voilà, pour ce bulletin météo complet, Amir complémentaire. Et juste après, lecture de vos avis de décès. Vous écoutez Radio Rythme Bleu. On vous souhaite un excellent début de soirée. Merci de nous avoir choisis ce soir. On est jeudi, on va passer encore un excellent moment. Bonne soirée à tous et prudence si vous êtes sur la route.
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0: Et il est 19h, passé de tout juste 9 minutes, l'heure pour vous de retrouver la lecture de vos avis de décès.
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0: Les avis qui vont suivre concernent les décès de Monsieur Yéouillé Nalohanjak, Mademoiselle Naweo Marie-Hélène Maline, Madame Lozac Raymond Nérivière dite Mamita, Monsieur Apikawa Alphonse Michael Yenyekar, Monsieur Gon Daniel, Monsieur Dina Robert dit Canard, Madame Chanéné Fekei Cécile Né Sinédo, Madame Boimarose Gaëma Né Waïso et un avis de messe, celui de Madame Minel Garivier Hélène. On nous prie de vous faire part du décès de Monsieur Yéouillé Nalohanjak, survenu le 13 mai à l'âge de 58 ans à son domicile à Dimbéa. La veillée se déroulera au centre funéraire de Nouméa, dimanche 24 mai de 8h à 20h. Le corps sera transféré par le Béticho lundi 25 vers Marais. On nous prie de vous faire part du décès de Mademoiselle Maline Marie-Hélène Naweo, survenue dans sa 52e année à la suite d'une très longue maladie. Les obsèques auront lieu à la tribu de Mou à Lifou mardi 26 mai. L'heure précise vous sera communiquée ultérieurement. Les veillées se tiendront samedi 23 et dimanche 24 mai de 8h à 20h au centre funéraire de Nouméa où auront lieu également les coutumes. Le corps sera transféré à Lifou lundi 25 au matin par le Béticho. On nous prie de vous faire part du décès de Madame Raymond Lozac, née Rivière, dite Mamita, survenue le 17 mai à l'âge de 96 ans. Une veillée se déroulera au centre funéraire de Nouméa demain, vendredi 22 mai, de 9h à 13h. Une seconde veillée se fera ce même jour au centre funéraire du Pont des Français, de 16h à 19h. Et la cérémonie religieuse sera célébrée à 17h30, cérémonie qui sera suivie de la crémation. On nous prie de vous faire part du décès de Monsieur Apikawa Alphonse Michael Yenyekar, survenu le 16 mai dans sa 73e année. La veillée aura lieu au salon funéraire du cimetière du 5e kilomètre, demain vendredi, de 9h à 19h. Le corps sera transféré à son domicile à Côte-Jeu, à l'île des Pins, samedi 23 mai par le Béticho. Son inhumation et la pose de la croix auront lieu dimanche 24 mai. On nous prie de vous faire part du décès de Monsieur Daniel Gant, survenu le 19 mai à l'âge de 73 ans. La veillée est en cours au centre funéraire de Païta jusqu'à 20h. Veillée qui reprendra demain vendredi à 8h. La cérémonie religieuse sera célébrée en la chapelle du centre funéraire de Païta demain à 10h, suivie à 11h de l'inhumation au cimetière de Païta. On nous prie de vous faire part du décès de Monsieur Dina Robert, dit Canard, survenu le 18 mai. Une veillée est en cours au salon du centre funéraire de Nouméa jusqu'à 20h. La cérémonie religieuse sera célébrée demain vendredi à 10h15 en la chapelle du centre funéraire de Nouméa, qui sera suivie de l'inhumation au cimetière du 4e kilomètre. On nous prie de vous faire part du décès de Madame Chanéné Fekei Cécile Né Sinédo, survenue le 17 mai au Médipôle dans sa 74e année. La veillée est en cours au centre funéraire de Nouméa jusqu'à 20h. Elle reprendra demain vendredi à partir de 7h. Ce sera immédiatement suivi de la cérémonie religieuse en la chapelle du centre funéraire de Nouméa et l'inhumation se fera au cimetière du 5e kilomètre à 14h. On nous prie de vous faire part du décès de Madame Boimarose Gaëma Né Waïso, survenue le 20 mai dans sa 61e année. La veillée aura lieu au centre funéraire de Nouméa demain vendredi de 8h à 20h et reprendra

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6: Et la suite de votre radioservice, c'est vos communiqués avec Eugénie.
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8: La province nord informe la population de la programmation de deux permanences sur rendez-vous de l'assistante de service social sur la commune de Poume. Les permanences se dérouleront les mardis 12 et mardi 26 mai de 8h à 12h au CMS de Poume. Les rendez-vous sont à prendre auprès de l'assistante de service social au 95 90 35. Fermeture des centres médico-sociaux de la province nord le lundi 25 mai, lundi de Pentecôte. La province nord informe qu'à compter du vendredi 22 mai à 15h30 seront fermés les CMS de Poya, Kone, Vaux, Talagomen, Poum, Ouégua, Puebo, Yegen, Touo, Poitzimier, Ponerewa, Wailou, Kanala et Kouawa. En cas d'urgence, veuillez contacter le SAMU Centre 15. Les CMS reprendront leurs activités aux heures habituelles le mardi 26 mai à 7h30. La province nord appelle la population à la prudence et à la vigilance.
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8: Organisation CMS Belep, astreinte et permanence le lundi 25 mai, lundi de Pentecôte du centre médico-social de Belep. La province nord informe la population de la commune de Belep que le lundi 25 mai, le centre médico-social assurera les urgences de premier recours 24 heures sur 24, la permanence de soins de 9h à 10h30. Le CMS reprendra ses activités aux heures habituelles le mardi 26 mai à 7h30. Pour toute question complémentaire, contactez le CMS de Belep au 47 75 80. La province nord appelle la population à la prudence et à la vigilance.
6: Merci beaucoup Eugénie. 19h16, on continue en musique avant de retrouver l'histoire du soir avec Mouna, Alicia Keys, Try Sleeping. Et nous, on ne dort pas encore. On est ensemble jusqu'à 21h. Bonne soirée et prenez bien soin de vous, c'est Radio Rythme Bleu. Yeah.

0: Et c'était à l'instant Alicia Keys, Try Sleeping. Et à 19h20, on retrouve Mouna pour l'histoire du soir. Il est question d'un dragonnet sur la plage.
1: Dis Mouna, raconte-moi une histoire.
2: Bonsoir les enfants. L'histoire de ce soir a pour titre Dragonnet, le casse-cou de la plage. Maxime et ses parents roulaient tranquillement en direction de la plage quand soudain, quelque chose tomba avec fracas sur le capot de la voiture. Ce n'était ni un pot de fleurs, ni une météorite, mais un bébé dragon. La maman de Maxime était à peine remise de ses émotions lorsqu'elle sentit son fils se glisser entre les deux fauteuils avant. À travers le pare-brise, on apercevait deux yeux de cocker et un sourire gêné. « Tu t'es perdu ?» demanda le petit garçon. Le petit dragon acquiesça, encore étourdi par sa chute. « Je suivais ma maman vers l'île aux nuages où on a l'habitude de passer nos vacances, mais j'avais la tête en l'air et j'ai tamponné un sens interdit. « On ne va pas le laisser là !» s'écria Maxime. « Il peut venir avec nous. Allez, dites oui !» Les parents de Maxime hésitèrent, mais le petit dragon avait l'air si gentil qu'ils décidèrent de l'emmener avec eux pour le confier, au retour de la plage, à un refuge pour animaux égarés. Dragonnet se précipita dans la voiture, coincé entre Maxime, la glacière et le bateau pneumatique. On aurait dit un gros jouet en plastique. Arrivé à la mer, Maxime se jeta à l'eau. Dragonnet, lui, se peinturlura de crème solaire et mit son bob pour se protéger du soleil. Il s'avança timidement vers la mer, trempa un orteil, puis recula d'un bond. « Elle n'est pas froide !» rigola Maxime. « C'est pas ça !» répondit le dragon. « Je ne sais pas nager. Bah, »« Si c'est que ça, je te prête ma bouée !» Mais Dragonnet était si dodu qu'il fallut une heure à Maxime pour lui enfiler la bouée par-dessus son estomac boudiné. Une fois à l'eau, Maxime se transforma en maître nageur. « Tends tes bras !» Plie tes jambes. Mais au bout d'un moment, la bouée commença à chatouiller Dragonnet et il ne put s'empêcher de se gratter. Ses griffes furent vite faites de crever la bouée et le voilà parti comme une fusée. Bing ! Il rebondit sur un yacht, paf ! Dans une grande voile, boung ! Dans un pédalo, une vraie boule de flipper. Heureusement, il avait une bonne carapace et finit sa course sans mal, le nez dans le sable. Maxime pleurait de rire. Et si on essayait le cerf-volant ? Dragonnet attrapa les fils. Tout à coup, le vent se leva et il décolla, traîné par le cerf-volant jusque dans les airs. « Et si je soufflais dessus pour retourner vers Maxime ?» se dit Dragonnet. Mais quand il ouvrit la gueule, il cracha du feu et en une seconde, le cerf-volant fut réduit en fumée. Maxime retrouva le dragon échoué en haut du phare. « Allez, viens, on va essayer le char à voile !» Dragonnet s'équipa. Il mit un casque, des lunettes, puis Maxime le poussa pour l'aider à démarrer. Bientôt, il prit de la vitesse et n'arriva plus à contrôler l'engin. Il slaloma entre les serviettes et les châteaux de sable, mais ne put éviter la cabane à sandwich. Crac ! Maxime retrouva Dragonnet drôlement déguisé. Une barbe à papa en guise de perruque, un cornet de glace entre les orteils et une crêpe sur la figure. « Ça t'arrive d'atterrir autrement qu'en catastrophe ?» dit-il dans un fou rire. C'est alors qu'ils entendirent un cri dans le ciel. « Maman dragon !» Dragonnet était très content de la retrouver. Avec Maxime, ils se donnèrent rendez-vous pour les vacances d'hiver et ils riaient par avance en pensant aux cascades qui les attendaient. Bonne nuit les enfants.
0: Il est 19h passé de 24 minutes. Merci beaucoup Mouna. On continue tout en douceur avec Adèle, Easy on Me, avant de retrouver à 19h30 le numéro 1 du hit pacifique de Radio Rythme Bleu. Passez une excellente soirée.

0: Il est tout juste 19h30, l'heure pour vous de découvrir, enfin de redécouvrir plutôt, le numéro 1 du hit pacifique de Radio Rythme Bleu. Aujourd'hui, direction les Samoa avec Tofana Meke, une artiste devenue incontournable dans une grande partie du Pacifique. Sa musique mélange island pop, reggae doux et ballade polynésienne moderne. Mais ce qui touche surtout, ce sont ses textes. L'amour, les séparations, les regrets, la solitude, des émotions simples chantées sans artifice. Et si Tofana Meke parle autant aux jeunes océaniens, c'est peut-être parce qu'elle raconte un Pacifique qu'on montre rarement, un Pacifique intime, urbain, nostalgique et parfois blessé. Des Samoa à la Nouvelle-Zélande, ses chansons circulent énormément sur YouTube et dans les communautés polynésiennes du Pacifique, devenant presque la bande-son émotionnelle d'une génération. C'est un petit peu, ça fait sens en tout cas, de vous la proposer ce soir sur Radio Rythme Bleu. C'est le numéro 1 du hit Pacifique de notre antenne. Il est 19h, passé de 31 minutes. Bonne soirée.
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1: Et voilà, numéro 1 du hit Pacifique. Demain à la même heure, vous retrouverez le numéro 1 du hit international de Radio Rythme Bleu. Ce sera avec Eugénie. 19h36, ça y est, c'est parti. Vous pouvez nous envoyer vos messages au 31 46, messages dédicaces, mais aussi musique à la demande. Et par téléphone, c'est le 25 46 46. On vous attend jusqu'à 21h. On va laisser dérouler tranquillement la petite playlist qu'on a prévue pour vous ce soir. Bon, le ton, il est un petit peu maussade. Donc, on se dit que vous êtes tranquillement sous la couette, posé à la maison. Ben, n'hésitez pas, si vous avez envie d'écouter une petite musique qui vous rappelle de bons souvenirs ou qui décrit un petit peu le mood du moment, votre état d'esprit, ce par quoi vous êtes traversé, n'hésitez surtout pas, puisque c'est aussi un petit peu le son de cloche hein, qui ressort très régulièrement lorsque vous nous appelez, lorsque vous envoyez un petit peu vos SMS. On voit, on vous entend. Voilà, n'hésitez surtout pas, Radio Rythme Bleu, ça sert à ça aussi. Qu'est-ce qui se passe à 19h36? Eh bien, on va écouter Olivia Ruiz et son nouveau titre, le sel. Oui, le sel, ça va venir juste après. Mais c'est Ben l'Oncle Soul, sympathique comme vous êtes, vous aussi. C'est le titre qu'il va chanter et interpréter pour vous ce soir sur la fréquence d'RRB. Bonne soirée et prenez bien soin de vous. Il y a comme un air de week-end aussi qui commence à souffler. Demain, vendredi, dernier jour, bon courage.

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1: Et on continue la soirée sur RRB avec vos messages, vos dédicaces et musique à la demande. 3146 par SMS et 254646 par téléphone. Ce sont les deux numéros à retenir pour nous faire toutes vos doléances. On vient de le dire, par téléphone ou par SMS. Il ne faut surtout pas hésiter. Et l'on a une qui n'hésite pas, puisqu'elle le fait tous les soirs, c'est Christiane. Elle nous a demandé une chanson de soprano. On a pris l'une des plus connues de son répertoire, Ferme les yeux et imagine-toi, une chanson qu'il partage avec l'artiste Blacko. On vous propose de l'écouter et nous on continue la soirée ensemble jusqu'à 21h. Passez une excellente soirée et prenez bien soin de vous. Et prudence si vous êtes sur la route et si vous êtes au travail ce soir. Eh bien merci d'avoir choisi Radio Rythme Bleu. On espère que vous apprécierez la playlist.

0: aussi comment parler à un enfant, et après je vous laisse. Hein,
1: oui, mettre la pression et tout ça, mais après il faut aussi rappeler des choses, moi qui me semblent être du bon sens, et arrêter de culpabiliser aussi les parents. C'est-à-dire, c'est pas les parents qui n'ont pas entendu leurs enfants, dans la plupart des cas, en tout cas la plupart des familles, moi que je suis et qui ont témoigné auprès de moi, c'est la vérité, c'est que la plupart des parents, ils ont entendu leurs enfants à chaque fois. Mais c'est la ville de Paris, c'est les institutions qui ne les écoutent pas, eux, les parents.
0: Inès de Raguenel, élue du 15e arrondissement, conseillère de Paris, l'une des premières lanceuses d'alerte sur les violences dans le périscolaire parisien. Merci infiniment d'avoir été avec nous. On reste dans le studio d'Europe 1 avec Achille qui nous a appelé. Il est en ligne. On l'aura dans un instant parce qu'il est un ancien animateur de la mairie de Paris. Il a démissionné. Il nous expliquera pourquoi, à cause du recrutement. Et puis on reste avec Elisabeth, cofondatrice du SES Périscolaire. On a beaucoup de questions aussi à vous poser. Que fait l'État? Qui sont ceux qui travaillent dans les CASP? On en parle dans un instant sur Europe 1.
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14: La suite sur Europe 1. Nous continuons de parler de ce scandale à répétition dans le périscolaire. Comment en est-on arrivé là? Nous en parlons avec Gabrielle Cluzel, Elisabeth, cofondatrice de SRS Périscolaire. Et vous, chers auditeurs d'Europe 1, vous êtes nombreux et nombreuses à vouloir témoigner, réagir au 01 80 20 39 21. Nous avons en ligne, chère Christine, Georges et Achille.
0: Oui, alors on va commencer par Georges. J'ai beaucoup de questions à vous poser, chère Elisabeth. Mais Georges, ça fait un moment que vous êtes en ligne et vous aimeriez souligner que ce n'est pas parce qu'on a un diplôme qu'on n'est pas un pédocriminel. Bonjour Georges.
15: Oui, bonjour. Bonjour Christine. Mmh. Voilà, je suis un fidèle auditeur aussi bien de CNews que d'Europe 1.
0: Oui, et
15: j'ai été très interpellé par la réflexion de la personne qui a dit il faut absolument un diplôme. Oui, bien sûr qu'il faut un diplôme, mais une personne pédophile diplômée, ça existe aussi. Donc, il y a des enquêtes de réputation, il y a un casier judiciaire vierge, il y a un certain nombre de critères qu'il est possible de mettre en œuvre.
0: Bien, oui, c'est nécessaire, mais c'est pas suffisant, c'est ça. Ok.
15: Absolument. La deuxième chose, bien évidemment, tout le monde se pose la question de savoir qui sont les responsables. Mais il est bien évident qu'il y a des fautes professionnelles de la part des gens de la mairie. Et là, on attaque un gros sujet français qui est la réforme de l'administration et des fonctionnaires et de la gestion de la fonction publique.
0: Oui, c'est ce que disait Gabriel Cluzel tout à l'heure, l'administration, l'administrateur.

0: administratif, le millefeuille administratif incroyable qui empêche effectivement toute dénonciation.
1: Et les méthodes. Tant que nous n'aurons pas un système avec atteinte d'objectifs et réalisation d'objectifs, nous ne résolverons pas, nous ne résoudrons pas le problème français.
0: On aurait aimé entendre David Nislard, là, par exemple, qui se bat, évidemment, le maire de Cannes, tout le temps, contre ce
1: milieu. Je suis économiste et de formation, ancien d'Atos, 50 ans d'informatique. Et j'ai fait de l'organisation toute ma vie.
0: Merci beaucoup, Georges. Vous nous appelez d'Occitanie pour ce témoignage. Merci d'avoir appelé au Standard Europe 1. Achille, je sais que vous nous appelez de Paris. Restez en ligne avec nous. Je vous prends dans un instant. D'abord, avec Elisabeth, qui est cofondatrice de SOS Périscolaire. J'ai en main, pour les auditeurs d'Europe 1 qui nous regardent sur europe1.fr, le livre qui sort aujourd'hui, Les Rois du silence, Périscolaire, l'enquête choc. Alors, justement, Elisabeth, de quoi s'agit-il de ce livre qui sort aujourd'hui chez Robert Laffont?
2: Alors, c'est vraiment un livre enquête qui va chercher d'où vient cette problématique du périscolaire, toutes ces violences, comment elles ont été permises et comment elles ont fait pour perdurer pendant des années et comment ça se fait que personne ne s'en soit jamais occupé. Et c'est un livre enquête qui est très important pour nous parce qu'en fait, il vient raconter, étayer de la part d'une journaliste qui a fait un travail exceptionnel qui s'appelle Victoire Afreng-Moulard et elle vient parler justement de cette problématique du périscolaire sur l'ensemble du territoire national parce qu'il y a souvent un focus qui est fait sur Paris mais en réalité, c'est vraiment une problématique nationale. Nous, on a des cas partout en France et donc ce livre, il est très important et j'encourage vraiment tout le monde à le lire pour se rendre compte de l'ampleur de ce phénomène.
0: Enquête choc indispensable pour comprendre, urgent pour agir, essentiel pour protéger. Entre guillemets, on nous a dit de ne rien dire aux parents. Qui ?
2: Qui a dit ça ? Justement, c'est ce qu'il faut savoir.
0: Enquête, effectivement. Vraiment, lisez ce livre, Les Rois du silence. Elisabeth, on continue un peu avec vous, cofondatrice de SOS Périscolaire. Beaucoup de questions à vous poser. Que fait l'État ? Qui sont ceux qui sont, justement, qui travaillent dans les CASP ?
2: Donc c'est deux questions. Déjà, qui sont les personnes qui travaillent dans les CASP ? Donc à Paris, comme on expliquait tout à l'heure, la circonscription des affaires scolaires, c'est celle qui va s'occuper de deux arrondissements de Paris, donc des animateurs sur deux arrondissements de Paris. Donc c'est elle qui fait les embauches, on en parlait, des embauches, et donc qui va manager les équipes, plus ou moins manager, justement, plus moins que plus, sur le terrain. Il s'avère que, notamment dans les CASP les plus dysfonctionnels, comme la 715, et comme la 11-12, les personnes qui travaillent dans les CASP sont souvent des anciens animateurs et notamment dans la 715, des animateurs qui ont été écartés du terrain. Ils ont été écartés du terrain parce qu'ils étaient problématiques. Donc on les a sortis du terrain et on les a mis au management, à l'embauche,
0: recasé,
2: dans les CASP.
0: Replacé tranquillement.
2: Et donc c'est eux qui font les embauches, c'est eux qui font les plannings. Mmh. Et donc là aussi, on espère que peut-être la mission d'information et peut-être toutes les enquêtes qu'il va y avoir sur
0: mission
2: ce périscolaire vont pouvoir justement dégager aussi cette responsabilité-là.
0: J'ai encore beaucoup de questions. Moi, je suis une auditrice d'Europe 1, j'habite en Occitanie, j'habite à Marseille, je vous écoute et je me dis mais ça se passe qu'à Paris ? Est-ce que moi, je peux faire quelque chose ? Comment est-ce que je peux et peut-être être en alerte dans ma ville, dans mon périscolaire à moi ? Comment ça se passe concrètement ailleurs que Paris ?
2: Alors ça se passe exactement comme à Paris, hein, c'est-à-dire qu'on a des familles qui font des signalements, des mairies qui n'écoutent pas et qui ne font rien. Donc ça, alors pas toutes les communes, a quand même certaines communes qui nous contactent pour savoir comment ils peuvent améliorer leur périscolaire. Mm-hmm. Néanmoins, on a quand même énormément de familles qui nous disent la mairie ne veut rien faire, la mairie ne veut rien entendre, pourtant il y a eu des alertes, pourtant les animateurs sont toujours en poste, comment est-ce qu'on peut faire ? Alors il y a des choses à faire, déjà il y a des revendications à porter auprès de la mairie pour sécuriser le périscolaire notamment, et c'est des choses qu'on porte aussi à Paris, c'est d'avoir connaissance de qui s'occupe de nos enfants, d'avoir un trombinoscope avec les animateurs, pouvoir les identifier avec des vraies photos, pas des avatars comme on a actuellement sur Paris, d'avoir des réunions de présentation des équipes, d'avoir des contrôles qui sont faits sur le terrain. Aujourd'hui, à l'hôtel de ville, il y a une brigade de contrôle d'inspecteurs du ménage, c'est-à-dire qu'il y a des gens qui font le ménage et derrière, il y a des inspecteurs qui viennent pour voir s'il reste des grains de poussière. Il n'y a pas d'inspecteurs dans le périscolaire. Ça n'est pas acceptable. Mmh. Et ça, c'est des choses aussi que peuvent demander les gens dans leur propre commune. Mmh. Et aujourd'hui, on travaille avec l'État, nous, sur deux choses. Une proposition de loi qui est portée par Violette Spilbou et Monsieur Vannier suite à l'affaire Betarame, et un projet de loi qui est porté par Madame Rist. Et là, on a besoin des gens, on a besoin de la population française pour soutenir ces propositions de loi.
0: Merci Elisabeth, cofondatrice de SOS Périscolaire. On va terminer avec deux témoignages forts. Achille, qui nous appelle de Paris, qui est un ancien animateur, et Caroline, dont son enfant a été agressé à l'école. D'abord Achille, dites-nous tout. Vous êtes un ancien animateur de la mairie de Paris et vous avez démissionné à cause du recrutement, c'est-à-dire...
3: Bonjour Mme Kelly, bonjour à tout votre plateau et merci de m'écouter. J'étais animateur depuis les années 80 et j'ai vu se dégrader progressivement la qualité du recrutement. Vers les années 2000, je suis allé à la mairie de Paris pour signaler des dérives qui n'étaient pas acceptables, des animateurs qui montaient sur les tables pour danser à la fin du repas, d'autres qui tapaient sur les épaules des enfants en les appelant mon pote. Et je parle pas d'autres dérives. J'ai été reçu, on m'a dit... faut bien qu'on recrute des jeunes. J'ai dit oui, mais enfin sélectionnez vos profils. Il m'était répondu à ce moment-là, oui, mais ce sont des jeunes qui viennent des quartiers défavorisés, il faut bien qu'eux aussi trouvent du travail. J'ai essayé d'expliquer que la mairie de Paris était en charge en l'occurrence des enfants, pas d'un service social pour les quartiers défavorisés, s'occuper des enfants, et qu'il fallait des gens responsables, et on m'a renvoyé dans les cordes, à la suite de quoi j'ai démissionné. Alors, je ne suis pas tout à fait d'accord avec votre auditeur précédent qui disait que c'est une question de compétence. Je ne crois pas que c'est une question de compétence, c'est une question d'idéologie.
0: Oui, merci beaucoup à Achille d'avoir témoigné en direct sur Europe 1, un témoignage poignant, très fort. Achille qui a été un ancien animateur effectivement à la mairie de Paris, merci beaucoup. Caroline, bonjour, vous nous appelez des Yvelines. Et Caroline, vous, votre enfant a été agressé à l'école.
4: Tout à fait, en centre aéré exactement. Ma fille de 3 ans et demi est revenue avec une tache de sang dans la culotte, un bleu entre le vagin et l'anus, et une griffure dans le vagin. Elle a dit le lendemain, parce que je suis allée voir la pédiatre, et elle a dit le lendemain à la pédiatre, je sais qu'on n'a pas le droit de toucher à ma petite culotte, il y a un monsieur qui a fait des bêtises avec. Je suis allée porter plainte. La plainte a été classée, donc j'ai écrit au procureur de la République des Yvelines et j'attends qu'il réouvre ma plainte. Et la mairie de la Selle Saint-Cloud ne veut rien entendre. L'association des parents d'élèves de la Selle Saint-Cloud s'est mêlée de l'histoire. MeToo École s'est mêlée de l'histoire. Mais ils font un blocage. Et maintenant, ils m'appellent en me faisant du chantage par rapport au nouveau centre aéré. On est complètement démunis au point où c'est nous qui passons pour des fouteurs de merde ou je ne sais quoi. Et c'est épouvantable d'être parent d'un enfant qui se fait agresser.
0: Caroline, restez en ligne avec nous. On marque une pause. On revient avec ce témoignage et ce cri. Vous êtes qui est maman d'un enfant agressé. Et finalement, c'est vous qui êtes un peu rendu coupable. Restez avec nous sur Europe 1. On vous reprend, Caroline, juste après la pause. Caroline qui nous appelle des Yvelines.
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0: Il est 12h30 sur Europe 1, le journal permanent avec Émilie Dez.
19: Sébastien Lecornu face à un dilemme. Le Premier ministre va annoncer cet après-midi un nouveau paquet d'aides face à la flambée du prix des carburants. Son défi, trouver un juste équilibre entre soutien au pouvoir d'achat et respect des finances publiques. Sébastien Lecornu promet de changer d'échelle sans abandonner personne. Les aides annoncées cet après-midi concerneront les secteurs les plus touchés par la hausse des prix du carburant, comme l'agriculture, la pêche ou le transport. Les professionnels du dépannage ont manifesté ce matin sur l'A1 entre Gonesse et la Porte de la Chapelle à Paris. Ils seront reçus en début d'après-midi au ministère de l'Économie. Le maire de Paris reconnaît une forme de rupture de confiance évidente avec l'école publique. 16 personnes sont toujours en garde à vue, des animateurs périscolaires, des ATSEM et des responsables éducatifs soupçonnés de viol, d'agression ou d'exhibition sexuelle sur des enfants de l'école Saint-Dominique à Paris. Au total, le parquet de Paris enquête sur de possibles violences dans 84 écoles maternelles, une vingtaine d'élémentaires et une dizaine de crèches. Cette décision n'appartient qu'à lui. La ministre chargée de l'égalité femmes-hommes estime que c'est à Patrick Bruel de décider s'il souhaite annuler ou non ses concerts. Les appels à annuler les concerts du chanteur se multiplient. Patrick Bruel, visé par 4 enquêtes pour viol en France et une enquête judiciaire en Belgique pour agression sexuelle. Il doit démarrer une tournée le 16 juin à Paris. 3 de ses dates prévues en décembre au Canada ont été annulées. 17 ans après le crash du vol Rio-Paris, la Cour d'appel de Paris rend sa décision aujourd'hui dans le procès qui vise Air France et Airbus, accusés d'homicide involontaire. La compagnie aérienne et le constructeur ont été relaxés en première instance. Le crash du vol Rio-Paris avait fait 228 morts en 2009. C'est une réécriture bien plus stricte d'un article de la loi d'urgence agricole. Les députés ont voté pour l'interdiction d'importer toutes denrées produites avec des pesticides interdits en France. La ministre alerte contre une rédaction contraire au droit européen. Et puis un mot de Roland-Garros, Europe 1 et radio officielle du tournoi. 5 Français se sont qualifiés pour le 3e et dernier tour des qualifications sur les 10 engagés. Un hommage sera rendu à Gaël Monfils ce soir sur le central. Ce sera la dernière participation du Français au Grand Chelem.
0: Merci Émilie. Prochain point à 13h avec Lily Mathias.
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0: Il est 12h33 sur Europe 1. Avant de parler avec Johan Power, président du collectif Eros et lanceur d'alerte d'un problème de voisinage très inquiétant à Paris 18e, nous avons Caroline en ligne des Yvelines qui nous crie au micro d'Europe 1, qui a appelé au standard d'Europe 1 comment son enfant a été agressé. On lui a dit que c'était un accident de vélo et elle crie au secours et elle n'a pas été entendue. C'est cela, Caroline.
20: Ce qui est horrible, c'est que je fais partie de la génération où, quand nous étions petits, il fallait taire ce genre de choses. Aujourd'hui, enfin, la parole se libère, mais on vous fait douter de vos propres convictions, on vous fait douter de la parole d'un enfant. Un enfant de 3 ans ne peut pas inventer ce genre de choses. J'ai demandé à différents médecins. Ma fille va voir un pédopsychiatre depuis. Et je suis démunie et la mairie ment, véritablement ment, et ferme les yeux sur tout, et limite à me faire du chantage pour la suite de l'avenir de ma fille.
0: Je suis démunie, la mairie ment. Nous avons dans le studio d'Europe 1, ma chère Caroline, Elisabeth, cofondatrice de SOS Périscolaire, et elle vous dit qu'il faut absolument contacter SOS Périscolaire. Si vous voulez, on vous met en contact, on va garder vos coordonnées, hein, Caroline, en dehors du studio, pour vous mettre en contact avec le Périscolaire, et parce que SOS Périscolaire peut rouvrir une enquête. Merci beaucoup d'avoir témoigné en direct dans le studio, au téléphone, au standard d'Europe 1. Ma chère Caroline, on aimerait rester plus longtemps avec vous et discuter un peu avec vous. En tout cas, on ne vous lâche pas et on vous met tout de suite en contact avec Elisabeth de SOS Périscolaire. Merci beaucoup, Caroline. Merci beaucoup, Elisabeth, cofondatrice de SOS Périscolaire. Et courez vite, achetez ce livre, Les Rois du Silence. Et s'il vous plaît, ne vous taisez plus. Merci beaucoup. Je vous demande d'accueillir maintenant dans le studio d'Europe 1 des centaines Yann Power pour parler de ces centaines de milliers de Français ordinaires qui voient leur quotidien brisé par des nuisances, des incivilités, trafic de drogue, qui vivent avec une peur permanente, des témoignages ici, à droite, à gauche, des vies qui sont gâchées, cassées à cause de parfois un habitant, il suffit d'un. Et vous, Yann Power, président du collectif Héros et lanceur d'alerte, ce n'est pas n'importe qui. Il jette, c'est un rappeur qui jette des objets par la fenêtre en plein Paris. Paris, 18e arrondissement, racontez-nous.
12: Alors, pour recontextualiser les choses, moi, La Squale est un rappeur qui a eu une ascension fulgurante en 2018 et il a vu sa carrière brisée par des affaires judiciaires. Il a été condamné à 3 ans de prison. Il est ressorti en 2025, c'est en 2025, et depuis qu'il est ressorti, son état a complètement changé. Donc j'ai un des voisins qui m'a contacté en me disant, voilà, mon voisin...
0: Alors qu'est-ce que vous entendez, Yann Power, par son état a complètement changé? C'est important parce que tout part aussi de là.
12: Voilà, tout part de là. En fait, il a une attitude où il est allongé, affalé dans l'escalier, complètement défoncé, hein, c'est le terme. Il empêche les habitants de monter dans l'escalier. Donc parfois l'ascenseur est en panne, il y a des personnes âgées dans ce bâtiment. Donc ils sont obligés d'enjamber. Moi, La Squale, dans le hall, et donc les riverains, enfin les voisins, n'en peuvent plus. Là, il y a même pas 2 semaines, il a balancé des chaises par-dessus la fenêtre. Moi, je me suis rendu sur place,
0: dans la rue,
12: depuis le 6e étage. C'est une rue qui est très passante, donc il y a des poussettes qui passent, donc il peut avoir une chaise qui tombe dans une poussette.
0: J'ai vu vos vidéos hein, sur les réseaux sociaux. Ouais. On voit la rue effectivement et on voit que c'est dangereux, très dangereux, que n'importe qui peut être atteint.
12: Exactement. Puis il y a un stade juste en face, donc il y a beaucoup d'enfants qui passent pour faire leur sport. Donc se prendre une chaise, voilà. Bon, heureusement, il n'y a pas eu de victimes, mais bon, voilà, c'est que moi, La Squale a des moments où il est, selon les voisins, selon les témoignages, assez sain d'esprit par moment, et par moment, il disjoncte. Il tape dans les murs, il crie, il menace les voisins, il a menacé une voisine. Et en fait, ce qui est terrible dans cette histoire, c'est que les voisins, parce que j'étais au culot, j'ai tapé à leur porte pour demander leur avis, et la plupart n'ont pas voulu vraiment témoigner, aller jusqu'au bout, par peur des représailles, et la plupart ne veulent pas porter plainte parce qu'ils ont peur.
0: Un homme sème la terreur dans tout l'immeuble.
12: Un homme, et je me dis, c'est quand même terrible de se dire qu'aujourd'hui, on ait peur de dénoncer les choses, la réalité, par rapport à un homme qui sème la terreur dans son immeuble.
0: Voilà. Yann Power, président du collectif Héros et lanceur d'alerte en direct dans le studio d'Europe 1. Comment vous avez été mis en contact, comment vous, qui avez eu le courage d'ailleurs d'aller enquêter sur le terrain, récupérer des vidéos, récupérer des témoignages, comment vous avez été alerté?
12: C'est sur Instagram, j'ai un abonné qui est justement le voisin de moi, La Squale, qui m'a envoyé un message en disant, voilà Yann, je suis complètement désespéré, personne ne m'écoute, on a porté plainte, il n'y a rien qui se fait.
0: C'est ça.
12: Et donc du coup, j'ai besoin de quelqu'un qui puisse mettre en lumière cette affaire. Donc du coup, il m'a contacté, je me suis dit, bah ok, je vais faire quelque chose. Je me suis rendu sur place, j'ai parlé avec les voisins, j'ai même hésité à aller toquer chez moi à La Squale pour justement avoir une confrontation avec lui, pour savoir pourquoi il agit comme ça avec ses voisins. Mais j'ai eu peur. Franchement, j'ai eu peur parce que j'ai pas de sécurité pour ces tournages-là. Du coup, j'ai fait mon maximum et c'est vrai que voilà, ça a quand même bien fonctionné et j'espère que ça ira encore plus loin. Là, je vois que Valeurs Actuelles ont déjà sorti un papier concernant l'affaire. Je sais que Le Figaro m'a contacté aussi. Là, je fais Europe 1 aujourd'hui, donc j'espère vraiment que les voisins auront gain de cause au final.
0: Et ce qui est intéressant, Gabriel Cluzel, ce qui nous interpelle, c'est le fait que On est face à qui dans le studio d'Europe 1 là? Un lanceur d'alerte qui vient sauver tous les habitants,
12: c'est pas normal, tous les habitants
0: d'un immeuble en plein Paris, c'est-à-dire qu'ils ont porté plainte. On en est où là? On est dans un état de droit ou pas, Gabriel Cluzel? C'est choquant, c'est-à-dire qu'un homme, un rappeur, déjà condamné, déjà connu des services de police, sème la terreur dans tout un immeuble et c'est un lanceur d'alerte qui vient à leur secours.
1: Oui, cela dit, la force aujourd'hui des lanceurs d'alerte, des réseaux sociaux, de tout ce qui permet de faire connaître ces problèmes. Je crois que le sujet, c'est celui de la violence basse intensité qui mine notre société. Je dis basse intensité parce que pour le moment, vous l'avez dit, il a balancé des chaises par la fenêtre, mais elles n'ont pas blessé quelqu'un, par chance. Les gens, c'est nuisance énorme, mais bon, ils l'enjambent, ils se débrouillent comme ils peuvent. Et je pense qu'au-delà de la personnalité de ce rappeur, c'est un sujet qui concerne toute la France. Combien de gens ont un voisin, alors ça peut être quelqu'un qui vient, moi j'en connais parce que j'ai une idée en tête, c'est quelqu'un qui vient de la cité d'à côté prendre le vélo et il le retrouve dans le fossé complètement détruit. Mais quand ils vont voir la police qui est submergée par les plaintes, elle leur dit, écoutez, vous savez, les vélos aujourd'hui, de toute façon on les vole toute la journée, alors votre dépôt de plainte ça va être compliqué, c'est pas de la mauvaise volonté, hein.
12: Bien sûr.
1: Ils sont débordés. Donc cette violence basse intensité, elle mine notre société. Et je trouve important que vous l'ayez mis en lumière, d'autant plus que ça touche une personnalité.
0: Gabriel Cluzel sur Europe 1, violence basse intensité. Johan Power, racontez-nous un peu les témoignages. Qu'est-ce qu'ils vous ont raconté? C'est toutes ces personnes qui vivent dans la terreur de cet immeuble à Paris 18e, en pleine capitale de France.
12: J'ai une mamie qui m'a marqué. Elle m'a dit qu'elle avait peur de prendre l'ascenseur quand elle voyait moi à la squale. Donc elle devait prendre les escaliers. Cette dame a du mal à marcher. Elle est obligée de prendre les escaliers par peur. Il y a le papa de la personne qui m'a contacté, qui était dans le bâtiment à ce moment-là. Et moi à la squale est rentré. Il a demandé si ça le dérangeait pas s'il fumait son joint dans l'ascenseur. Donc forcément le papa n'a pas osé dire les choses en disant si ça me dérange. Donc du coup il a laissé faire. J'ai aussi une voisine qui était avec son mari. Alors ça je l'ai pas diffusé, donc c'est un peu une exclue, mais en fait le mari a commencé à dire qu'il est complètement fou. Et quand le mari a commencé à dire ça, la femme lui a fait un geste en disant tais-toi, ne parle pas.
0: Non.
12: Et donc moi j'étais comme ça en train de les regarder, j'ai dit mais vous inquiétez pas, vous serez floutés et tout. Non, on a beaucoup trop peur, il est complètement fou et voilà. Donc les riverains, enfin les voisins sont juste apeurés et d'ailleurs aussi c'est que la copropriété ne veut pas porter plainte par peur des représailles.
0: Donc certes, tout le monde a peur, c'est-à-dire que maintenant tout le monde se couche devant la violence.
12: C'est ça, donc les voisins et la copropriété ne veut pas porter plainte parce qu'ils se disent et s'ils apprennent, qu'est-ce qu'il va faire de plus, quoi.
1: Oui, c'est très compliqué d'exclure quelqu'un, c'est le problème aussi.
12: Et il est propriétaire.
1: Il est propriétaire, mais quand bien même il serait locataire, c'est très très compliqué d'expulser quelqu'un.
12: Il faut bien le reloger quelque part.
1: Il faut le reloger, puis en présent, et puis tant que les faits, tant que quelqu'un n'a pas été très très grièvement blessé ou pire, je sais qu'aujourd'hui c'est très compliqué, d'ailleurs les bailleurs sociaux le disent, c'est très compliqué d'expulser quelqu'un d'un logement. Donc de fait, on peut comprendre la peur des gens. Il faut qu'ils continuent à vivre, moi je la comprends. Mm-hmm. C'est vrai que c'est terrible, c'est la loi du silence, mais je la comprends.
12: Et juste pour clôturer, le plus dingue en fait, c'est que depuis que j'ai sorti cette affaire, je me prends des menaces de mort de ses fans.
0: Ah oui.
12: C'est qu'en fait, tous ces fans, il faut savoir qu'il est très connu dans le milieu du rap, il a plus d'1 million d'abonnés juste sur Instagram, et depuis que j'ai sorti ça, je reçois tous les jours, on va te retrouver, d'où tu touches à moi à la squale, tu vois pas qu'il est en dépression, il faut juste l'aider. Enfin, à un moment donné, non, moi je veux d'abord aider les voisins,
0: bien sûr.
12: Avant d'aider moi à la squale. Enfin, moi je suis désolé, mais quelqu'un qui jette des chaises par-dessus la fenêtre et qui martyrise le voisinage, voilà.
0: Incroyable. Courage, merci aussi pour votre courage de vous faire le relais de ces personnes en souffrance en plein Paris, 18e arrondissement. Et puis on dira que voilà, il n'y a pas d'incivilité, il n'y a pas de violence en Paris. Merci infiniment à Johan Power d'être venu en direct sur Europe 1 témoigner de cette souffrance des habitants avec Moi, la squale déjà condamnée, hein, qui jette des objets par la fenêtre. Nous accueillons Maud Fontenoy, navigatrice d'exception, partage son expérience des tempêtes et des victoires pour transmettre des outils concrets avec son livre Cap sur la confiance. Vous allez bien?
3: Toujours, je vais toujours bien.
0: Alors,
3: bonjour à tous.
0: Alors, on marque une pause et on vous écoute alors pour votre livre. À tout de suite sur Europe
19: 1. Vous restez bien avec nous, la suite de Christine Kelly et vous. C'est dans un instant. 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
19: La suite à 12h46 sur Europe 1. Et nous accueillons notre invitée, chère Christine, la navigatrice Maud Fontenoy, pour son livre Cap sur la confiance, paru aux éditions Larousse.
0: Absolument. Un plaisir de vous recevoir dans le studio d'Europe 1. Je m'en veux parce que j'ai essayé le livre à la maison et je l'ai montré à tout le monde en plus hier. Des amis qui sont passés.
19: Drame.
0: Oui,
19: non, mais. Non, mais. Dans mon sac,
0: non, mais des copines. Ah oui, oui. Non, mais heureusement, on est à la radio. Donc. Mais qui. Et toutes mes copines étaient fans du livre. Ah, oh, il est bien, il est beau. Et voilà, c'est un très très beau message. Maud Fontenoy, quel message vous avez justement voulu faire passer à travers ce livre Cap sur la confiance et à qui s'adresse-t-il?
3: C'est vrai que moi, on me connaît plus comme.
0: Ah, il est là, le livre.
3: Pour ceux qui regardent, merci beaucoup.
0: Il y a donc des
3: gens dans les qui vous écoutent.
0: Ceux qui regardent sur europe1.fr ou bien sur l'application. Voilà, il est beau, il est coloré, il est vivant. Alors, à qui il s'adresse et pourquoi ce livre?
3: Non, c'est vrai qu'on me connaît souvent pour avoir traversé les océans à la rame, à la voile, pour faire le tour du monde, pour avoir essayé de montrer que c'était possible pour une femme, parce que déjà mes aventures étaient des premières féminines, et puis surtout j'ai jamais caché le fait que moi-même j'ai beaucoup douté dans la vie, j'ai aussi beaucoup pleuré, j'avais le mal de mer, et qu'au contraire, je pense que la peur. Toujours on me demande est-ce que t'as eu peur ? Alors je dis que oui, beaucoup, très très souvent, et on me dit ah mais quand même t'es drôlement courageuse parce que moi et donc t'es courageuse. Et je dis, au contraire, le courage, c'est pas l'absence de peur. Le courage, c'est le refus d'abandonner. C'est le fait d'avoir peur, mais de partir quand même. Et donc, le fait est que moi, j'étais une petite jeune fille qui avait été élevée sur un bateau, qui avait qu'une envie, c'est d'être invisible, qui s'est évanouie quand je suis allée à l'école pour la première fois en terminale et qui s'est évanouie dès qu'on m'a demandé de venir au tableau, et qui pourtant a eu ce chemin et qui m'a amenée à me dépasser. Et finalement, dans ce livre, c'est un petit peu ce que j'ai mis, moi, en pratique tout au long de mon existence, qui sont de quelles sont mes propres qualités, comment est-ce que je vais les mettre en avant, et essayer de rester positive, voir toujours le verre à moitié plein plutôt qu'à moitié vide, comment bien s'entourer des bonnes personnes, savoir parfois se séparer des gens qui vous tirent vers le bas, parce qu'il y en a aussi beaucoup, mais il y a quelques personnes qui y croient, et cela il faut faut s'agripper à ceux qui croient en vous, et puis ensuite se satisfaire de chaque petite journée, de chaque petite victoire, ne pas forcément voir le sommet de la montagne tout de suite, mais se dire voilà, la montagne, le sommet me paraît un peu loin, me paraît un peu dans les nuages, ça me paraît un peu loin, mais je vais couper la montagne en petits morceaux, et étape après étape, jour après jour, et donner un petit peu toutes ces clés. Moi, je suis maman de 5 enfants, j'essaye de tester ça sur eux avant. Ma fondation, ça fait 25 ans qu'on travaille sur l'éducation à la préservation des océans, et puis essayer de leur apporter cette énergie. On a sensibilisé plus de 2 millions d'enfants. Du coup, j'ai vu qu'il y avait cette envie, cette appétence, avec beaucoup de doutes. Notre jeunesse, parfois, n'a pas confiance en elle, se demande avec le changement, l'actu, l'intelligence artificielle.
0: Surtout cette génération.
3: Ils se disent, mais qu'est-ce que je vais faire plus tard? Regarde, moi, mes enfants, j'en ai 5. La plus petite, elle a 2 ans. Après, j'avais jusqu'à 17 ans. Le 17 ans, je lui dis, attends, tu vas bientôt être majeur. Ah non, mais on ne parle pas. Ah, surtout, ne me parle pas de ça. Parce que ça l'angoisse. Il se dit, mais attends,
0: je vais avoir.
1: Ils ont peur de grandir.
3: Je vais avoir 18 ans, mais c'est quoi quel est mon chemin? Les parcoursup, tout ça, comment?
1: Il y a trop de pression. Il y a trop de pression pour
3: Et est-ce que je vais y arriver? Et puis, alors, il y a l'intelligence artificielle, il y a tel métier qu'il ne faut surtout pas aller dedans. Et du coup, j'ai envie de leur dire, attends, repose-toi déjà la tête dans les mains. Qu'est-ce que je rêve? Tu vois, ne te fixe aucune limite. Qu'est-ce que je veux vraiment au fond de moi? Et puis après, voilà, t'as tes qualités. Vas-y, accroche-toi à ces qualités-là. Et puis, bien sûr, tu iras vers des échecs, mais les échecs ne te définissent pas. Ça fait partie de la leçon de la vie. Et puis, tu trouveras des gens. Tu vois, là, il y a aussi tout ça de positif. Ceux-là, ils vont t'aider. Et comment tu vas te dire, voilà, là, je sais pas où j'irai demain, comme moi à la rame, mais bon, j'ai jamais été aussi près du but. Et mine de rien, ce soir, je peux me regarder dans le miroir, j'ai donné le maximum. Et donc, de satisfaire des petites victoires les unes après les autres. Et puis, il y a des fois, il y a les tempêtes, il y a les 40e rugissants, les 50e hurlants, il y a les moments où c'est dur. Il y a parfois même des fois, on recule. Moi, je me souviens sur ma grande carte de l'océan.
0: De Fontenoy sur Europe 1.
3: Je prenais ma position GPS le matin, je ramais 8 à 10 heures, et je reprenais parfois le soir, j'y tenais plus, je reprenais ma position GPS, et j'étais au même endroit. Et je me souviens qu'avec le téléphone satellitaire, de temps en temps, j'appelais ma maman, qui est aujourd'hui au ciel, et qui me disait, râle pas, heureusement encore que t'as ramé. Et il m'arrivait de reculer. Parce qu'il y a des fois, les tempêtes, les courants contraires, tout ça. Donc, naturellement, que je vois ce que c'est de pédaler dans la semoule, que de ramer et puis de pas y arriver.
0: Mais
3: c'est pas ça qui nous définit.
0: C'est pas
3: on avance petit bout par petit bout.
0: Prends soin de ton embarcation, préserve et recharge ton énergie, sois ton propre capitaine, se dépasser sans s'épuiser. Page 17, par exemple, quand je prépare une expédition, je commence toujours par lister mes forces. Pas pour me vanter, mais pour savoir sur quoi ou sur qui je pourrais compter quand la mer sera agitée. Maud Fontenoy, avec ce livre Cap sur la confiance, le guide pour booster ton énergie et trouver ta voie chez la Rousse Jeunesse, moi je trouve qu'on prend conscience du fait aussi qu'aujourd'hui, le fait que au niveau générationnel, on a des ados qui sont beaucoup plus inquiets qu'avant, j'ai l'impression qu'il y a une plus grande responsabilité de la part des parents de booster l'enfant, de doper l'enfant. Ce que on pouvait compter peut-être sur des camarades à l'école, sur l'école, etc. Au contraire, maintenant, il faut aller contre parfois l'école, contre les vents contraires de l'école, est encore plus présent, non?
3: Moi, je suis complètement d'accord avec vous. Je pense qu'on a un vrai rôle en tant que parent. À un moment donné, on ne peut pas non plus tout déléguer. Donc, notre responsabilité.
0: L'éducation.
3: Et moi, je dis souvent, les parents qui se plaignent, mes enfants, ils ne mangent pas de légumes. Mes enfants, ils sont tout le temps sur son téléphone. Mon enfant, il ne lit pas. Tu veux que ton enfant mange des légumes? Mange des légumes. Tu veux que tes enfants lisent? Lis.
0: L'éducation par l'exemple.
3: Tu veux que tes enfants arrêtent de tripoter leur téléphone du matin au soir? Pose le tien. Tu vois, donc c'est un peu notre boulot aussi. Il ne faut pas se dédouaner. Et on est face à nos responsabilités. Donc, c'est ce que j'essaie, moi, très modestement d'apporter. Et je pense que notre jeunesse, elle a besoin de ça. Elle a besoin de ce cap-là. Si elle te voit faire,
0: capture
3: si elle te voit y arriver, si elle te voit te relever dans la difficulté, si elle te voit avoir peur, mais te dire bon, j'y vais quand même, elle va t'imiter parce qu'elle a besoin de ce cadre-là. Et c'est vrai que dans le milieu des réseaux sociaux, de cette rapidité, tout ça, de finalement ce qu'on nous renvoie, c'est-à-dire des images assez fausses de la réalité, on peut être à raison un petit peu perdu parfois.
0: Maud Fontenoy, en direct sur Europe 1, mère de 5 enfants. Gabriel Cluzel est mère de 7 enfants.
3: Oui, oui, je sais, je l'admire énormément. J'aurais pu aller plus loin si j'avais pu, si j'étais pas si vieille.
1: C'est une admiration très réciproque et notamment, je trouve qu'il y a une expérience dans votre vie qui me paraît être très importante pour les enfants, c'est celle de la solitude. Et c'est vrai que c'est la solitude aujourd'hui, les jeunes ne la connaissent plus, en ont peur, et pourtant il faut cultiver sa vie intérieure et être capable de vivre seul avec soi-même. Et vous parliez du téléphone, c'est un exemple de non-solitude. Oui. Et est-ce que c'est quelque chose qui vous a construit ?
3: Ah, énormément. Moi, je pense que nos enfants, on le dit, doivent s'ennuyer. Doivent pouvoir se parler à eux-mêmes. Mais alors moi, c'est amusant parce que en fait, un jour, mes petits garçons veulent passer son étoile au ski là, et puis il redescend tout ça. Et je lui dis ça s'est bien passé, Maë. Et il me dit bah j'ai fait comme toi, maman. Quand j'étais en haut des pistes là, je me suis fait bon alors mon petit Maë. Alors donc concentration. Et là je me suis dit ah ouais parce que je me parle à moi-même même à haute voix, même maintenant, même quand je suis plus sur mon bateau. Et en fait c'était vrai, c'est-à-dire que je me parle à moi-même pour m'encourager. Et il avait fait ce mimétisme là en train de dire bon allez vas-y mon petit Maë, tu peux y arriver. Allez, concentration, vas-y, respire. Et c'est vrai que je fais ça régulièrement parce que oui, il faut déjà être bon ami avec soi-même.
1: Oui, c'est
3: et
1: ça.
3: Pour ça que finalement, quand on s'entend bien avec soi-même, on se sent finalement jamais seul.
0: Merci infiniment, Maud Fontenoy, d'avoir été avec nous en direct dans le sud de Dorapin. Je rappelle Cap sur la confluence, le guide pour booster ton énergie et trouver ta voix chez Larousse Jeunesse. Page 34, dans la vie, c'est exactement pareil. Il y a des moments où tout te sourit, tes projets avancent, tes amis sont là et tu te sens invincible. Et puis, il y a ces jours où tout semble plus difficile. Un contrôle raté, une dispute, une déception.
3: Eh oui, il y a des jours, il y a la tempête. Et puis, ce que tu sais, c'est que la tempête, elle finira toujours par passer. Et le lendemain, ça sera encore mieux. Et ça t'aura renforcé. Et suffisamment ces expériences qui font nos vies passionnantes. On a des vies exceptionnelles et il faut savoir en profiter. Parce que vraiment, ça passe vite.
0: Ça passe vite, Maud Fontenoy. Merci beaucoup. Et un cap sur la confiance pour votre livre. Bonjour, ma chère Clélie Mathias.
19: Bonjour, Christine. Bonjour à tous. Europe 1 Info dans un instant. On reviendra évidemment sur la conférence de presse de Sébastien Lecornu. À 17h, il doit annoncer de nouvelles aides. Mais là où il y a un problème et où il y a un dilemme, c'est qu'il doit. Il ne doit pas non plus grever les finances publiques. Alors, on en parlera, débattra.
0: Mais il prendra les aides dans la poche de Géraldine Hamon.
19: J'avais pas cette piste-là.
0: Excellente émission sur Europe.
1: Merci Christine.
0: Merci.
1: Mardi, on se retrouve mardi sur Europe 1.
0: Oui, je m'occupe de ma fille lundi.
1: Oui, bah profitez-en. Et demain, c'est Eliott Deval de 11h30 à 13h. Il est 12h56 sur Europe 1.
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25: Bonjour à tous, merci d'écouter Europe 1 Info. Je suis ravie de vous retrouver. On est ensemble jusqu'à 15h pour 2 heures d'infos, de débats et d'entretiens politiques. Tout d'abord, comme d'habitude, le grand journal de la mi-journée à la une en ce jeudi 21 mai. C'est le dilemme. Comment aider les Français face à la hausse des prix des carburants sans grever les finances publiques? Sébastien Lecornu doit faire des annonces à 17h en conférence de presse. Europe 1 vous tend le micro pour savoir ce que vous en attendez. À la suite de la vaste enquête de l'Institut National d'Études Démographiques sur l'immigration en France, qu'en pensez-vous? L'intégration fonctionne-t-elle encore dans notre pays? C'est la question Europe 1 du jour. Vous pouvez donner votre avis sur le site et l'appli Europe 1. Pour l'instant, c'est le non qui l'emporte à une écrasante majorité. Quel est le profil des 16 gardés à vue dans le cadre de l'enquête sur des violences dans le périscolaire parisien? On fera le point après le vaste coup de filet d'hier. La mauvaise santé économique du pays avec l'indice de l'activité des entreprises en France qui a connu en mai son plus fort recul en 5 ans et demi. Brigitte Millot, dans sa chronique santé, elle nous parlera du phimosis. C'est un problème très fréquent qui se traite plutôt facilement, donc on n'hésite pas à aborder la question. La tendance météo, Géraldine Amont, bonjour.
26: Bonjour Clélie.
25: Avec ce temps bien ensoleillé.
26: Eh oui, plein soleil au sud cet après-midi, lumineux au nord aussi malgré quelques cumulus avec des températures qui grimpent. 22 à 27 degrés sur le tiers nord, 27 à 30 degrés au sud, 30 à 31 degrés cet après-midi dans le sud-ouest avec jusqu'à 33 degrés au sud de la Garonne. Météo complète sur Europe 1 à la fin du journal.
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25: De nouvelles aides pour le mois de juin face à la flambée des prix des carburants. Elles doivent être annoncées à 17h en conférence de presse par le Premier ministre. Problème, les caisses de l'État sont vides. Les automobilistes sont lucides là-dessus, mais ils pensent que la baisse des prix doit être une priorité. Reportage à Léquin, à côté de Lille, Maximilien Carlier pour Europe 1.
34: 60 euros pour 30 litres de diesel. Sandra grimace à la pompe. Elle touche 1 500 € par mois. Consciente qu'il n'y a pas d'argent dans les caisses de l'État, elle attend néanmoins des aides face à l'envolée des prix des carburants.
36: C'est au gouvernement de se bouger le cul en fait, c'est pas à moi de leur trouver une solution. Peut-être baisser les salaires des ministres.
37: Moi je travaille en 6 jours sur 7, je fais énormément de kilomètres pour venir travailler et je n'ai le droit à rien du tout.
36: Après comme on dit grand rouleur, on parle des infirmières. Certes les infirmières ce sont des grosses rouleuses, mais moi aussi je ne suis pas infirmière et je suis une grosse rouleuse. Et moi j'aurai pas d'aide. Et après c'est pour ceux qui ne... Il faut dire ce qui est pour ceux qui ne travaillent pas qu'ils ont le droit à des aides. Et ça c'est pas logique.
34: Il faut baisser les prix à moins de 2 € le litre, insiste Bérénice à côté, qui a une idée des économies que pourrait faire le gouvernement.
38: Peut-être les aides qu'on octroie au développement de certains pays qui sont déjà développés. Sans doute qu'il y a des solutions. Donner un coup de pouce aux Français pour dire qu'on ne les abandonne pas.
34: Car il y a urgence, souligne cet automobiliste. Maintenant, est-ce que le gouvernement prend réellement en considération la souffrance des gens, se demande-t-elle. À l'Équin, Maximilien Carlier, Europe 1.
25: Côté gouvernement, justement, une chose semble claire, pas de virage stratégique à attendre. Bonjour Arthur Delaborde.
0: Bonjour Clélie, bonjour à tous.
25: Vers quoi s'oriente donc Sébastien Lecornu ?
0: Eh bien, pas de ristourne générale à la pompe, ni de baisse de la TVA. À Matignon, la ligne ne change pas. Ciblée, aider les professions les plus exposées. Les pêcheurs, les agriculteurs, les transporteurs sont déjà accompagnés. D'autres secteurs pourraient désormais entrer dans le dispositif. On parle des taxis, du secteur du BTP ou de certains métiers industriels, notamment dans la chimie. Mais le principal geste pourrait être ailleurs. Le gouvernement pourrait doubler le plafond de la prime carburant versée par les employeurs. Une aide facultative pour les salariés non desservis par les transports en commun. Aujourd'hui plafonnée à 300 euros, elle pourrait ainsi monter jusqu'à 600 euros, exonérée d'impôts et de charges. En clair, l'État espère pousser les entreprises à mettre davantage la main à la poche. Le gouvernement prépare aussi les Français à une crise qui pourrait durer. Sébastien Lecornu le dit lui-même. Les tensions au Moyen-Orient pourraient durablement peser sur les prix, mais les marges budgétaires sont extrêmement faibles. Au fond, tout le paradoxe est là. On explique aux Français que la crise va durer, mais les coups de pouce, eux, resteront ciblés et temporaires.
25: Merci beaucoup Arthur Delaborde du service politique d'Europe 1.
26: Et on revient sur cette vaste enquête sur l'immigration en France publiée par l'Institut National d'Études Démographiques.
25: Étude qui décrit une société française façonnée par l'immigration de plus en plus mélangée. C'est un constat, on le voit, des villes changent d'aspect pour répondre à certaines demandes de la population immigrée ou issue de l'immigration. Commerce, snack, fast-food ou même mosquée. Et cela crée parfois certains déséquilibres. Illustration à Pont-de-Cherouy, en Isère. 6000 habitants entre Lyon et Bourgoin-Jallieu, où s'est rendu le correspondant européen en Auvergne-Rhône-Alpes, Jean-Luc Boujon.
1: La rue centrale est la rue de la République en plein centre de Pont-de-Cherouy. Sur 100 mètres, deux tacos, deux kebabs, trois barbeurs, une boucherie halal, une épicerie exotique, un coiffeur afro et une boutique de réparation de téléphone. Un paysage urbain qui déroute Catherine et Adrienne qui sont nées ici.
2: Il n'y a plus que des kebabs, fast-food, magasins d'alimentation halal. C'est plus ce que j'ai connu quand j'avais 20 ans. Avant, on se retrouvait tous, les jeunes, sur la place du marché, on se rencontrait là. Et maintenant, il n'y a plus ça. C'est des kebabs, c'est que ça. Je ne me crois pas chez moi, voilà.
1: Josiane, elle, préfère désormais éviter le centre-ville.
3: J'y vais pas. Je me crois pas en France, voilà. Il n'y a plus rien de français. Tous les magasins, c'est turc, algérien, c'est bon. Moi, je préfère un bon resto français.
1: L'an dernier, c'est même une mosquée flambant neuve qui est sortie de terre presque au milieu des champs sur la commune voisine de Chavanoz. Franck n'a pas compris.
4: La mosquée, il faut arrêter, il y en a plein déjà. Islamisme de plus en plus et on est moins en moins chez nous, quoi, c'est tout. À un moment, on a l'impression d'être un peu les étrangers, quoi. Stop.
1: La municipalité affirme travailler à l'équilibre de la ville et veut diversifier le type de commerce présent. Mais cette situation est presque devenue classique dans les villes de France. Pont-de-Cherouy, Jean-Luc Boujon, Europe 1.
26: Il est 13h05 et Clélie Mathias vous informe sur Europe 1, la suite du journal. À Paris, l'enquête sur les violences dans le périscolaire s'est enfin accélérée.
25: Il aura fallu une trentaine de plaintes, de nombreux signalements de parents et une longue attente pour aboutir à ce vaste coup de filet hier. La garde à vue des 16 personnes interpellées a été prolongée. Elles sont suspectées de viol, d'agression sexuelle, d'exhibition ou d'avoir eu des comportements excessifs qualifiables de violence. Bonjour Wilfried de Villers.
5: Bonjour Clélie, bonjour à tous.
25: Et on en sait un peu plus aujourd'hui sur leur profil.
5: Oui, parmi ces personnes toujours entendues aujourd'hui par les enquêteurs, on retrouve trois agents spécialisés des écoles maternelles ainsi que trois responsables éducatifs de la ville de Paris. Concernant les 10 autres gardés à vue, il s'agit d'animateurs contractuels du périscolaire. Tous sont âgés de 18 à 68 ans. Et parmi ces mises en cause, 4 personnes travaillaient toujours quand elles ont été interpellées hier. En février dernier, 9 agents du périscolaire sont suspendus après la diffusion d'une enquête de cache investigation. Les images sont glaçantes. On voit notamment une animatrice embrasser un petit garçon sur la bouche. S'ensuit une série de plaintes de parents, plus d'une trentaine selon le parquet. 7 des personnes suspendues sont suspectées d'agression et de violences sexuelles. 5 autres de violences éducatives ordinaires sur 19 personnes au total travaillant à la maternelle Saint-Dominique. Anne, cofondatrice du collectif SOS Périscolaire, dénonce ainsi des faits de violence systémique.
6: Pour avoir entendu le témoignage des enfants, moi je n'ai évidemment aucun doute sur le fait que oui, il s'est évidemment passé des choses véritablement épouvantables dans cette école où les adultes qui sont mis en cause agissaient, enfin d'après les enfants, en groupe. Autant de personnes ensemble, c'est que toute l'équipe était de connivence.
5: Et l'école Saint-Dominique n'est pas la seule visée par les enquêtes du parquet de Paris. Au total, ce sont plus d'une centaine d'établissements de la capitale qui sont concernés.
25: Merci beaucoup Wilfried de Villers.
26: L'économie française s'enfonce dans la crise.
25: Les résultats de l'enquête PMI Flash du mois de mai réalisée sur des sondages auprès d'entreprises montrent la contraction de l'activité la plus brutale depuis 2020, l'année de la pandémie. Barthélémy Philippe, tous les voyants sont au rouge.
7: Oui, l'indice PMI mesure l'état de l'activité des entreprises du secteur privé sur une échelle de 1 à 100. Au-dessus de 50, l'activité progresse. En dessous, elle régresse. En mai, l'indice du secteur manufacturier recule à 49,8 points contre près de 53 points en avril. L'activité baisse encore plus nettement dans les services où le baromètre PMI de mai chute sous les 43 points, son niveau le plus bas depuis 5 ans et demi. Enfin, l'indice PMI composite qui combine services et secteur manufacturier plonge à 43,5 points. Le déclencheur de ce marasme, c'est bien entendu la crise au Moyen-Orient qui fait flamber le prix des hydrocarbures et de nombreux matériaux critiques comme les engrais et le plastique. Comme souvent, la demande recule face au retour brutal de l'inflation et les entreprises doivent s'adapter en freinant les investissements et les embauches. Après un zéro pointé au premier trimestre, le taux de croissance va probablement entrer en territoire négatif au deuxième trimestre.
25: Barthélemy Philippe du service économie d'Europe 1.
26: Et c'est sans nul doute le premier pic de chaleur de la saison. On en reparlera dans la météo, mais les températures devraient allègrement dépasser les 30 degrés cet après-midi dans le sud de la France.
25: Et dans ces moments-là, il faut bien sûr surveiller les plus vulnérables, les personnes âgées. Bonjour Charles Huillier.
8: Bonjour Clélie, bonjour à tous.
25: Vous êtes en direct d'un EHPAD à Saint-Sulpice-la-Pointe, c'est dans le Tarn. On attend 33 degrés cet après-midi. Le personnel reste sur ses gardes.
8: Oui, tout à fait. Ici, les 82 résidents s'apprêtent à sortir de table. Je me trouve dans le réfectoire. Alors, le repas s'est bien déroulé. Le personnel a veillé à ce que tout le monde boive régulièrement. Mais Cynthia, aide-soignante rompue à l'exercice, sera encore plus attentive cet après-midi.
9: Voilà, on fait attention à ce que les chambres soient bien ventilées au moment aux heures fraîches. Dès que le soleil commence à arriver, on ferme les fenêtres. Il y a des pièces climatisées. Tout ce qui est salon, salle à manger, salle d'animation. Là, en ce moment, pour l'instant, la climatisation n'est pas encore allumée parce qu'il est tôt, mais dès qu'on va sentir la chaleur, on allume les climatisations au besoin. Et aujourd'hui, on va être attentif, faire en sorte que les résidents boivent.
8: Alors, même si le personnel fait attention à l'hydratation été comme hiver ici, il y a une buvette qui a été mise à disposition des résidents qui, cet après-midi, seront regroupés dans des salles climatisées pour les activités. Une collation est évidemment prévue en milieu d'après-midi. Le pic de chaleur ici, Clélie, est attendu vers 15h.
25: Merci beaucoup, Charles Huillier. On fait attention aux bébés aussi.
26: Oui, bien hydrater les bébés, très important. Une carrosserie arrondie, un bruit de moteur reconnaissable parmi des centaines d'autres, c'est...
25: La deux chevaux, comme nous vous le disions hier, Stellantis envisagerait de relancer la mythique Citroën dans une version électrique. Ce modèle légendaire pourrait être fabriqué en Italie, sortie prévue en 2028. Une idée qui a de quoi titiller la curiosité des fans. Mathis Lang s'est rendu dans un club de passionnés à Sucy-en-Brie en Ile-de-France.
0: Devant l'atelier de ce club, à côté de leurs magnifiques deux chevaux, ces amoureux de la mythique voiture discutent. Et l'idée de son grand retour est sur toutes les lèvres.
10: Pour que ça ressemble à quelque chose.
11: De rendre hommage à cette belle voiture quand même.
10: Par exemple, tu prends une R5 maintenant, par rapport à une R5 avant, il y a quand même une ressemblance.
0: Parmi les plus jeunes, Jules, 21 ans.
11: Il y a un côté excitant parce qu'on a envie de voir à quoi elle va ressembler. La deux chevaux, c'est quand même une voiture qui amène beaucoup de souvenirs.
0: À côté de lui, Gérard hoche la tête. La deux doches, c'est tout un symbole.
10: Un Français, tu le vois avec la baguette sous le bras. Le béret et la deux chevaux, quoi.
0: Mais l'heureux propriétaire d'une deux chevaux rouge s'interroge sur la version ressuscitée qui serait électrique. Car pour lui, la magie de cette voiture, c'est le bruit de son moteur et aussi l'expérience de conduite.
11: On va faire un petit tour.
10: Avec plaisir. C'est très particulier comme conduite. On n'a pas de direction assistée non plus. Hein.
11: C'est dans les bras.
10: C'est dans les bras. Aujourd'hui, avec la modernisation et tout ça, on ne pourra jamais retrouver la même chose. Mais s'ils arrivent à faire quelque chose qui fait ressortir cet état d'esprit, ce serait formidable.
0: Alors acheter un jour le modèle 2.0, pourquoi pas? Même si selon le retraité, ça ne remplacera jamais sa deux chevaux, la vraie.
25: Forcément. Allez, la bourse.
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25: Bonjour Claire Lemaitre.
12: Bonjour Clélie.
25: Le CAC 40 fait déjà marche arrière.
12: Oui, c'est du rouge. Le CAC 40 qui cède 0,5% après sa belle séance hier. Les marchés scrutent toujours les avancées de la situation dans le golfe Persique. Le baril de Brent évolue dans la zone des 106 dollars. On a deux valeurs en forte baisse à Paris. Ubisoft qui chute de 18% après une nouvelle déception sur ses résultats. Une perte opérationnelle record en 2025-2026 pour l'éditeur de jeux vidéo. Et puis Elior qui décroche aussi après ses résultats. Et là, c'est un plongeon de 26%. Le groupe de restauration collective a abaissé ses perspectives annuelles, plombées notamment par l'inflation. Les marchés perdent des points en Europe. Londres 7,05. Moins 0,4 pour Francfort, moins 0,5 à Paris pour le CAC 40. On est à 8077 points.
25: Merci Claire, la Bourse Europe, c'est avec boursier.com.
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25: La météo de Géraldine Amon, et on le disait, soleil et chaleur au programme aujourd'hui.
13: Exactement, Clélie, avec un mercure qui grimpe encore. Il fera 21 degrés à Boulogne-sur-Mer, 24 à Lille, Brest, Strasbourg, 25 dans la capitale, 26 à Rennes et Dijon, 28 à La Rochelle et Montpellier. On attend 29 degrés à Grenoble et Lyon, 30 degrés à Bordeaux et Avignon, 31 à Nîmes, Toulouse et Biarritz, jusqu'à 32, 33 degrés à Pau et à Albi. Alors, pour le ciel, eh bien, pas de surprise, hein, le beau temps, vous l'avez constaté, est de retour. Le soleil va s'imposer sur une grande partie du territoire. Notez tout de même un léger voile nuageux et quelques nuages des frontières du Nord-Est à la Normandie et Hauts-de-France. Et pour demain, eh bien, le temps sera estival. Le soleil va s'imposer largement sur le pays, malgré quelques nuages aussi qui vont se développer sur les massifs des Alpes et des Pyrénées. Et alors là, il va faire encore plus chaud qu'aujourd'hui. Demain après-midi, on attend entre 24 degrés et 30 degrés en général, 28 degrés dans la capitale, jusqu'à 34 degrés dans le sud-ouest, voire 35 degrés en Aquitaine.
25: Merci beaucoup Géraldine.
13: Prudence. Oui.
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13: Il est 13h14 sur Europe 1, c'est le moment d'accueillir le docteur Brigitte Millot pour la rubrique santé du jour.
25: Alors, si je dis le mot phimosis, alors ça peut étonner, ça peut gêner. Et pourtant, c'est un problème très fréquent en France, chez l'enfant comme chez l'adulte. Pour commencer, docteur Millot, rappelez-nous, c'est quoi un phimosis ?

0: Les causes sont multiples. Il peut s'agir d'un prépuce naturellement trop serré depuis l'enfance, qui ne s'est jamais assoupli. Mais chez l'adulte, le phimosis peut aussi apparaître après un traumatisme, notamment des décalotages forcés et répétés, qui créent, vous savez, de petites cicatrices, ou alors après certaines maladies de peau, voire d'infections locales répétées. Le vrai problème, c'est que beaucoup attendent, parce que c'est intime, parce qu'on pense que ça va passer, parce qu'on n'ose pas consulter. Pourtant, les signes sont on ne peut plus clairs. Douleur lors des érections, gêne pendant les rapports sexuels, difficulté à l'hygiène intime, brûlures urinaires, gonflement du prépuce pendant la miction, voire infections répétées. Maître mot, ne pas forcer, ne pas attendre, consulter. De nombreux traitements existent, allant d'une crème corticoïde locale, associée à des étirements doux et progressifs, voire à une petite plastie pour élargir l'anneau du prépuce, jusqu'à la circoncision, qui consiste à retirer complètement le prépuce. Contrairement aux idées reçues, ce sont des gestes courants, bien maîtrisés et souvent très libérateurs pour les patients. La prévention repose sur l'information. Apprendre aux parents qu'il ne faut jamais forcer le décalotage chez le petit garçon. Apprendre aux adolescents qu'une gêne persistante n'est pas normale. Apprendre aux adultes qu'une douleur intime mérite autant d'attention qu'une douleur ailleurs d'ailleurs. Apprendre qu'une bonne hygiène intime, simple et douce, sans gestes agressifs, aide aussi à prévenir les infections que favorise le phimosis et comprendre que le vrai danger n'est pas le phimosis, mais le silence autour de lui. Alors, parlons-en.
1: Et on en parle. Merci beaucoup, docteur Millot, comme d'habitude. Et on vous retrouve demain à 1h15 dans Europe 1 Info. À présent, place au débat. À quelques heures de la conférence de presse de Sébastien Lecornu sur le nouveau paquet d'aide pour faire face à l'augmentation des prix du carburant. À sa place, dans quel état d'esprit seriez-vous? Je vous pose la question à vous deux, Jules Torres, Jean-Michel Salvatore, que je salue.
2: Bonjour Clélie. Sous pression?
1: Sous pression?
2: Inquiet.
1: Et ben on en parle dans un instant. À tout de suite sur Europe 1.
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3: À 13h18, vous écoutez Clélie Mathias sur Europe 1 et vous qui vous entoure aujourd'hui, Clélie, pour débattre de l'actualité. Le journaliste politique au journal du dimanche, Jules Torres, et le chroniqueur politique et communicant, Jean-Michel Salvatore.
1: Soyez les bienvenus tous les deux. On va commencer évidemment par la crise pétrolière et ses conséquences à la pompe pour les Français. Une conférence de presse ce soir à 17h pour Sébastien Lecornu qui doit annoncer un nouveau paquet d'aide. Écoutez Gérard Larcher, le président LR du Sénat, qui s'est dit inquiet face à cette crise. Il était sur TF1 ce matin.
11: Nous n'avons aucune marge de manœuvre budgétaire. Je suis inquiet parce que cette réalité financière, vous savez, un pays qui a 3400 milliards de dettes, qui va consacrer cette année plus de 60 milliards, j'allais dire, à la charge de la dette, alors qu'il y a 3 ans, c'était moins de 40 milliards, vous voyez bien que nous consacrons à la dette l'essentiel de ce qui pourrait être la marge d'adaptation, parce que nous ne sommes pas sans doute au bout de nos difficultés. Mais la récession n'est pas une impossibilité.
1: Jean-Michel Salvatore, inquiet, vous le disiez aussi. Hein.
12: Oui, mais je suis assez d'accord avec Gérard Larcher. Oui, Lecornu est forcément inquiet parce que, si vous voulez, on ne sait pas combien de temps la crise va durer. Et c'est ça qui est finalement difficile à gérer, parce que la crise, elle est bien partie pour durer plusieurs mois. Au début, on s'était dit ça durera 1 mois, 2 mois, et puis ensuite les choses reviendront en ordre. Et en fait, pas du tout. Le détroit d'Ormuz, c'est un vrai guépier.

0: ça mettra beaucoup de temps à se débloquer. Et même lorsque ça se sera débloqué, il faudra remettre en route pas mal d'installations. Il y a énormément d'installations pétrolières et gazières qui ont été endommagées. On considère qu'il y en a à peu près une centaine. Donc, en fait, la difficulté quand vous êtes Premier ministre, c'est que vous ne savez pas combien de temps cette crise va durer. Vous voyez bien l'impatience incroyable des Français qui n'en peuvent plus. Et vous voyez aussi que les caisses sont vides. Donc, en fait, il essaye de faire au plus juste. Il radine énormément parce qu'il voit bien que si la crise dure, ça sera encore. Enfin, les choses deviendront de plus en plus compliquées. Donc, il va essayer de faire, d'ajuster des aides supplémentaires, mais au minimum du minimum, en se disant que il faut peut-être en garder un petit peu si la crise devait durer plusieurs semaines, plusieurs mois.
1: En fait, il est coincé.
0: Exactement.
2: Mais Sébastien Lecornu est complètement coincé, mais il est coincé depuis son premier jour à Matignon.
1: Sur tous les sujets,
2: il est coincé quand il dit qu'il n'a aucune marge de manœuvre et qu'il est le Premier ministre le plus faible de la Ve République. Il nous dit que politiquement, c'est extrêmement compliqué et économiquement, c'est encore plus compliqué parce qu'il y a eu des choix politiques qui ont été faits ces dernières années. Il y a eu un choix politique qui a été fait lors du dernier budget qui a été consacré à la non-baisse de la dépense publique. Et résultat, aujourd'hui, on n'a aucune marge de manœuvre. Il n'y a plus un seul euro dans les caisses de l'État ou en tout cas un seul euro que Sébastien Lecornu veut consacrer à cette crise des carburants qui est toujours là. La moyenne aujourd'hui des carburants est toujours extrêmement élevée. C'est évidemment un coût extraordinaire pour le pouvoir d'achat des ménages français. Et surtout, les Français, ils regardent ce qui a été fait à l'étranger. Tous les pays qui nous entourent ont décidé de baisser les taxes. Il n'y a que la France qui est le dernier petit village gaulois qui n'a pas baissé les taxes, que ce soit la TVA, l'Espagne l'a fait, que ce soit la TICPE qu'on appelle l'assise qui a été fait en Allemagne et en Italie. Donc les Français, ils se disent, pourquoi mon gouvernement, pourquoi cet État qui déjà se fait quand même, qui est une sorte de profiteur de crise avec notamment
1: Ils l'ont démenti.
2: Quand vous faites 270 millions de profits sur le premier mois de la crise, pardonnez-moi, on peut considérer que vous êtes un profiteur de crise dans le sens où vous faites 270 millions de plus-value et vous ne donnez que 70 millions d'euros d'aide ciblée pour...
1: Il y a une baisse de la consommation.
2: Mais donc, le gouvernement profite quand même un petit peu de cette crise, même si c'est moins que ce que disent un certain nombre d'oppositions. Le sujet, c'est est-ce que oui ou non, ils vont sortir le chéquier pour que les Français subissent moins de plein fouet cette crise des carburants.
1: Vous pensez qu'à terme, ils seront obligés de baisser les taxes ?
2: En tout cas, je vous ai dit qu'il était sous pression, Sébastien Lecornu. On sent quand même chez les Français une colère qui est de plus en plus grande. Alors, pour l'instant, il y a le spectre des Gilets jaunes qui n'est toujours pas là, mais parce que ce n'est pas une décision. Les Gilets jaunes partent des 80 km/h décidés par Édouard Philippe et de l'augmentation des taxes, notamment sur le GNR. Là, c'est totalement différent. C'est la crise au détroit d'Hormuz. Mais le sujet, c'est que si ce gouvernement persiste à ne pas sortir le chéquier, je vois mal comment on pourrait ne pas rouvrir cette bombe sociale qui est à deux doigts d'exploser.
1: Jean-Michel Salvatore, s'il n'aide pas davantage, il y a à la fois la bombe sociale que Jules Torres évoque, vous le croyez, il y a aussi la croissance qui va être plombée, les entreprises qui vont mettre la clé sous la porte, etc.
0: Oui, mais c'est vrai que si le gouvernement aide beaucoup, ce qui est sans doute souhaitable, s'il aide beaucoup, là, il y aura une crise financière. Parce que vous aurez forcément tous les marchés financiers qui verront que les Français continuent à dépenser sans compter. N'oubliez pas que cette année, la France va emprunter plus de 300 milliards sur les marchés. Oui. Donc, si on se met à dépenser et à ouvrir un petit peu les cordons de la bourse, eh bien, évidemment qu'il y aura des pressions sur les taux d'intérêt français. Déjà, nos taux d'intérêt sont très élevés, sont plus intéressants que ceux de la Grèce. Donc, ça veut dire que, finalement, je suis d'accord avec Jules, c'est vrai qu'il est complètement coincé. Quoi qu'il fasse, c'est la catastrophe. Et c'est vrai que quand on regarde un petit peu les choses, au début, on pensait que la guerre en Iran coûterait à la France autour de 6 milliards. Mmh. Sur les 6 milliards, il faut quand même bien voir qu'il y a 4 milliards qui vont directement en intérêt de la dette. Qu'est-ce qu'on donne aux Français à côté des 4 milliards pour l'intérêt de la dette? On leur donne jusqu'à présent autour de 300 millions, 400 millions, donc 10 fois moins. Vous vous rendez compte de ce que c'est? Bon, et là on pense que parti comme c'est parti, la guerre ne va pas coûter 6 milliards, mais ça va coûter 8 milliards au budget de l'État. Donc si vous voulez, on voit bien l'équation impossible. Bon, mais c'est vrai que si les Français se mettent en colère, et on comprendrait qu'ils le soient, parce que véritablement, pour toute une partie de la population, la vie devient absolument intenable, Sébastien Lecornu sera vraiment totalement coincé et vraiment dans la difficulté.
1: C'est pour ça, et c'est une question de forme, c'est pour ça qu'il tient une conférence de presse ce soir à 17h, parce que c'est la première depuis sa prise de fonction à Matignon.
2: Oui, bien sûr, il y a en effet une immense tension et tous les regards et tous les projecteurs sont braqués sur ces nouvelles aides. Et la question, c'est est-ce qu'elles seront à la hauteur? Parce que il avait fait ce qu'on appelle du perron, Sébastien Lecornu. Vous savez, il est sorti du perron de Matignon et il parlait depuis le perron de Matignon. Mais les aides n'étaient absolument pas à la mesure de ce que veulent et en tout cas de ce que réclament les Français. Il faut quand même remettre aussi dans le contexte. On est déjà à 65% de taxes quand vous faites votre plein d'essence. Donc les Français, ils payent déjà énormément. C'est l'un des taux les plus élevés d'Europe. En Espagne, c'est un petit peu plus de 50%. En Italie, c'est un petit peu moins de 50%. Ça reste des chiffres qui sont objectivement des chiffres communistes, mais la France est le pays le plus communiste d'Europe. Donc à un moment donné, les Français, ils en ont déjà ras-le-bol. Ils en avaient ras-le-bol avant le début de cette crise. Donc imaginez donc le ressentiment qu'ils peuvent avoir face à un gouvernement qui... Je ne veux pas dire qu'ils font rien, parce que ce serait désobligeant, mais en tout cas qu'ils font moins que les autres pays européens, parce que les Français, ils ont des éléments de comparaison, et encore une fois, les aides qui ont été annoncées il y a un mois, les Français ne les ont pas encore touchées. Ils les toucheront à la moitié du mois de juin. Oui. Donc, quand vous êtes à 50 euros, 100 euros près, ce qui est le cas de beaucoup de ménages français qui sont notamment touchés par le découvert, le 15 du mois, pour ne pas dire le 10, et bien évidemment que ça joue, et évidemment quand vous avez un gouvernement qui patiente, temporise, et bien vous êtes de plus en plus en colère.
1: Jean-Michel Sabatin, ouais. Je vous laisse répondre.
2: Alors, sur la France, qui n'est pas communiste.
0: Hein. Alors, c'est vrai que la France, je suis assez d'accord pour dire que la France est un pays communiste après l'Albanie. Je suis assez d'accord. D'ailleurs, Gisbert a fait un bon bouquin là-dessus. Mais pour revenir sur la stratégie de Lecornu, je pense qu'il ne peut pas continuer à faire des petites annonces comme ça sur le perron de l'Élysée, enfin sur le perron de Matignon, vite fait, bien fait. Non. Là, si vous voulez, il a tellement peu de choses à annoncer que finalement, il a quand même besoin d'avoir un vrai discours de vérité vis-à-vis des Français, de les prendre à témoin de la difficulté du pays et d'expliquer un petit peu pourquoi il fait les choix qu'il va faire. Il ne peut pas continuer à être dans la non-communication ou dans la demi-mesure. Là, il faut vraiment qu'il fasse le pari de l'intelligence et qu'il dise aux Français voilà dans quelle situation je suis, voilà ce que je peux faire, voilà ce que je ne peux pas faire. Et c'est vrai que la situation économique, elle est quand même extrêmement grave. Je pense qu'on en parlera tout à l'heure, mais c'est vrai que les comptes des entreprises se dégradent énormément. La crise pèse très très lourd sur les entreprises et donc ça, il ne peut pas le nier.
1: On a évoqué la baisse des taxes avec vous, Jules Torres. C'est une demande entre autres du Rassemblement National. Du côté de la gauche et de la France Insoumise, eux réclament un gel des prix. Pourquoi est-ce que le gouvernement s'y refuse et ne veut pas leur...
0: Parce que si vous commencez à dire on ne veut pas payer le carburant très cher, personne ne vous vendra du carburant, il y aura de la pénurie. Qu'est-ce que vous croyez? Bloquer les prix, c'est la porte ouverte à la pénurie. Donc allons-y.
1: Allez, on continuera d'en parler évidemment de ces prix des carburants et bien sûr de la conséquence de cette crise pétrolière sur l'économie française. L'activité en France est en chute libre. C'est une première fois depuis 5 ans et demi que l'indice des entreprises est aussi bas. Que peut faire là aussi le gouvernement? On en débattra avec vous deux, Jean-Michel Salvatore et Jules Torres dans Europe 1. Sur Europe 1, dans Europe 1. Dans quelques instants.
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1: Sébastien Lecornu annoncera cet après-midi un nouveau paquet d'aides face à la flambée du prix des carburants. Le litre de sans-plomb dépasse désormais les 2 euros à la pompe. Le gouvernement promet des aides ciblées pour les secteurs les plus touchés, comme l'agriculture, la pêche ou le transport. L'activité économique en France enregistre son plus fort recul depuis 5 ans et demi au mois de mai. Selon l'indice PMI Flash publié par Standard & Poor's Global, le risque de récession progresse sur fond de guerre au Moyen-Orient. Le scandale du périscolaire à Paris, 16 personnes toujours en garde à vue ce matin. Des animateurs, ATSEM et responsables éducatifs sont soupçonnés de violences sexuelles sur des enfants de l'école Saint-Dominique. Le parquet enquête désormais sur de possibles faits dans plus de 80 écoles maternelles parisiennes. Le maire de Paris, Emmanuel Grégoire, évoque une rupture de confiance avec l'école publique et promet des sanctions. Il salue également l'accélération des enquêtes. C'est à Patrick Bruel de décider s'il souhaite être sur scène ou non. Les propos de la ministre chargée de l'égalité femmes-hommes, Aurore Berger. Les appels à annuler les concerts du chanteur se multiplient alors qu'il est visé par plusieurs enquêtes pour viol et agression sexuelle. Les députés votent l'interdiction d'importer des produits fabriqués avec des pesticides interdits en France. Une réécriture plus stricte de la loi d'urgence agricole. Le gouvernement alerte sur un risque de non-conformité avec le droit européen. Et puis Roland-Garros, 5 Français se sont qualifiés pour le dernier tour des qualifications et un hommage sera rendu ce soir à Gaël Monfils sur le central. Ce devrait être la dernière participation du Français au tournoi parisien. 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
3: Avec Clélie Mathias sur Europe 1 et ses deux chroniqueurs du jour, le chroniqueur politique et communicant Jean-Michel Salvateur et le journaliste politique au Journal du Dimanche, Jules Torres.
1: La crise pétrolière due à la guerre au Moyen-Orient se fait sentir à la pompe, mais pas seulement. Écoutez, Amir Reza Tofighi, il est président de la CPME et il estime que la crise au Moyen-Orient impacte directement l'activité des entreprises. Déjà, il était sur France Info ce matin.
13: On voit aujourd'hui qu'on est passé de l'inquiétude aux impacts très concrets sur les entreprises. La moitié des entreprises ont une baisse de leur activité sur le premier semestre et l'anticipe également sur le deuxième semestre. Et on voit aujourd'hui qu'uniquement 5% des entreprises envisagent d'augmenter leurs effectifs. Et la conséquence, elle est très simple. La croissance au premier trimestre a été nulle, alors qu'on voit bien que le premier trimestre, en plus, la guerre avait commencé à la fin du trimestre, donc c'est même pas les impacts du trimestre, et le taux de chômage remonte. On a 19 000 défaillances au premier trimestre, c'est un record. On en a eu 70 000 en 2025, 19 000 au premier trimestre. On voit depuis 15 mois que le débat public, il est centré autour de créer des nouveaux impôts, mettre des nouvelles règles sur les entreprises, et on n'arrête pas de prévenir qu'à la fin, voilà ce qui va se passer. Un taux de chômage qui va remonter, une croissance qui va diminuer.
1: Tous les voyants sont au rouge, Jean-Michel Salvateur, la crise n'est pas pour demain, elle est déjà là.
0: Ah oui, elle est déjà là. Et alors, c'est vrai que la CPME a fait une enquête très intéressante qui a été publiée ce matin. Je pense que Jules, vous l'avez vu aussi. 78% des patrons sont impactés dans leur activité par la guerre en Iran. C'est absolument colossal. Et ce que je trouve aussi très frappant dans cette étude, c'est qu'il est dit que 57% des patrons ne répercutent pas le surcoût de l'énergie, parce qu'ils voient bien que leurs clients n'ont pas les moyens de payer. Donc, on voit bien que là, si vous voulez, la crise de l'énergie, elle est en train de pénétrer la totalité de l'activité économique, ce qui, d'une certaine façon, est assez normal, puisque le pétrole, c'est un peu comme le sang qui coule dans les veines de l'économie. Donc, évidemment que ça a un impact direct, mais ça a un impact direct à la fois sur l'activité, sur les marges, sur l'embauche. Et on voit bien que là, le chômage globalement est en train de remonter. Vous avez vu que la semaine dernière, on a appris que le chômage était remonté à plus de 8%. Le taux de faillite en France est record, puisqu'on est maintenant sur un rythme de 70 000 faillites par an. On n'avait jamais connu des chiffres aussi importants depuis la création des statistiques de faillite. Donc on voit bien que là, l'économie française, elle est totalement à l'arrêt. Et comme le disait très bien le président de la CPME, c'est vrai qu'on voit s'installer une crise économique très grave. Avec une croissance totalement en berne, du chômage qui augmente et des prix qui galopent, et des prix à la consommation, mais les prix de l'acier, les prix de l'aluminium, les prix des engrais, etc.
1: Est-ce qu'on peut déjà parler de récession ?
0: On n'est pas loin. On n'est pas loin.
2: Non, moi, j'ai pas lu la note de la CPME, mais j'ai lu la dernière note de S&P Global, qui est une entreprise américaine qui est spécialisée dans l'analyse financière, qui nous dit qu'on est dans un scénario noir avec un cocktail extrêmement explosif qui est récession et inflation. Et pour qui a lu le dernier journal du dimanche, on était déjà sur ce spectre de la récession avec l'analyse de Marc Toiti qui nous disait qu'en effet, il y avait une récession qui était déjà là, un ralentissement économique qui a démarré même avant la crise dans le détroit d'Ormuz, et il dénonçait d'ailleurs dans sa tribune une sorte de déni des élites qui essayent un petit peu de masquer quand même la réalité, et c'est ce qu'ils ont essayé de faire pendant des années, notamment sur la question du chômage, et on voit très bien que le chômage est en train de remonter à 8,1% au premier semestre, et qu'on a une projection pour 2027 qui sera à 9%, donc le dernier totem d'Emmanuel Macron est en train de tomber, et face à cela, on a une inflation cumulée depuis 2021 qui est à 20,4%, et donc évidemment que ça se ressent sur le pouvoir des ménages, et la bombe sociale dont on vous parlait tout à l'heure, elle existe, elle est là, et c'est pas seulement pour la France, c'est pour tout l'Occident, c'est pour les Américains qui vont devoir voter pour les midterms dans quelques semaines, c'est pour les Britanniques qui, malgré le Brexit, bien connaissent les mêmes difficultés que nous, et le problème, c'est qu'on a une sorte d'incapacité à réguler cette crise politique et cette crise économique, notamment en France, parce qu'il y a des choix budgétaires qui ont été faits, et que Jean-Michel le rappelait tout à l'heure, et Gérard Larcher aussi d'ailleurs, les intérêts de la dette aujourd'hui, c'est le premier poste de dépenses de l'État. C'est 65 milliards cette année, ce sera 75 milliards l'année prochaine. Donc tant qu'on n'aura pas voté un budget à l'équilibre, ce qu'on n'a pas fait depuis 1974, on n'arrivera pas à sortir de cette crise qui est aujourd'hui une crise systémique.
0: Sur le coût des intérêts de la dette, je voudrais compléter ce que dit Jules. Il faut bien voir que c'est devenu le premier poste budgétaire du budget de l'État. C'est-à-dire qu'on dépense plus en intérêts de la dette que pour l'éducation nationale. Ça donne une petite idée.
1: C'est très concret, ça parle aux gens, évidemment.
0: Bon, alors ensuite, donc sur la dégradation de la situation économique, il y a aussi des effets d'optique qu'il faut bien voir parce que qui marquent une vraie dégradation. On a dit depuis ce matin que la France reste le pays le plus attractif d'Europe devant le Royaume-Uni et devant l'Allemagne. Mais quand on regarde le détail des chiffres,
1: j'allais vous en parler de cette étude.
0: Mais quand on regarde le détail des chiffres, en fait, c'est pas du tout le cas. C'est-à-dire que d'abord, si vous voulez, il y a 17% d'installations d'entreprises étrangères de moins cette année que l'année dernière. Et quand on regarde vraiment le détail de qui s'installe en France et pourquoi, on se rend compte que, en fait, la dynamique des investissements étrangers, elle est portée par des agrandissements de sites. C'est-à-dire que vous avez une usine et vous dites, tiens, j'ai 1000 mètres carrés, pourquoi j'irai pas 1400 mètres carrés? Et donc là, les 400 mètres carrés que vous créez en plus, c'est parce que finalement, il y a un effet de taille qu'il faut faire jouer, et vous n'allez pas installer 400 mètres carrés nouveau dans un pays étranger, etc., etc. Donc, ce que je veux dire par là, si vous voulez, c'est que même sur le sujet de l'attractivité, qui était véritablement
2: une promesse d'Emmanuel Macron, et
0: une vraie réalisation d'Emmanuel Macron au début.
1: Avec Choose France, notamment.
0: Et c'est vrai que la politique de l'offre avait quand même plutôt bien marché, la baisse des impôts, etc., etc. Mais là, même ce moteur-là, qui faisait la fierté du président de la République, depuis la dissolution et depuis le vote de tous les budgets qui se sont succédés, les signaux qui ont été émis vis-à-vis des investisseurs étrangers sont absolument calamiteux, et donc les étrangers préfèrent éviter la France aujourd'hui.
1: Oui, c'est ce qu'ils mettent en cause quand ils disent on investit plus ou moins en France. Ils disent parce que les décideurs ont des doutes donc sur les réformes qui permettent de lutter contre la dette, à cause de la pression fiscale importante et encore la rigidité du droit du travail.
2: C'est terrible ce que dit Jean-Michel Salvatore, c'est-à-dire que on a parlé du chômage, on a parlé de l'attractivité, on a parlé de la baisse des impôts, tout ce qui était revendiqué et qui était plutôt d'ailleurs une réussite du premier quinquennat d'Emmanuel Macron se sont effrités à la mesure que se déroulait ce deuxième quinquennat. Donc à la fin des fins, si on veut faire une petite parenthèse politique sur Emmanuel Macron, qu'est-ce qui restera du bilan d'Emmanuel Macron, parce que le chômage, on a donc dit que c'était terminé, que ce n'était plus possible.
1: Oui, il voulait un plein emploi à 5%.
2: Il avait promis le plein emploi, en effet, à 5%. Et puis, il faut voir les emplois qu'a créé Emmanuel Macron, notamment sur ce deuxième quinquennat. On parle beaucoup d'ubérisation de la société. C'est beaucoup d'emplois précaires. C'est des emplois qui sont courts, donc c'est notamment pas de CDI. Et c'est aussi, les fameux Uber Eats, les fameux Uber, qui sont aujourd'hui des emplois extrêmement précaires. Ça, c'est la première des choses. L'attractivité, c'est vrai qu'aujourd'hui, Et c'est même avant, je dirais, la dissolution. C'est d'ailleurs la première défaite d'Emmanuel Macron, c'est celle des législatives de 2022. On a bien vu que la mayonnaise commençait à monter et que la France n'était aujourd'hui plus un modèle d'attractivité. Et moi, j'ai écouté attentivement la semaine dernière Arthur Menge, vous savez, le patron de Mistral AI, qui vous disait qu'aujourd'hui, en France et particulièrement en Europe, c'était extrêmement compliqué pour les fameuses licornes, les licornes françaises qui sont des entreprises qui sont capitalisées à plus d'un milliard d'euros, d'exister en France, de générer du profit en France et de ne pas partir en Espagne. C'est la raison, aux États-Unis, parce que. J'aime beaucoup l'Espagne.
1: Voilà, c'est pour ça.
2: Comme souvent, aux États-Unis, c'est-à-dire qu'aujourd'hui, sur les 42 licornes françaises que vous avez, il y en a 80% qui ont dû partir aux États-Unis et non pas en Espagne, parce que sinon le poids des normes, la pression fiscale, eh bien les oblige à ne plus être en France, sinon ils ont 1000 lieues de retard par rapport aux autres.
0: Ouais. Parce qu'en fait, il y a un sujet qui est très important pour les entreprises, qu'elles soient d'ailleurs étrangères ou françaises. La question la plus importante, c'est la stabilité fiscale. C'est-à-dire que si vous changez les règles fiscales tous les ans, et si vous augmentez les impôts une année, puis vous les baissez l'année suivante, et puis vous en augmentez encore d'autres l'année qui suit, les entrepreneurs finalement ne savent plus à quel sein se vouer, et en fait les entrepreneurs ne veulent pas investir. Oui. Et en fait, depuis 2024, on a assisté à une augmentation très importante de la fiscalité, et surtout on a clos cette parenthèse qui avait été ouverte par Emmanuel Macron au début de son premier mandat, où il avait essayé de créer un climat de stabilité fiscale pour que les entreprises aient un petit peu de vision à moyen terme et puissent véritablement investir en France. Et c'est vrai que la dissolution, l'un des effets catastrophiques de la dissolution, c'est ça. C'est que finalement, les entreprises, elles préfèrent plus trop investir en France parce qu'elles ne savent plus très bien comment les choses vont tourner. La perspective de la présidentielle en 2027 est quand même assez inquiétante. Et dans le même temps, vous avez des pays qui en profitent. Et les pays qui en profitent, c'est par exemple l'Italie. Hein, l'Italie qui en profite parce que là, vous avez une politique qui est beaucoup mieux menée avec une certaine vision à moyen terme. Et tout ce qui est créé ailleurs n'est pas créé en France.
2: Et la dissolution a surtout renforcé la ligne, si on peut l'appeler, social-étatiste. Et donc le climat dont on parle, c'est un climat où la plupart des propositions qui sont faites, notamment lors du budget, c'est des propositions de hausse d'impôts, d'augmentation des taxes, avec évidemment l'exemple le plus frappant et qui avait beaucoup choqué les entrepreneurs, c'est la fameuse taxe Zuckmann qui a occupé 3 semaines dans l'examen du budget.
1: Parallèlement, on apprend que l'Office national antifraude, l'ONAF, vient de publier donc son rapport d'activité. Il est dit qu'en 2 ans, plus d'1 milliard d'euros ont été saisis. Des chiffres qui illustrent une réalité qui est assez inquiétante, puisque la fraude au préjudice des finances publiques, vous l'aurez compris, est un véritable fléau, William Molinier, puisqu'on cherche de l'argent.
14: Il n'y a pas une seule aide de l'État qui ne fasse l'objet de tentatives de prédation. Compte personnel de formation, certificat d'économie d'énergie, prestations sociales de la CAF ou de l'assurance maladie, toutes les aides publiques sans exception sont aujourd'hui détournées par des escrocs devenus, grâce à l'intelligence artificielle, experts dans la fraude documentaire. Ils créent de faux bilans comptables, de faux arrêts maladie, de fausses identités, montent de faux dossiers de handicap pour percevoir indûment, par exemple, les financements de fauteuils roulants. Cela fonctionne aussi avec les aides à l'achat de vélos électriques. Ils multiplient les demandes à la région, au département, à la commune, et ils encaissent des montants astronomiques. Chaque année, plusieurs centaines de millions d'euros détournés sont ainsi versés par les collectivités ou les organismes publics. Un braquage sans armes ni violence et qui ne repose que sur l'incapacité de l'État à sécuriser la redistribution de l'impôt prélevé. Les enquêteurs ont récemment démontré qu'une partie de cet argent perçu illégalement pouvait ensuite servir à financer le trafic de stupéfiants.
1: Jean-Michel Salvatore, qu'est-ce que cela dénote selon vous ?
0: Ça dénote d'abord l'imagination illimitée des fraudeurs qui trouvent toujours un moyen de toujours trouver des combines en fait pour frauder, hein. Et c'est vrai que il y a des fraudes qui sont très très répandues, comme on en parlait, des fraudes au fauteuil roulant et au vélo électrique, mais des fraudes à la formation, ce sont des fraudes qui sont massives. Vous avez les escroqueries aux aides en tout genre, aide familiale, etc. Vous avez des gens qui arrivent aussi à ne pas déclarer la mort de leurs proches et à se faire verser ad vitam les retraites, etc., etc. Donc ça, c'est vraiment... Bon, je pense que c'est... Alors, bon, tous les pays fraudent, mais j'ai un peu l'impression quand même qu'en France, c'est un petit peu une maladie française. et aussi pour une raison assez simple, c'est que les impôts sont tellement élevés, si vous voulez, que d'une certaine façon, ça pousse à la fraude. En fait, plus vous taxez,
1: plus vous fraudez.
0: Bien sûr.
1: Plus vous encouragez la fraude. Mais il y a eu un projet de loi quand même qui a été adopté récemment contre les fraudes sociales et fiscales, Jules Torres.
2: Projet de loi très courageux d'ailleurs. Non, mais j'ai lu une note notamment du Haut Conseil au financement de la sécurité sociale. D'ailleurs, donc, on a un Haut Conseil qui s'occupe du financement de la sécurité sociale. C'est quand même extrêmement intéressant. Je croyais que c'était les parlementaires qui devaient faire ça. Ça encore, ça pose la question de notre modèle et notamment de notre modèle social. Parce qu'en effet, s'il y a autant de personnes qui veulent tricher, c'est parce qu'il y a des moyens de tricher. Et la France offre, offre aux tricheurs des moyens incommensurables avec un certain nombre d'aides, avec un certain nombre de taxes. La protection sociale en France est l'une des plus protectrices du monde. Donc évidemment, qu'il y a des fraudes. Mais le Haut Conseil dit qu'il y a entre 13 et 14 milliards de fraudes. Le projet de loi du gouvernement, il est beaucoup moins, si je puis dire, ambitieux, 1,5 milliard. Et l'État, en 2025, a réussi à redresser, éviter 3,1 milliards. Donc on voit très bien que là, on a une politique publique qui est complètement, non seulement incomplète, mais qui en plus est vraiment très loin des enjeux.
0: Mais moi, j'ai l'impression que les politiques minorent toujours beaucoup l'importance de la fraude. Alors, chacun a sa fraude. La fraude fiscale, elle est en général dénoncée par la gauche, et puis la fraude sociale, elle est dénoncée par la droite. Mais c'est vrai qu'il y a toujours une certaine réticence des politiques à chiffrer cette fraude, parce qu'ils ont toujours peur d'être accusés de stigmatiser telle ou telle population.
2: Enfin, même sur les chiffres de l'immigration, vous inquiétez pas, ils sont jamais très clairs. Hein. Donc, surtout les chiffres.
0: Mais c'est vrai que grâce à l'IA, grâce à l'intelligence artificielle, on peut aller beaucoup plus vite. Et on peut traquer d'une façon beaucoup plus efficace les fraudes en tout genre.
1: Les chiffres de l'immigration, vous en parliez, Jules Torres. Merci pour la transition. Ce sera dans un instant, évidemment, après cette vaste enquête de l'INED. A tout de suite sur Europe 1.
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1: Une société française façonnée par l'immigration, de plus en plus mélangée, mais toujours marquée par de fortes inégalités ethno-raciales. C'est ce que pointe cette vaste étude de l'INED, l'Institut National d'Études Démographiques, qui vient d'être publiée. Écoutez, Robert Ménard, le maire d'Hiverdroite de Béziers, qui a réagi à ce rapport. Il était l'invité de Laurence Ferrari ce matin sur CNews et Europe 1.
28: D'abord, il faut arrêter d'accueillir entre 400 et 500 000 personnes par an, parce qu'on ne peut pas.
5: Attendez, on ne peut pas, on le voit, il y a des problèmes avec l'immigration. Comment vous pouvez dire que c'est indolore l'immigration aujourd'hui en France? Comment? C'est que vous sortez jamais dans la rue, vous venez chez moi, madame, je vous amène dans des endroits. Attendez, il ne s'agit pas de montrer l'immigré en disant c'est un salopard, un voleur, ça c'est pas vrai. Mais aujourd'hui, parce qu'il y a trop d'immigration qui rentre, mais les immigrés eux-mêmes vous le disent, madame, demandez-leur, moi je peux venir ici à votre antenne avec des gens de chez moi qui sont d'origine immigrée, qui vous diront il faut se calmer avec l'immigration. Donc il faut arrêter.
1: Voilà, Robert Ménard, Jules Torres. C'est la nouvelle France, ce que pointe ce rapport de l'INED ?
2: Bah en tout cas, c'est que oui, la France est en train de changer, elle est en train de changer de visage, parce que, comme l'a dit Robert Ménard, on accueille chaque année entre 450 000 et 500 000 personnes de manière légale, que ce soit avec les titres de séjour ou avec les demandes d'asile, qu'on a entre 800 000 et 1 million de clandestins qui vivent actuellement en France, que nous délivrons 3 millions de visas chaque année, qu'il y a un stock, c'est pas moi qui le dis comme ça, c'est le ministère de l'Intérieur, un stock de titres de séjour qui est de 4,5 millions de titres de séjour. Donc évidemment, avec tous ces chiffres-là, que la France est en train de changer. L'immigration n'est pas un problème en soi, mais il est aggravateur de tous nos problèmes. C'est-à-dire que la crise que nous vivons, les crises que nous vivons, que ce soit crise politique, crise migratoire, la crise de l'éducation, la crise de la santé, eh bien l'immigration a une importance, ou en tout cas une caractéristique dans tous ces problèmes-là. Donc le sujet, c'est est-ce qu'on continue comme ça ? Est-ce qu'on va vers la nouvelle France que souhaitent Jean-Luc Mélenchon et une partie de la gauche ? Ou est-ce qu'on dit qu'il faut s'en prendre au flux et au stock pour essayer d'intégrer davantage, pour essayer d'assimiler davantage comme on l'a fait au siècle dernier, ou est-ce qu'on continue sur cette pente qui me paraît être une pente extrêmement glissante, pour ne pas dire dangereuse.
1: Avant de parler de l'avenir, puisque vous parliez du bilan d'Emmanuel Macron, là, en termes de politique migratoire,
2: vous me posez une question.
1: Il n'y a jamais eu autant d'étrangers. Donc en France, les illégaux ne reportent quasiment pas, entre 800 000 et 1 million, vous le disiez. C'est pas ce qu'il disait en 2017, hein,
2: bien sûr,
1: me semble-t-il.
2: Ah non, mais Emmanuel Macron promettait de régler ce sujet migratoire, disant que c'était l'un de ses terrains de jeu favoris. Il promettait 100% des OQTF en 2019. Bon, on est entre 7 et 10% d'exécution des OQTF, mais en fait, on voit bien que c'est tout, le sujet ne fonctionne pas. Depuis 2014, ou allez, depuis 2017, on va s'amuser, la France a délivré plus d'un million d'OQTF. 1 million d'OQTF. Jusqu'à la loi immigration, c'était 1 an la durée d'une OQTF. Aujourd'hui, c'est 3 ans de date de péremption, si je puis dire. Donc on voit bien que le système ne fonctionne pas, et ça rejoint un petit peu ce qu'on disait tout à l'heure, c'est qu'on a des personnalités politiques qui se félicitent qu'une politique publique réussisse entre 5 et 10% du temps. Donc c'est évidemment un problème, et ça, c'est le bilan migratoire d'Emmanuel Macron est cataclysmique. C'est sans doute la plus mauvaise chose qu'il ait faite.
1: Jean-Michel Salvatore.
0: Alors, moi, je trouve que ce rapport, il est très important, parce que je trouve qu'il résonne un petit peu comme un aveu, et je trouve que ça peut marquer la fin d'un tabou, parce que l'INED, quand même, c'est pas un repère de chercheurs de droite.
2: Non, c'est pas des droitards, l'INED.
0: C'est pas des droitards, c'est quand même plutôt des gens qui sont à gauche, et parfois même très à gauche. Et en fait, par ce rapport, il valide des analyses qui ont été très contestées. Alors évidemment, l'analyse d'Éric Zemmour depuis longtemps et sa thèse du grand remplacement, mais aussi la thèse de François Bayrou lorsqu'il parlait de submersion. Et finalement, ce rapport...
2: C'est de moins en moins des thèses.
0: En fait, le rapport, c'est une illustration de ce phénomène de submersion dont parlait François Bayrou. Donc moi, je trouve que là, ça devrait quand même décomplexer un petit peu tout le monde, parce qu'il y a des chiffres qui sont incroyablement frappants. Quand vous apprenez par exemple que le tiers de la population française est issu d'immigrés ou de descendants d'immigrés, c'est considérable. Et si on y ajoute, les conjoints et les mariages, on monte à 41%. C'est-à-dire que 41% des Français finalement ont un lien direct avec l'immigration. Donc ce sont des chiffres qui sont extrêmement frappants. Et je considère que à partir du moment où c'est l'INED qui le dit, je pense que tout le monde peut considérer que c'est une étude absolument incontestable qui en plus devrait serait peut-être en dessous de la vérité. Je pense que bon, il y a, mais véritablement que l'INED dise tout ça, moi je trouve que c'est bienvenu et on se dit enfin. Et
1: est-ce que vous constatez, parce que vous avez parlé de Zemmour ou de Bayrou, est-ce que vous constatez qu'à gauche il y a un changement de discours, c'est qu'avant qu'on disait mais non, l'immigration c'est pas vrai, il y en a pas, et que là on dit au contraire, mais oui, il y en a, il faut la prendre en compte, c'est la nouvelle France, c'est le nouveau visage du pays.
0: Ah bah oui, bah, quand vous regardez l'extrême gauche, eux, ils applaudissent des deux mains, ils ont bien vu que l'immigration en France, c'était 7,5 millions d'électeurs potentiels, et c'est pas pour rien que Jean-Luc Mélenchon, qui aurait pu faire du marketing d'ailleurs, parce que de ce point de vue-là, l'analyse est bonne, il s'est dit, il y a 7,5 millions d'électeurs à aller draguer, et ben moi, je vais les cibler, et je vais avoir un discours qui va principalement viser les communautés et la diversité. Donc de ce point de vue-là, la gauche extrême utilise cette submersion migratoire, et je dirais que la gauche modérée est plus ennuyée parce qu'elle voit bien que ses électeurs ne sont pas du tout sur cette ligne-là.
2: Alors moi, juste un mot sur l'INED, puisqu'on parlait d'économie tout à l'heure, je suis pour la fermeture de l'INED qui pendant des années nous a empêché d'avoir un véritable débat sur l'immigration en faisant une sorte de listen kiss. Mais vous savez, c'est très drôle parce que moi je me souviens de l'INED qui dans les années 2010 justement attaquait Éric Zemmour, qui anticipait le grand remplacement. Aujourd'hui, le grand remplacement qui est reconnu par tout le monde, que ce soit par Le Monde qui n'écrit plus que c'est une théorie raciste, complotiste et je sais pas, conspirationniste aussi, que Jean-Luc Mélenchon défend le grand remplacement, dit qu'il est là et que de toute manière il sera toujours là. Donc moi je veux bien que l'INED en 2026 nous dise l'inverse de tout ce qu'ils ont dit ces 30 dernières années, alors que les Français pouvaient le voir, pouvaient le constater même visuellement. Ça c'est la première des choses. Et puis ensuite, c'est vrai qu'on a visiblement une évolution, que ce soit pour l'INED ou par exemple l'Office français de l'immigration et de l'intégration, qui est dirigé par Didier Lesky, qui lui non plus n'est pas tout à fait un droitard, qui a signé un texte que j'ai trouvé très intéressant hier dans le Figaro, où finalement il disait que la politique de Giorgia Meloni, qui je vous rappelle était qualifiée de crypto-fasciste, néo-fasciste, enfin on peut utiliser tous les superlatifs que vous voulez, eh bien il dit, Giorgia Meloni, elle a réussi à réduire l'immigration illégale et légale, et contrairement à ce qu'on entend, elle n'a pas régularisé de manière extrêmement massive en Italie depuis qu'elle est là. Donc oui,
1: parce qu'elle fait appel à beaucoup de saisonniers.
2: Elle a ouvert un certain nombre de
0: visas. Elle a baissé l'immigration de 30%
2: L'immigration totale de 30% et l'immigration illégale de 65%. Donc je me réjouis que l'INED aujourd'hui fasse des rapports qui soient près de la réalité, et que l'OFI de Didier Lesky salue la politique de Giorgia Meloni.
1: Un dernier mot, parce que j'aimerais parler des ZFE.
0: Oui, mais sur l'Italie, moi je trouve que sur l'Italie c'est quand même très intéressant, parce que en fait moi je pense que pour les élus français, en fait, d'une certaine façon, Giorgia Meloni leur montre le chemin. Jusqu'à présent, si vous voulez, on a quand même le sentiment que les hommes politiques français considèrent qu'il n'y a rien à faire face à l'immigration. Même les élus de droite, les républicains, il y a cette espèce d'impossibilisme qui est dénoncé par Bruno Retailleau, et qui fait que finalement, on agit mais toujours à la marge, et on n'ose pas s'attaquer au problème. Là, on a d'abord un constat de l'INED qui est très utile.
1: Alors bon,
0: tardif, mais utile. Et là maintenant, il faut passer aux travaux pratiques, et il faut que les hommes politiques français se rendent compte que ça fait partie des priorités des électeurs français que de s'attaquer à ce sujet de l'immigration.
1: J'en viens à cette décision ce soir attendue donc du Conseil constitutionnel, qui doit se prononcer sur la loi de simplification économique et notamment sur la suppression des zones à faible émission contre les voitures polluantes. Écoutez Maud Bréjon, la porte-parole du gouvernement, ministre déléguée à l'énergie, qui avait, lors d'un compte-rendu du Conseil des ministres, affirmé que le gouvernement était contre, évidemment, cette suppression totale des ZFE.
6: Nous ne sommes pas favorables à la suppression sèche et intégrale des zones à faible émission, d'où, encore une fois, cet amendement de compromis. Alors, cet amendement de compromis, il a été rejeté à l'Assemblée nationale pour des raisons parfois antagonistes. Nous, notre position, encore une fois, elle consiste à dire que ces zones à faible émission protègent la santé publique, qu'il faut probablement les adapter, donner davantage de souplesse. Je crois que le pouvoir qu'on proposait de donner aux élus locaux était une réponse, au fond, assez pragmatique et de bon sens. Nous prenons acte du rejet de l'Assemblée nationale de cet amendement.
1: Bon. Pourquoi est-ce que le gouvernement tient tant à ces ZFE ? C'est contesté, ça a été supprimé, ça revient par la fenêtre.
0: Mais parce qu'ils sont déconnectés. Voilà, c'est tout. Donc la France dont rêve Monsieur Macron et tous ses amis, c'est ce que nous a montré Emmanuel Grégoire au soir de sa victoire à Paris, c'est-à-dire une France à vélo. Sauf que lorsque vous dépassez le périphérique, vous ne pouvez pas vivre uniquement avec un vélo. Vous devez vivre avec votre voiture et vous devez payer votre essence. Donc c'est vraiment le symbole, le marqueur de la déconnexion du pouvoir macronien.
1: Et c'était un marqueur environnemental du premier quinquennat d'Emmanuel Macron. Il y tient aussi.
2: Oui, c'est un serpent de mer du quinquennat d'Emmanuel Macron parce que ça rentre dans la loi de simplification qu'on a eu beaucoup de mal à faire adopter. Alors vu que depuis le début de cette émission, moi je suis en recherche d'économie, on pourrait aussi supprimer ce conseil constitutionnel une fois pour toutes qui censure toutes les lois en revendiquant des soi-disant cavaliers législatifs alors que les ZFE, en tout cas la suppression des ZFE, avait toute sa place dans ce projet de loi de simplification parce que ça simplifie la vie des gens. Le problème de ces zones à faible émission qui concernaient 42 territoires en France, qui a été réduit à 2, seule la métropole de Lyon et de Paris, heureusement par le Sénat. Mais d'abord, c'est une punition sociale parce qu'évidemment, on veut chasser les pauvres des villes. Il n'y a aucune alternative crédible qui nous est donnée par cette écologie qui est extrêmement autoritaire et qui n'en a rien à faire que, on ne puisse pas venir avec sa petite voiture au diesel de 2010 alors qu'on l'entretient bien. Par contre, le 4x4 chinois, aucun problème.
1: Merci beaucoup, Jules Torres et Jean-Michel Sabatin. Il y aurait peut-être des nuances à apporter, mais en tout cas, on va terminer là-dessus.
2: Plus tard.
1: Merci à tous les deux d'avoir participé à ce débat sur Europe 1. Et il est 14h sur Europe 1. C'est avec Émilie Dez. Bonjour Émilie.
7: Bonjour Clélie, bonjour à tous. 17 ans après le crash du vol Rio-Paris, Air France et Airbus ont été condamnés en appel pour homicide involontaire. La compagnie aérienne et le constructeur avaient été relaxés en première instance. Le crash du vol Rio-Paris avait fait 228 morts en 2009. Les dépanneurs espèrent être reçus au ministère de l'économie. Ils étaient plus de 250 à manifester ce matin sur le périphérique parisien, étouffés face à la flambée des prix du carburant. Le baril de Brent était toujours ce matin au-dessus des 100 $ à la pompe. Le litre de gasoil et de sans-plomb dépasse les 2 euros. Sébastien Lecornu va annoncer cet après-midi un nouveau paquet d'aides. Son défi, trouver un juste équilibre entre soutien au pouvoir d'achat et respect des finances publiques. Il n'y aura pas d'aide généralisée, a déjà prévenu le ministre de l'économie. Une enquête a été ouverte pour délaissement de mineurs. Deux enfants français âgés de 3 et 5 ans ont été retrouvés seuls mardi soir sur une route du sud du Portugal. Les deux garçons sont en observation à l'hôpital. La mère, une femme de 41 ans domiciliée à Colmar, est activement recherchée. Le père, qui s'est séparé d'elle, a déposé plainte pour soustraction de mineurs. Plusieurs d'entre eux avaient déjà été entendus. La garde à vue de 16 personnes a été prolongée. Des animateurs périscolaires, des ATSEM et des responsables éducatifs soupçonnés de viol, d'agression ou d'exhibition sexuelle sur des enfants de l'école Saint-Dominique à Paris. Depuis le début de l'année, 78 agents de la ville de Paris ont été suspendus dans les écoles parisiennes, dont 31 pour des suspicions de violences sexuelles. Éric Zemmour trouverait scandaleux que Patrick Bruel ne puisse plus travailler. C'est à lui de décider s'il souhaite être sur scène ou non, estime de son côté la ministre chargée de l'égalité femmes-hommes. Les appels à annuler les concerts du chanteur se multiplient. Patrick Bruel visé par 4 enquêtes pour viol en France et une enquête judiciaire en Belgique pour agression sexuelle. Patrick Bruel doit démarrer une tournée le 16 juin au Cirque d'hiver à Paris. 3 de ses dates prévues en décembre au Canada ont été annulées. 73% des Français estiment qu'il faut interdire les mariages quand l'une des deux personnes est un étranger en situation irrégulière. C'est ce qui ressort d'un sondage CSA pour Europe 1, CNews et le JDD. Le maire de Béziers sera jugé le 30 septembre pour avoir refusé de marier une ressortissante française et un citoyen algérien en situation irrégulière. Robert Ménard, invité sur Europe 1 et CNews, dénonce une situation invraisemblable. Et puis dernier jour pour déclarer vos revenus, si vous habitez dans les départements 1 à 19 de l'Ain à la Corrèze. Vous avez jusqu'à ce soir 23h59 pour le faire.
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1: Il est 14h03 sur Europe 1, c'est la suite d'Europe 1 Info. Merci Émilie, à tout à l'heure, il sera 14h30.
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1: Bienvenue sur Europe 1. Si vous nous rejoignez, nous sommes ensemble pendant encore une heure. Ça va être nos grands entretiens politiques. Dans une demi-heure, je recevrai Jean-René Cazeneuve, député EPR du Gers, co-rapporteur du projet de loi d'urgence agricole. Évidemment, on abordera la question. Mais avant cela, c'est François Piquemal, député LFI de Haute-Garonne, qui est avec moi en studio. Bonjour François Piquemal.
9: Bonjour.
1: Soyez le bienvenu. Est-ce que vous allez regarder votre télévision ce soir à 17h pour les annonces de Sébastien Lecornu concernant les nouvelles aides face à la crise des carburants ?
9: Écoutez, non, je serai dans les transports pour rejoindre ma ville, Toulouse, mais j'en attends pas grand-chose malheureusement. Je pense comme beaucoup de Françaises et de Français, ce qu'il faut faire, on sait ce que c'est. Ça s'appelle l'article L410-2 du Code du commerce, c'est-à-dire bloquer les prix. C'est la proposition qu'on fait avec la France insoumise et ramener le prix du diesel et de l'essence à 1,78 euros le litre.
1: Mais le gouvernement vous a répondu, il dit non, pas du tout, c'est impossible, ça entraînerait des pénuries.
9: C'est pas impossible. En 1990, Michel Rocard l'avait fait dans une situation somme toute assez similaire. Ça a été fait notamment dans les Outre-mer. Et c'est la solution aujourd'hui qui paraît la plus raisonnable et pouvoir toucher le plus de personnes possible. Parce que je rappelle que le paquet d'aide qui a été fait dans un premier temps ne touche que les personnes qui ont des revenus inférieurs à 1500 euros. Alors, il y a beaucoup de gens qui galèrent, hein, il faut le dire, à 1600, 1700, 1800, même 2000 euros. Et donc, il faut rétablir de la justice. Et puis, moi, je suggère au gouvernement tout simplement de faire payer ceux qui le doivent, c'est-à-dire en l'occurrence Total et les grandes multinationales pétrolifères.
1: François Piquemal, je reste déjà sur le gel des prix avant de parler de Total, mais si vous gelez les prix, vous me parliez, c'est une mesure de justice, mais ça veut dire que tout le monde en profite, même ceux qui n'ont pas forcément besoin et qui pourraient se permettre quelques centimes de plus par litre d'essence.
9: Oui, mais regardez, les aides qui vont être données vont être financées avec de l'argent public, donc on va réparer les dégâts occasionnés par Total et les profiteurs de crise avec de l'argent public. Moi, je préfère l'universalité d'une mesure pour peu qu'elle soit juste et qu'elle permette aux gens de boucler les fins de mois, plutôt qu'être dans ce calcul, oui, ça va profiter à des gens qui n'en ont pas besoin. Il y a surtout aujourd'hui des gens qui en ont besoin, et c'est à elles et eux qu'il faut parler et à qui il faut proposer une mesure d'urgence qui les aide.
1: Mais l'article que vous citiez, je crois que c'est pour une question, j'allais dire, exceptionnelle et de manière très temporelle. Je crois que la loi n'autorise pas de geler les prix ou de les plafonner comme ça au-delà de 6 mois. Ça veut dire quoi? Après 6 mois, ça repart à la hausse et...
9: ça veut dire que là, dans la situation dans laquelle on est, vous en conviendrez, il faut une mesure en fait d'urgence, hein, qui réponde aux besoins et aux aspirations des gens. Évidemment, il y a d'autres mesures de plus long terme et structurelles à mettre en place. On a, nous, déposé une proposition de loi visant à nationaliser partiellement un certain nombre de secteurs, notamment nationaliser des secteurs qui sont dans la société Total, qui, je le rappelle, a été une société publique pendant très longtemps et qui aujourd'hui nous manque cruellement.
1: Mais ça coûterait extrêmement cher, là aussi, aux finances publiques de nationaliser Total Energy.
9: Non, pas tellement, parce qu'on estime, alors ce serait à préciser, hein, que c'est 60 milliards d'euros, le rachat de Total, pour en faire une société nationalisée. Vous savez que les bénéfices annuels de Total, c'est 15 à 20 milliards d'euros. Autrement dit, en 6 ans, on a rentabilisé le rachat et les bénéfices qui pourraient advenir rentreraient dans les caisses de l'État. Donc vous voyez, la solution n'est pas en fait lunaire et extraordinaire. Elle a été faite par d'autres gouvernements qui étaient plus volontaristes sur le sujet, et puis pour assurer tout simplement notre souveraineté énergétique.
1: Mais là, si jamais, enfin, les prix à la pompe augmentent parce qu'il y a une guerre au Moyen-Orient, le détroit d'Ormuz qui est bloqué, les cours de pétrole et du baril de Brent qui augmentent. Si on nationalise Total, en quoi est-ce que cela va aider les gens à la pompe?
9: Tout simplement, on évite que Total, je vais vous prendre l'exemple concret de ce qui s'est passé ce dernier trimestre. Total a fait 5 milliards d'euros de bénéfices. 1,5 milliard d'euros ont été reversés aux actionnaires. Eh bien, si on nationalise Total, vous voyez, c'est 1,5 milliard d'euros, par exemple, ils peuvent aider justement à faire en sorte d'être dans le pouvoir d'achat des Français et à financer le blocage temporaire des prix le temps que la situation puisse trouver une stabilité et des prix décents.
1: Pourquoi est-ce que à la France Insoumise, on a l'impression que Total Energy est l'ennemi public numéro un, alors que eux ont fait un geste et qu'ils plafonnent les prix dans leur station essence?
9: Ils ont fait un geste, je pense que toutes les Françaises et les Français, ça les ferait un petit peu sourire. Je pense que ça fait sourire tout le monde.
1: Mais ils plafonnent à 2 euros.
9: Je vais vous dire pourquoi. Je pense que Total est un symbole. Total est un symbole parce que précisément, il montre la politique néolibérale qui a été celle de la France, de vendre un certain nombre de secteurs stratégiques qui aujourd'hui nous font cruellement défaut, un, pour assurer notre souveraineté, deux, pour répondre aux problèmes de pouvoir d'achat des Françaises et des Français, tout simplement. Mais évidemment, il faut aussi réfléchir à des mesures de partage de la part des autres sociétés, des autres multinationales pétrolifères, je suis d'accord avec vous.
1: Écoutez Gérard Larcher, à propos donc de la conférence de presse de Sébastien Lecornu ce soir à 17h, le président LR du Sénat qui s'est dit inquiet face à cette crise, il était sur TF1 ce matin.
8: Nous n'avons aucune marge de manœuvre budgétaire. Je suis inquiet parce que cette réalité financière, vous savez, un pays qui a 3400 milliards de dettes, qui va consacrer cette année plus de 60 milliards, j'allais dire, à la charge de la dette, alors qu'il y a 3 ans c'était moins de 40 milliards, vous voyez bien que nous consacrons à la dette l'essentiel de ce qui pourrait être la marge d'adaptation, parce que nous ne sommes pas, sans doute, au bout de nos difficultés. Mais la récession n'est pas une impossibilité.
1: Alors lui, il utilise un mot très fort, qui est le mot récession. Ce n'est pas une impossibilité. C'est que là, vu ce que Gérard Larcher dit, on y va droit.
9: Bon, moi, je suis toujours étonné quand j'entends des responsables politiques se plaindre des mots qu'ils ont eux-mêmes créés. C'est qui vote au Sénat, Monsieur Larcher, comme à l'Assemblée nationale, contre la taxation des super-profits, contre la taxation des ultra-riches, contre le rétablissement de l'ISF. Autant d'argent qui pourrait rentrer dans les caisses de l'État français et justement apaiser Monsieur Larcher sur la dette. Donc moi, la question des manques de moyens, celles et ceux qui les ont créés, c'est bien tous les macronistes avec la droite et soutenus de plus en plus régulièrement par le Rassemblement national. Donc je pense que Monsieur Gérard Larcher, s'il cherche la cause du surendettement de la France ou en tout cas des dépenses publiques qui sont exsangues, il peut aller regarder dans ses votes, il va en trouver la raison.
1: Là, avec le gouvernement qui a déjà débloqué quand même des aides ciblées sur certains secteurs et qui va débloquer d'autres aides ce soir, fin du suspense à 17h, il y a 6 milliards d'euros d'économies à faire. Ça pourrait, un chiffre qui pourrait monter à 8 milliards d'euros, donc si on rajoute les nouvelles aides. Ça veut dire qu'il y a certains secteurs qui vont devoir rogner sur leurs coûts, faire des économies, dépenses publiques.
9: Je ne sais pas quel est le plan ce soir de Monsieur Lecornu et du gouvernement. Par contre, ce qu'on connaît maintenant depuis des années, tous dans ce pays, c'est quelle est la logique politique qui est derrière. C'est-à-dire des politiques d'austérité où effectivement on va couper dans la dépense publique, dans les services publics de proximité, au détriment du bien-être et de la qualité de vie des Françaises et des Français. Donc je pense qu'il faut, et c'est nous ce qu'on propose avec Jean-Luc Mélenchon et la France Insoumise en vue de la présidentielle, une rupture idéologique de ce point de vue et sur la manière de faire. Notre première préoccupation, ça va être de répondre aux questions de pouvoir d'achat des Français. Et pour ça, on a un programme, on a des mesures et on a un horizon qui s'appelle la planification écologique, et la question de Total et de l'énergie en fait partie.
1: François Picmal, venons-en à cette vaste enquête de l'Institut National d'Études Démographiques, l'INED. L'immigration n'est pas un phénomène extérieur à la société française, dit l'INED. Elle est présente dans un très grand nombre de familles, directement ou indirectement. C'est une composante ordinaire. On apprend qu'une personne sur trois en France a un lien avec l'immigration, une société française, je vais y arriver, façonnée par l'immigration, de plus en plus mélangée. Écoutez Nicolas Pouvreau-Monty, directeur de l'Observatoire de l'immigration et de la démographie sur l'évolution de cette population immigrée en France. Il était ce matin l'invité d'Europe 1.
10: Si on prend l'évolution de la population immigrée en 2024, c'est la dernière année pour laquelle on ait des statistiques fiables de l'INSEE, cette population immigrée, elle a augmenté de 434 000 personnes, mais la seule catégorie de population immigrée qui a reculé en nombre, ce sont les immigrés originaires de l'Union européenne. Donc les flux de ces dernières années, ils sont très majoritairement extra-européens, et donc ça se retrouve aussi dans le profil des descendants les plus jeunes d'immigrés sur le territoire. Et puis il y a un deuxième facteur qui a à voir avec ce qu'on pourrait appeler la fécondité différenciée de certaines populations immigrées, qui font plus d'enfants en moyenne. Par exemple, les femmes immigrées originaires d'Afrique subsaharienne en France ont un indice de fécondité, c'est-à-dire un nombre moyen d'enfants par femme, qui est le double de celui des femmes nées en France, et ça se retrouve aussi évidemment dans les générations les plus jeunes.
1: Est-ce que tous ces chiffres finalement mettent un mot, une réalité sur ce que vous dites depuis déjà plusieurs temps, plusieurs mois en tout cas, si ce n'est des années, c'est-à-dire que c'est ça le visage de la nouvelle France?
9: Je ne pense pas que c'est juste ce qu'on dit, c'est ce qu'est la France. La France, elle est riche de son multiculturalisme et de son mélange. Le rapport, moi j'ai lu qu'une partie du rapport, évidemment, puisqu'il est sorti hier, il est assez conséquent, et je tiens à remercier toutes les chercheuses et les chercheurs qui ont travaillé dessus. Il nous dit trois choses principales. La première, je cite, « Les immigrés et leurs descendants sont une composante centrale et durable de la société française. » Et je vais vous dire que ça date pas d'hier, hein. Pour avoir fait de l'histoire, ça date d'il y a des siècles. La France a toujours été un pays d'immigration. Deux, il n'y a pas de séparation entre les populations. Les populations se mélangent, contrairement aux thèses que j'ai pu entendre de la part de l'extrême droite régulièrement. Les populations se mélangent. Par contre, il y a des discriminations qui s'opèrent pour les populations immigrées dans le domaine de l'accès au travail, de l'accès au logement, puis les discriminations qu'on peut connaître à caractère raciste.
1: La question, François Piquemal, est celle-ci. Est-ce qu'on a encore les capacités d'accueillir et d'intégrer ces populations, de continuer, en fait, sur ce rythme?
9: Bien sûr, mais la question, elle ne doit pas, à mon avis, se poser comme ça. C'est que, déjà, dans ce qu'on qualifie d'immigration, et je tiens à rappeler qu'il y a une différence entre immigration et personne étrangère. Immigration, c'est un parcours. Vous êtes étranger et vous vivez en France. Par exemple, Brad Pitt est un immigré quand il est sur notre pays. Il est étranger aussi par ailleurs, puisque c'est un statut, il n'a pas la nationalité française. À ma connaissance, je ne sais plus s'il l'a obtenu ou pas.
1: Je ne me suis pas penché sur le cas de Brad Pitt.
9: Mais moi non plus. Mais étranger, c'est un statut, immigré, c'est un parcours. C'est-à-dire, vous pouvez venir d'un pays étranger puis avoir obtenu la nationalité française par le recours de la loi. Il y a des cérémonies d'ailleurs tous les mois dans les préfectures, et c'est des belles cérémonies qui rendent hommage à la République française et au foisonnement qui est notre pays et à son multiculturalisme. Donc, si vous voulez, je dis là-dessus parce que souvent j'entends l'amalgame qui est fait entre immigration et personnes étrangères, et du coup on a des chiffres qui disent tout et n'importe quoi. Je ne sais plus quelle était votre question initiale, pardon.
1: Est-ce qu'on a encore la capacité d'intégrer, d'accueillir?
9: Mais de toute façon, la question
1: dignement, bien alors, sûr, humainement.
9: Déjà, ce que j'aimerais vous dire là-dessus, c'est qu'il y a beaucoup de personnes qui ne partent pas de leur pays par plaisir. On a les

0: chose d'assez logique de dire qu'on va accueillir les gens qui sont arrivés sur notre sol dignement parce qu'ils vont participer de notre pays, tout simplement.
1: Je vous pose la question parce que François Ruffin, qui a quitté la France Insoumise, qui reste une personne de gauche, lui a dit qu'il fallait arrêter avec l'immigration de travail.
0: Non, mais moi, je ne suis pas d'accord avec les thèses développées là-dessus par François Ruffin. Je pense que la question ne se pose pas comme ça et qu'il faut arrêter de traiter la question migratoire par la question économique.
1: Elle est importante,
0: mais je vais vous dire quelque chose de plus important. C'est l'affaire de l'humanité et de la dignité de notre pays, surtout dans ce monde. C'est l'affaire de savoir si notre pays, il a à la hauteur de sa devise liberté, égalité, fraternité et d'accueil de celles et ceux qui viennent dans notre pays. Pour moi, c'est cette question-là qui doit être posée aujourd'hui aux Françaises et aux Français. Vous l'avez dit, il y a 41% des personnes dans ce pays qui ont un lien direct ou indirect avec l'immigration. Alors, c'est quoi le projet de l'extrême droite ? C'est de faire la guerre à 41% du pays ? Eh bien, nous, notre projet avec la Nouvelle-France, c'est de faire avec tout le monde dans le pays, d'oublier personne et d'assumer que la situation multiculturelle dans notre pays, c'est une richesse. C'est une richesse et ça doit être un horizon qui nous projette partout dans le monde.
1: Mais on est en capacité de leur offrir justement la liberté, l'égalité.
0: Oui, il faut mettre les moyens matériels, tout simplement, et humains pour le faire. Et c'est des choix politiques et budgétaires qui doivent être faits, plutôt que fabriquer de la clandestinité.
1: Et alors justement, entre 800 000 et 1 million de clandestins en France, là, qu'est-ce que vous préconisez ?
0: Et beaucoup qui mériteraient d'être régularisés immédiatement parce qu'ils ont des situations très dangereuses dans leur pays. Il y a eu encore des cas récemment. Vous savez, moi, je vais vous prendre un exemple personnel. Je suis parent républicain d'une famille d'origine pakistanaise. Ils ont 3 enfants. Les 3 enfants sont scolarisés à Toulouse, dans des écoles élémentaires, collèges. Ils sont des élèves studieux, mais peu importe, j'ai envie de vous dire. Les parents, s'ils retournent au Pakistan, le père est menacé de mort. Aujourd'hui, ils sont sous OQTF. Ça veut dire qu'ils n'ont plus aucun moyen d'exister normalement dans ce pays. Ils sont toujours dans la crainte d'être renvoyés dans leur pays. Ces enfants qui sont là, qui sont scolarisés, soutenus par les parents d'élèves, par leurs enseignants, j'espère qu'ils vont rester. Mais quelle mémoire auront-ils de l'État français et de l'accueil qui leur aura été fait dans ce pays alors qu'ils vont participer à sa richesse et à sa construction? Et je pense que c'est ça qui doit nous être posé. Aujourd'hui, en Espagne, il y a eu des vagues de régularisation tout simplement parce que M. Pedro Sanchez est capable de faire preuve de réalisme par rapport à la situation. Et plutôt que fabriquer de la clandestinité qui rend tout le monde malheureux, qui est instrumentalisée avec des lois sur l'immigration qu'on a quasiment tous les ans et demi par des politiciens, eh bien je pense qu'il est temps pour notre pays d'être à la hauteur de l'idéal qui est le sien.
1: François Piquemal, député de la France Insoumise de Haute-Garonne, est l'invité des grands entretiens d'Europe 1 Info. On se retrouve dans un instant. On parlera à la fois des présidentielles et puis des élections passées qui viennent d'avoir lieu, des élections municipales. À tout de suite.
2: Très bon début d'après-midi. 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Vous écoutez Clélie Mathias sur Europe 1.
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2: Et à 14h20 sur Europe 1, vous écoutez les grands entretiens politiques d'Europe 1 Info. C'est avec vous, Clélie Mathias, et votre premier invité, François Piquemal, député LFI de Haute-Garonne.
1: On va écouter Laurent Nunez, le ministre de l'Intérieur, qui a annoncé qu'une action judiciaire était engagée à la suite d'une ingérence numérique étrangère visant LFI. 3 candidats LFI, parmi lesquels vous, à Toulouse, François Piquemal. Donc, il y a aussi Sébastien Delogu à Marseille et David Guiraud.

0: À Roubaix, on écoute tout d'abord le ministre de l'Intérieur.
1: Nous ne cachons rien, évidemment, que le rapport sera publié. Le rapport sera évidemment publié. Il y a par ailleurs une action judiciaire qui est engagée. Je n'ai pas à me prononcer là-dessus et le juge judiciaire fera son office. On parle d'ingérence numérique étrangère. C'est assez grave quand même, vous en conviendrez. Sur la visibilité, sur la qualification de cette ingérence, qui a été assez peu visible, mais qui a un caractère malveillant évident, je vous le confirme. Donc, un, le juge judiciaire est saisi. Deux, le rapport sera publié. Et trois, il y a un contentieux électoral. Le juge électoral dira s'il y a eu altération ou pas du scrutin.
0: François Picmal, expliquez-nous déjà ce qui s'est passé pour vous. Qu'est-ce que vous avez constaté?
2: Il y a eu, si vous voulez, deux vagues d'ingérence étrangère ou soupçonnées comme étant des ingérences. La première s'est déroulée avant le 10 mars, un petit peu, où plusieurs candidats de la France Insoumise ont été informés qu'il y avait des opérations d'ingérence sur les réseaux sociaux et sur les sites internet, voire avec des campagnes d'affichage pour ce qui a concerné Sébastien Delogueux à Marseille. Pour ma part, par exemple, c'est des pages Facebook diffamantes qui disent les pires calomnies sur votre personne. Et c'est la divulgation de mes mots de passe de réseaux sociaux et de mon adresse de domicile. Puis, il y a eu d'autres événements, j'ai envie de dire, de campagne, dont la veille du second tour à Toulouse, des publicités fausses, calomnieuses, qui ont été diffusées de manière massive sur un certain nombre de sites, comme Candy Crush, Vinted et Pierre, le journal d'information La Dépêche, qui a donc diffusé des fake news en pleine période de réserve électorale. Donc forcément, ça a contribué avec plein d'autres faits de campagne à créer une ambiance délétère qui visait à nous diffamer, à nous discréditer et donc à altérer les scrutins auxquels on a participé.
0: Est-ce que vous êtes satisfait de la part des déclarations de Laurent Nunez?
2: Non, parce que Monsieur Nunez, il a rien dit. C'est-à-dire qu'on sait qu'il y a un rapport de la Viginum qui doit étayer les faits. Il aurait été caviardé, c'est-à-dire que des passages auraient été supprimés et mis au placard. Nous, ce qu'on demande, c'est que ce rapport soit publié en intégralité et d'avoir la date de diffusion et surtout qu'on donne les moyens aux agents de Viginum qui ont été très réactifs au départ pour mener à bien leur enquête et savoir qui sont les commanditaires de ces opérations d'ingérence. On le sait déjà que ça vient de sociétés israéliennes proches de M. Netanyahou. L'ancien chef de la cybersécurité israélienne est nommé dans ces ingérences pour vous dire un petit peu jusqu'où ça va et jusqu'où potentiellement ça a été.
0: Mais là, quand même, il a annoncé qu'il y avait des actions judiciaires, qu'il y allait avoir des enquêtes. Donc, ça va plutôt dans le bon sens.
2: Si vous voulez, c'est pas suffisant. C'est-à-dire que là, il faut. En fait, c'est pas la question que de moi ou de Sébastien Delogueux ou de David Guiraud à Roubaix. C'est la question de la souveraineté démocratique de notre pays. Parce que ce qui est arrivé avec cette ampleur, ça peut arriver à d'autres demain, et surtout avec l'élection présidentielle.
0: Vous êtes inquiet pour 2027 ?
2: D'autres puissances étrangères. Bien sûr qu'on est inquiet. Parce qu'aujourd'hui, on voit bien qu'elles ont pu avoir lieu, ces opérations d'ingérence, avoir leur effet. Peut-être que des jugements seront rendus, mais tardivement. Et a posteriori, des faits qui ont été commis avec le mal qui est déjà fait. Donc c'est pour ça qu'on demande au Premier ministre de légiférer sur le sujet, de proposer un projet de loi qui garantisse la souveraineté démocratique de notre pays et puis de convoquer l'ambassadeur d'Israël. Parce que moi, je le dis, moi, vous savez, je suis un combattant. Donc Elnet, Black Corps, les entités israéliennes proches de M. Netanyahou, personne ne me fera baisser les yeux. Personne. Mais je veux la justice et que les faits soient donnés au grand public de ce qui s'est passé à Toulouse, à Marseille et à Roubaix. Voilà quelle est notre demande et elle est légitime. Elle empêchera que d'autres soient victimes plus tard de ces mêmes ingérences de la part d'Israël ou de la part d'autres États malveillants.
0: En tout cas, ça a été abordé à l'Assemblée nationale, comme vous avez pu l'entendre avec Laurent Nunez hier. Parlons de 2027 plus précisément. Écoutez Éric Zemmour, le président de Reconquête, qui a estimé que son adversaire politique, c'est Jean-Luc Mélenchon. Il était sur Europe 1 dans La France en face cette semaine.
3: La France insoumise est pour moi le parti de l'étranger. C'est-à-dire que nous, c'est d'une grande tradition française. Vous savez, vous lisez dans l'identité de la France de Fernand Braudel, le grand historien, il vous explique qu'à chaque fois qu'il y a eu un étranger, une invasion, il y a eu des Français qui se sont mis avec cet envahisseur. Aujourd'hui, c'est M. Mélenchon et LFI qui fait fonction de parti de l'étranger. Pour moi, mon adversaire, je l'ai dit, c'est M. Mélenchon, c'est LFI, c'est la nouvelle France, parce que moi je défends la France éternelle, la France dont je vous ai parlé tout à l'heure, à laquelle il faut s'assimiler.
0: François Picmal, qu'est-ce que vous lui répondez ?
2: Il est dans la tradition des vociférations, des anathèmes de l'extrême droite française, en passant par la collaboration et avant avec Parti de l'étranger, etc. Moi, j'ai une question pour lui. Qu'est-ce qu'il pense des ingérences étrangères qui ont lieu sur notre pays? Il défend qui? Qui est-ce qu'il défend, M. Zemmour? Est-ce qu'il a pris position face à ces ingérences étrangères? Donc finalement, vous voyez, on peut tous qualifier de parti de l'étranger, ça ne veut rien dire. Nous, notre parti, c'est celui de la France, c'est celui des Françaises et des Français, du pouvoir d'achat, de la nouvelle France, de la richesse de notre pays dans son multiculturalisme et dans ses grands enjeux, la planification écologique et l'inclusion de toutes et tous. Voilà. Après, les élucubrations de M. Zemmour, je veux dire, ça me rentre dans une oreille, ça ressort de l'autre.
0: Allez, parlons donc un peu plus précisément de 2027 et de cette élection présidentielle. Est-ce que Jean-Luc Mélenchon est le meilleur candidat de la gauche, alors qu'on le voit, il y a de plus en plus de rejets à l'encontre de sa personne?
2: C'est pas vrai ce que vous dites, c'est pas vrai. Vous savez, moi on me dit souvent ça, Jean-Luc Mélenchon, il est rejeté, il est clivant. C'est vrai, il y a des personnes qui n'aiment pas Jean-Luc Mélenchon, mais il y a des personnes qui n'aiment pas M. Zemmour, qui n'aiment pas Marine Le Pen, ni Jordan Bardella, ni Emmanuel Macron, ni Édouard Philippe. Toute personnalité publique, vous savez, à partir du moment où elle affirme des opinions, elle va cliver. Ça fait partie du débat politique. Donc, M. Mélenchon, peut-être qu'il y a des personnes qui ne peuvent pas le supporter, j'ai entendu M. Zemmour, mais il y a aussi beaucoup de personnes, des millions de Françaises et de Français, pour qui il représente un espoir, son programme également.
0: Est-ce que vous pouvez gagner seul sans une partie de la gauche?
2: On peut gagner surtout en ayant, j'ai envie de dire, un cap clair pour paraphraser quelqu'un. Un candidat, un programme, une équipe. Avec nous, c'est carré. Vous savez où vous allez, vous savez quel programme on mettra en œuvre et vous savez de quel bois on est fait.
0: Mais si, à gauche, par exemple, au PS, on refuse votre main tendue?
2: Alors nous, on a déjà tendu une main aux communistes et aux écologistes. Donc,
0: qui l'ont pas forcément accepté.
2: Non,
0: d'ailleurs.
2: Mais bon, peut-être que le temps fera son œuvre. Et après, chez les socialistes, moi, j'arrive pas à suivre. Donc, si vous voulez, je vais pas commenter une affaire que j'ai du mal à suivre entre François Hollande, Raphaël Glucksmann et d'autres qui sont prétendants, Madame Delga peut-être, que sais-je. Je ne sais pas quelle va être la ligne du Parti socialiste et je pense que c'est son problème, mais que c'est un problème qui l'a fait trop peser sur l'union de la gauche.
0: Mais ça peut vous concerner aussi. Il faut aussi savoir rassembler pour une présidentielle.
2: Bien sûr, mais notre premier rassemblement, c'est avec les Françaises et les Français. Et ce n'est pas dans les petite réunion d'appareil qui nous intéresse. Ça vient, on le sait, avec les rapports de force politique. C'est ainsi que nous avons construit la NUPES, nous avons su rassembler, et le Nouveau Front Populaire. Donc s'il y a bien un leader à gauche qui a su rassembler par les faits et les actes, c'est bien Jean-Luc Mélenchon.
0: Merci beaucoup François Picmart, je rappelle que vous êtes député de la France Insoumise de Haute-Garonne.
2: C'était pas Brad Pitt, Georges Clooney dont on parlait tout à l'heure, donc mes excuses à Georges Clooney.
0: À Georges Clooney, voilà. Elles sont passées.
2: Qui est donc un immigré et qui a été étranger avant d'être naturalisé.
0: Voilà. Merci encore dans un instant, dans les grands entretiens d'Europe Info, je recevrai Jean-René Cazeneuve, député EPR du Gers et co-rapporteur du projet de loi d'urgence agricole. À tout de suite.
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0: À 14h30 sur Europe 1 pour les dernières informations, on retrouve Émilie Dez.
16: Sébastien Lecornu va annoncer cet après-midi un nouveau paquet d'aide. Le Premier ministre qui doit trouver un juste équilibre entre soutien au pouvoir d'achat et respect des finances publiques. Il promet de changer d'échelle sans abandonner personne face à la flambée des prix du carburant. Les aides annoncées cet après-midi concerneront les secteurs les plus touchés par cette hausse, comme l'agriculture, la pêche ou le transport. Les dépanneurs et les remorqueurs ont manifesté ce matin sur le périphérique parisien. Garde à vue prolongée pour les 16 personnes de l'école Saint-Dominique à Paris, soupçonnées de viol, d'agression ou d'exhibition sexuelle. Il s'agit d'animateurs périscolaires, d'ATSEM et de responsables éducatifs. Au total, le parquet de Paris enquête pour de possibles violences dans 84 écoles maternelles, une vingtaine d'élémentaires et une dizaine de crèches. Patrick Bruel doit-il continuer à monter sur scène? Cette décision n'appartient qu'à lui, estime la ministre chargée de l'égalité femmes-hommes. Les appels à annuler les concerts du chanteur se multiplient. Patrick Bruel, visé par 4 enquêtes pour viol en France et une enquête judiciaire en Belgique pour agression sexuelle. Il doit démarrer une tournée le 16 juin à Paris. 3 de ses dates prévues en décembre au Canada ont été annulées. Leur mère leur aurait bandé les yeux en leur faisant croire qu'il s'agissait d'un jeu. Deux enfants français âgés de 3 et 5 ans ont été retrouvés seuls mardi soir sur une route du sud du Portugal. La mère, une femme de 41 ans domiciliée à Colmar, est activement recherchée. Bien sûr que j'ai peur de perdre ma mairie. Robert Ménard, inquiet ce matin sur Europe 1 et CNews. Le maire de Béziers sera jugé le 30 septembre pour avoir refusé de marier une ressortissante française et un citoyen algérien en situation irrégulière. Selon un sondage CSA pour Europe 1, CNews et le JDD, 73% des Français estiment qu'il faut interdire les mariages quand l'une des deux personnes est un étranger en situation irrégulière. C'était il y a 17 ans, le vol AF447 qui reliait Rio à Paris s'abîmait en mer, faisant 228 morts. Air France et Airbus ont été condamnés en appel pour homicide involontaire. La compagnie aérienne et le constructeur avaient été relaxés en première instance. Et puis un mot de Roland Garros, Europe 1 et radio officielle du tournoi. Un hommage sera rendu ce soir au Français Gaël Monfils sur le central. Ce sera la dernière participation du Français. Gaël Monfils s'arrêtera sa carrière à la fin de l'année.
0: Merci beaucoup, Émilie. À tout à l'heure.
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4: La suite à 14h33 sur Europe 1. Vous écoutez les grands entretiens politiques d'Europe 1 Info. Et c'est le moment d'accueillir votre deuxième invité, Clélie Jean-René Cazeneuve, députée Ensemble pour la République du Gers et co-rapporteur du projet de loi d'urgence agricole.
0: Bonjour Jean-René Cazeneuve.
17: Bonjour.
0: Soyez le bienvenu.
17: Merci.
0: On va commencer évidemment par ce projet de loi d'urgence agricole que vous rapportez. Vous êtes le co-rapporteur. C'est un projet de loi d'urgence agricole qui est là pour répondre à la crise agricole, à la colère des agriculteurs qu'on a encore vu au mois de janvier hurler leur détresse, leur malaise face à une profession qui souffre. C'est une loi d'urgence, encore une fois, et qu'est-ce qui s'applique immédiatement dans ce texte pour les agriculteurs et pour répondre à cette crise?
17: Alors, c'est une loi d'urgence parce que effectivement, vous l'avez dit, moi je viens d'un territoire très rural, nos agriculteurs souffrent, ils souffrent vraiment. Il faut le reconnaître et il faut que la nation en prenne conscience. Ils souffrent parce que ce sont les premières victimes du changement climatique, donc ils doivent en permanence adapter leur culture. Ils souffrent parce que Trump a mis des barrières douanières, parce que il y a des changements également de consommation. Les Français consomment plutôt moins de vin aujourd'hui, plutôt moins de viande. Donc voilà, il y a des sujets de fond. Bon, et aucune loi, aucune mesure ne peut régler d'un coup de baguette magique tous ces problèmes. Pour autant, on sort d'une concertation qui a duré 3 mois, qui a été menée en particulier par la ministre, puis les rapporteurs, moi j'ai fait une quarantaine d'auditions, et on a dans ce projet toute une série de mesures qui vont faciliter la vie de nos agriculteurs dans les prochains mois, dès que cette loi sera appliquée. Alors par exemple,
0: dès que cette loi s'applique.
17: Bah, dès que cette loi s'applique, elle s'applique.
0: Par exemple,
17: il faut, j'espère. Bah, par exemple, on est en train de raccourcir les délais, de faciliter la mise en place de retenues d'eau. Aujourd'hui, c'est assez insupportable. C'est beaucoup trop long. Alors évidemment, ça n'a pas d'impact pour cette année. Oui, mais
0: C'est pas dans les médias.
17: Non, mais on a besoin de cette ressource d'eau. On va aussi faciliter, simplifier les mesures pour la construction de bâtiments d'élevage. Aujourd'hui, on importe pratiquement 50% de nos poulets, des poulets qu'on consomme en France. Eh bien, il faut faciliter la construction de ces bâtiments d'élevage. Mais pour vous, c'est du bon sens. Quand je vous le présente, ça a l'air simple. Eh bien, ça n'est pas aussi simple que ça. Et vous voyez, dans l'hémicycle, des partis politiques qui luttent contre ça. Qui luttent contre ça, absolument. Même si ça paraît du bon sens, sous prétexte que la quantité d'eau, l'eau est une ressource rare, ce qui n'est pas vrai. Comme ça, précisé comme ça, chacun voit aujourd'hui qu'il pleut beaucoup en hiver et qu'il faut juste retenir cette eau pour permettre l'irrigation en été quand il y en a moins. Ils hurlent à chaque fois que vous mettez deux poules ensemble, ils ont l'impression que c'est, ça y est, que c'est un bâtiment, que c'est de l'élevage industriel, donc ils n'en veulent pas. Bon, et voilà, c'est... Donc le combat est plus compliqué qu'il n'y paraît. Dans l'hémicycle et dans l'opinion publique.
0: Oui, on le voit, il y a un vrai combat là-dessus. Je reprends l'exemple des méga-poulaillers. Là, vous allégez finalement, vous espérez alléger la réglementation, on va faire simple. Mais il y avait peut-être d'autres solutions qui étaient plus concrètes, j'allais dire à court terme. Si on variait les soutiens aux filières, si on mettait en place des nouveaux labels, par exemple, est-ce que ça, c'était peut-être plus tangible rapidement?
17: Ça existe. Franchement, ça existe déjà. Et s'il faut le faire, il faut le faire. Vous avez raison. Il faut plus de transparence. Il faut que nos Français, nos concitoyens, aient une meilleure visibilité sur ce qu'ils mangent, la qualité, la provenance. Pas toujours facile. Quelquefois, c'est une lecture compliquée, ce qu'il y a sur les étiquettes. Puis évidemment, comme les Français consomment de plus en plus de produits composés, de produits qui sont transformés, eh bien, les origines des différents produits. Enfin, tout ça est assez compliqué. Oui, il faut plus de labels. Franchement, là, on a répondu sur l'ensemble des sujets qui étaient demandés par les agriculteurs. Une meilleure protection aux frontières de l'Europe sur les produits qui sont interdits dans notre pays et en Europe.
0: Ça, c'est pas déjà le cas ?
17: On le réaffirme de manière plus précise et on met aussi en place une brigade de douaniers, donc plusieurs centaines de douaniers, dont le job sera de vérifier les produits. Aujourd'hui, on ne vérifie pas assez les produits qui sont importés, je le regrette.
0: Puisqu'on parle des importations, est-ce que en allégeant les contraintes, est-ce que ça nous rend plus compétitifs pour autant ? Face à des pays, l'Ukraine, la Chine, qui exportent massivement et qui ont une force de frappe qui est énorme.
17: Oui, si on facilite l'irrigation, ça nous rend plus compétitifs, bien évidemment. Si on permet aux bâtiments d'élevage de se développer, ça nous rend plus productifs.
0: Est-ce que la bataille n'est pas perdue d'avance, en fait ? En gros, c'est ça, ma question.
17: Non, parce que on a 400 000 agriculteurs passionnés qui, depuis des siècles, j'aurais envie de dire presque des millénaires, sont capables d'adapter notre production. On a des pépites dans notre agriculture, que ce soit le vin, que ce soit le foie gras, que ce soit via. On pourrait en citer le fromage, on pourrait en citer pendant des heures. Donc, non, ils ont toujours montré une très forte résilience et une très forte capacité à s'adapter. Donc, aidons les agriculteurs. Moi, je suis persuadé qu'ils sauront relever ces défis.
0: Écoutez, Marie Pochon, députée écologiste de la Drôme, vous disiez qu'il y avait eu beaucoup de débats à l'Assemblée. Elle a vivement critiqué ce projet de loi d'urgence agricole. C'était en début de semaine.
18: Globalement, ce texte, ce qu'on en tire, mais comme l'ensemble des textes agricoles qui ont été étudiés ces dernières années, promeut une vision, la vision du nivellement par le bas des normes environnementales, sociales, sanitaires de notre agriculture, à l'encontre justement de la promotion de l'excellence agricole française. Ce texte promeut également une vision d'un soutien à une infime minorité d'agriculteurs. C'était le cas de la loi Duplomb. On voit la même dynamique finalement dans les articles sur les ICPE ou sur le stockage d'eau qui finalement bénéficie à une minorité contre une majorité. Et enfin, l'opposition entre agriculture et écologie qui se ressent dans l'ensemble des textes et que nous regrettons bien évidemment.
0: Alors Jean-René Cazeneuve, je rappelle que vous êtes co-rapporteur de ce projet de loi d'urgence agricole. Je reprends un des points que Marie Pochon soulève. En France, il y a 350 000 exploitations agricoles. Est-ce que le projet tel qu'il est répond à la majorité de ces agriculteurs ?
17: Écoutez, j'espère. En tous les cas, ils nous l'ont exprimé. Alors, il y a évidemment aussi dans l'agriculture des visions un peu différentes en fonction de leur position syndicale. Mais en tous les cas, la position défendue par ma collègue Pochon est minoritaire. est minoritaire. Si vous voulez, à l'écouter, il faudrait faire que du bio, il faudrait faire sans eau, ou pratiquement sans eau, sans irrigation, il faudrait faire sans produits phytosanitaires. Donc, si vous voulez, alors qu'on a aujourd'hui une des agricultures les plus vertueuses en Europe et dans le monde, peut-être même la plus vertueuse, il faudrait encore à les écouter, augmenter les normes, les contraintes qui pèsent sur nos agriculteurs. Eh bien non, gardons nos produits de qualité tels qu'on sait le faire, mais il faut aussi adresser ce marché à un peu plus de volume et ouvrir un certain nombre de contraintes, faire tomber un certain nombre de contraintes pour augmenter la productivité de notre agriculture.
0: En janvier, quand les agriculteurs étaient en colère et manifestaient, je me souviens d'une des déclarations d'un de ces producteurs qui disait « Mais qu'est-ce qu'on veut ? Quel agriculteur est-ce qu'on veut en France pour demain ? Est-ce que cette loi y répond ?»
17: Cette loi y répond parce que justement, elle n'impose pas un type d'agriculture. Et vous avez aujourd'hui des gens qui ont des positions très idéologiques. Il faudrait que du bio. Il faudrait... je crois que l'article 1, par exemple, de cette loi instaure des projets d'avenir, c'est-à-dire qu'on donne la possibilité aux agriculteurs, aux champs d'agriculture, aux services de l'État, en local, de définir quelle sera l'agriculture de demain, territoire par territoire. Il ne peut pas y avoir une seule agriculture en France. Vous avez, moi je suis dans une terre très vallonnée, où les productions sont beaucoup plus limitées que dans la plaine de la Beauce, on voit bien que c'est différent, ou que en Picardie. Donc chaque territoire doit trouver une réponse adaptée, soit pour le marché local qu'il faut développer pour notre consommation à nous les Français, on importe aujourd'hui beaucoup trop, mais continuer à exporter, on ne peut pas non plus fermer les frontières comme demanderaient certains. On a une part très significative de notre production qui part à l'exportation. Si vous arrêtez les exportations d'Armagnac, si vous voulez, on va devoir en boire chacun d'entre nous beaucoup.
0: Jean-René Cazeneuve, puisque vous parlez de fermer les frontières, écoutez Éric Zemmour, le président de Reconquête, qui estimait qu'il est possible de mettre en place une immigration négative. Cela fait suite, bien sûr, à la vaste enquête de l'INED, l'Institut National des Études Démographiques, sur l'immigration en France et sur les chiffres qui ont été dévoilés. Écoutez, il était sur Europe 1.
3: Moi, je pense qu'on peut avoir une immigration négative.
19: Négative.
3: Oui, c'est-à-dire non seulement on n'accueille plus,
19: on a mais peut-être en démographie, plus, mais on renvoie. Immigration.
3: On fait la remigration pour les délinquants, pour les criminels, pour les chômeurs de longue durée, etc. Donc on peut avoir une immigration négative. C'est ce que fait Trump aux États-Unis.
19: Les chômeurs de longue durée,
3: Les chômeurs de longue durée, on les renvoie. Vous savez, en Suisse, c'est pas une tyrannie la Suisse, vous êtes d'accord avec moi. Si vous n'avez plus de travail pendant six mois, vous êtes renvoyé. Aux États-Unis, si vous n'avez
20: quand
3: plus
20: vous
3: de
20: n'avez
3: travail,
20: pas la nationalité suisse.
3: Mais bien sûr, je vous parle d'étrangers.
20: Oui, donc vous parlez pas
3: je parle d'étrangers.
20: Plus des binationaux là, on parle d'étrangers.
3: Non. Très bien. Les binationaux, je vous ai dit, ils deviendront étrangers si je les déchois de la nationalité française. C'est pas la même chose. Il y a des étapes quand même.
0: Éric Zemmour qui répondait aux questions de Laurence Ferrari et de Pierre de Villeneuve sur Europe 1. Les étrangers présents sur le territoire de manière légale en France représentent 8,1% de la population adulte. Est-ce que vous pensez qu'il faut qu'on n'est plus capable d'accueillir, d'intégrer et qu'il faut, comme Éric Zemmour, mettre en place une remigration, pour reprendre ce terme ?
17: Non, je ne pense pas. Et là aussi, il y a deux positions un peu extrême. Bon, je suis désolé, je suis centriste. Alors c'est moins sexy que d'être soit pour une gauche radicale ou pour une droite radicale avec des solutions quelquefois plus simplistes. Mais entre zéro immigration qui est défendue par Monsieur Zemmour, par le Rassemblement national, voire pire, une immigration négative, et la Nouvelle France de votre invité précédent, il y a un chemin. Donc, on a besoin d'immigration. Aujourd'hui, on est face à un défi démographique colossal. On a besoin d'un certain nombre de secteurs de l'immigration. On parlait de nos viticulteurs il y a quelques instants. Mais si vous n'avez pas d'immigration, je vous promets, il n'y aura pas de vendange à l'automne. Hein. Il n'y aura pas de vendange à l'automne. Heureusement qu'ils viennent nous aider. Si vous arrêtez l'immigration, je veux dire,
0: mais majorité de restaurants
17: vont fermer.
0: Différente. Donc, il y a eu des études, par exemple, sur ce qu'a fait le gouvernement Meloni, qui estime qu'elle a favorisé l'immigration saisonnière. Parce que, effectivement, elle est saisonnière, donc elle repart après, une fois que le travail a été effectué. Est-ce que c'est un modèle dont on devrait s'inspirer en France ?
17: Moi, je crois qu'il faut une immigration liée au travail, donc il faut contrôler notre immigration. Elle n'est pas assez contrôlée aujourd'hui, et les Français, à juste titre, nous disent qu'ils ont l'impression que ça n'est pas contrôlé, que ceux qui ne devraient pas rester restent quand même, et ça c'est difficilement compréhensible. Donc le ministre de l'Intérieur donnait des chiffres un petit peu aujourd'hui sur les OQTF qui avaient été renvoyés depuis le début de l'année, mais ça n'est pas assez. Donc je crois qu'il faut trouver cet équilibre, choisir l'immigration, en tous les cas la contrôler. Et en parallèle, être bien meilleurs sur l'intégration. Ce qui a fait le succès de notre pays, la culture de notre pays, l'identité de notre pays, c'est notre capacité à intégrer. On a intégré des vagues d'immigrés italiens, espagnols, polonais. Et donc, c'est vrai qu'aujourd'hui, que cette intégration est en panne. Cette intégration est en panne, donc il faut y travailler. C'est pas simplement de la faute de l'État, hein.
0: Mais il y a entre 800 000 et 1 million d'immigrés illégaux, des clandestins. Oui. Est-ce que vous diriez là que c'est un des échecs de la politique migratoire d'Emmanuel Macron, qui avait pourtant des ambitions très fortes en 2017?
17: Écoutez, c'est pas un succès, mais je crois quand même qu'on a aujourd'hui les gens qui rentrent de manière illégale en France, c'est plutôt tendance à diminuer, hein. C'est quand même aujourd'hui, les résultats sont meilleurs. Je ne veux pas dire que les renvois hors de nos frontières aussi ont tendance à augmenter. Donc j'ai l'impression qu'on a aujourd'hui des outils de contrôle qui sont meilleurs. Mais avoir autant de gens qui sont en situation illégale, oui, c'est un échec.
0: Jean-René Cazeneuve, député EPR du GESCO, rapporteur du projet de loi d'urgence agricole en ce moment en débat à l'Assemblée nationale, et l'invité d'Europe 1 Info. On se retrouve dans un instant et on parlera bien sûr des prix du carburant, puisqu'on attend d'ici 17h les nouvelles annonces de Sébastien Lecornu. À tout de suite.
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4: Merci de nous rejoindre, vous êtes bien sur Europe 1 et vous écoutez les grands entretiens politiques d'Europe 1 Info avec vous, Clélie Mathias, et votre invité Jean-René Cazeneuve, député Ensemble pour la République du Gers et co-rapporteur du projet de loi d'urgence agricole.
0: De nouvelles aides doivent être annoncées ce soir par Sébastien Lecornu en conférence de presse à 17h. Écoutez Robert Ménard, le maire d'Hiverdroite de Béziers, sur ce qu'il attend de ces annonces. Il était sur Europe 1 ce matin.
25: J'attends qu'il ne nous raconte pas des cracks. Et surtout, j'attends que les autres opposants ne disent pas des bêtises. Vous ne pouvez pas, madame, aujourd'hui, annoncer ce que tout le monde attend. C'est-à-dire qu'en gros, voilà, que tu payes qu'un certain nombre de gens, pas tout le monde n'est pas dans la même situation, que ceux qui en ont le plus besoin paient un peu moins cher l'essence. C'est aussi simple que ça. Mais si tu dis ça, il faut dire en même temps, cet argent, et ça va coûter de l'argent, d'où il sort ? Quand tu dépenses de l'argent, ou tu augmentes les impôts, ou tu augmentes la dette, ou tu fais des économies. Évidemment, c'est plus facile quand tu es dans l'opposition, tu peux dire tout ça, j'y réponds pas.
0: Jean-René Cazeneuve, l'image que cela renvoie, on le comprend bien, avec le dilemme de Sébastien Lecornu, aider et en même temps sauver les caisses de l'État, c'est que l'État est impuissant, actuellement, pour aider les Français face à cette crise.
17: Bah, écoutez, l'État subit cette crise. Je ne vous apprends rien. Et ceux qui aujourd'hui, au Rassemblement National, par exemple, nous expliquent qu'il faut supprimer la TVA sur l'essence, c'était les mêmes qui, il y a 18 mois, étaient à Washington pour applaudir Trump, pour expliquer que c'était formidable et que c'était une chance pour la France, etc. Moi, je constate que c'est une catastrophe pour la France, ce qui s'est passé. Avant de parler de l'impact sur chacun de nos concitoyens, regardons l'impact pour nos finances publiques. Il y a encore certains, même chez les LR, qui, il y a 2 semaines, 3 semaines, nous racontaient qu'il y avait une cagnotte, que la France s'enrichissait sur le dos des Français et qu'il fallait redistribuer cette cagnotte. Maintenant, les choses sont absolument claires. Cette crise coûte des milliards hein, l'État français. Vous avez un chômage qui repart à la hausse, donc vous allez avoir des coûts sociaux qui vont augmenter, vous avez une croissance qui se ralentit, donc vous allez avoir moins d'impôts qui vont rentrer, et surtout, je terminerai là-dessus, le coût de la dette aujourd'hui. La France emprunte à 3,9%, et la France emprunte chaque mois entre 25 et 30 milliards, donc je vous laisse faire le calcul. Donc cette dette coûte beaucoup, beaucoup, beaucoup d'argent à la France.
0: Ça coûte beaucoup d'argent, effectivement, on le comprend. Mais si on n'aide pas les Français, il va y avoir aussi de plus en plus de Français en difficulté. Ça veut dire aussi des entreprises en difficulté. C'est toujours le cas. Ça veut dire un chômage qui augmente aussi. Donc finalement, c'est le serpent qui se mord la queue.
17: Oui, oui, oui, mais...
0: C'est-à-dire que là, on va droit vers une récession.
17: Oui, enfin, c'est pas, c'est, si vous voulez, c'est pas le fait, c'est pas l'absence d'aide qui va me permettre de lutter contre cette récession. Si effectivement le pétrole, le baril du pétrole reste au-dessus de $100 durablement tout au long de l'année,
0: ce qui semble, va... pour l'instant, en tout cas, la guerre courte,
17: oui, mais
0: n'est pas d'actualité.
17: Oui, mais c'est pas, si vous voulez, les aides de l'État qui vont empêcher cette récession. Donc ça, ce serait un impact très grave pour notre pays. Je le répète, c'est vrai. Bon, il faut trouver la responsable du côté de Trump et pas du côté du gouvernement. Moi, je trouve que la réponse du gouvernement, c'est la bonne. C'est la bonne, à la fois parce qu'elle est ciblée et à la fois parce qu'elle est graduée dans le temps. Bon, si la crise dure un mois, c'est pas pareil que si elle dure 3 mois. Là, elle a duré 3 mois. Et c'est pas pareil que si elle dure 6 mois. Et donc, je pense qu'il faut prolonger les mesures qui ont été annoncées. J'espère que le Premier ministre le fera. Probablement augmenter certaines de ces mesures. Élargir aussi le périmètre. Je pense aux taxis sanitaires, par exemple. Un territoire rural comme le mien, ils font beaucoup, beaucoup, beaucoup de kilomètres au service de nos concitoyens. Je pense aux infirmières libérales. Je pense... Bon, il y a quand même... Voilà, il faut aider ce métier. Mais... dans un contexte budgétaire qui est restreint.
0: Et il y a toujours des Français qui diront « mais moi, je n'ai pas aidé », alors que c'est injuste, parce que moi aussi, j'ai besoin de ma voiture. Moi, je suis juste au-dessus du seuil.
17: Ce n'est pas tout à fait vrai. Vous savez, il y a des gens qui vivent dans des métropoles, qui n'ont pas moins besoin de leur voiture. Et d'ailleurs, depuis l'augmentation du prix de l'essence, la consommation sur les 10 premiers jours de mai, je n'ai pas de chiffres plus actualisés, a baissé de 30%.
0: Parce que les gens font des efforts.
17: Parce que les gens adaptent effectivement leur comportement. Donc non, tout le monde n'a pas le même besoin de voiture, tout le monde n'a pas le même besoin d'aide. Donc,
0: ceux qui sont juste au-dessus du seuil, par exemple.
17: Il y a toujours des effets de seuil, vous avez raison, et je pense qu'il faudra regarder au cas par cas, mais on ne peut plus être dans le quoi qu'il en coûte, qu'on nous a reproché d'ailleurs. Mm-hmm. Bon, on nous a reproché, en tous les cas, on nous a reproché les conséquences du quoi qu'il en coûte. Et certains voudraient qu'on y retourne, c'est quand même un peu surprenant. Donc non, restons sur les aides ciblées, c'est plus intelligent et c'est mieux pour nos finances publiques.
0: Et vous ne craignez pas une colère sociale ? Que ça monte ? Qu'on sent monter d'ailleurs ?
17: Écoutez, je ne sens vraiment pas les mêmes signaux que pendant la période des Gilets jaunes. Donc, peut-être je me trompe, mais je crois que les Français comprennent que cette fois-ci, ça n'est absolument pas de la responsabilité du gouvernement, que ça n'est absolument pas des mesures qui ont été prises par les gouvernements qui pourraient avoir des conséquences. Ils voient bien que tout le monde subit ça au niveau mondial, qu'on n'est plus dans une période où il faut se serrer les coudes, essayer de trouver des solutions collectivement, que de croire à des sornettes des uns et des autres qui nous expliquent qu'il faut baisser les taxes ou je ne sais quoi.
0: On va parler de 2027, Jean-René Cazeneuve, ça approche. C'est selon les informations du service politique d'Europe 1, demain ou après-demain, en Aveyron, que Gabriel Attal devrait annoncer sa candidature à l'élection présidentielle. L'Aveyron, pourquoi ce choix ?
17: Oh, pourquoi ce choix ? Parce que Gabriel Attal est un homme de terrain. Quand il était Premier ministre, il est très souvent sur le terrain. Quand il était ministre, il est très souvent sur le terrain. En Aveyron, il y a aussi le maire de la principale de la préfecture est un macroniste, donc il a gagné aux dernières élections municipales. Et je crois aussi qu'il y a des fêtes très populaires ce week-end et qu'il souhaite y aller. Donc voilà, un alignement d'événements plutôt sympas et qui font que Gabriel Attal, probablement, si j'en crois moi aussi les informations, demain fera cette annonce.
0: Est-ce que, là, il y a eu aussi, il y a quelques jours, cette tribune de 500 maires, 500 élus locaux en faveur de Gabriel Attal. Là, il va dans l'Aveyron. Vous avez dit, c'est un homme de terrain. L'idée, c'est quoi ? C'est de construire une image à la Chirac ?
17: Écoutez, on reproche à Gabriel Attal à la fois d'être jeune, d'avoir un profil très urbain. Donc, oui, je pense que c'est quelqu'un de grand talent qu'il a montré. Il a un sens politique très développé. Et je pense qu'il veut probablement contrebalancer cette image. Vous savez, moi je l'ai reçu dans le Gers, il n'était pas candidat à l'élection de 2027. Donc il ne s'invente pas un profil là, sous prétexte qu'il y a une élection dans un an. Il est comme ça, hein. Il aime rencontrer les gens, il aime être dans nos territoires, dans nos différents territoires, et j'espère que je l'accueillerai bientôt dans le Gers.
0: Et si, on la verra, c'est pas très très loin.
17: Pas très très loin, je ne peux pas y aller à cause de la loi, hélas, mais...
0: Si Gabriel Attal, c'est Jacques Chirac, et Édouard Philippe, alors ce serait qui?
17: Écoutez,
0: en termes de marketing politique.
17: C'est un autre homme politique de grand talent. Je fais le vœu. Moi, je suis Renaissance, donc évidemment, je soutiens Gabriel Attal, mais si on veut éviter un duel mortifère en 2027 entre le Rassemblement National et la France Insoumise, il faut absolument qu'ils se réunissent un moment ou un autre. Voilà, donc j'espère que ce sera un combat à fleurer moucheté, hein, je suis du pays des mousquetaires, et donc voilà, que ce sera un combat respectueux, et que on aura, après avoir vu leur programme, et c'est peut-être ça aussi le plus important, leur vision pour notre pays, c'est aussi ça le plus important, eh bien qu'on pourra choisir le bon candidat pour l'élection.
0: Jean-René Cazeneuve, la dernière question vous est posée par Gérard Larcher, le président LR du Sénat, qui estime qu'il faut un seul candidat de la droite et du centre. Il était sur TF1 ce matin.
2: Moi, je soutiens Bruno Retailleau. J'ai en même temps des contacts avec Gabriel Attal, avec Édouard Philippe. À l'automne, nous verrons, nous en serons. Ce que j'ai toujours dit, c'est que arrivé le moment du choix des Françaises et des Français pour la présidentielle, la droite et le centre devront avoir un seul candidat si on veut être qualifié au second tour. Mais d'abord, ils vont courir chacun dans leur couloir. J'ai cette comparaison un peu avec une course de demi-fond en athlétisme, et puis on fera le point à la fin de l'année.
0: Vous êtes d'accord avec lui, Jean-René Cazeneuve?
17: Oui, je suis absolument d'accord.
0: Donc un seul candidat pour la droite et le centre?
17: Bien sûr. C'est la condition pour gagner en 2027, et je crois qu'on peut gagner parce que nous avons des candidats de talent et que nous ne sommes pas dans un dilemme stratégique dans lequel est le Parti Socialiste, qui sait toujours pas s'il va être avec la France Insoumise ou s'il va concourir tout seul, et d'une certaine manière avec la droite, qui sait toujours pas s'il faut qu'elle se rapproche du Rassemblement National ou s'il faut qu'elle fasse un combat commun avec le centre.
0: Merci beaucoup Jean-René Cazeneuve, je rappelle que vous êtes député Ensemble pour la République du Gers et co-rapporteur du projet de loi d'urgence agricole. Dans un instant sur Europe 1, vous retrouver l'émission Et si on en parlait avec Marie-Estelle Dupont et Romain Desarmes. Merci à vous, Géraldine Hamon, de m'avoir accompagnée. On se retrouve demain à 13h, comme d'habitude. Très bon après-midi à tous à l'écoute d'Europe 1.
6: Merci à vous, Clélie. C'était Clélie Mathias sur Europe 1. 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
1: 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Flash, les toutes dernières informations avec vous. Émilie Dez, bonjour Émilie.
3: Bonjour Romain, bonjour à tous. Comment soutenir le pouvoir d'achat sans plomber le budget? Sébastien Lecornu va annoncer tout à l'heure à 17h un nouveau paquet d'aides face à la flambée du prix des carburants. Le prix du baril de Brent était toujours ce matin au-dessus des 100 dollars. À la pompe, le litre de gasoil et de sans-plomb dépasse les 2 euros. Il n'y aura pas d'aide généralisée, a déjà prévenu le ministre de l'économie. Les aides annoncées cet après-midi concerneront les secteurs les plus touchés par la hausse des prix du carburant, comme l'agriculture, la pêche ou le transport. L'activité en France enregistre son plus fort recul depuis 5 ans et demi en mai. C'est ce que révèle l'indice PMI Flash publié par S&P Global. L'étude évoque un risque de récession lié à la guerre au Moyen-Orient. Le scandale du périscolaire à Paris. 16 personnes sont toujours en garde à vue, des animateurs périscolaires, des ATSEM et des responsables éducatifs soupçonnés de viol, d'agression ou d'exhibition sexuelle sur des enfants de l'école Saint-Dominique à Paris. Le maire de Paris, Emmanuel Grégoire, se félicite de l'accélération des enquêtes et promet des sanctions après la découverte du cas d'un animateur mis en examen l'an dernier pour violence sexuelle. Il avait déjà été placé en garde à vue en 2024 pour des faits similaires dans une autre école voisine. C'est à Patrick Bruel de décider s'il souhaite être sur scène ou non. C'est le sentiment de la ministre chargée de l'égalité femmes-hommes. Les appels à annuler les concerts du chanteur se multiplient. Patrick Bruel est visé par 4 enquêtes pour viol en France et une enquête judiciaire en Belgique pour agression sexuelle. Patrick Bruel doit démarrer une tournée le 16 juin au Cirque d'hiver à Paris. 3 de ses dates prévues en décembre au Canada ont été annulées. Une enquête a été ouverte pour délaissement de mineurs. 2 enfants français âgés de 3 et 5 ans ont été retrouvés seuls mardi soir sur une route du sud du Portugal. Les 2 garçons sont en observation à l'hôpital. La mère, domiciliée à Colmar, est activement recherchée. Le père, qui est séparé d'elle, a déposé plainte pour soustraction de mineurs. Les députés ont voté pour l'interdiction d'importer toutes denrées produites avec des pesticides interdits en France. L'Assemblée a réécrit de façon bien plus stricte un article de la loi d'urgence agricole. La ministre alerte contre une rédaction contraire au droit européen. Attention, si vous habitez dans les départements 1 à 19 de l'Ain à la Corrèze, c'est le dernier jour pour déclarer vos revenus. Vous avez jusqu'à 23h59 pour le faire. Et puis un mot de tennis avec Roland Garros, Europe 1 et Radio Officielle. Le numéro 1 français Arthur Fils sera opposé au vétéran suisse Stan Wawrinka au premier tour. La numéro 1 française Loïse Boisson sera opposée à la russe Anna Kalinskaya, 22e mondiale.
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1: Merci beaucoup, Émilie Dez. Vous, on vous retrouve dans une demi-heure, une petite demi-heure à 15h30. À tout à l'heure.
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1: Bonjour à tous et bienvenue sur Europe 1 dans Et si on en parlait avec Marie-Estelle Dupont. Bonjour Marie-Estelle.
12: Bonjour Romain.
1: Votre regard de psychologue clinicienne sur l'actualité, sur les choses de la vie à retrouver chaque jour entre 15h et 16h et en podcast sur l'application Europe 1 et sur le site europe1.fr. Aujourd'hui, nous allons parler de l'idéologie progressiste. De l'idéologie progressiste et de ses limites, Marie-Estelle Dupont.
12: Oui, et l'émission d'aujourd'hui est sans doute d'autant plus d'actualité que nous avons appris avec tristesse le décès d'Aldo Nauri ce lundi 18 mai. Immense pédiatre qui avait accompagné des milliers de familles, il incarnait magnifiquement la figure paternelle, ferme, capable de diriger sans violence ni mollesse, sans hypocrisie ni sentimentalisme, avec discipline et confiance. L'enfant bien portant, les filles et leurs mères, les pères et les mères font partie des livres de chevet de nombreux parents et psychologues. Enveloppant, rassurant par son courage, il osait rappeler que la première immunité contre l'inceste est précisément une autorité éclairée et que la perversion se nourrit toujours de limites ambiguës. Assez réaliste pour parler de l'ambivalence qui habite toute relation familiale, Aldo Nauri s'est éteint dans une époque qui aurait pourtant bien besoin d'hommes comme lui pour dissiper la confusion des sentiments, des âges et des sexes. Son intelligence incarnée et trop lucide pour être confortable a inspiré nombre d'entre nous. Et c'est à lui que je pense en ouvrant cette émission que j'ai intitulée Le progressisme n'est pas un humanisme. Il semble même qu'au nom du progrès, nous soyons en train d'arracher à l'homme son humanité et que l'État, si prompt à se mêler de bienveillance et de santé mentale, n'est jamais tant créé de normes et de déviances à corriger. Pour parler de ce constat, fait il y a 50 ans déjà par un auteur que j'apprécie beaucoup, Christopher Lasch, je reçois avec un plaisir non dissimulé Laurent Ottavi, qui signe un livre impeccable, Christopher Lasch face au progrès, aux éditions L'Escargot. Bonjour Laurent Ottavi et merci d'être avec les auditeurs d'Europe 1 cet après-midi.
5: Bonjour et merci pour votre invitation.
1: Bonjour Laurent Ottavi, voilà, on est ensemble pendant une heure. Alors, Marie-Estelle Dupont, déjà pour poser les bases, rappelez-nous qui est Christopher Lasch.
12: Alors Christopher Lasch, c'est un historien américain qui est né en pleine dépression en 1932. Il est mort en 1994 et il se demandait comment les élites occidentales pouvaient ne pas voir l'impasse de l'idéologie progressiste qui est née des Lumières, surtout les Lumières écossaises, plus même que les Lumières en France. Et donc la dérive en fait de cette idée que le progrès allait débarrasser l'homme de toutes ses scories familiales, de ses traditions et faire de lui un homme libre, alors qu'on va le voir dans cette émission, évidemment, la crise de l'autorité a rendu l'individu extrêmement vulnérable et pas plus libre. Et il a écrit notamment La culture du narcissisme, qui est un chef-d'œuvre pas assez connu parce qu'il n'était pas très mondain et peut-être qu'il n'a pas aujourd'hui la reconnaissance qu'il mérite. C'est aussi pour ça que je voulais faire cette émission. Mais je trouve qu'il est à mettre au niveau d'Hannah Arendt sur sa vision extrêmement lucide de la dérive totalitaire aussi de l'idéologie progressiste. L'enlisement de la démocratie et puis la trahison des élites vis-à-vis du peuple. Il a une vision qui est profondément ancrée dans le réel. Et je crois qu'il débusque très bien justement toutes les dérives du progressisme qui sont aujourd'hui à l'œuvre dans notre société et qui déshumanisent de plus en plus. On le voit comme les personnes vulnérables sont, que ce soit les bébés, les femmes qui accouchent ou les personnes âgées, on les considère sous l'angle de leur coût et de leur non-rentabilité. Et Christopher Lasch avait très bien vu comment la destruction de l'autorité, la destruction des cadres familiaux, le fait d'arracher en fait l'homme à son foyer, d'arracher aussi le travailleur à ce qui faisait le sens de son métier par des procédures interminables, par un management complètement absurde, aller faire le lit d'un grand, grand mal-être dans la civilisation. Donc je pense qu'on va avoir le temps de revenir sur cette idéologie du progrès et sur la manière dont elle s'est mise en place.
1: On va beaucoup parler de progrès, hein, de progressisme. Vous pouvez nous rappeler ce qu'est l'idéologie du progrès, comment vous pouvez la définir ?
12: L'idéologie progressiste, oui. On pourrait dire qu'elle est aussi un petit peu la continuité, donc pas seulement d'Adam Smith et des Lumières écossaises, mais aussi nous, on a eu le positivisme hein, avec Auguste Comte. C'est l'idée que le progrès, il est dans un seul sens, il est sans fin, le confort, le progrès technique va apporter la paix, va nous débarrasser du mal, va nous débarrasser de l'idéologie, qu'on va avoir une croissance éternelle et que donc l'homme pourra jouir sans limite hein, et que ses désirs vont remplacer en fait l'impératif catégorique moral de Kant. Son désir va faire loi et c'est cette idéologie qui dit finalement la question du sens, les questions métaphysiques, la question des liens, ça n'a pas beaucoup d'importance. Ce qui prime, c'est Narcisse, cet individu roi, dont les désirs sont supérieurs aux devoirs. Et donc, c'est à la fois une proposition très alléchante. Vous allez pouvoir tout faire, tout est permis. Vous avez pris la place de Dieu et il n'y a aucun effort à fournir. Et en même temps, c'est très paradoxal et je voudrais parler avec mon invité de ces deux paradoxes pour moi. C'est que c'est à la fois un Narcisse triomphant, un espèce d'adolescent narcissique qui est dans un délire prométhéen de pouvoir tout faire et ne se soumettre à rien, et en même temps un profond désespoir puisque tout est foutu aujourd'hui. On a aussi des progressistes qui nous parlent en permanence de la crise climatique, de la crise écologique, de toutes les crises. Donc c'est ce paradoxe de grande mégalomanie et de grande perte d'espérance aussi. Alors je me tourne vers notre invité. Parce qu'on va détailler tout cela. Laurent Ottavi, vous rappelez dans votre livre les grands axes de la pensée de Christopher Lasch, notamment le constat qu'il fait d'un déracinement des communautés, des familles, qui place celui qu'il appelle Narcisse dans un état de grande solitude, de grande impuissance et en même temps de grande illusion, puisqu'il se berce de l'idée qu'il va pouvoir tout faire. Vous pourriez en dire plus aux auditeurs d'Europe 1, déjà, pour qu'ils resituent un petit peu les grands axes de la pensée de Christopher Lasch.
4: Oui, alors justement, j'avais axé le livre sur la question du progrès parce qu'il me semble que c'est vraiment l'axe qui structure son travail. Pour le dire autrement, parmi les livres qu'il a écrits, la meilleure entrée en matière, qui n'est pas la plus facile, j'en conviens, c'est son livre qu'il a écrit, Le seul et vrai paradis, une histoire de l'idéologie du progrès et de ses critiques. Cette idéologie du progrès, vous l'avez dit, elle tient plus pour lui aux Lumières écossaises qu'aux Lumières françaises. Il attribue une responsabilité des Lumières françaises dans le cosmopolitisme des élites. On pourra y revenir si vous voulez. Mais ces Lumières écossaises, donc c'est David Hume, c'est Bernard de Mandeville, c'est Adam Smith qu'on trouve à la racine de cette idéologie du progrès. Qui vont faire une promesse quelque part. Enfin, cette idéologie du progrès, c'est une promesse d'abondance pour tous. On voit là qu'il y a une dimension égalitaire à la base et qui passe par l'accomplissement de ce que Bernard de Mandeville a appelé les vices privés font la vertu publique. Il y a des travaux très intéressants de Dany Robert Dufour là-dessus. C'est-à-dire l'envie, la cupidité vont amener au bonheur pour tous. Ça passe par la croissance, la centralisation de la production, de l'administration, effectivement l'arrachement à des cadres particuliers d'appartenance, la famille, le quartier, dans lesquels l'individu est limité par un collectif, également par l'arrachement au moral, aux traditions. Et ça passe également, un point très important qui finalement est peut-être ce qu'on a le plus en tête quand on pense au progrès, par une hiérarchie des temps. C'est-à-dire, demain sera mieux qu'aujourd'hui, et encore mieux qu'hier, hier étant ce temps des pénuries dont il faut impérativement sortir. Voilà pour cette idéologie du progrès. Ensuite, elle se traduit par ce qu'il a appelé, après Philippe Rieff, un sociologue, l'état thérapeutique. C'est-à-dire qu'en fait, ces cadres particuliers d'appartenance dont j'ai parlé, ils se sont aussi reconfigurés. Ils n'ont pas seulement été détruits. Il y a toujours une famille, il y a toujours un quartier. Que ce soit à travers des politiques publiques, enfin essentiellement par des politiques publiques, mais aussi tout simplement par la manière dont ces institutions, ces cadres d'appartenance se recomposent d'eux-mêmes, avec les évolutions du capitalisme, ils en viennent à se contractualiser, à perdre leur spontanéité. C'est vraiment un mot-clé hein, dans la pensée de Lasche, la perte de cette spontanéité qui amène à justement à Narcisse, cet individu, on va dire, lambda, qui est donc le narcissisme, ce que Lasche a appelé la culture du narcissisme, qui est une réaction de défense face à tout ce que vous avez évoqué, de submersion, de se sentir dépassé par rapport aux technologies, aux difficultés géopolitiques, à tout ce à quoi on est confronté et contre lequel, face auquel, l'individu ne se sent pas armé, mais en plus ne se sent pas en mesure de digérer tout ça.
12: Merci de parler de protection, de posture de défense dans le narcissisme, parce que je crois que c'est tout à fait ça. On est dans une posture narcissique quand en réalité on a très très peur d'être submergé par son désir, d'être submergé par son angoisse face à sa finitude. Et c'est évidemment une posture et pas du tout un état de maturité ou un état de bien-être ou un état de paix intérieure. Et il montre très bien dans son œuvre Christopher Lasche comment cette dérive va se mettre en place, parce que le livre La culture du narcissisme, il date de 79, et comment, en faisant croire à l'homme et à la femme qu'on les émancipe, on les verrouille en fait dans un profond esclavage. Ils n'ont plus le discernement, l'éducation et les cadres moraux nécessaires pour trier leurs désirs, pour les hiérarchiser, et donc ils sont esclaves d'un présent qui se répète, mais et d'un temps qui est devenu un instant, c'est-à-dire le temps est confiné à la jouissance immédiate. Ça, je pense que c'est très important. Vous vouliez me poser une question, Romain Desarmes.
8: Oui, il y a beaucoup de questions, évidemment, à vous poser, notamment autour de l'autorité. L'autorité, est-ce qu'on peut dire qu'elle a été remplacée par ce qu'on pourrait qualifier d'experts aujourd'hui ? Qu'est-ce que vous pouvez nous en dire ?
12: C'est ce qu'il explique, Christopher Lasch. Ouais. C'est cet état thérapeutique où finalement on casse toute la verticalité qu'il peut y avoir dans la famille. On casse la figure paternelle, on va casser ensuite la figure maternelle, évidemment, hein, notamment les défenseurs de la GPA qui s'en prennent directement à la mère. On va casser la figure de l'enseignant qui n'est plus respecté pour le savoir qu'il transmet. Mais qui est un animateur, avec toute l'hypocrisie que ça représente, on en parlait avant l'émission, c'est-à-dire que quand on a reçu soi l'instruction et les cadres, c'est assez facile de dire qu'il faut s'en affranchir et que que ça n'a aucune valeur, et c'est assez facile de mépriser ce qu'on a reçu. Sauf qu'on voit bien aujourd'hui les dégâts sur les enfants qui sont élevés par des adolescents qui ne leur transmettent pas. C'est facile de dire « je ne corrige pas les fautes d'orthographe » quand vous avez eu la chance, vous, qu'on vous apprenne l'orthographe. Vous voyez ce que je veux dire? Donc oui. C'est aussi très, très égoïste, en fait, cette mentalité progressiste. C'est très démagogique, c'est très sentimentaliste et c'est très hypocrite. On a détruit ça, la figure du père, les figures dans la communauté aussi. Parfois, quand on avait un dilemme ou un cas de conscience, on allait voir le rabbin ou le prêtre ou enfin une figure religieuse qui avait une notion de verticalité et de spiritualité, quoi qu'on pense de chaque religion.

0: l'évolution justement des organisations du travail dont on parlera bientôt dans l'émission, puisqu'il dit on a dit le contremaître c'est mal, l'autorité c'est mal au travail, mais finalement on crée un paternalisme sans père avec de la surveillance, avec des open space, avec, alors il n'y avait pas les open space à l'époque de Christopher Lash, mais avec cette surveillance de tout le monde par tout le monde et des managers qui vous font du sentimentalisme gnangnan et qui mélangent et qui confondent en fait les espaces, parce qu'au travail il n'y a pas à avoir de sentiments, il y a des règles à suivre, il y a des objectifs à atteindre, mais il n'y a pas à dire là tu m'as déçu, là ceci, là cela, parce qu'on rentre dans quelque chose de très pervers avec une forme de chantage affectif, et on voit bien aujourd'hui comment ça se traduit par des burn-out et des troubles anxieux. Donc oui, quelque part l'idéologie du progrès, elle a ce paradoxe de à la fois tout est foutu et Narcisse est tout puissant, mais du coup Narcisse ne coopère pas et donc Narcisse va mal parce qu'il se prive de toute la puissance des liens. Alors Laurent Ottavi, vous parlez très bien de cette hégémonie de l'état thérapeutique. Vous dites d'ailleurs que les sciences sociales ont pris énormément d'importance au sein des universités et que finalement il y a un glissement. On veut plus d'autorité, mais on va avoir de la surveillance. On veut plus avoir de coopération, mais on va avoir de la compétition. On veut plus parler de péché, de morale, mais on va tout qualifier de trouble mental, de maladie, de déviance. On veut plus de la charité chrétienne, mais on a des programmes d'assistanat. On veut plus parler de respect et de pardon, mais on va dans la tolérance et la victimisation. Est-ce que vous pouvez développer ce point que je trouve passionnant dans votre livre ?
1: En fait, quand j'ai parlé tout à l'heure des cadres particuliers d'appartenance qui n'étaient pas forcément détruits, puisqu'effectivement il y a toujours une famille, un quartier, ils ont été corrompus, c'est pire. C'est ce qu'on retrouve beaucoup dans beaucoup de domaines aujourd'hui, et le langage emporte la marque. Il y a une perversion au sens de changement de voix. On a biaisé. Et en fait, ce que vous dites, effectivement, il y a des mots ou des situations qui ont l'air de s'inscrire dans une continuité ou qui ont l'air de synonymes. Par exemple, tolérance et respect. C'est un très bon exemple. Je pense que c'est un des points qui recouvre beaucoup d'éléments dont parle Lash, parce que je peux peut-être le signifier. Lash parle d'énormément de choses. C'est impressionnant le nombre de sujets qu'il aborde. Et en faisant ça, il permet justement de comprendre à quel point il y a une hégémonie, on va dire, de cette idéologie du progrès, même s'il mentionne aussi autre chose qui pourrait émerger, disons ça comme ça. Donc oui, par exemple, le respect et la tolérance. Dans cet état thérapeutique, on parle énormément de tolérance. Donc, ça implique de... Il y a un fameux mot comme ça, hein, il y a des maisons de tolérance, la tolérance, il y a des maisons pour ça. Ça dit bien le côté, effectivement, de contrôle, de surveillance, et aussi, on n'invite pas l'individu à la responsabilité. Alors que le respect de soi est plus exigeant, mais qu'est-ce qu'il est constitutif d'une confiance en soi ? C'est-à-dire, il se gagne. Il se gagne le respect de soi, il est bien plus tiré du fait, bah, voyez, d'écrire un livre que d'avoir quelqu'un qui va nous parler en disant tu as toutes les qualités en toi, tu es victime de la société, etc. Ça n'a rien à voir. On a besoin de tirer de ces expériences cette force. Et ça se retrouve aussi donc effectivement dans plein d'autres domaines. Vous avez parlé de l'assistanat. Il faut resituer que Lash vient de la gauche. Il a rompu avec la gauche, notamment autour de son livre sur la famille. Et il a tout un tas de propos, de thèses qui ont choqué à gauche, et notamment tout ce qu'il dit autour de l'état thérapeutique. Il dit que nous sommes devenus une nation d'assistés. Je crois que c'était en faisant référence à un document, c'est mentionné dans le livre, je crois. Et donc, à partir de là, effectivement, bah, quelle est la responsabilité ? Quelle est l'autonomie ? C'est le désert, et Narcisse ne peut pas être fier de lui, mais c'est même pas le bon mot. Il peut pas avoir le respect de soi, il peut pas s'aimer.
0: Il n'a pas de colonne vertébrale psychique. En fait, vous dites qu'il vient de la gauche, mais justement, ce qui est très intéressant dans les travaux de Christopher Lash, c'est qu'il comprend peut-être à l'aube même du moment où ça va se produire, comment la gauche se retourne contre elle-même et comment la droite se retourne contre elle-même. Oui. Il montre très bien que l'idéologie

0: Progressiste fait faire un volte-face à la gauche qui va lâcher le social au profit du sociétal et des paillettes et de la victimisation permanente, et en abandonnant véritablement les classes moyennes. Et aux États-Unis, ça a été très très frappant, et ça l'est aujourd'hui en France, évidemment. Et la droite aussi, finalement, qui se trahit en glissant vers un néolibéralisme où le bien et le mal, on s'en fout complètement. Et finalement, on voit parfois des gens de droite avoir profondément renoncé à tout ce dont ils ont, eux, bénéficié au départ, et dévoyé complètement un libéralisme économique qui se défend tout à fait dans un néolibéralisme qui touche tout et qui transforme l'être humain lui-même en marchandise. On le voit d'ailleurs chez les défenseurs de la GPA éthique, par exemple.
1: Alors, il y a un article formidable de Lâche qui s'est retrouvé dans son livre « Le seul et vrai paradis » d'une façon différente, qui s'appelle « Les conservateurs contre eux-mêmes ». Et c'est extrêmement intéressant parce qu'il fait en partie un éloge des conservateurs en disant qu'ils ont le sens des limites. Et ça, c'est fondamental hein, dans ce que Lâche appelle la sensibilité populiste, qui est pour lui, disons, le remède. Il y a... deux mots-clés, espérance et limite. Deuxième point, les conservateurs ont savent que l'autorité est importante, même s'il signifie aussi que ça a pu se manifester par le fait de trop soutenir l'autorité en place. Mais le point central oui. qu'il va critiquer, c'est justement l'adhésion de ces conservateurs à l'idéologie du progrès, donc à ce que donc le libéralisme moderne hein, qui est né dans les travaux des penseurs que j'ai évoqué tout à l'heure et qui est la philosophie politique du capitalisme pour lui. C'est là où je veux juste resituer. Là, ce n'est pas un critique du néolibéralisme, c'est un critique du capitalisme, on va dire du capitalisme tout court, mais je veux dire il décrit son déploiement. Du point de vue de beaucoup de gens à gauche, peut sembler aberrant parce que beaucoup de gens à gauche vont associer le capitalisme à un système conservateur ou réactionnaire et qui imprègne aujourd'hui tous les domaines.
0: Oui, d'ailleurs, vous parlez beaucoup de la question de l'éducation et de la question justement de cette éducation de masse et de ce divertissement de masse, parce que Christopher Lâche fait bien le constat que l'enfant à un moment donné est arraché au foyer le plus tôt possible pour être confié à des experts, parce que le père et la mère sont eux-mêmes arrachés à leur foyer et que le salarié est contraint par des horaires qui ne lui permettent plus de s'occuper de sa maison et de ses proches et des générations du dessus aussi hein, c'est-à-dire que le grand-père malade ne peut plus être à domicile. Il parle de la conversation intergénérationnelle qui a été rompue. J'entends la petite musique. Il dit justement que l'enfant n'a plus ce point d'appui et que donc il renverse très facilement la crédibilité de la parole de ses parents parce que les médias de masse, l'éducation de masse, le divertissement de masse, pardon, vont lui mettre dans la tête une image idéale de ce que c'est qu'un père ou une mère, plutôt un père ou une mère horizontale, copain d'ailleurs, et que finalement... c'est ça qui empêche profondément l'enfant de se construire. Et donc, à terme, c'est ça qui menace la démocratie parce que l'enfant n'arrive plus à construire un véritable esprit critique. On en reparle juste après la pause, je voudrais vous entendre.
2: L'idéologie progressiste et ses limites, on en parle cet après-midi. Avec vous, Marie-Estelle Dupont, dans Et si on en parlait sur Europe 1, et avec Laurent Ottavi, journaliste et auteur du livre Christopher Lâche, face au progrès. Merci d'être avec nous sur Europe 1. On fait une petite pause et on se retrouve juste après. À tout de suite sur Europe 1.
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2: Il est 15h27, restez bien avec nous sur Europe 1. Et si on en parlait avec Marie-Estelle Dupont tous les jours, entre 15h et 16h, cet après-midi, nous parlons d'un thème passionnant, l'idéologie progressiste et ses limites. Non, le progressisme n'est pas un humanisme. Et pour cela, nous recevons Laurent Attavi, qui est journaliste et auteur du livre Christopher Lasch, Face au progrès. Restez bien avec nous sur Europe 1, à tout de suite.
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2: Il est 15h30 sur Europe 1 et les dernières informations, c'est avec vous, Émilie Dez.
31: La réponse de la France à la crise énergétique a jusqu'ici été appropriée. Elle doit rester limitée, temporaire et ciblée, estime le FMI. Sébastien Lecornu va annoncer cet après-midi un nouveau paquet d'aide face à la flambée du prix des carburants. Son défi, trouver un juste équilibre entre soutien au pouvoir d'achat et respect des finances publiques. Sébastien Lecornu promet de changer d'échelle sans abandonner personne. Les aides annoncées cet après-midi concerneront les secteurs les plus touchés par la hausse des prix du carburant, comme l'agriculture, la pêche ou le transport. Les professionnels du dépannage ont manifesté ce matin sur le périphérique parisien. Ils ont pris la direction du ministère de l'économie. Le maire de Paris reconnaît une forme de rupture de confiance évidente avec l'école publique. 16 personnes sont toujours en garde à vue. Des animateurs périscolaires, des ATSEM et des responsables éducatifs soupçonnés de viol, d'agression ou d'exhibition sexuelle sur des enfants de l'école Saint-Dominique à Paris. Au total, le parquet de Paris enquête pour de possibles violences dans 84 écoles maternelles, une vingtaine d'élémentaires et une dizaine de crèches. Cette décision n'appartient qu'à lui. La ministre chargée de l'égalité femmes-hommes estime que c'est à Patrick Bruel de décider s'il souhaite annuler ou non ses concerts. Elle les appelle à annuler. Les concerts du chanteur se multiplient. Patrick Bruel est visé par 4 enquêtes pour viol en France et une enquête judiciaire en Belgique pour agression sexuelle. Il doit démarrer une tournée le 16 juin à Paris. 3 de ses dates prévues en décembre au Canada ont été annulées. 17 ans après le crash du vol Rio-Paris, Air France et Airbus ont été condamnés en appel pour homicides involontaires. La compagnie aérienne et le constructeur avaient été relaxés en première instance. Le crash du vol Rio-Paris avait fait 228 morts en 2009. C'est une réécriture bien plus stricte d'un article de la loi d'urgence agricole. Les députés ont voté pour l'interdiction d'importer toutes denrées produites avec des pesticides interdits en France. La ministre alerte contre une rédaction contraire au droit européen. Et puis un mot de Roland-Garros, Europe 1 et radio officielle du tournoi. Un hommage sera rendu ce soir à Gaël Monfils sur le central. Ce sera la dernière participation du français au Grand Chelem. Le numéro 1 français, Arthur Fils, sera opposé au vétéran suisse Stan Wawrinka au premier tour du tournoi. La numéro 1 française, Loïse Boisson, affrontera la russe Anna Kalinskaya, 22e mondiale.
2: Émilie Dez, merci beaucoup Émilie. On vous retrouve à 16h.
31: Avec Pascal Praud.
2: Avec Pascal Praud et toute son équipe. À tout à l'heure.
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2: Et si on en parlait avec Marie-Estelle Dupont tous les jours entre 15h et 16h sur Europe 1, et cet après-midi nous parlons du progressisme qui n'est pas un humanisme, l'idéologie progressiste et ses limites. Et nous recevons le journaliste Laurent Attavi, auteur du livre Christopher Lash, Face au...
1: Attavi.
2: Otavi. O-T-A-V-I. Voilà. On va parler de l'autorité, Marie-Estelle Dupont. Vous le disiez avant la petite pause, on a supprimé l'autorité, on a supprimé la verticalité. On a dit que c'était pour s'émanciper, pour la liberté, pour le bien de l'humanité. Or, vous nous dites que cette crise de l'autorité, elle n'émancipe absolument pas. Qu'est-ce que vous pouvez nous en dire?
1: Oui, d'ailleurs, il est historien, Christopher Lash, et il rappelle que le moment où les femmes américaines ont le plus participé à la vie publique, à la vie de la cité, en faisant des propositions, en faisant bouger les lignes sur tout un tas de choses, c'était entre 1890 et 1920, donc pas au moment où elles étaient le plus happées par le salariat. Je crois que cette idée que la transmission et l'autorité seraient des scories un peu rances dont il faudrait se débarrasser, ça a profondément piégé l'être humain, effectivement, dans une grande solitude. Il devient manipulable, les cultures sont interchangeables, les sexes et les générations sont interchangeables. Il ne peut pas faire référence à son passé pour comprendre le présent, donc il n'a pas d'ancrage. Comme il n'a pas d'ancrage, il est facilement anxieux. Comme il est facilement anxieux, il est facilement dépendant des solutions toutes faites que lui vendent les experts en communication de toutes sortes. Et pour prolonger votre réponse, je vais citer Laurent Outavi, ce qui va être une manière de lui rendre la parole. Vous écrivez « Narcisse n'est pas du tout celui qui s'aime, il est bien malgré lui l'homme dépendant, un consommateur et un client sans but, demandant tout à la vie et rien à lui-même, incapable de hiérarchiser et de discerner, il ne comprend pas son intérêt personnel, mon Dieu, comme on l'a vu dans les crises qui ont eu lieu dernièrement. Il ne parvient pas non plus à distinguer la réalité du fantasme ou le vrai du faux, surinformé, surstimulé, sursollicité, Narcisse subit un trop-plein d'objets parus de vertus miraculeuses et d'événements créés de toutes pièces par le storytelling des médias. Narcisse subit l'appauvrissement de la vie intérieure qui survient après l'effondrement du monde commun. » Je vous laisse...
3: Oui, et d'ailleurs, développer. Je crois que de mémoire, la fin de votre citation est une référence à un autre livre sur l'âge, je crois, de mémoire, mais ça fait 4 ans, donc... Il me semble.
1: Oui. L'effondrement du monde commun, oui, c'est une notion qui a été développée par Renaud. Le nom va me revenir après l'émission, évidemment. Ça va me revenir. Je vais le Bouchard. Chercher. Allez-y, je vais Bouchard, le trouver. Alors. Oui, c'est ça. Merci.
3: C'est ça. Ouais, ça m'est revenu. Qui d'ailleurs, je le signale, m'a justement donné beaucoup d'articles inédits de Lash dont j'ai pu me servir pour le livre, et donc notamment cet article, Les conservateurs contre eux-mêmes. Oui, bah, Narcisse, c'est je veux tout et finalement je peux rien. Hein, c'est un peu ça l'idée. Et il est comme je trouve que le mot de système résume assez bien les choses. Le mot de système qu'on emploie aujourd'hui, Narcisse, il est face à un système. Il y a les médias, il y a le politique, il y a tout un tas de choses. Et ce mot, il dit bien quelque part quelque chose de ça lui apparaît comme une machine avec ses propres oui. mécanismes sur laquelle il n'a pas prise. Et c'est un profond sentiment d'impuissance. Et face à ça, il a plusieurs réactions possibles. L'apathie, ou effectivement, donc dans les deux réactions qu'il y a dans le narcissisme, l'idée de se fondre. Je ne sais pas si je réponds exactement à votre question. Vous me réorienterez si jamais. Mais de se fondre dans une union, donc c'est l'équivalent de ce qu'on retrouve dans le développement de la personnalité narcissique au niveau individuel. C'est ce qu'on va retrouver, par exemple, dans un certain type d'écologie. C'est-à-dire que là, Narcisse va vanter la terre-mère Gaïa, ce genre de choses, avec une négation de la séparation entre l'homme et son environnement. Dans un autre cas, on va l'autre option, ça va être j'impose.
1: On entend bien d'ailleurs la régression psychique du retour à la matrice et du sentiment océanique de fusion.
3: C'est ça. Et de l'autre côté, il y a l'idée j'impose mes désirs à tous. Il redouble de toute puissance. Et ça, bah, ça peut se manifester aussi de bien des façons. On peut prendre l'exemple du politique, peut-être. Hein. J'impose, je sais pas moi, par exemple. J'impose telle réforme, peu importe l'opposition qu'il y a à ces réformes. Bon, on peut prendre plein d'exemples possibles.
1: Le cas oui, la GPA est un très bon exemple.
3: Et le cas, je voulais peut-être mentionner.
1: Je veux, donc tu dois.
3: C'est ça. Et le cas du politique est assez intéressant parce que justement, vous avez mentionné le mot d'autorité qui est aussi un mot très important dans l'œuvre de Lasch. Et il n'y a plus d'autorité politique. Il y a à nouveau de nouveaux mécanismes de contrôle. Avec des mots qui, comme pédagogie, tous ces mots-là qui, à nouveau, fabriquent un discours soi-disant de copain, j'allais dire. Hein,
1: managérial, en fait.
3: Oui, c'est
1: On
3: ça.
1: On a déplacé la parole politique vers une parole managériale.
3: C'est ça. Mais qui vise toujours, qui se prétend d'une façon pour agir autrement. Et j'aime bien l'image, ça c'est je crois Michel Maffezoli qui en parle, quand il avait, c'est Hélène Stroll, je ne sais plus, sa femme, en postface d'un de ses livres, qui parlait de la figure du grand frère qu'essayait d'incarner, on va dire, Emmanuel Macron. Y a un peu cette idée-là, on joue à la figure du grand frère qui tape dans le dos, mais quand il y a des résistances, quand ça ne va pas, et ben là on tombe dans le travers de l'autorité, dans la perversion, pardon, de l'autorité qui est l'autoritarisme.
1: Dans l'autoritarisme.
3: Voilà.
1: Je crois que c'est très important ce que vous dites, qu'effectivement, Narcisse est aussi dépossédé, il est dépossédé de son histoire, il est dépossédé de sa subjectivité, puisque penser n'est plus nécessaire quand on doit simplement coller à des procédures et à des normes. C'est pas nécessaire de penser, c'est même douloureux de penser. Hein. C'est pour ça que les gens fuient dans les addictions, c'est parce que penser est devenu très douloureux. Et il dit bien comment finalement la bureaucratisation, l'uniformisation, le fait que tout soit rendu technique, vole aussi bien aux soignants le métier du soin, à l'agriculteur le fait de travailler la terre, aux parents le fait d'éduquer, parce que du coup on se pose des questions qu'avant le bon sens et finalement ce qui avait été transmis, un savoir-être à la maison, un savoir-faire, permettait de manière assez naturelle. Et il en parle beaucoup dans le secteur du travail, puisqu'en fait finalement Christopher Lasch nous permet de comprendre pourquoi aujourd'hui il y a autant de burn-out et pourquoi il y a des formes de management aussi pervers, en fait, qui ont des ressorts de communication très pernicieux pour enlever toute conflictualité. Jean-Baptiste Rapin en parlait très bien dans un ouvrage où il disait finalement cette communication managériale du chef ou du politique, ça coupe l'herbe sous le pied du débat, de la discussion, de la confrontation des idées, et ça vous arrache, ça fabrique un consentement, ça arrache une approbation, parce que de toute façon, si le prof ne colle pas aux procédures bureaucratiques à Parcoursup, si le soignant ne remplit pas son petit logiciel Urbi et Orbi à l'hôpital public, il dégage. Et donc finalement, il y a une forme de cruauté dans ce qu'on a cru être une libéralisation et une émancipation.
2: Marie-Estelle Dupont, je vous écoute. Décrire le monde dans lequel on vit aujourd'hui, comment en est-on arrivé là ?
1: Eh ben, on en est arrivé là par, je pense, beaucoup de glissements sémantiques. On a fait passer l'autorité pour l'autoritarisme. Une fois qu'on avait tout mis par terre, on est revenu à une forme de coercition. On a confondu l'effort et le sacrifice. L'effort, il vous permet de prendre confiance en vous. Le sacrifice, il vous anéantit. Et donc, je pense que de proche en proche, en brouillant toutes les différences dans les esprits, en baissant le niveau de l'instruction, en arrachant l'enfant le plus vite possible, en disant l'enfant doit être autonome. Mais pour qu'un enfant soit autonome, il doit avoir été bien attaché. Et quand il est sécure, il peut se débrouiller dans le monde extérieur. Aujourd'hui, on voit bien qu'on a la tentation de mettre l'enfant à l'école dès l'âge de 2 ans, ce qui est une folie absolue quand on sait comment se développe le cerveau d'un enfant. Sauf que beaucoup de parents vont finir par y consentir parce qu'ils sont épuisés et qu'eux-mêmes travaillent loin de chez eux, les deux parents, toute la journée. Donc je pense qu'en dépossédant petit à petit l'être humain, à la fois de son foyer, à la fois de son histoire, à la fois de la notion qu'on peut connaître son identité, sans rejeter celle des autres, on a instillé un profond malaise, une profonde dépression collective, et donc ensuite on se présente comme le sauveur qui a la solution magique avec l'intelligence artificielle, avec des procédures qui sont uniformisées partout, donc tu peux te reposer dessus, on va penser pour toi, et donc ça crée un état Big Nounou, c'est même pas Big Brother en fait, c'est Big Nounou qui est très infantilisant. Qu'est-ce que vous pouvez en dire, Laurent Ottavie ?
2: On a déshumanisé le monde.
1: Oui, en fait, on sépare le vivant du vivant. Et on arrache le vivant de l'homme dans les nouvelles organisations du travail. Christophe Dejour en a beaucoup parlé, c'est un psychanalyste que j'adore et on en parlera bientôt. J'ai commencé à en parler dans une tribune dans le JDD dimanche. Qu'est-ce que vous pouvez dire, Laurent Ottavie, justement, de cette trahison que décrit très bien Christopher Lasch ?
3: Alors, vous avez dit beaucoup de choses. J'ai envie d'évoquer un point qui est que cette idéologie du progrès a donc suivi son propre déploiement, mais évidemment que les libéraux de l'époque, ils n'étaient pas là à dire on va faire de la GPA, des choses comme ça. Il y avait tout un tas de choses qui allaient sans dire. J'aime beaucoup cette expression. Les mœurs vont sans dire, la morale aussi beaucoup va sans dire si c'est pas une morale de pur précepte, si c'est une morale qui est fondée sur la vertu de l'exemple. Et ces libéraux, ils ont pensé, voyant les effets que pouvait avoir le déchaînement de la cupidité, de l'envie dans l'espace public, à préserver un espace privé et par excellence la famille. Je fais un peu le lien avec ce que vous avez dit avant la pause. Or, c'est d'ailleurs une tentation qu'on peut retrouver encore aujourd'hui dans les discours politiques de « oui, mais on peut protéger tel ou tel domaine de l'emprise du marché, il faut de la régulation ». Des choses comme ça, où il faut des lois. L'idée de Lasch, c'est que c'était un pari impossible. On ne peut pas lâcher les vannes quelque part dans le domaine public et se dire que ça ne va pas agir sur cet espace privé. La famille, justement, en vient alors, c'est ce que vous disiez avant la pause, à se retrouver elle-même contractualisée, à elle-même avoir des mécanismes qu'on retrouve dans tout un tas de domaines qui étaient dans l'espace public ou de l'entreprise.
1: Comme lesquels, par exemple ?
3: Ben,
1: l'éducation de l'enfant.
3: Sur l'éducation, les domaines qu'on peut retrouver par rapport à ce qu'on voit dans la famille.
1: Que la famille se trouve elle-même mise sous emprise pour l'éducation de l'enfant, par exemple.
3: Ah oui, dans ce sens-là, ok. Dans l'éducation de l'enfant, oui, parce que effectivement, cette autorité responsable et à ça se substitue effectivement la figure. S'est substituée de plus en plus une figure beaucoup plus, on va dire, de copain. Il y a eu une sorte de marchandage qui s'est mis en place, effectivement, aussi lié à ce que les médias diffusaient. Ah, si je te donne ceci, en échange, tu fais cela. Il y a peut-être eu aussi une survalorisation de l'enfant qui est une fausse valorisation, comme vous l'avez dit. Un des meilleurs résumés des impasses de cette idéologie du progrès aujourd'hui, c'est que l'enfant roi s'avère tout l'inverse. On le vante en tant que... enfin, on le vend d'une certaine façon, alors qu'en réalité, on l'empêche, ce qui est quand même le plus important, de grandir. Cette idéologie du progrès, elle a suivi ses propres déploiements et il y a ces impasses psychologiques qui aujourd'hui se font jour. On le voit effectivement dans la famille. Le Covid là-dessus a été un accélérateur de particules, mais ça fait de même que les réseaux sociaux, les smartphones et tout ça ont été un accélérateur de particules. Mais déjà, je pense aux travaux de Michel Desmurgès sur la télévision, on voyait déjà les problèmes que posaient les technologies qui ne sont pas simplement, qui ne viennent pas de nulle part. Elles procèdent d'un système économique, d'un récit. C'est comme ça qu'elles sont orientées, c'est comme ça qu'elles prennent forme. Et qu'elles diffusent leurs effets, renforçant le système dans lequel elles sont nées. J'emploie le mot de système, pour le coup. Donc, on a ces impasses psychologiques, s'y ajoutent les impasses écologiques, aujourd'hui, qui sont quand même aussi fondamentales. Les impasses sociales, les inégalités ont largement dépassé les seuils qu'on disait soutenables. Donc, insoutenables, pardon. Donc, face à cette situation, on est quelque part dans un... Beaucoup de personnes, là je parle des individus lambda, vont dire où est-ce qu'on va, effectivement, et pas seulement où est-ce qu'on va à cause de tel ou tel gouvernement. J'allais dire au niveau mondial.
1: Mais je pense que tout le monde a constaté que le progressisme a échoué.
3: C'est ça, mais il n'y a pas de... Le grand problème, c'est la fameuse phrase « On imagine plus facilement la fin du monde que la fin du capitalisme ». Et ça, c'est ce qui contribue aussi beaucoup à ce désespoir de Narcisse. Ce que je dirais peut-être pour nuancer, c'est que pour Lash, quand il parlait de la culture du narcissisme, il parlait d'une culture, pour lui, en train de disparaître. De ce que j'ai compris de son œuvre, en confrontant les différents ouvrages, c'est l'idée qu'elle se retire par le haut, j'allais dire. C'est-à-dire qu'elle s'intensifie en haut de la société, où déjà, ça concentrait les personnalités narcissiques parce que dans un cadre, les personnalités les plus en accord, on va dire, avec ce narcissisme se retrouvaient haut dans la société. Et ils voyaient jour aux États-Unis des mécanismes de la solidarité, ce qu'il appelait une sensibilité petite mais bourgeoise.
1: C'est pour ça que mon point d'interrogation et mon point de désaccord, je vais même dire, c'est que pour moi, le problème n'est pas le capitalisme. C'est-à-dire que dans ces cas-là, ça voudrait sous-entendre que le contraire, à savoir le communisme, est une issue possible. Évidemment, elle ne l'est pas, puisque le communisme s'est coupé les têtes et les pieds pour que rien ne dépasse. Donc, on voit bien que c'est la mort de l'individu souverain, le communisme. C'est la mort de la liberté, c'est la mort de la pensée. Donc pour moi, ce n'est pas le problème du capitalisme. Le problème, c'est celui d'une fausse définition, d'une définition erronée de ce qu'est l'homme dans le progressisme. Et dans l'idée surtout que les questions du sens, les questions métaphysiques, la question du besoin fondamental de lien est évacuée. Et aujourd'hui, pour moi, si avec tout le confort qu'on a, les applis, les smartphones, l'accès à de la nourriture, etc., on a un tel niveau de mal-être et un tel niveau de consommation d'anxiolytiques, c'est parce que le progressisme a mis de côté la question du sens et donc est en train de faire de l'homme un robot. On parle d'homme augmenté. Et on voit bien que l'homme augmenté, c'est une conscience diminuée. Il devient débile, cet homme augmenté. Il devient débile et il perd surtout toute sa subjectivité puisqu'il ne fait que mimer ce que font les autres, ce que font ses contemporains. C'est mon point de désaccord. C'est que pour moi, c'est plutôt un problème de définition anthropologique de ce qu'est l'homme que du capitalisme. Est-ce parce que je n'ai jamais vu le communisme comme une solution.
3: Je voudrais juste répondre là-dessus pour présenter le propos de Lash. Lash n'est pas un communisme. Alors justement, il refuse cette alternative entre capitalisme et communisme. Et ce qui est intéressant aussi en lien avec les mots qu'on emploie aujourd'hui, c'est qu'il défend ce qu'il appelle une sensibilité populiste. Pourquoi il parle de sensibilité ? Parce que c'est un mélange de tradition et d'expérience historique, la plus importante étant celle des populistes américains à la fin du 19e siècle. Et c'est ça qu'il avance, ça passe par plusieurs points, je vais pas avoir le temps de développer beaucoup, mais il y a notamment une décentralisation politique, un accès à la culture au plus grand nombre, mais tout ça selon des modalités qui sont très différentes de ce qui se fait aujourd'hui, bien sûr. Et il y a aussi la question effectivement de l'autonomie du petit producteur, de cette éthique du petit producteur ou d'un équivalent moral, c'est-à-dire ce qui a pu être pensé sur un modèle non marxiste hein, de contrôle des outils de production. Tous ces éléments-là mis à bout, il y en a d'autres, hein, la revitalisation de la vie de quartier, des choses comme ça, pour lui constitue quelque part, on va dire, je vais dire ça comme ça, une philosophie alternative qui ne règle pas tous les problèmes mais qui n'est pas du communisme.
1: Non, mais dont le point central est le fait qu'il y a des frontières, justement. Il y a des frontières dans le temps, il y a des frontières dans l'espace. Ce que la mondialisation à tout prix a finalement supprimé, tout en nous vantant une mondialisation qui serait bénéfique, y compris aux classes moyennes. Dans le livre, vous résumez hein, la démocratisation économique, large distribution de la petite propriété, participation politique locale. C'est vrai qu'en France, la centralisation a fait énormément de mal et que beaucoup de maires démissionnent parce qu'ils ne peuvent plus faire ce qu'ils veulent alors qu'ils ont les connaissances de terrain. La revitalisation de la vie ordinaire, la continuité historique et la sagesse des traditions, vous rappelez. Pour restaurer la souveraineté populaire, c'est ce que vous écrivez dans votre livre.
2: Marie-Estelle Dupont, il y a une fracture entre les élites progressistes et appelons-le le peuple quoi, et les aspirations populaires.
1: Bah, en fait, là, Chidi, en 1994, à la fin de sa vie, dans La révolte des élites, il parle justement de ça, du fait que les nouvelles élites se coupent complètement de la réalité. Elles vivent un peu dans un monde parallèle avec beaucoup de mépris pour les classes moyennes, dont elles ont quand même besoin. Finalement, le peuple, il est jugé un peu arriéré, raciste, attaché à des valeurs dépassées, donc c'est pas sûr qu'ils soient encore capables de démocratie. Bon, en même temps, on lui retire l'instruction dans l'école publique, donc ça va pas aider la démocratie. Et finalement, il écrit beaucoup là-dessus, sur ces élites qui méprisent complètement ce que les classes populaires, au contraire, ont gardé, c'est-à-dire elles sont attachées à un certain sens du lien avec la communauté, des limites, comme vous disiez, une certaine éthique dans le travail qui ne peut pas être absorbée par les normes et les procédures administratives qui tuent toutes les initiatives. Et puis cette capacité aussi, vous parliez des petits producteurs, on a reçu Nicolas Chabanne il n'y a pas très longtemps, qui est le fondateur de C'est qui le patron, à mutualiser aussi sur des petites surfaces, mutualiser des difficultés, mutualiser des ressources pour arriver à baisser les charges, à dépasser les problèmes. Qu'est-ce que vous pouvez dire sur la révolte des élites, justement, Laurent Hautavie, pour terminer ?
3: Cette révolte des élites, là, je renseigne sur le contexte américain dans lequel elle survient, c'est-à-dire qu'il renseigne des éléments qui se sont produits surtout le long du 20e siècle, fin 19e et 20e siècle. Mais si vous voulez, au-delà de ce contexte américain, il y a à nouveau dans l'analyse qu'il fait l'effet du déploiement à nouveau du capitalisme avec cet ascendant du travail intellectuel sur le travail manuel, ce poids des experts, tout un tas de conditions et puis aussi la formation de grandes métropoles qui concentrent les richesses, où on trouve un environnement qui est de plus en plus déréalisé. Il fait le lien entre cet environnement, ces modes de vie et une confiance excessive dans des théories universitaires, par exemple, des choses comme ça. D'un côté, ça a produit ça, et de l'autre côté, effectivement, on a un peuple, ce qu'on a appelé la France périphérique, notamment, quelque part, qui est un petit peu à la traîne du point de vue de ces élites. C'est ajouté au fait que justement dans le contexte américain, il y a eu des éléments qui ont fait que les élites n'ont pas supporté certaines aspirations, on va dire, hein, du peuple américain. Et ensuite tout ça s'est combiné au niveau donc local et au niveau général pour créer une fracture. J'allais dire totale, hein. Elle est culturelle, elle est politique, elle est symbolique, cette fracture entre le peuple et les élites. Et ce qui est intéressant, c'est que Lash souligne que c'est moins... les élites cherchent moins à avoir du pouvoir qu'à se couper des modes de vie des classes populaires.
2: Et dans quel but ?
1: D'accord.
3: Dans quel but vivre quelque part.
1: Se sentir à part.
3: Se sentir à part. C'est une certaine citadelle. Et ça va de pair avec un sentiment d'assiégement. Ouais. Et justement, ce paradoxe entre réussite, quelque part, chez les élites, et un sentiment d'être assiégé explique beaucoup de paroles politiques. c'est assez intéressant. On va avoir un politique qui peut à la fois faire la morale au peuple, mais tout en se présentant de manière très empathique. Ah, voyez, nous, on sait mieux que vous. Et en même temps, justement, des pics de certains dirigeants, hein, notamment, on a eu contre le peuple, qui expriment ce sentiment d'assiégement.
2: Merci beaucoup.
1: Les sans dents.
2: Ah. Expression attribuée à un ancien président de la République. Merci beaucoup Laurent Otavie. On va
1: Merci. Alors si vous avez envie de rentrer plus intelligent de votre week-end de Pentecôte, vous lisez Christopher Lasch face au progrès aux éditions L'Escargot par Laurent Otavie. Je me suis régalée.
2: C'est sorti il y a quelques années, mais je crois que ça se trouve encore en librairie ou sur les meilleurs sites internet qui vendent des livres. Allez, les annonces Europe 1. 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Marie-Estelle Dupont, on se retrouve demain 15h.
1: Avec plaisir Romain.
2: Et dans un instant, c'est Pascal Praud pour Pascal Praud et vous sur Europe 1. Bonne fin d'après-midi sur Europe 1 et à demain.
1: À demain.
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2: Il est 16h, figurez-vous, et nous
0: sommes le jeudi 21 mai et Émilie Dez est avec nous et je vous demande un peu de discipline autour de la table pendant qu'Émilie nous rapporte les dernières infos. Bonjour Émilie.
4: Bonjour Pascal, bonjour à tous. Airbus annonce pourvoir en cassation. 17 ans après le crash du vol Rio-Paris, le constructeur et Air France ont été condamnés en appel pour homicides involontaires. Tous les deux avaient été relaxés en première instance. Le crash du vol Rio-Paris avait fait 228 morts en 2009. Ils espèrent être reçus au ministère de l'économie. Plus de 250 dépanneurs étouffés par la flambée des prix du carburant ont manifesté ce matin sur le périphérique parisien. Le baril de Brent était toujours ce matin au-dessus des 100 dollars à la pompe. Le litre de gasoil et de sans-plomb dépasse les 2 euros. Sébastien Lecornu va annoncer tout à l'heure à 17h un nouveau paquet d'aides. Son défi, trouver un juste équilibre entre soutien au pouvoir d'achat et respect des finances publiques. Il n'y aura pas d'aide généralisée, a déjà prévenu le ministre de l'économie. Une enquête a été ouverte pour délaissement de mineurs. Deux enfants français âgés de 3 et 5 ans ont été retrouvés seuls mardi soir sur une route du sud du Portugal. Les deux garçons sont en observation à l'hôpital. La mère, une femme de 41 ans domiciliée à Colmar, est activement recherchée. Le père, qui est séparé d'elle, a déposé plainte pour soustraction de mineurs. Plusieurs d'entre eux avaient déjà été entendus. La garde à vue de 16 personnes a été prolongée, des animateurs périscolaires, des ATSEM et des responsables éducatifs soupçonnés de viol, d'agression ou d'exhibition sexuelle sur des enfants de l'école Saint-Dominique à Paris. Depuis le début de l'année, 78 agents de la ville de Paris ont été suspendus dans les écoles parisiennes, dont 31 pour des suspicions de violences sexuelles. Éric Zemmour trouverait scandaleux que Patrick Bruel ne puisse plus travailler. C'est à lui de décider s'il souhaite être sur scène ou non, estime de son côté la ministre chargée de l'égalité femmes-hommes. Les appels à annuler les concerts du chanteur se multiplient. Patrick Bruel, visé par 4 enquêtes pour viol en France et une enquête judiciaire en Belgique pour agression sexuelle. Patrick Bruel doit démarrer une tournée le 16 juin au Cirque d'hiver à Paris. 3 de ces dates prévues en décembre au Canada ont été annulées. 73% des Français estiment qu'il faut interdire les mariages quand l'une des deux personnes est un étranger en situation irrégulière. C'est ce qui ressort d'un sondage CSA pour Europe 1, CNews et le JDD. Le maire de Béziers sera jugé le 30 septembre pour avoir refusé de marier une ressortissante française et un citoyen algérien en situation irrégulière. Robert Ménard, invité sur Europe 1 et CNews, dénonce une situation invraisemblable. Et puis, dernier jour pour déclarer vos revenus si vous habitez dans les départements 1 à 19, de l'Ain à la Corrèze. Vous avez jusqu'à ce soir 23h59 pour le faire.
0: C'est-à-dire que les autres départements...
4: C'est par étape, la première étape, oui. Il y a eu fin mai, je crois, c'était... Au début du mois.
0: Pas, en fait, tous les Français
4: Au début du mois, c'était la version papier. Après, c'est les premiers départements, d'autres départements.
10: C'est pas en dernier. Ouais.
17: C'est quand ici la date
10: Victoire
0: Olivier Guénèque était en train de parler. Olivier Guénèque, vous avez déclaré vos impôts?
18: Pas encore, pas cette année, non. Pour la première fois, je les ai déclarés l'année dernière.
4: Vos revenus.
18: Oui,
4: vos revenus.
18: Tout à fait. Et là, donc, ça va être la deuxième fois. Je ne sais même pas comment on fait quand on doit actualiser, mais on va regarder. Oui.
10: Je ne sais pas.
4: Moi, j'ai une phobie de tout ça.
18: Mais bon. Qui fait ça
0: Et Elisabeth Assayag.
4: Heureusement, j'ai un mari.
0: Oui, on dit bonjour. Non, mais franchement, je dis rien, mais vous n'êtes pas très sérieux. Parce que vous êtes des journalistes et vous êtes en train de dire que vous avez la phobie des papiers ou que vous ne savez pas remplir des papiers.
4: C'est Gauthier qui me demandait.
0: Oui, mais Gauthier n'est pas discipliné, on ne s'est même pas présenté. Il est 16h04.
10: C'est sûrement ça.
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0: Alors, Elisabeth Assayag est là, qui a manifestement une phobie administrative.
4: Je ne supporte pas les papiers.
0: Mais oui, mais vous
4: ne
0: supportez pas. Mais c'est quand même très étrange. Ouais, faut être responsable.
4: Oui, je suis responsable, mais j'ai le droit d'être responsable et de ne pas supporter.
0: Oui,
18: il y a beaucoup de gens dans son cas.
10: Je la soutiens.
4: Bah oui.
0: Bon, Elliot Deval, vous remplissez votre déclaration?
10: Je fais ça vraiment de manière chirurgicale, bien sûr.
4: Vous non?
0: Évidemment que oui, je le fais.
10: Il y a quelqu'un qui le fait pour vous, peut-être.
18: Il y a une armée de nos
10: Ils sont 12.
0: Et Deval. Bon, Gauthier Lebray est là.
18: Le chiffre de cette année.
10: Zéro. Il a pas besoin de lunettes, c'est bon.
0: Gauthier Lebret, enfin, vous êtes là avec votre costume à rayures, très gentil, votre costume croisé. Gauthier Lebret, bonjour.
10: Bonjour Pascal, bonjour
0: Olivier
10: à tous.
0: Olivier Guénèque est là également et ça nous fait plaisir que vous soyez tous là. Bonjour. Dans les dernières informations de la journée, bon, il fait beau, il va faire chaud, ça va beaucoup.
1: Non.
3: Pourquoi non?
5: Les amis, on est sur un jour B. On est sur un jour B.
1: J'ai tout de suite senti.
7: C'est toujours la même chanson.
3: Elle est bien, hein?
7: C'est quoi cette chanson?
4: Je ne connais pas.
7: Vous ne connaissez pas Stoney Sherman?
4: Ah si, Stoney
3: Sherman. On est sur un jour B. Bon.
7: Écoutez, tiens, je vais partir tout de suite, vous allez animer l'émission et puis ça va être un jour C. Il est 16h06, c'est le week-end de la Pentecôte, donc il y a peut-être... Vous serez tous là lundi d'ailleurs, Gauthier, vous êtes là lundi?
3: Lundi à 16h, pas lundi matin sur CNews, mais lundi à 16h.
7: Ah, vous arrivez à 16h et vous ne faites pas l'émission le matin?
3: Non, je fais l'émission du soir, l'émission avec vous, l'émission de Laurence Ferrari, mais je loupe l'émission du matin.
7: Non, mais... La jeunesse, vraiment, c'est à la carte. On travaille à la carte. C'est un jour B.
3: C'est vraiment un jour B.
7: C'est un jour B.
8: Voire même C ou D.
7: Bon, donc, si vous êtes déjà sur la route, peut-être pas quand même, parce qu'on est jeudi et demain c'est vendredi, peut-être que c'est demain que vous allez partir pour 3 jours. En plus, c'est le premier week-end de soleil du printemps. Je pense qu'il n'a pas fait aussi beau sur 3 jours. Il va faire chaud. Prenez des vacances.
3: Plus 30 degrés, franchement.
7: C'est assez bien. C'est une bonne... Mais vous le déplorez?
3: Ah, mais c'est horrible.
7: Vous n'avez pas la chaleur. Bon, bah écoutez, allez dans un réfrigérateur, faites quelque chose. Bon, en revanche...
3: Les amis, 16h07. On va se retrouver à 18h. C'est pas OK.
7: Dans une chambre froide. Quoi, chambre froide? Je sais pas à combien de...
3: Tu sais ce que c'est mon rêve? C'est de partir l'été dans un pays nordique. Mais de rester 2 mois. Quand j'aurai de l'argent plus tard, si j'en ai, j'espère.
7: Non, mais vous pouvez partir en Islande.
3: Ah, mais franchement, j'aimerais partir 2 mois en Finlande, comme ça, à l'été, dans un pays où il y a des auberges. Ah oui,
7: vraiment l'enfer.
3: Les prévisions.
7: Nous cherchons toujours le cobra à Castelginest, près de Toulouse. Le serpent d'environ 1m70 s'est volatilisé. Je ne suis pas sûr qu'un serpent se volatilise, mais malgré un important dispositif...
3: Comment?
5: C'est le surnom de Gauthier.
7: Malgré un important dispositif de secours. Ça fait 4 jours qu'on fait la même plaisanterie.
3: Ils ont appelé Rocco Siffredi pour essayer de le retrouver, mais ça n'a pas suffi.
7: Non, Gauthier, soyez sérieux, il y a Elisabeth Assayac à honte pour vous.
3: Elle ne rigole pas du tout.
7: Nous sommes rendus à plus d'une semaine de traque. Le cobra, en plus, le cobra à lunettes, quand il fait chaud, il sort. Le cobra à lunettes, il sort quand il fait chaud. Là, il va faire 30 degrés. Il est un peu tapis sous la mousse lorsque...
3: Sous la mousse, oui.
7: Bah oui, lorsqu'il ne fait pas très beau. Mais dès qu'il fait...
3: Les serpents ne vont pas sous la mousse.
4: Oui, il est toujours à Toulouse, de toute façon.
7: On ne sait pas, il est peut-être en route.
4: Je crois qu'il a pris l'autoroute.
7: Donc, il a été aperçu pour la première fois le 12 mai dernier. Des habitants ont cru l'apercevoir aujourd'hui dans une autre commune au nord de Toulouse. Ça va être un peu comme Dupont de Ligonnès. Cette affaire, on va chercher le cobra un peu partout. Il ne s'agirait pas du cobra de Castelginest. Alors, peut-être que lundi, d'ailleurs, on appellera un habitant de Castelginest, ou même demain. C'est une toute petite ville, j'imagine, Castelginest.
8: Un peu plus de 10 000 habitants.
7: La dépêche indique que plusieurs personnes auraient vu le serpent venimeux et que l'une d'elles aurait même essayé de le frapper avec un bâton. Les élèves ont reçu une formation pour savoir que...
3: Ça fait très mal.
7: Que faire en cas de rencontre avec un serpent très dangereux?
3: Et qu'est-ce qu'il faut faire?
7: Bah faut pour faire grand chose parce que il n'attaque pas le serpent. Un serpent, il s'en va.
3: Non mais qu'est-ce qu'il faut faire? Par exemple, il y a un boa constrictor devant vous. Qu'est-ce que vous faites? Surtout pas lui tourner le dos.
7: Non mais je vous répète, le boa c'est encore autre chose.
3: Le cobra,
7: il s'en va tout de suite.
3: Oui. Un serpent. Et s'il a faim?
7: Non, un serpent.
3: Mais il reste éveillé toute la nuit.
7: Mais vous êtes vraiment des enfants, vous n'êtes jamais allés dans la campagne.
3: Non, mais vous plaisantez ou quoi? Vous savez qu'il n'y a pas de cobra dans les campagnes de France?
7: Non, mais il y a plein de vipères.
3: C'est répandu.
7: Quand on était enfant, il y avait plein de vipères partout. Et on se baladait et on n'en mourait pas.
4: Non, mais les vipères, c'est pas les cobras.
7: Non, mais tu pouvais être piqué par une vipère. Bon, on nous apprenait ça dans les campagnes, on y allait régulièrement.
3: Vous dites que c'est pas grave de se faire mordre par un cobra?
7: Je ne dis pas ça. Je dis que la probabilité
0: réalité est infime puisqu'il s'en va. Ah. S'il entend votre pas, il s'en va. Il se met pas là en disant tiens, il y a Gauthier Lebret qui arrive et je vais lui mordre
18: les mollets. Il y a certains serpents qui vous affrontent. Moi, ça voit qu'il y a un serpent qui m'a affronté. On a fait un 1v1. Oui, bien sûr. Ça m'est déjà arrivé, tout à fait. Non, mais je ne plaisante pas. Parce qu'il y a des serpents très agressifs.
0: Il y a des serpents en montagne.
18: Il y a
0: des serpents.
18: Traduit 1v1 pour Pascal Pro. Bah, 1v1, qu'est-ce que je dois traduire? Un contre 1, oui. Et t'as dû sortir quelque chose pour mettre à balle le serpent.
0: En tout cas, le serpent est toujours là. Et comment dire, les habitants ne risquent a priori rien pour la raison que je vous ai dite. C'est-à-dire que si vous marchez dans la campagne, qu'il entend votre pas, le serpent fuit. C'est ça la réalité.
18: Pourquoi les gens se font mordre alors? Pour quelles raisons les gens parfois se font mordre?
4: Oui, c'est vrai, c'est une bonne question.
18: Ils n'ont pas marché assez fort.
0: Mais je vais vous dire,
18: parce qu'il y a des serpents qui n'entendent pas, moi je le sais.
0: Une raison simple, c'est que vous marchez par hasard sur une vipère.
18: Exactement. Donc ils ne fuient pas forcément.
0: Oh là là. Bon. Vous n'êtes pas un serpent, ou en tout cas, vous restez. Le parquet de Colmar a ouvert une information judiciaire pour délaissement de mineurs. C'est une autre information. Deux garçons français âgés de 3 et 5 ans ont été retrouvés seuls mardi soir sur une route du sud du Portugal. Et la mère des enfants, une femme de 41 ans domiciliée à Colmar, qui a disparu sans donner d'explication en compagnie des deux garçons, est activement recherchée, a précisé le magistrat. C'était une des informations que je voulais vous donner en ce début d'émission. Mais ce qui va nous occuper, évidemment, après la pause, c'est les violences dans le périscolaire. Ça sera notre grand sujet. Et on va écouter beaucoup d'interventions qui ont été faites et qui nous interrogent sur ce qui s'est passé à Paris depuis quasiment 10 ans. 16h11, merci d'être avec nous. À tout de suite.
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0: Il est 16h13 et nous parlons de ce sujet qui est d'une gravité extrême. Les violences dans le périscolaire à Paris, c'est le scandale caché. 16 personnes ont vu leur garde à vue prolongée hier soir. Parmi les suspects âgés de 18 à 68 ans, figurent 3 agents spécialisés des écoles maternelles, 3 responsables éducatifs de la ville dans les centres de loisirs, 10 animateurs contractuels. On parle de viol, des agressions sexuelles, exhibitions sexuelles, ou encore des gestes ou comportements décrits comme excessifs, voire qualifié de violence. Plusieurs des suspects avaient déjà été suspendus. Depuis 2026, 78 agents de ville ont été suspendus dans les écoles parisiennes. Je vous propose tout d'abord d'écouter Inès de Ragnel. Elle est conseillère LR de Paris. Elle était invitée aujourd'hui de l'émission Christine Kelly et vous.
31: Aujourd'hui, dans le fond, aucun des 14 000 animateurs n'a été totalement scanné. On n'a pas scanné le profil de toutes ces personnes-là. Donc aujourd'hui, il y en a qui tombent les uns après les autres parce qu'on fait des suspensions immédiates. Mais dans le fond, on ne peut pas savoir s'il existe encore des pédocriminels dans les écoles parisiennes.
0: C'est très passionnant d'écouter Inès de Ragnel. Je rappelle qu'elle est conseillère LR de Paris. C'est son groupe qui a sorti cette affaire, si j'ose dire, 16 affaires avec des plaintes qui ont été déposées dans le groupe de Rachida Dati. C'est Jean-Pierre Lecoq, dès 2000. 2015, maire du 6e arrondissement, qui avait fait une première intervention au conseil municipal. Il sera d'ailleurs demain matin, sans doute, avec nous sur l'antenne d'Europe 1 et sur l'antenne de CNews à 9h. Jean-Pierre Lecoq, maire du 6e. Je vous propose donc d'écouter une deuxième fois Inès de Raguenel.
31: Ce qu'on veut, nous, dès le départ, c'est dire aux Parisiens, en fait, vous avez le droit à la vérité. La politique du périscolaire, elle est financée avec votre argent, elle s'occupe de vos enfants et de la sécurité de vos enfants, c'est ce qu'il y a quand même de plus précieux. Alors cet MIE, des MIE, donc des missions d'enquête comme ça, la ville de Paris en fait régulièrement, il y en a une tous les 6 mois, à vrai dire, sur chaque mandature. Et on a été quand même très surpris, parce que normalement, on l'a de droit. De droit, le maire l'entend, c'est une demande qui vient d'un groupe politique, et puis le met à l'ordre du jour du Conseil de Paris, puis c'est voté. Puis en fait, il n'y a pas de question qui se pose là-dessus. Et bien, il se trouve que là, depuis 2 mois, avec acharnement, on lui a demandé, mais tous les jours, on a fait des courriers recommandés, on n'avons pas de réponse. Et on a eu cette première réponse hier en nous disant, ah mais si, en fait, oui, en fait, finalement, je vous la donne.
2: Et comment on va l'expliquer? C'est suite à peut-être aux pressions, suite aux gardes à vue, aux pressions médiatiques, comment vous expliquez ça?
31: Ah oui, je pense que là, il n'avait plus le choix.
0: Et elle explique le système également, comment les gens sont embauchés. Écoutez Inès de Raguenel, conseillère LR de Paris.
31: Ces gens-là, ils gèrent aussi les centres de loisirs. Donc ils ne gèrent pas que les enfants des écoles publiques.
2: Oui, ce sont des spécialistes de la petite enfance. Alors, ils sont toujours... Non mais c'est vrai.
31: De la petite enfance, non, parce que dans la petite enfance, vous avez des diplômes. Et dans

0: Les informations sont remontées au plus haut niveau, en l'occurrence à Anne Hidalgo. Mmh. Et est-ce qu'elle a transmis ou non ces informations à la justice? Et la réponse est plutôt non.
1: Elle n'a déposé aucune plainte. Et Emmanuel Grégoire, qui a été son premier adjoint, qui a été un temps en charge des recrutements,
0: Gauthier-Lebret,
1: n'a déposé aucune plainte. Et j'ai appris ce matin, de la bouche d'Inès de Raguenel, que M. Lecoq avait posé une question qui alertait donc en 2015 au Conseil de Paris, devant tout le monde lors du Conseil de Paris. Donc à ce moment-là, Anne Hidalgo était maire de Paris, elle entend la question.
2: Quelle question ?
1: Du maire, donc Lecoq, qui fait remonter un cas d'agression sexuelle dans le cadre du périscolaire. Et Anne Hidalgo, à l'époque, s'est dit c'est un seul cas, c'est pas systémique, et donc elle est passée à autre chose. Sauf que c'était totalement systémique et ça se limitait pas absolument à un cas. Donc nous sommes en 2016, en 2026. Imaginez combien de victimes ont été ajoutées à la liste en 11 ans. Entre 2015 et 2026, ça fait 11 ans que M. Lecoq a alerté en plein Conseil de Paris. Et j'ai appris une autre chose qui est absolument saisissante. 70 animateurs sont suspendus. La moitié pour des cas d'agression ou de harcèlement sexuel. Vous savez combien de temps, légalement, on peut suspendre un animateur ? 4 mois. Donc, dans 4 mois, ou peut-être moins s'ils l'ont été suspendus il y a plus longtemps que ça, les animateurs qui sont suspendus...
0: Ceux qui sont suspendus ne reviendront pas.
1: Légalement, demander... leur réintégration.
0: Ils ne reviendront
1: alors,
0: pas.
1: Alors la pression syndicale est très forte. Vous savez qu'avant-hier, il y avait une manifestation dans les rues de Paris, du monde, du périscolaire. Et vous savez contre quoi ils manifestaient, ces gens? Nous y sommes allés avec les équipes de 100% Frontières, on leur a tendu le micro. Ils manifestaient contre les 70 suspensions. Ils trouvaient que c'était des suspensions abusives et arbitraires en l'attente de procès. Ils n'avaient pas un mot pour les victimes. Ils manifestaient, ils ont fait une manifestation dans les rues de Paris, dont il y avait notamment Force Ouvrière, contre les 70 suspensions de leurs collègues.
0: Elisabeth Assayag.
2: C'est inédit. C'est sans précédent ce qu'on est en train de vivre, c'est un scandale d'État, hein. Et je trouve que c'est un peu trop discret. Je trouve que on devrait en parler sans arrêt. C'est extrêmement grave ce qui se passe. Je trouve que à la mairie de Paris, à l'époque, avec Anne Hidalgo, si ce que tu dis, Gauthier, est la réalité, c'est très grave. Elle devrait être jugée. Enfin, il devrait se passer des choses. J'ai l'impression qu'on en parle, que ça fait peut-être quelques dîners en ville, mais j'ai l'impression qu'il se passe rien.
0: C'est-à-dire qu'on est quand même au début de l'affaire. Il y a beaucoup d'interrogations. La première interrogation, c'est le calendrier judiciaire. On s'aperçoit que ça sort 2 mois après les municipales et ça sort pas avant. Alors que ces histoires existent ou ces affaires existent depuis très longtemps. Mmh. Ça, c'est une première question. La deuxième question, effectivement, c'est que c'est un poison lent, d'une certaine manière. Bien sûr que la responsabilité va arriver sur Anne Hidalgo. Simplement, on découvre, il y a beaucoup de choses qu'on découvre. Ça fait que 2 mois, au fond, que cette affaire existe médiatiquement. Alors, pour les raisons que vous avez invoquées, c'est-à-dire que la presse ne s'y intéresse pas. Elle s'intéresse à Betaram, mais elle ne s'intéresse pas à cette affaire. Effectivement, Rachida Dati, dans la dernière semaine quasiment de la campagne, on a parlé, mais avant, c'était pas un thème central de la campagne.
1: Il n'y avait pas les gardes à vue, les procès et la détention provisoire.
0: Exactement. Donc, tout cela fait que ça va être assez lent. Mais une fois que c'est enclenché, Elisabeth, je pense que...
1: On m'a dit qu'ils étaient très malins dans l'entourage d'Emmanuel Grégoire.
0: Voilà. Parce qu'il y a possibilité...
3: Est-ce qu'il y a une négligence? C'est la question qu'il faut se poser. Est-ce qu'il y a responsabilité? Élu local, si je ne m'abuse, a une responsabilité, c'est-à-dire que lorsqu'il a vent d'une affaire délictuelle ou criminelle, il y a une obligation de signaler exactement au procureur de la République. Donc ça, c'est le premier point. Le deuxième point, c'est sur le traitement médiatique. Dimanche, l'interview de la procureure de la République de Paris, elle dit quand même tous les arrondissements sont concernés. Il y a plus de 100 établissements qui sont visés par une enquête et ça va de la maternelle jusqu'à des crèches. Et le soir, le dimanche soir, d'autres sujets étaient à la une. Alors évidemment, la question iranienne est une question qui est essentielle. Mais j'ai souvenir, par exemple, de l'affaire Epstein, qui continue d'être au cœur de l'actualité, qui est médiatiquement plus traitée qu'aujourd'hui ce qui est en train de se passer dans le périscolaire. Et à Paris, la question aussi qu'on peut se poser, c'est est-ce que Paris est un cas exceptionnel ou est-ce qu'il faut s'inquiéter sur l'ensemble du territoire?
1: Paris sort du lot, mais ce qui est très juste, c'est sur le deux poids deux mesures face à Betaram.
0: Je
1: rappelle que François Véraud n'est plus maire de Pau. Ça s'est joué à quelques centaines de voix. Et Betaram ne l'a absolument pas aidé.
3: Son bilan aussi peut-être.
1: À Matignon, tu as 100% raison, mais Betaram ne l'a pas aidé. Il y a eu une commission d'enquête sur Betaram. Les médias n'ont pas arrêté d'en parler. Il y a quand même plusieurs différences. Déjà, alors Betaram, évidemment, école catholique privée. Là, c'est le public qui est concerné. Donc déjà, ça ne plaît pas.

0: presse, que ça soit le public. Ensuite, Bétarame, François Bayrou, c'est un homme de centre centriste. Là, on est sur une mairie de gauche. Si c'était une mairie de droite, je pense le battage médiatique serait bien différent.
1: Et voilà. Si c'était une mairie RN, je ne vous en parle même pas.
0: Exactement. Donc on est bien d'accord sur le constat.
2: Il y aurait une nuit debout en bas de la mairie.
0: Je vois une célérité, là, notamment du PNF, qui s'agite, parce que c'est la saison à un an de l'élection présidentielle contre Édouard Philippe ou contre Dominique de Villepin. C'est quand même très curieux que cette histoire, effectivement, explose juste après l'élection municipale de Paris.
1: Alors écoutons Elisabeth, qui est cofondatrice de l'association SOS Périscolaire. Elle est intervenu sur ce sujet.
3: On sait que dans le 11e et le 12e arrondissement, il y a également beaucoup d'affaires pédocriminelles et c'était également pratique courante que de déplacer un animateur quand il y avait des signalements sur lui, que ce soit pour des violences sexuelles ou des violences physiques et psychologiques.
4: Non, mais quand on dit déplacer,
3: et parfois recaser, c'était aussi
4: déplacer, voilà, c'est-à-dire recaser.
3: Toujours. Parfois c'était incroyable. Aussi des alertes qui remontaient encore d'une étape, donc auprès de la direction des affaires scolaires, de la DASCO, et qui finalement n'étaient suivies d'aucune sanction, de rien du tout.
1: Voilà. La question que posait Gauthier Lebret en écoutant Elisabeth est juste. Qui déplace ?
0: Qui déplace ?
2: Bah, c'est-à-dire que à
1: qui
2: la mairie
1: prend la décision de déplacer ? Parce que c'est pas déplacer. C'est-à-dire que la personne devrait déclencher l'article 40.
0: Elle sait qu'elle a un pédocriminel et elle le change d'école.
1: Exactement.
5: Mais ça a toujours existé, pardon, excusez-moi. Mais là, c'est horrible hein, et ça ne banalise rien, ça ne normalise rien. Mais moi, à mon époque, quand on entendait parler du prof de sport qui a eu des attouchements dans les vestiaires des filles ou des garçons, 6 mois après, on ne le voyait plus dans l'école et on savait qu'il n'était pas en prison, qu'il était dans une autre école. Moi, j'ai toujours entendu ça.
1: C'est très étonnant parce que j'ai traversé.
5: C'est horrible, hein?
1: Nous tous, collège et lycée pendant 7 ans, je n'ai jamais eu vent de rien.
5: J'ai une amie qui me raconte qu'elle n'a jamais, c'est véridique, hein, elle n'a jamais voulu avoir d'enfant. Parce que quand elle était en maternelle, pendant l'heure de sieste, c'était du délire. Et on leur demandait de se mettre nu. On est dans les années 80, des années 80, c'est mon époque. Et les parents, personne ne protégeait parce qu'on n'entendait pas la parole de l'enfant à l'époque. Alors qu'aujourd'hui, même si ce sont des tout petits, on fait attention à des signes, même si ce sont des signes un peu plus tardifs, on fait attention.
0: Tu as vu ce qu'a dit la brigade des mineurs ? Les parents expliquent qu'ils ont présenté leurs enfants à la brigade des mineurs. La brigade des mineurs leur a répondu, là, sur l'histoire du périscolaire, vos enfants sont des menteurs.
5: Mais ça, c'est
0: c'est le témoignage
1: que les enfants étaient minus.
5: Oui,
1: pendant la sieste. Voilà. Ils rentraient chez eux le soir, et ils le disaient ou pas.
5: Voilà,
1: et il n'y avait pas de réaction.
5: Et on est dans les années 80.
1: Et c'est dans les années 80.
5: Ces mêmes personnes étaient déplacées. Organiser parfois des camps de vacances le mois de juillet pour occuper les enfants.
1: Pardonnez-moi de vous couper, j'ai le sentiment que les colonies de vacances aujourd'hui, plus un parent ne doit envoyer ses enfants en colonie de vacances. En tout cas, il doit avoir une peur XXL de donner son enfant.
0: Et même de le mettre à l'école à Paris. Hein. Excusez-moi, tous les parents ont peur de mettre leur enfant à l'école à Paris maintenant.
2: Je vous prends un exemple très précis.
0: Mon fils devait aller à la crèche à la rentrée. Ma femme a dit, je ne reprends pas le travail en septembre et on refait une année.
5: Quand on n'a pas le choix, on fait comment ?
1: Non, mais vous avez parfaitement raison.
0: On a la chance d'avoir le choix.
1: Oui, c'est ça, c'est que vous avez la chance que dans le couple, le mari assume la part financière, peut-être... importante qui permet à votre femme de ne pas parier.
5: Ça, c'est pour toi, Gauthier.
2: C'est un parcours dans le sens.
1: Il est 16h. Non, mais je souris, mais évidemment qu'elle a raison d'abord. Je vais vous dire, elle a raison, votre femme.
0: Parce que les crèches sont concernées. Hein.
1: C'est des sujets un peu tabous, mais elle a raison. C'est ça la vérité. Elle a raison, votre femme, si elle peut le faire. L'année prochaine, il aura 1 an, Marcel.
0: Il aurait dû aller à la crèche à 1 an, là, en septembre, et il ira à 2 ans.
1: Et voilà. Si on peut, dans les 2 premières années, accompagner, si on peut, bien sûr. Alors, j'espère que je ne choque personne
0: C'est ce que dit Marie-Estelle Dupont sur Europe 1, bien sûr. Marie-Estelle Dupont, elle est pour créer une rémunération pour les mères au foyer.
1: Mais vous savez, la politique. Dans les grandes affaires qui devraient être mises en place, et ça serait de la politique et ça donnerait du sens. Toutes les grandes entreprises devraient avoir une crèche.
5: Et ça changerait quoi sur les pédophiles ?
1: Ça changerait quoi ? Ça changerait que ça serait le privé et que si Europe 1, par exemple, il y avait une crèche. Et ici, ça concernerait, j'imagine, très peu de personnes, sans doute. Combien de personnes sont en situation d'avoir dans tout l'immeuble européen
5: un bébé ?
1: Un bébé. Combien y en a-t-il ? Moins de 10 ? Je sais pas. Bon, mais ça serait d'abord pour attirer, pourquoi pas, des profils qui viendraient dans une société, dans les grandes sociétés. Ce serait absolument formidable.
0: Ce serait une bonne mesure de nataliterait, de nataliterait.
1: Ça faciliterait évidemment la vie des mères, qui serait sans doute plus productive parce qu'elles pourraient même de temps en temps aller voir pendant la période du travail, d'aller voir comment l'enfant est. Ça les rassurerait simplement à chaque fois que j'ai parlé de ça, et Fabrice Lafitte, je sais que vous êtes au.
6: Oui, on l'a proposé voilà. Ici. C'est très compliqué à mettre en place. Il y a des normes. Il faut une surface. Il faut tout un mobilier, un personnel qualifié. C'est très compliqué.
2: Il y a des grandes zones. Entreprises qui le font déjà.
6: Il y a un zéro.
1: Je crois pas. Je suis pas
5: d'accord avec vous, Pascal, sur l'aspect public-privé aussi. Hein, parce que moi, je sais que j'ai l'expérience de la crèche pour mes deux enfants en public, crèche municipale. Et franchement, c'est des personnes dévouées, c'est des femmes qui se lèvent très tôt le matin, qui font une heure de transport pour pouvoir s'occuper de nos enfants.
0: Après, t'as dit le terme. Hein. Mais il y a aussi un sujet quand même sur les violeurs d'enfants dans le périscolaire. 99%, c'est des hommes.
5: Là, ce qui me choque, c'est que c'est de 18 à 68 ans. J'aimerais bien savoir qui sont ces personnes de 68 ans qui sont complices avec les jeunes de 18 ans pour violer des enfants. Ça, j'aimerais savoir qui c'est.
1: Il est 16h28, mais en tout cas, ça fait partie des choses. La société doit évoluer, me semble-t-il, là-dessus. Elle doit proposer, l'entreprise, il me semble, doit proposer à ses salariés bien d'autres choses qu'un salaire, parfois. C'est un art de vivre. Mais il est 16h28, on est en retard, donc on revient dans une seconde.
6: Merci d'être à l'écoute d'Europe 1. Dans un très court instant, à 16h30 pour être précis, ce sera le rappel des titres avec Émilie Dèze.
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6: Alors, Émilie est un peu en retard et dans le couloir. Il y a eu un petit souci d'imprimante, elle arrive tout de suite. Voilà, je vous tiens au courant.
1: Ben oui, mais.
0: Bon, mais il faut tenir l'antenne.
1: Mais nous, on est là. On est là.
5: Qu'est-ce qui se passe ?
1: Émilie. Qu'est-ce qui se passe ? Vous étiez, paraît-il, sur la terrasse au soleil. C'est ce qu'on m'a dit.
5: Ça ressemblait bien, mais non.
1: Fabrice Lafitte, je prends à témoin les auditeurs. Fabrice Lafitte vient de dire Émilie est en train de bronzer en terrasse d'Europe 1 à l'instant sur une chaise longue.
5: Mais j'ai entendu le problème d'imprimante, non ? C'est pas ça ?
1: C'est lui qui a un problème d'imprimante.
6: Pour imprimer, il a changé la carte.
1: Je croyais que vous faisiez ça comme cela, sans imprimante, sans écrire. Je croyais que vous n'écriviez même pas, que tout cela venait naturellement.
5: J'ai passé une IA.
1: Mais vous avez tous les talents. chère Émilie. En revanche, vous pouvez faire donner le flash si vous voulez, sauf si vous souhaitez qu'on continue la conversation tranquillement.
5: Sébastien Lecornu va annoncer dans une demi-heure un nouveau paquet d'aide face à la flambée des prix du carburant. Le Premier ministre qui doit trouver un juste équilibre entre soutien au pouvoir d'achat et respect des finances publiques. Il promet de changer d'échelle sans abandonner personne. Les aides annoncées tout à l'heure concerneront les secteurs les plus touchés par la hausse des prix, comme l'agriculture, la pêche ou le transport. Les dépanneurs et les remorqueurs, aussi durement touchés, ont manifesté ce matin sur le périphérique parisien. C'était il y a 17 ans, le vol AF447 qui reliait Rio à Paris s'abîmait en mer, faisant 228 morts. Air France et Airbus ont été condamnés en appel pour homicide involontaire. Le constructeur va se pourvoir en cassation. Garde à vue prolongée pour les 16 personnes de l'école Saint-Dominique à Paris soupçonnées de viol, d'agression ou d'exhibition sexuelle. Il s'agit d'animateurs périscolaires, d'ATSEM et de responsables éducatifs. Au total, le parquet de Paris enquête pour de possibles violences dans 84 écoles maternelles, une vingtaine d'élémentaires et une dizaine de crèches. Patrick Bruel doit-il continuer à monter sur scène? Cette décision n'appartient qu'à lui, estime la ministre chargée de l'égalité femmes-hommes. Les appels à annuler les concerts du chanteur se multiplient. Patrick Bruel, visé par 4 enquêtes pour viol en France et une enquête judiciaire en Belgique pour agression sexuelle. Il doit démarrer une tournée le 16 juin à Paris. 3 de ses dates prévues en décembre au Canada ont été annulées. Leur mère leur aurait bandé les yeux en leur faisant croire qu'il s'agissait d'un jeu. 2 enfants français âgés de 3 et 5 ans ont été retrouvés seuls mardi soir sur une route du sud du Portugal. La mère, une femme de 41 ans domiciliée à Colmar, est activement recherchée. Bien sûr que j'ai peur de perdre ma mairie. Robert Ménard, inquiet ce matin sur Europe 1 et CNews. Le maire de Béziers sera jugé le 30 septembre pour avoir refusé de marier une Française et un citoyen algérien en situation irrégulière. Selon un sondage CSA pour Europe 1, CNews et le JDD, 73% des Français estiment qu'il faut interdire les mariages quand l'une des deux personnes est un étranger en situation irrégulière. Et puis un mot de Roland-Garros, Europe 1 et radio officielle du tournoi. Un hommage sera rendu au Français Gaël Monfils ce soir sur le Central. Ce sera la dernière participation du Français. Gaël Monfils arrêtera sa carrière à la fin de l'année.
1: Gaël Monfils, grand joueur de tennis, et c'est l'occasion de rappeler que Roland-Garros commence lundi. Je sais que Eliott Deval est un grand spécialiste de tennis.
2: Je ne sais pas si tu es spécialiste, non, mais j'adore Roland. Ouais. J'ai joué beaucoup au tennis.
1: Alors, vous connaissez à Roland-Garros le jeu des journalistes. Les jeux des journalistes est assez simple, ça dure 15 jours, Roland-Garros. Tu marques un point lorsque tu es invité tous les jours au village, et tu marques 2 points quand tu déjeunes tous les jours au village sans être invité. Donc c'est formidable, c'est un jeu très intéressant. Vous êtes invité déjà? Est-ce que vous faites partie du Paris qui brille et qui bétille?
2: On m'a proposé d'aller à Roland-Garros.
1: À Roland, c'est encore plus chic.
2: Ou d'aller chez Roland, c'est autre chose.
1: Et donc là, je vous annonce que les réunions en milieu d'après-midi, à 15h, 16h, je pense que beaucoup de gens...
2: J'ai pas encore répondu favorablement à l'invitation pour l'instant.
1: Bah, vous êtes surtout, en plus, vous êtes un peu expatrié.
2: Mon cœur est ailleurs.
1: Merci, chère Émilie Dez. Le flash est à 17h. D'accord. Si vous pouviez être à l'heure la prochaine fois. Et puis, saluez pour nous la terrasse d'Europe 1, où il y a un petit peu de soleil aujourd'hui.
2: Elle a laissé ses lunettes de soleil, la peau.
0: C'est vrai qu'elle est très bronzée en plus. Elle était beaucoup plus bronzée qu'à 16h.
5: C'est pas vrai.
1: Émilie est venue en tenue de bain pour faire le flash, puisque nous avons la chance d'avoir une terrasse. C'est vrai.
5: Une piscine sur la terrasse.
1: Exactement.
2: Ça serait
5: une bonne idée.
0: C'est pour la productivité au travail, ça serait super. Ouais,
1: je pense que ça serait bien de mettre une piscine un peu comme Maurice René et Alain Delon. 16h35. Merci, chère Émilie Dez.
0: C'est sympa.
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0: Pour ceux qui
20: ne
0: savent pas, Maurice René se fait tuer dans la piscine.
1: Qu'est-ce que vous voulez dire?
0: Je ne sais pas qui est Alain Delon et qui est Maurice René. On peut faire plein soleil aussi, parce qu'il l'a tué 2 fois.
1: Elisabeth Assayag est avec nous, Eliott Deval, Gauthier Lebret, Olivier Guénèque. On termine dans les violences dans le périscolaire. Alors, l'idée de crèche que j'ai eue, effectivement, il y a une personne DRH qui me dit vous ne vous rendez pas compte les normes. Parce
5: c'est ça,
1: qu'elle
5: c'est
1: sait de quoi elle parle, sans doute, cette jeune femme qui est DRH, me dit-elle, et elle me dit, vous ne vous rendez pas compte de la difficulté des normes.
5: Oui, c'est
0: je la crois sur parole.
1: Bah, c'est oui, DRH. Bien sûr, bien sûr.
5: Mais quand même, il y a une crèche en entreprise, le recrutement, comment faire un bon recrutement, ça n'empêche pas la présence d'un pédophile. Enfin,
0: déjà,
5: je suis désolée.
0: Déjà, tu regardes les casiers judiciaires, parce que vous n'avez même pas la mairie de Paris.
1: Je fais plus confiance pour tout vous dire
5: au système privé. Pas forcément.
1: Traditionnellement, parce que j'en ai l'expérience. Nébuleuse, parfois, du public, et dans plein de domaines. Mais
0: je voulais juste vous dire une dernière information sur le périscolaire, Pascal. Sur comment a commencé cette histoire, ce n'est que sur les dénonciations d'enfants.
5: Ouais.
0: Ça veut dire, c'est Inès de Ragnel qui le souligne, qu'aucun membre du périscolaire n'a dénoncé l'un de ses collègues pédocriminels. Alors que forcément, il y en a certains qui ont assisté à des scènes. Donc vous aviez un tel esprit de corps, un tel corporatisme, que personne du périscolaire n'a parlé et n'a ouvert sa bouche pour protéger les enfants. Alors que forcément dans l'eau...
1: Mais ça peut se faire à l'abri peut-être des regards.
5: Oui, mais Gauthier, non, parles...
1: C'est impossible parce que moi, pour tout vous dire, je ne sais même pas comment ça fonctionne le périscolaire. Il y a un animateur ou plusieurs animateurs qui sont ensemble.
0: Plusieurs
1: ensemble dans le même espace.
0: Il y a des sévices commis par des enfants à plusieurs animateurs.
1: Bon, périscolaire, c'est uniquement pour les enfants de moins de 3-4 ans.
0: Pas du tout.
5: Non, pas du tout. C'est même primaire aussi. C'est après l'école quand on ne peut pas garder ses enfants et qu'on travaille tard le soir.
0: C'est mercredi après-midi, c'est après, donc, c'est la garderie après le soir.
1: On arrête au-delà du primaire.
0: Ah oui, au collège, il n'y a plus de périscolaire.
1: Nous sommes d'accord. Donc c'est effectivement... effectivement, c'est des jeunes gens qui sont en contact avec une jeunesse.
5: Et moi, il y a quelque chose. Toi, tu parles de corps, de corporatisme. Mmh. Moi, souvent, là, on a eu pas mal d'intervenants et sur Europe 1 et sur CNews qui parfois évoquent la notion de réseau.
1: Elisabeth Assayas.
5: Cette notion de réseau, moi, m'interpelle beaucoup. Mais, parce que si on en vient là, si on en vient à cette notion de réseau, c'est-à-dire, ça voudrait dire un réseau de pédophiles. De pédocriminalité, mais alors là...
2: Oui, vous avez tellement raison.
1: Bon, écoutons Elisabeth, justement, cofondatrice de l'association SOS Périscolaire, une dernière fois.
4: En fait, on l'a su assez vite, parce que dès les premiers témoignages, dès les premiers appels à témoignages, on s'est rendu compte qu'il y avait des violences sexuelles. Et on se rendait compte également qu'il y avait des alertes des familles qui n'étaient pas écoutées et qui étaient bloquées à chaque étape de la chaîne de signalement.
21: À quel niveau, c'est ça ?
4: À tous les niveaux, en fait. Ça allait tout simplement du simple animateur, du simple responsable d'animation, qu'on appelle le rêve à Paris, qui minimisait les propos, qui disait « Mais non, votre enfant invente, ça n'est pas possible, c'est pas passé. » Et puis lui, il n'est jamais seul avec les... Ça ne peut pas arriver. Que parfois, quand il faisait remonter au coordinateur, et je pense qu'il y a des choses à chercher du côté du coordinateur, notamment de l'école Saint-Dominique, parce qu'il avait été informé de ce qui se passait, des violences, notamment des violences physiques au départ. Donc le coordinateur, qui lui-même parfois arrêtait l'information.
5: Pourquoi n'a-t-il pas parlé ?
1: Mais non, mais c'est
2: pourquoi la question que j'aimerais
1: toutes
2: poser.
1: Toutes ces questions, la justice va devoir y répondre. Elliot Deval. Bah,
2: la seule question aussi qu'il faudrait poser, c'est à cette dame qui lance l'alerte, et heureusement qu'il y a des femmes qui ont le courage de le faire, c'est à quand remonte la première alerte ?
1: 2015.
2: Alors ça, c'est ce que dit effectivement
1: Jean-Pierre Lecoq.
2: Mais cette association, elle date depuis 15.
1: Il y a une plainte en 2019 dans le 3e arrondissement.
2: Pascal, depuis quand cette association, du moins qu'elle a lancée SOS Périscolaire, est créée et fondée ? Quand est-ce qu'elle remonte la première alerte de cette fondation ? C'est ça qu'on a besoin de savoir.
1: On va essayer de joindre Elisabeth ces prochaines heures sur les antennes d'Europe 1 pour avoir effectivement, vous avez parfaitement raison, pour avoir cette information.
0: On est 16h40. Des centaines de victimes.
5: Mais c'est sûr.
0: Des centaines.
1: 16h40, on marque une pause et on parle de Patrick Bruel.
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1: Il est 16h42, nous sommes de retour avec Elisabeth Assayag et Eliott Deval, Gauthier Lebret, Olivier Guénec. Plusieurs maires ont demandé à Patrick Bruel d'annuler ses concerts. De son côté, la ministre déléguée chargée de l'égalité femmes-hommes, Aurore Berger, a estimé que c'est au chanteur accusé de viol et d'agression sexuelle de décider s'il souhaiterait être sur scène. Les appels à l'annulation de ses concerts se multiplient. Patrick Bruel est visé par 4 enquêtes pour viol en France et une enquête judiciaire en Belgique pour agression sexuelle. Pour Aurore Berger, si j'appelle solennellement Patrick Bruel à annuler ses concerts, vous imaginez bien l'interprétation immédiate qui en sera faite. Il n'y a plus de présomption d'innocence. Bah oui. Écoutez Aurore Berger.
27: C'est lui qui doit décider s'il souhaite continuer à être sur scène, alors qu'aujourd'hui, encore une fois, il y a des accusations qui sont portées contre lui, il y a des plaintes qui ont été déposées, il y a une information judiciaire qui est ouverte, mais il n'y a pas de condamnation. Donc c'est ça la difficulté permanente dans laquelle on est, mais il faut qu'on arrive à tenir en fait sur cette ligne. Si on ne tient pas sur cette ligne, à la fois on va fragiliser de manière définitive la capacité de victimes à s'exprimer et à dire ce qu'elles ont eu à subir, notamment quand on parle encore une fois de violences sexuelles où on sait le trauma que ça génère et parfois les années ou les dizaines d'années qui sont nécessaires. Regardez aujourd'hui, on essaye, je suis la première à essayer d'avancer sur les règles en matière de prescription, parce qu'on sait à quel point, encore une fois, on a besoin de temps pour accueillir cette parole et pour livrer cette parole.
1: Cette affaire de présomption d'innocence est au cœur de toutes nos discussions. Et là-dessus, il faut être clair. Ou elle existe ou elle n'existe pas. Si elle existe, on va jusqu'au bout de la présomption d'innocence, même si toutes les affaires ne se ressemblent pas. Quand effectivement il y a 30 ou 40 personnes qui parlent d'agression sexuelle, c'est pas la même chose bien sûr que quand il y en a une. Bien sûr que c'est pas la même chose. Bien sûr également que tout le monde s'est forgé plus ou moins une opinion sur cette affaire.
5: Mais c'est pas évident.
0: Bah, quand il y a nombre de témoignages
5: forcément. Mais plus ça s'accumule, plus
0: forcément. Je peux vous poser une question, Pascal.
1: Oui.
0: Les 70 animateurs qui sont suspendus à la ville de Paris, ils ne sont pas jugés, ils ne sont pas condamnés. D'ailleurs, ils sont suspendus pour 4 mois. Présomption d'innocence. On fait quoi ? On les suspend pas ?
1: Je ne sais pas quoi répondre à ça. D'abord, ce qui m'importe, c'est les enfants.
0: Donc,
1: je les écarte des enfants. Alors, je les écarte des enfants. Au nom, justement,
0: principe de précaution.
1: Du principe de précaution.
5: Enfin, ils vont continuer sur
1: Les écarte de ces.
0: Ils reviennent dans 4 mois. Hein. Ça dure 4 mois.
1: Je pense qu'ils ne reviendront pas, d'ailleurs. C'est ce que je vous disais tout à l'heure. Je pense
0: légalement,
1: qu'ils reviendront pas.
0: Je veux dire.
1: Après, effectivement, la justice suit son cours, mais le principe de précaution, l'expression est juste. Je les écarte. Moi, je protège les enfants. Dans tous les dossiers, je protège d'abord les enfants, les plaignants, bien sûr. Et puis après, en ce qui concerne Bruel, c'est un sujet extrêmement délicat, bien sûr, puisque la présomption d'innocence, c'est au cœur de notre société.
0: Oui. En fait, il y a deux choses différentes. Il y a
1: Gauthier Lebret,
0: Benoît Payan et il y a Emmanuel Grégoire. Benoît Payan, il fait un acte politique en demandant à Patrick Bruel de ne pas venir chanter dans sa ville. On peut être en désaccord ou être en accord avec lui. Par contre, Emmanuel Grégoire, qui est plongé dans un scandale majeur, qui concerne des petits-enfants dont la majorité ont entre 3 et 5 ans au moment des faits, où on se pose de la question du recrutement quand il était premier adjoint à la mairie de Paris, où on se pose de l'omerta, mais vraiment...
2: Et qui a travaillé aux ressources humaines. Hein.
0: C'est ça.
1: Restons sur Bruel. Moi, j'entends ce que vous dites, vous avez raison que c'est très étrange, même que...
0: Puisqu'il a demandé l'annulation lui aussi.
5: Non, mais Patrick Bruel...
1: Mais restons sur Bruel, parce que c'est un sujet... Alors... Il y avait ce matin, on était avec une jeune femme qu'on a reçue sur le plateau de CNews et qui soulignait la différence de traitement dans les médias qu'il y a entre Patrick Bruel information qui passionne manifestement les médias, qui en font des tonnes, entre guillemets,
5: parce qu'ils
1: savent que le public aussi est intéressé à ça, et puis le périscolaire qui est moins traité. Et cette jeune femme soulignait qu'évidemment, les plaignantes dans l'affaire Bruel, c'est extrêmement grave, elles ont parfois été violées, mais on est dans l'affaire du périscolaire sur des enfants.
5: Et des dizaines.
1: Donc elle faisait ce parallèle. Et c'est vrai que l'espace médiatique pourrait traiter au minimum d'une façon aussi importante le périscolaire que l'affaire Bruel.
2: Dans ces cas-là, on ne peut souhaiter qu'une seule chose, c'est que la justice avance et avance rapidement.
5: Vite.
2: Pour balayer tous les doutes.
1: Mais c'est impossible.
2: Que, bah, si c'est impossible mais à ce moment-là,
1: ça veut dire que c'est impossible d'avancer. C'est des affaires qui ont parfois 30 ans, 35 ans. L'affaire Flavie Flamand.
5: Non, mais par exemple, vous l'avez vu l'interview? Est-ce que vous l'avez écouté en entier, l'interview de Flavie Flamand?
2: Non.
5: Bon, moi j'ai pris le temps de la regarder. Ça dure 21, 22 minutes.
1: C'est une interview qu'elle a donnée sur quelle antenne?
5: Sur Mediapart. Et. À moins qu'elle soit acteur studio ou qu'elle a des gros problèmes psychiatriques, ce que je ne pense pas, parce que on la croit. On la croit, on la sent sincère. On sent qu'elle raconte en détail, avec exactitude. On sent monter l'émotion. Et il n'y a aucune raison de ne pas la croire, comme toutes les plaignantes. Moi, la chose qui m'a choquée, c'est la communication de Patrick Bruel, peut-être que vous en avez déjà parlé. C'est sa réponse sur Instagram, où il utilise, j'ai compté, il écrit 5 fois, il utilise 5 fois l'expression « nous », en parlant de Flavie Flamand et lui. Comme s'il y avait eu une vraie histoire, ce qu'elle dément complètement. Et ce qui m'a aussi choquée, c'est qu'il prend la parole parce qu'elle, femme, animatrice, populaire, a porté plainte, mais alors les 29 autres... Il n'a jamais pris la parole. Donc il y a un petit quelque chose qui me met extrêmement mal à l'aise. Et pourtant, ce qui concerne l'artiste, je fais partie de celles qui sont fans.
1: Mais on fait quoi? Une fois qu'on a dit ça, on fait quoi? Là, pour l'affaire Flamand, je crois que les faits remontent à 1991. Donc déjà, c'est prescrit. Je rappelle que les crimes en France, dans le temps, c'était 10 ans, maintenant c'est 20 ans. Donc là, on est au-delà, puisqu'on est quasiment à 40 ans. En 1991. On est à 35 ans.
2: Parmi les signalements, vous prenez le signalement le plus récent, qui n'est pas forcément prescrit, qui pourrait, aux yeux des enquêteurs, faire toute la lumière sur ce cas-là, mais sauf que encore une fois, vous pouvez pas faire d'un cas une généralité. Mais c'est vrai, la grande difficulté, c'est la justice.
1: 6 ans avant que vous imaginez.
2: Et donc, oui, pendant 5 ans, vous le mettez à l'écart de toutes les.
1: Je sais pas, pour tout vous dire que ça va se faire
2: naturellement.
1: Oui. On voit bien aujourd'hui que ces rouleaux compresseurs qui arrivent et qui peuvent peut-être inquiéter d'ailleurs, parce que
2: 100% d'accord.
1: S'il y a des gens qui sont innocents, mais il y a un rouleau compresseur qui se met en place aujourd'hui. Gérard Depardieu, on l'a vu, Gérard Depardieu, il ne peut plus tourner. Il n'est pas condamné.
5: Oui, mais lui, il y a des concerts prévus.
1: Il ne peut plus tourner. Il a été
2: condamné en première instance.
5: Patrick Bruel, il a des concerts qui sont prévus. Derrière ces concerts, il y a des emplois.
1: Oui.
5: Il y a beaucoup d'argent en jeu, évidemment, des emplois, etc. Et moi, je pense que s'il est courageux et s'il assume ce qu'il dit, il devrait aller faire ses concerts et en parler, puisqu'il a beaucoup de fans. Il y a beaucoup de personnes qui le défendent encore sur les réseaux. Mais pourquoi il n'y fait pas un concert, ne serait-ce qu'un symbolique, pour s'expliquer? Ben ça, ce serait courageux.
1: Je ne sais pas si ce serait courageux. Ce qui est certain, c'est que la pression dans ces cas-là qui sera sur l'artiste qu'il est va forcément lui demander de réfléchir. Parce que qu'est-ce qui va se passer? Il va peut-être avoir des manifestations devant ses concerts. Peut-être que des gens aussi vont hésiter à aller le voir. Donc tout ça, évidemment, n'est pas neutre, bien évidemment.
2: Et moi, je pense qu'il n'ira pas. Je pense que la pression va être telle que des concerts seront annulés. Peut-être pas tous, mais des concerts seront annulés.
1: En tout cas, on est au début et on va voir comment. C'est toujours difficile, vous savez, parce que là, on est, si j'ose dire, au cœur d'une affaire qui là aussi prend une est très amplifié ces dernières semaines, icône, quoi, ces derniers jours.
2: C'est une icône française.
5: Oui, c'est une icône française.
1: Comme Gérard Depardieu.
2: Oui, mais elle,
1: comme Gérard Depardieu.
2: Avec la différence c'est de Gérard.
1: Depardieu. L'un et l'autre sont quasiment les deux personnalités artistiques les plus emblématiques des 40 dernières années.
5: Ouais. Il y en a, c'est, ils, il y en a
1: elles
5: pas beaucoup,
1: sont dans
5: hein,
1: le top 5. C'est Johnny, c'est Jean-Jacques Goldman, c'est Gérard Depardieu, c'est Patrick Bruel. C'est l'artiste le plus. Par exemple, aujourd'hui, Patrick Bruel, il ne peut pas faire la fête de la musique. On le voyait chaque année à la fête de la musique. Chaque année.
2: Ou les Restos du Cœur.
1: Et à la Restos du Cœur. Vous n'imaginez pas, et c'est une figure.
5: Française emblématique.
1: C'est une figure emblématique des Restos du Cœur. Vous n'imaginez pas, ou en tout cas, ça va être très difficile. Donc même lui. Dans l'organisation des Restos du Cœur, va sans doute reprocher aux uns et aux autres de ne pas être solidaire avec lui. Donc, parce que dans ces cas-là, la solidarité, elle n'existe plus. Hein, c'est le mistigris. C'est-à-dire que ça, chacun se refile.
5: Mais quand il y a 30 plaintes, on ne peut pas être solidaire. Il faut laisser faire la justice.
1: Non, mais c'est pas. Mais oui, mais il faut être. Alors, vous êtes extraordinaire. Vous me parlez de la présomption d'innocence tout à l'heure,
5: oui,
1: Elisabeth.
5: Oui, justement, il faut laisser faire la justice.
1: Vous présomption d'innocence. On peut être solidaire de la présomption d'innocence.
5: Ah oui, absolument, oui, absolument.
2: Non, mais quand c'est à cause des Restos du Cœur, vous voulez pas qu'il.
1: Mais si vous êtes dans les Restos du Cœur, vous faites quoi? Vous faites quoi?
2: Non, mais vous lui demandez pas venir, ne serait-ce que pour la cause. La cause des Restos du Cœur, faut pas de polémique. À côté, Patrick Bruel arrive.
1: Donc la présomption d'innocence, elle est bafouée.
5: Très délicat,
1: Précisément.
2: Et bah là, en plus, c'est un sujet particulier, les restos. Donc,
1: Bah oui, mais tout est particulier. Tout est particulier.
2: Non, c'est pas son concert à Marseille, c'est pas la même chose que
1: Restos du Cœur. Benoît Payan, effectivement, Benoît Payan, Benoît Payan a regretté, quoi, a demandé qu'il ne fasse pas son concert, et il parle des victimes.
2: Et pas des plaignants.
1: Ce matin, on était avec Pascal Pierre Garbarini, qui dit attention, c'est pas des victimes, c'est des plaignants. Pareil pour le maire de Nancy, c'est des plaignantes. Une plaignante, c'est pas une victime. Victimes, elles le seront peut-être si la justice condamne. C'est pour ça que c'est des sujets très délicats. Écoutez ce que disait Éric Zemmour, parce qu'évidemment, ce matin, il était interrogé sur France Info.
3: On jette pas un homme comme ça avec des accusations dont on ne sait pas si elles sont exactes ou pas.
7: Il y a une dizaine de plaintes, il y a un effet d'accumulation.
3: Très bien, mais moi je ne suis pas juge, je ne suis pas magistrat, donc il a le droit à un procès comme tout citoyen. C'est trop facile de dire voilà, on l'accuse, etc. Moi, vous savez, je connais des acteurs qui ont été accusés et dont la procédure a duré des années et qui ne peuvent plus jouer. Je trouve ça scandaleux. Peu importe qu'il soit coupable ou innocent, vous comprenez ce que je veux dire? C'est pas le sujet. Le sujet, c'est que la procédure dure des années et que pendant ce temps-là, il ne peut plus travailler. Moi, tant que quelqu'un n'est pas condamné, je pense qu'il n'est pas coupable.
1: Il est 16h53, vous êtes sur antenne d'Europe 1 et si vous arrivez à l'instant, vous avez compris que nous parlons de l'affaire Bruel. Plusieurs maires ont demandé à Patrick Bruel d'annuler ses concerts. Je ne sais pas. Alors la défense de Patrick Bruel, j'ai rencontré Flavie Flamand, a-t-il écrit, dans les années 90, ma carrière avait commencé, elle débutait la sienne. L'artiste assure ensuite que leur brève histoire ne fut ni violente, ni contrainte, ni sournoise, ajoutant qu'il n'y eut ni viol, ni drogue. Flavie Flamand l'accuse de l'avoir droguée et violée en 1991, alors qu'elle avait 16 ans et que le chanteur était trentenaire. Si j'ai pu heurter qui que ce soit, je le regrette sincèrement, je continuerai de faire mon métier avec le même dévouement et la même passion.
5: Il y a un problème, 16 ans, 31 ans, on le sait qu'il y a un problème.
1: Vous savez, ces sujets-là sont tellement délicats. C'est tellement délicat. Moi, je me souviens avoir échangé. D'abord, je suis d'accord avec vous.
2: Bah, oui.
1: Je suis d'accord avec vous. Et en même temps, Nathalie Reims a écrit un jour un livre qui s'appelle Place Colette, où elle explique qu'elle avait 14-15 ans et c'est elle qui est tombée amoureuse d'un sociétaire de la Comédie Française et qui est allée auprès de lui pour avoir une aventure. Avec lui. Bon, c'était dans c'était les années 60 ouais. ou 70. La société sur ces sujets porte un regard différent d'il y a 40 ans. Moi, je suis sur votre ligne, Elisabeth.
2: Dans les deux sens.
1: C'est-à-dire
2: dans le sens homme-femme comme dans le sens femme-homme.
1: Je vois pourquoi
2: vous posez la question.
1: Je sais à quoi vous pensez, mais j'entends ce que vous dites. J'ai 4 filles. Si une de mes filles à 15-16 ans était sortie avec un homme de 30 ou 35 ans, ça aurait été un sujet pour moi.
5: Vous allez voir l'homme et vous lui dites de partir.
1: Je ne sais pas ce que j'aurais fait, je n'ai pas été confronté à cela, mais c'eût été un sujet.
2: Rares sont Elliot les personnalités politiques qui rappelleront dans le contexte actuel l'idée de la présomption d'innocence. Éric Zemmour l'a fait ce matin. Aurore Berger l'a fait également. Et dans les situations aussi complexes, aussi dures, de rappeler cette pierre angulaire qui est donc la présomption d'innocence, c'est pas facile, alors que normalement ça devrait être une évidence. Mais là, toute la question, c'est ensuite qu'est-ce que va faire Patrick Bruel.
1: Quand je vous dis que la société porte un regard différent, Robert Hossein, en 1960, est la grande star du cinéma français. C'est le beau gosse du cinéma français. Il a joué dans Marquise.
0: Geoffrey de Peyrac.
1: Geoffrey de Peyrac, et il joue dans Marquise.
0: Des Anges.
1: Marquise des Anges.
0: Angélique.
1: Il se marie avec Caroline Eliatchev, qui a 15 ans. Et il vit avec elle depuis 2 ans. Qui est Caroline Eliatchev, qui est une grande psychanalyste aujourd'hui?
27: Caroline Eliatchev.
1: C'est la fille de Françoise Giroud, qui demande à sa mère, on est dans les années 50, entre 55 et 60, qui demande à sa mère une dispense à 13 ou 14 ans pour aller vivre avec lui,
27: Ah, c'est qu'il y a un problème.
1: Et il se marie.
27: Non, mais il y a un problème déjà chez les parents, quoi.
1: Mais pas possible. Je vous dis, ce qui est toujours intéressant, c'est de voir, c'est ça qui est difficile pour nous. Au tempora, au mores. Autre temps, autre mœurs. C'est incompréhensible pour nous. Ce que vous dites, par exemple, je le partage complètement. Qu'est-ce qui fait qu'une mère accepte que sa fille de 14 ans aille vivre avec un homme qu'on a 35? Et tout le monde trouve ça très bien. C'est la star du cinéma français de l'époque.
2: Pascal, vous avez entièrement raison de rappeler un contexte, un climat. Il faut rappeler que certains médias, des grands médias à l'époque, laissaient publier des tribunes signées par des grands intellectuels pas forcément de tous les intellectuels dans les années 70-80, vous aviez des tribunes avec des grands journaux aujourd'hui qui font des leçons de morale sur les questions de pédophilie. Allez lire ce qui était écrit dans ces années-là.
1: Madame Bombardier, voilà. Chez Pivot. Donc, quand Madame Bombardier chez Pivot
27: tout le monde se moque d'elle.
1: Elle va être la risée et on va l'attaquer en permanence. Elle est morte il y a très peu de temps, Madame Bombardier. Denise Bombardier, qui était une autrice.
0: Et pourtant, il avait tout mis dans ses livres, Matzef.
1: Bien sûr, il ne s'en cachait pas. Il est 16h57, nous allons marquer une pause. On est avec Martin Blachier, qui avait hier mis le monde des dermatologues en feu. Qui a voulu peut-être apporter quelques précisions. Et c'est pourquoi il est avec nous à 16h58. A tout de suite.
22: 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À 17h, le rappel des titres, ce sera avec Émilie Dez.
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1: Il est 17h et elle est à l'heure.
2: Alléluia.
1: C'est notre amie Émilie Dez qui est revenue pour les flashs. Bonjour chère Émilie.
4: Il y avait trop de monde sur la terrasse, du coup je suis
1: retournée. Ça c'est drôle. Vous voyez bah, l'esprit dont vous faites preuve. Eh bien, c'est une fois toutes les demi-heures simplement qu'il y a de l'esprit dans ce studio. Et
4: sympa
1: et
4: pour
1: vous
4: nous.
1: Devriez venir plus souvent.
4: Bonjour à tous. Comment soutenir le pouvoir d'achat sans plomber le budget? Sébastien Lecornu va annoncer d'ici quelques minutes un nouveau paquet d'aide face à la flambée du prix des carburants. Il n'y aura pas d'aide généralisée, a déjà prévenu le ministre de l'Économie. Les aides annoncées cet après-midi concerneront les secteurs les plus touchés par la hausse des prix du carburant, comme l'agriculture, la pêche ou le transport. La réponse de la France à la crise énergétique a jusqu'ici été appropriée. Elle doit rester limitée, temporaire et ciblée, estime le FMI. Notez que l'eurodéputée insoumise Manon Aubry sera demain matin à 8h10 l'invité de la grande interview Europe 1 CNews. Une enquête a été ouverte pour délaissement de mineurs. Deux enfants français âgés de 3 et 5 ans ont été retrouvés seuls mardi soir sur une route du sud du Portugal. Les deux garçons sont en observation à l'hôpital. La mère, domiciliée à Colmar, est activement recherchée. Le père, qui est séparé d'elle, a déposé plainte pour soustraction de mineurs. Le scandale du périscolaire à Paris. 16 personnes sont toujours en garde à vue. Des animateurs périscolaires, des ATSEM et des responsables éducatifs soupçonnés de viol, d'agression ou d'exhibition sexuelle sur des enfants de l'école Saint-Dominique à Paris. Le maire de Paris, Emmanuel Grégoire, se félicite de l'accélération des enquêtes et promet des sanctions après la découverte du cas d'un animateur mis en examen l'an dernier pour violence sexuelle. Il avait déjà été placé en garde à vue en 2024 pour des faits similaires dans une autre école voisine. C'est à Patrick Bruel de décider s'il souhaite être sur scène ou non. C'est le sentiment de la ministre chargée de l'égalité femmes-hommes. Les appels à annuler les concerts du chanteur se multiplient. Patrick Bruel, visé par 4 enquêtes pour viol en France et une enquête judiciaire en Belgique pour agression sexuelle. Patrick Bruel doit démarrer une tournée le 16 juin au Cirque d'hiver à Paris. 3 de ses dates prévues en décembre au Canada ont été annulées. Les députés ont voté pour l'interdiction d'importer toutes denrées produites avec des pesticides interdits en France. L'Assemblée a réécrit de façon bien plus stricte un article de la loi d'urgence agricole. La ministre alerte contre une rédaction contraire au droit européen. Et puis un mot de Roland-Garros, Europe 1 et Radio Officielle. Le numéro 1 français Arthur Fils sera opposé au vétéran suisse Stan Wawrinka au premier tour. La numéro 1 française Loïse Boisson affrontera la russe Anna Kalinskaya, 22e mondiale.
1: Loïse Boisson qui a été la star l'an passé de Roland-Garros et nous attendons cela avec impatience. Il est 17h03.
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1: Elisabeth Assayag, de Val, Gauthier Lebret, Olivier Guénèque. On va être avec Martin Blachier dans une seconde. Mais Émilie Dez aurait pu ajouter cette information qui tourne beaucoup sur les réseaux sociaux. Parce que l'émission Appel à témoins, qui est une émission manifestement de M6.
0: Julien Courbet.
1: Julien Courbet.
2: C'est ce que vous allez
1: dire.
2: Un teasing
1: absolument formidable sur cette émission. L'émission aurait retrouvé la trace de Xavier Dupont de Ligonnès.
2: Trace récente, ils disent.
1: Et ils disent, le 2 juin prochain, Julien Courbet va présenter un numéro spécial de son magazine Appel à témoins, consacré à l'affaire Xavier Dupont de Ligonnès. Et le simple mot Xavier Dupont de Ligonnès, on le mesure tous dans notre métier, parce qu'on fait évidemment des émissions, et puis le lendemain, on a de l'audience. On voit les audiences, plus exactement, à chaque fois que nous parlons de Dupont de Ligonnès, si sur une chaîne info, vous mettez Dupont de Ligonnès en bandeau, quand les gens zappent, ils voient ce bandeau et ils s'arrêtent immédiatement.
4: Ouais, c'est sûr.
1: Et ils disent, tiens, qu'est-ce qui se passe? Ils ont une info, etc. Alors que, disons-le pour le moment, les infos sont légères.
0: Vous vous souvenez
1: supputations.
0: De l'appel à témoins des autorités américaines?
2: Oui.
0: C'était il y a, je crois...
1: C'était il y a un mois. Bien sûr.
0: Je me souviens d'avoir ouvert avec ça le soir à 21h et d'avoir vu...
1: Évidemment, parce qu'en fait, ça...
4: Ça fascine.
1: Ça fascine d'abord tout le monde, et c'est très paradoxal d'ailleurs ce que cet homme a tué
0: sa femme
1: et ses 4 enfants. Et d'une certaine manière, on aimerait qu'il soit vivant.
4: Et en même temps, oui, parce qu'on aimerait que justice soit faite.
1: Je suis, oui,
27: on
1: aimerait le voir, on aimerait l'entendre, on aimerait qu'il y ait au-delà de la justice.
27: On est condamné.
0: Un procès, imaginez un procès, ça serait le procès le plus couvert de l'histoire récente.
1: On aimerait qu'il donne des explications au-delà de la justice, vous avez raison, mais au-delà de ça, moi, ce qui m'intéresse, c'est simplement de comprendre, d'essayer de comprendre.
0: Comment un Nantais a pu faire ça?
1: Oui.
27: Mais il est pas nantais,
1: ça s'est passé à Nantes, mais il est pas nantais, il est versaillais. Oui. C'est que je passais tous les jours quand j'étais enfant devant sa maison, mais il n'était pas là à cette époque-là. Non, mais il n'était pas là à cette époque-là. Il n'était pas là. On n'était pas enfants au même moment. Mais il habitait boulevard Schumann, et le boulevard Schumann est à vol d'oiseau. Sa maison allait à un kilomètre et demi du collège lycée Saint-Stanislas de Nantes où mes parents m'avaient mis. Donc, je voyais cette maison.
0: Moi, je me souviens
1: comme si... Je ne la voyais même pas, d'ailleurs. Je passais devant et puis voilà.
2: Je regardais juste la date, mais je me souviens comme si c'était hier. C'était en 2019.
1: Vendredi soir.
2: C'est extraordinaire. J'étais à la rédaction de CNews.
1: Un vendredi soir.
0: T'es content de ne pas être à l'antenne.
2: Mais non, mais j'étais dans la rédaction. Je me souviens comme si c'était hier. Et je ne sais pas pourquoi. Moi, je vous assure, je suis toujours très prudent. Donc, j'ai une sorte de prudence quand on me dit « Xavier Dupont de Ligonnès est arrêté ». Mais si ce n'est pas possible. Ensuite, c'est des sources médiatiques.
1: Mais la une du Parisien le lendemain.
27: Ah, oui.
1: Dans notre ancienne Maison Rouge, une journaliste que nous adorons, c'est elle qui a annoncé à 21h le flash. Et dans la rédac, pour l'ennuyer à chaque fois, pour la taquiner un peu, de temps en temps, comme c'est dans l'archive, il lui repasse cette séquence.
2: C'est drôle.
1: Je le dis sous l'autorité.
27: Mais c'est Europe 1 qui

0: j'étais, avec qui j'étais. Il faisait très chaud ce jour-là, très beau. Le temps a passé.
1: Vous n'avez pas changé. Hein.
0: Comment ?
1: Vous n'avez pas pris une ride.
0: Vous êtes digué. Hein. Comment va Fabrice Lavitte ?
2: Très bien, merci. Et vous-même ?
0: Bah écoutez, ça se passe bien. Donc Saint-Étienne, c'est pas ce week-end. Hein.
2: Saint-Étienne, c'est mardi. Bon, le match aller.
0: Exactement. Et Alexandre Omar est toujours là ?
3: Bonjour Pascal.
0: Bonjour ami, comment ça va ?
3: Eh bien écoutez, tout va bien.
0: Vous serez là lundi ?
3: Évidemment.
0: De toute façon, vous n'avez rien d'autre à faire.
3: Non.
0: Vous êtes bien avec nous.
2: Non, excusez-moi, j'ai vu les stories Instagram d'Alexandre Omar. Hier, il était en compagnie de trois jeunes femmes.
4: Ah,
0: attendez,
2: trois jeunes femmes.
4: Karaoké, karaoké. Ouais.
2: Chanteur en plus.
0: Mais pourquoi mais j'ai pas vu ça, c'était où?
3: C'était sur une péniche vers Austerlitz.
0: On peut pas organiser un karaoké.
3: Ah, mais on veut, mais attends, votre disponibilité.
4: La dernière de la saison, c'est Karak, spécial Karak.
0: Exactement, mais où est-ce qu'on peut faire ça, un vrai karaoké?
3: Eh ben, près d'Austerlitz, on connaît un bel endroit où il y a de l'espace et il y a un karaoké.
0: C'est où ça? C'est dans le 13e?
3: Vers Gare de Lyon, pas loin de Gare de Lyon.
0: Gare de Lyon,
2: en face.
5: Non, mais il y en a beaucoup plus proches, Pascal.
0: Là, je vais pas jusque là-bas.
1: Vous savez, c'est la première scène pendant la cérémonie des Jeux Olympiques à Paris. C'est l'une des premières image marquante, c'est le pont d'Austerlitz avec le rideau bleu-blanc-rouge.
0: Je vois très bien. Vous pouvez pas trouver un karaoké dans le 15e ou
3: Si, je m'en charge. Allez, c'est parti. On organise ça quand ?
1: On fait une déloc ?
0: Je sais pas si on fera une déloc, mais au moins une soirée amicale pour nous.
2: Ah, c'est
0: en soirée. Mais on peut faire, pourquoi pas, même une déloc. Une déloc, comme on dit.
4: Ça coûte un peu d'argent quand même.
0: Une déloc. Ouais, on va faire une déloc.
2: Il
0: est 17h11.
2: Ah, on fait venir même un appareil, on fait ça pendant l'émission.
4: Un appareil à karaoké.
0: Un appareil. Plutôt que faire une déloc.
2: C'est mieux.
0: On fait venir un appareil, évidemment, il n'y a pas de problème. On est à l'antenne quand ?
2: C'est la pub, je crois, non ?
0: Il est 17h12. Je plains les gens qui nous écoutent parfois.
4: Et s'ils viennent de nous rejoindre, là, on fait quoi ?
0: Pardon ?
4: S'ils viennent de nous rejoindre, les gens qui nous rejoignent.
0: Ah oui, je pensais que vous parliez de Xavier Dupont de Ligonnès. C'est le fantasme de tous les journalistes d'ouvrir un jour une émission en disant « Madame, monsieur, bonjour ». Xavier Dupont de Ligonnès est vivant, nous l'avons rencontré, il nous a accordé une interview avec un dermatologue. Il est 17h12.
1: C'est un camoulox.
0: On va parler des dermatologues et on va redevenir sérieux avec Martin Blachier parce qu'il est fâché avec tous les dermatologues de France.
1: Voilà.
0: Donc déjà, il n'y en a pas beaucoup. Donc si en plus, ils ne sont pas contents, il faut rectifier. À tout de suite.
2: Merci d'être à l'écoute d'Europe 1 et si vous souhaitez intervenir, je vous rappelle le numéro de téléphone de l'émission Pascal Pro et vous, c'est également le standard d'Europe 1, 01 80 20 39 21, 01 80 20 39 21, appel non surtaxé.
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7: Il est 17h16, on est avec Martin Blachier que vous connaissez, qui est intervenu en début de semaine pour parler des dermatologues. Bon, vous aviez expliqué que les dermatologues avaient mis un système au fond pour se protéger.
8: J'avais pas complètement dit ça, mais j'avais dit effectivement que les dermatologues n'avaient pas forcément envie qu'il y ait beaucoup plus de jeunes dermatologues, et c'est plus du tout vrai depuis une vingtaine d'années. Donc je voulais corriger cette fausse déclaration que j'ai faite. En réalité, les dermatologues depuis 10 ans alertent les pouvoirs publics sur le fait qu'ils sont trop seuls. Je crois que la moyenne d'âge des dermatologues, c'est 60 ans. Donc vous disiez que c'était très très long d'avoir un dermatologue. Et eux disent d'ailleurs qu'ils ont d'autres données qui sont encore plus alarmantes que celles qui ont été communiquées récemment. Et que malgré ça, ils ont beau envoyer tous les hauts secours au gouvernement, en fait, ils sont pas priorisés. Et ils ont de moins en moins, en fait, de postes d'internes. Donc ça risque de pas s'arranger. Donc plutôt que d'avoir dit ça, je préfère transmettre leur message d'alerte au ministère. Parce que la façon dont ces jeunes médecins sont distribués dans les différentes spécialités entre les cardiologues, les dermatologues, les gastro-entérologues, en fait, c'est assez opaque. Et ils sont très,
7: comment
8: très
7: ça,
8: peu...
7: Comment ça, c'est opaque? Ça veut dire quoi? Je vous assure, je comprends rien.
8: Personne ne sait exactement comment on décide de mettre plus
7: vous,
8: de cardiologues.
7: Même vous le savez
8: plus,
7: pas
8: c'est très compliqué. J'ai essayé de comprendre depuis que je me suis pris, comme on dit, une shitstorm sur le sujet de la dermatologie. Et en réalité, il y a un organisme qui fait des modélisations extrêmement compliquées, qui a l'air de se planter, qui est le NDPS, qui calcule combien de spécialités il faudrait dans les différentes régions. Il y a les politiques qui interviennent, et à la fin, c'est le ministère qui décide, comme d'à peu près tout en santé. Et donc, eux, ils disent qu'ils n'ont pas assez de dermatologues, et on leur dit bah probablement que si. Et alors après, ils ont des théories pour essayer d'expliquer pourquoi ils sont pas entendus. Alors la première que j'ai entendue, c'est qu'on pense qu'ils vont être remplacés par l'intelligence artificielle. Bon, ça paraît, à mon avis, c'est complètement faux comme hypothèse, parce qu'en fait, ce qui est valorisé en médecine et ce dont on a besoin, c'est des gens qui passent du temps avec les patients, et c'est pas l'intelligence artificielle qui va le faire. D'autres peuvent penser que c'est pas forcément la peau qui est l'organe le plus sensible, là où il y a le plus de besoins. Il n'empêche que la moyenne d'âge est 60 ans, qu'ils en manquent, et c'est une des spécialités pour lesquelles le délai est le plus long.
7: C'est combien de temps, dermato? Après les 6 années de médecine, spécialisation.
8: C'est 4 ans encore.
7: C'est la dermatologie, c'est une spécialité qui est plutôt courue par
8: très
7: les étudiants.
8: C'est dans les plus choisis par les étudiants, effectivement. Donc ça veut dire qu'à chaque fois que vous ouvrez un poste, il est pris tout de suite. Donc c'est pas que les étudiants veulent pas le faire, c'est qu'il n'y a pas assez de postes et qu'on privilégie d'autres spécialités. Alors après, je peux pas dire s'il y a d'autres spécialités qui devraient avoir moins de postes au profit de la dermatologie, mais la façon dont c'est décidé, ça a l'air d'être celui qui se fait le plus entendre par celui qui décide. Bon, voilà, c'est tout part d'en haut, comme d'habitude.
7: Mais
8: en France.
7: C'est intéressant ce que vous avez vécu, parce que ça veut dire d'abord que notre émission est écoutée. Ça veut
8: par
7: dire
8: les dermatologues, en
7: exactement,
8: tout cas.
7: Mais oui, parce qu'il y a de la reprise.
8: C'est de la reprise, il y a une forte reprise, ça, je peux vous le dire.
7: Et exactement, et vous avez... alors, évidemment, quand on revient comme ça, on se dit, et moi, vous savez l'estime que j'ai pour vous, mais est-ce qu'il veut, comme vous êtes vous-même un médecin, vous êtes dans ce milieu-là, est-ce que vous voulez arrondir les angles dans une, comment dire, dans un souhait un peu politique, ou est-ce que vous avez été sensible à tous ces arguments qui ont été mis en place par les dermatologues qui vous ont appelé, sans doute, et que vous dites, bah oui, j'avais pas la bonne analyse sur ce sujet.
8: Mais c'est une bonne question. Vous savez que je suis pas trop du genre à vouloir arrondir les angles. Au contraire, j'essaie de trouver des angles et de taper très fort quand il y a un angle qui mérite d'être tapé. Mais là, c'est que je me suis trompé. C'est que ça a été une réalité. Ça a été une réalité dans les années, avant les années 2000, effectivement. Il y avait un espèce de consensus entre l'assurance maladie qui voulait pas que ça coûte trop cher et certaines spécialités médicales qui essayait de limiter le nombre de nouveaux médecins pour effectivement garantir une patientèle plus importante. Mais c'est vrai que depuis 20 ans, et j'ai eu les preuves, c'est pas du tout vrai. Ça fait 10 ans qu'ils font des pétitions et qu'ils sont pas entendus. Donc quand je me trompe, par éthique, je corrige.
7: Ben, vous avez raison. Et c'est ce que nous faisons aussi. Tout le monde peut se tromper. Moi, ça m'est arrivé récemment. D'ailleurs, et j'ai plaidé coupable, et c'est ce qu'il faut faire. Pourquoi vous souriez ?
8: Non, mais tout à fait.
7: Mais alors vraiment, qui ne se trompe pas ?
5: Ben oui.
7: Il n'y a que ceux qui ne font rien qui ne se trompent pas.
9: Si seulement les médecins qui venaient tous les jours sur le plateau pour parler du Covid pendant la période coronavirus venaient pour nous annoncer qu'ils s'étaient trompés ou qu'ils avaient dit n'importe quoi pendant cette période, je peux vous dire qu'on ne pourrait pas faire l'émission tous les jours.
7: En revanche,
9: Martin Blachier... Déjà, il nous avait rassuré sur l'antivirus.
7: Alors que vous étiez très inquiet. Vous avez trouvé alarmiste.
9: Bah oui.
7: Et Gauthier Lebret également. J'avais trouvé que vous aviez un peu poussé le bouchon un peu loin.
9: Parce que je vous écoute religieusement.
7: Vous avez affolé les fous.
9: Mais vous avez fait peur à tout le monde.
10: Vous étiez pour rapatrier la voix de gens qui étaient sur le bateau.
9: C'est la séquence d'un lundi matin. Je la revois.
10: Vous étiez très pondéré à 9h le lundi matin.
9: Vous savez que j'avais déjà fermé mes fenêtres. J'étais bunkerisé chez moi. J'avais dit plus personne ne bouge. Et puis, Martin Blachier a pris la parole. J'ai entrouvert la fenêtre et puis il y a eu un échange entre vous et finalement j'ai fait confiance.
8: Mais parce qu'après,
9: c'est
8: laissé convaincre aussi. Donc
7: mais bien sûr, je me suis laissé convaincre.
5: On n'avait surtout pas envie de recommencer le confinement et le Covid. Hein.
10: Donc et la période d'incubation dure 40 jours. Hein, donc,
9: C'est pas fini. On va le retrouver, Martin Blachier.
7: Bon, merci Martin.
8: Merci à vous.
7: Merci beaucoup. Il est 17h21.
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7: Pascal Praud sur Europe 1. J'ai écouté ce matin l'ami Laurent Tessier, c'est lui je crois le premier qui a parlé sur antenne d'Europe 1 de cette nouvelle provocation de l'écologiste Sandrine Rousseau. Une idée lui est venue lors d'une vidéo avec une association baptisée Futur, ne plus dire je vais manger un steak mais je vais manger un cadavre d'animal. La députée a répété ses propos sur son compte Instagram. Appeler un steak un morceau de cadavre de vache permettrait de changer les choses, nous l'écoutons.
11: J'aimerais bien un jour réussir à passer une loi où on appelle les steaks de la bonne manière, c'est-à-dire des cadavres d'animaux. Quand on parle par exemple de steak de soja, ils veulent qu'on appelle ça maintenant des croquettes ou des galettes végétariennes pour pas utiliser le terme steak. Les menus des restaurants auraient beaucoup plus d'allure s'il y avait cadavres de vache plutôt qu'entrecôte. Je suis sûre que ça dissuaderait un peu.
7: Bon, on pourrait appeler, je l'ai dit à Fabrice Lafitte, si on appelait un restaurant, parce que j'imagine qu'il y a des milliers de restaurants en France qui s'appellent l'entrecôte.
12: Oui.
7: Ça, c'est le...
12: Il y a des restaurants spécialisés dans la viande rouge, oui, effectivement.
7: Déjà. Oui, mais souvent, ils s'appellent l'entrecôte. D'ailleurs, c'est une chaîne, l'entrecôte.
9: Le relais,
7: Le relais. Oui, mais...
10: C'est toujours le même plat, la sauce.
7: C'est le seul restaurant que je connaisse, quasiment le seul. Il y a les Bouillons Chartier également, où il y a... une file d'attente.
5: Ah mais il est extraordinaire ce restaurant.
7: Il est une file d'attente. À Nantes, il y en a un. Alors, il y a les entrecôtes de Nantes ne sont pas les mêmes que les entrecôtes
5: de
7: Paris.
5: À Paris, c'est la famille, c'est les fameuses sœurs qui se sont séparées.
7: Certes, mais c'est l'entrecôte qui est à Nantes, à Toulouse, à Montpellier, à Bordeaux et à Marseille.
5: C'est les mêmes.
7: Parce que moi, je les connaissais, je me baladais partout en France jadis.
9: Et vous aimez la viande.
7: Oui, mais ce modèle-là n'existe pas à Paris.
5: Ah non, c'est pas les mêmes que l'entrecôte à Paris.
7: La sauce n'est pas la même, les frites ne sont pas la même. L'entrecôte, je le répète, de Nantes, Bordeaux, Montpellier et Toulouse, c'est une autre.
5: Et c'est quoi comme
7: alors c'est extraordinaire. Celle-là est extraordinaire avec le papier écossais à l'intérieur du restaurant. C'est le même décor, mais relais de l'entrecôte, c'est déjà excellent. Bien sûr. Alors on fait de la pub. Je ne sais pas si on fait de la pub là. Ils ont
10: la maison de l'Aubrac.
5: Voilà. La maison de l'Aubrac, excellent.
9: Voilà.
10: Mais bon, Sandrine Rousseau, elle trouve où toutes ces idées lamentables?
7: Alain qui est bouché. Bonjour Alain.
13: Bonjour Pascal, bonjour.
7: Le célèbre Alain, comment ça va? La dernière fois qu'on vous a eu, vous nous aviez fait bien rire.
13: Oh ben c'est mon habitude. Hein.
7: Je suis d'accord avec vous. Bon, qu'est-ce que vous pensez de Sandrine Rousseau qui propose de rebaptiser les steaks des cadavres d'animaux?
13: Qu'est-ce que je pense d'elle? Ça fait longtemps que je pense rien d'elle. On est en démocratie en France. Mmh. Oui, mais les gens les plus démocrates, c'est encore les gens qui mangent de la viande. Parce que moi, quelqu'un qui veut manger que de la salade, il me dérange absolument pas. Par contre, moi qui mange de la viande, apparemment, je dérange Sandrine Rousseau et ses amis. Mais au risque de la surprendre, moi je suis boucher et je suis un fervent défenseur du bien-être animal. Parce que le bien-être animal, ça se sent dans l'assiette. Donc je supporte pas le bien-être animal. Et si elle veut appeler un steak un cadavre de vache, moi ça fait bien longtemps que j'appelle les députés les incompétents de la République. Voilà.
7: Oui, faut pas généraliser, mais c'est aussi, c'est un piège aussi pour nous, Alain, parce qu'on en parle et on lui fait une publicité. Voilà.
5: Elle a réussi sa mission.
7: Voilà, on est en train de commenter des choses qui n'ont pas d'intérêt.
5: Aucun intérêt.
13: Oui, mais Pascal, vous commentez ça, puis vous, à la rigueur, vous avez raison, parce que je suis désolé, moi, quand je vois un tel niveau d'idiotie venant de Madame Rousseau, on
7: se demande comment on peut le dire.
5: Moi, je la trouve drôle.
13: Moi, je peux le dire.
7: Vous pouvez le dire, mais moi, je ne peux pas le dire à l'antenne comme ça, parce que ça serait perçu comme quelque chose d'irrespectueux.
13: Je peux dire que ce qu'elle dit est ridicule,
7: mais je ne peux pas dire qu'elle, elle le soit. C'est toujours pareil.
13: Mais par contre, ça ne la dérangeait pas qu'on appelle une tranche de tofu, qu'on appelle ça un steak.
7: Bon, Éliott Deval.
9: Ce qui est intéressant aussi, on essaye d'y voir quelque chose de sérieux dans la déclaration grotesque de Sandrine Rousseau. C'est qu'elle s'attaque à un corps de métier qui n'ira pas au contact ou au clash avec elle. Vous voyez la déclaration d'ailleurs d'Alain, notre boucher, elle est formidable. J'imagine pas Madame Rousseau. On a beaucoup parlé des poulets, notamment avec Gauthier Lebret et des fast-food. Je voulais pas citer le nom. J'imagine pas Madame Rousseau aller devant cette enseigne
10: là, c'est marrant,
9: dire c'est un corps d'oiseau cuit et il est sous OGM votre corps d'oiseau cuit. Ouais. Donc vous n'avez pas le droit de nous proposer ça nous en France. Donc voilà, elle préfère s'attaquer à Alain qui est un honnête gens français qui lui répond tranquillement
7: c'est
9: et puis
7: un
9: voilà.
7: Ancien boucher, en tout cas.
10: Non mais c'est vrai, pourquoi
7: Gauthier Lebret.
10: Pourquoi Sandrine Rousseau préfère s'en prendre au boucher qu'au kebab et à Master Poulet? Je pose la question.
5: Bah pour non, son électorat,
7: bien sûr, mais vous avez pas. Excellente question.
10: Pourquoi? Pourquoi elle cite plutôt de nos bouchers avec nos bien agriculteurs sûr. Qui sont évidemment bien derrière sûr. Et pas les kebabs et bien les master poulets avec le poulet ukrainien, le poulet des pays de l'Est. C'est intéressant comme question.
7: Bon, à 17h27 sur l'antenne d'Europe 1, on va remercier Alain, notre ami boucher, parce qu'il est déjà l'heure du flash. Donc, Émilie Dez va revenir et ça va être l'heure également de la chanson puisque c'est notre petit rendez-vous traditionnel. Je ne sais pas ce qu'on va choisir ce soir. J'ai peut-être une idée. Je vais vous proposer quelque chose. À tout de suite.
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7: Il est 17h30, Émilie Dez est avec nous, elle nous rappelle les titres.
26: Cette guerre, sous une forme ou sous une autre, va durer, prévient Sébastien Lecornu. Le Premier ministre assure que l'obsession du gouvernement est de faire tourner le pays. Il dit vouloir donner des perspectives aux gens qui travaillent jusqu'à l'automne. Sébastien Lecornu doit annoncer un nouveau paquet d'aides face à la flambée du prix des carburants avec un objectif, trouver un juste équilibre entre soutien au pouvoir d'achat et respect des finances publiques. Il n'y aura pas de baisse générale de la fiscalité, prévient le Premier ministre. La réponse de la France à la crise énergétique a jusqu'ici été appropriée. Elle doit rester limitée, temporaire et ciblée, estime le FMI. Le maire de Paris reconnaît une forme de rupture de confiance évidente avec l'école publique. 16 personnes sont toujours en garde à vue, des animateurs périscolaires, des ATSEM et des responsables éducatifs soupçonnés de viol, d'agression ou d'exhibition sexuelle sur des enfants de l'école Saint-Dominique à Paris. Au total, le parquet de Paris enquête pour de possibles violences dans 84 écoles maternelles, une vingtaine d'écoles élémentaires et une dizaine de crèches. Leur mère leur aurait bandé les yeux en leur faisant croire qu'il s'agissait d'un jeu. Deux enfants français âgés de 3 et 5 ans ont été retrouvés seuls mardi soir sur une route du sud du Portugal. La mère, une femme de 41 ans domiciliée à Colmar, est activement recherchée. 17 ans après le crash du vol Rio-Paris, Air France et Airbus ont été condamnés en appel pour homicide involontaire. La compagnie aérienne et le constructeur avaient été relaxés en première instance. Le crash du vol Rio-Paris avait fait 228 morts en 2009. La finale de la Coupe de France de foot qui se jouera demain au Stade de France se jouera aux couleurs de Christophe Glaise, le journaliste détenu en Algérie. Des écharpes siglées Free Glaise seront distribuées en tribune officielle ainsi qu'aux journalistes présents au Stade de France. Et puis un mot de tennis avec Roland Garros, Europe 1 et radio officielle du tournoi. Un hommage sera rendu à Gaël Monfils ce soir sur le central. Ce sera la dernière participation du Français qui va mettre fin à sa carrière à la fin de l'année. Le tirage au sort du premier tour a eu lieu aujourd'hui. Le numéro 1 français Arthur Fils sera opposé au vétéran suisse Stan Wawrinka au premier tour. La numéro 1 française Loïse Boisson affrontera la Russe Anna Kalinskaya, 22e mondiale.
7: Kalinskaya, voilà un joli nom. Merci Émilie Dez. 17h33 tous les jours. À ce moment-là, nous vous dédions une chanson et cette chanson s'est imposée à nous aujourd'hui parce que vous étiez en retard à 16h30, hélas. Et on a appris que vous étiez sur la terrasse d'Europe 1 au soleil. Alors on en était quand même un petit peu étonnés. Et certains ont déjà, de cet événement, fait une chanson.

0: chansons. Exactement. Plus c'est chansons, c'est la variété, vous savez. Et qui a chanté ça, Fabrice David ?
1: Richard Cochian.
0: Richard Cochian, oui. Et en fait, quand je disais, on a tous une passion pour ces chansons-là. Pourquoi ? Parce qu'elles nous permettent de chanter ensemble. Et généralement, c'est pour début de soirée. Vous voyez, c'est vers minuit ou minuit et demi, ou une heure, ou deux heures du matin.
2: Ou deux heures du monsieur.
0: Et c'est formidable. Bon, merci Émilie Dionne. Vous serez là demain ?
1: Je serai là demain.
0: Vous serez là alors ?
1: À l'heure.
0: Bon.
3: Tu n'es pas là.
0: Oui, en plus, vous n'étiez pas là.
3: Tant pis,
0: mais bien sûr.
3: Quand tu t'en vas.
0: Il est 17h34, on est avec Brigitte Lahaye.
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0: Brigitte Lahaye, pour son livre 50 nuances de bonheur aux éditions Fayard. Bonjour.
6: Bonjour tous.
0: Bonjour. Est-ce que vous êtes heureuse ?
6: À moi, ça va très bien, oui, oui.
0: Paraît-il que lorsqu'on posait cette question au général de Gaulle, on lui disait « Est-ce que vous êtes heureux, mon général ?» Il répondait « Vous me prenez pour un con ?»
6: Oh, parce qu'il n'était pas heureux ?
0: Non,
6: enfin,
0: parce
6: faut dire
0: qu'il...
6: que diriger la France, ça ne doit pas rendre
0: non,
6: heureux.
0: Non, moi j'interprète ça comme une... à ses yeux, le bonheur serait une marque de bêtise. C'est-à-dire que j'interprète ça comme on ne peut pas être heureux. L'homme ne peut pas être heureux. Voilà comment je l'interprète, c'est pascalien. C'est-à-dire qu'on ne peut pas être heureux.
6: Ah oui, bon.
0: Notre condition humaine nous interdit le bonheur. C'est comme
2: heures.
0: Ça.
1: Non, mais c'est formidable, c'est un vrai thème.
0: J'interprète ça
6: Pascal,
0: comme ça.
6: Pascal, vous n'avez pas lu mon livre.
0: Mais si, au contraire.
6: Alors,
0: j'ai lu.
6: Vous voyez bien que c'est du contraire.
0: Franchement, il est d'une grande sagesse, votre livre. Et parmi les choses vraiment, peut-être la plus sage que j'ai lu, c'est celle-ci. Ma première leçon de sagesse fut de me rendre compte qu'il fallait accepter ce qui nous arrive, puis de se contenter de ce qu'on a. Notre pouvoir sur les événements est assez restreint. Alors, bien sûr, ce que vous dites, je le partage, mais vous êtes quand même béni des dieux, vous. Quand vous naissez, bah, vous êtes belle, vous êtes intelligente, vous avez de l'énergie, c'est des choses qui sont positives dans votre vie.
6: Oui, mais enfin, vous savez pas ce que j'ai traversé. J'ai quand même traversé l'opprobre pendant des années, j'ai quand même été dans des périodes où je ne savais même pas comment gagner ma vie. Enfin, non, j'ai traversé des épreuves. J'ai eu ma maison qui a brûlé, j'ai vécu le divorce. Enfin bon, j'ai vécu des trucs difficiles. Et ça ne m'a pas empêché, même dans ces moments-là, de savourer, par exemple, un rayon de soleil, prendre une coupe de champagne. Tiens, je vais vous raconter une anecdote. J'avais fait une chute de cheval, j'avais les deux poignets fracturés, donc plâtrés. Vous pouvez rien faire avec vos mains, ce qui montre bien que c'est nos mains qui nous rendent humains. Eh ben, ma coupe de champagne le soir, ça fait partie de mes petits plaisirs de la vie. Ben, j'ai trouvé sur internet un truc qui ouvre les bouteilles de champagne sans ses mains. Donc on peut toujours en faire quelque chose des moments difficiles, quoi.
0: Bon, en tout cas, ce livre effectivement est un bonheur. 50 nuances de bonheur. Et effectivement, vous parliez de ces difficultés que vous avez rencontrées. Vous écrivez: lorsque j'ai arrêté ma carrière dans le porno, j'allais franchement mal. J'étais tombé dans une addiction de sexe, au sexe, et de nombreux amants me permettaient de ne pas sombrer.
6: Ben, la sexualité, contrairement à ce qu'on pourrait croire, elle peut avoir un effet thérapeutique. Moi, je travaille énormément sur les abus durant l'enfance parce que je trouve que c'est la chose la plus horrible qui peut arriver à quelqu'un, et je crois qu'on est tous d'accord. Et si vous saviez le nombre de femmes, même d'hommes, qui vont aller en club libertin pour aller mieux, et c'est... Donc, il faut aussi voir dans la sexualité une part de nous qui peut à ce moment-là s'exprimer, et parce qu'en fait, tout se passe par le ressenti du corps. Et quand le corps fonctionne bien, quand on est bien avec ses émotions et avec ce qu'on ressent, eh bien, les pensées, les croyances ont moins d'importance. Et à ce moment-là, on peut profiter de chaque instant.
0: Mais comment on sait si on va bien ou pas ?
6: Ben, en ressentant.
0: Mais comment on ressent si on ne ressent pas ?
6: Ah ben c'est un travail. Ça demande un effort pour être heureux.
2: Si on ressent rien.
6: Comment ressentez quand même un peu plus quelque chose.
0: Évidemment, vous comprenez bien.
2: Face à un cas particulier.
0: Mais pas du tout.
2: C'est la première intelligence artificielle. Quand il se coupe la main, il a pas mal.
0: Non, mais d'ailleurs, c'est intéressant parce qu'il y a ce fameux film de sauter, t'es comme ça, il ressentait rien. Et dans un film qui s'appelle Un cœur en hiver, qui dit tout son nom, Je crois que c'est à un moment Daniel Auteuil qui dit à Emmanuel Béard, mais vous me parlez d'un monde auquel je n'ai pas accès, mais je n'ai pas d'émotion, je ne ressens rien, etc. D'où ma question.
4: C'est une forme de protection de rien ressentir. Ben,
0: c'était
4: c'est
0: la question que je posais. À...
4: Qu'on...
6: Oui, c'est mais il y a ne pas ressentir ses émotions et puis il y a ne pas ressentir ce que le corps nous dit. Mmh. Et je suis désolée, le corps parle.
0: Le corps
6: quand
0: parle,
6: vous êtes
0: oui.
6: stressé, vous sentez bien que vous ne respirez pas de la même manière. Quand vous êtes en colère, vous sentez bien que vous devenez tout rouge. Enfin, je veux dire, le corps ne ment jamais.
0: Donc, lorsque le corps déclenche quelque chose, fût-ce une maladie,
6: ça nous dit quelque
0: voilà.
6: chose.
0: Il n'y a pas de hasard, selon vous.
6: Selon moi et selon pas mal de monde, quand même. Hein.
0: Chaque jour, accordez-vous un tout petit plaisir. Nous avons tous 24 heures par jour. Si vous décidez de vous accorder chaque jour 5 minutes juste pour vous, vous découvrirez qu'il est possible de se faire du bien sans se culpabiliser.
6: Oui, c'est vrai. La culpabilité, c'est toujours, il faut toujours faire les choses qu'on doit faire, comme si on n'avait pas le droit de s'accorder juste du temps pour soi, quoi.
0: Mais c'est vrai que la culpabilité, c'est, il y a beaucoup de gens qui sont parfois nés coupables, se sentent coupables et font des choses.
6: De moins en moins, hein, on sent les enfants un peu plus rois qu'il y a 50 ans.
4: Hein. Bah parce qu'on essaye de les déculpabiliser par rapport à ce qu'on a oui, reçu de cet héritage judéo-chrétien.
6: Très bien, mais il ne faut pas tomber dans, dans l'excès inverse, évidemment, parce que la frustration fait partie quand même de la nécessité. Parce que l'effort, c'est l'effort aussi qui nous permet d'apprécier ce qu'on a.
4: Et d'apprécier le bonheur.
6: Oui, oui.
0: Alors, je disais que c'est un livre très, très intéressant et que vous êtes aussi une femme de votre temps. C'est-à-dire que les jeunes de 20 ou 25 ans n'écriraient pas ce que vous écrivez, vous. Et moi, je me reconnais complètement dans ce que vous dites, puisqu'on est quasiment de la même génération. Quand vous écrivez « Croire que tout serait génétique est une manière de refuser de se prendre en main », on est au cœur de la manière dont nous, on a souvent été élevés, « De toi le ciel t'aidera ». Et cette jeune génération, on a parfois le sentiment qu'elle exclut complètement sa responsabilité sur la vie qu'elle a. Ou c'est les parents qui se sont mal conduits, ou c'est parce qu'ils n'ont pas eu de chance, ou c'est parce qu'il y a eu ceci, cela.
4: Toujours des causes externes.
0: Voilà, toujours des causes externes. Et ça me paraît très frappant, à la fois dans notre génération, et puis à la fois dans une génération
6: mais
0: nouvelle.
6: On est dans une société très victimaire. On a plutôt intérêt à sortir un livre où on est victime qu'un livre où on est...
4: Bah ça cartonne en ce moment.
6: On est bien. Hein. Moi, je reçois que des livres de femmes, par exemple, qui ont subi des viols ou des choses comme ça. Et quelque part, bien sûr, qu'à un moment donné, on est victime d'un événement. Mais après, qu'est-ce qu'on en fait? Si on veut être heureux, il faut prendre ses responsabilités en main et en faire quelque chose de positif.
0: Mais alors, pour faire le parallèle avec ce qui se passe aujourd'hui sur toutes ces femmes,
6: une perche, là.
0: toutes ces femmes qui ont pris la parole, qui prennent la parole en l'espèce sur l'affaire Bruel, vous avez un regard, un avis sur cette séquence qui est...
6: Je travaille tous les jours sur les questions de sexualité, de sentiments, d'amour. Donc évidemment que j'ai un avis. Je pense que on peut se sentir abusé en tant que femme parce que on va vers un homme qui peut-être nous attire parce qu'il est, il a beaucoup d'argent ou qu'il est célèbre ou je ne sais quoi, et on attend quelque chose, on se prend qu'un coup de B, hein, et on se sent abusé, et c'est un ressenti qui est tout à fait compréhensible, et ça montre que c'est pas un mec bien, parce que c'est un mec qui n'a pas respecté l'autre, qu'il a utilisé en tant qu'objet et non pas en tant que sujet. Donc tout ça, on peut comprendre. Maintenant, c'est à la justice de voir la vérité de l'un, la vérité de l'autre.
4: Mais ça va être compliqué.
6: Et quelle est la vérité? Surtout avec le temps. Ce que les médias sont en train de parler à tort et à travers. Moi, encore une fois, je n'ai pas à juger qui que ce soit. Je dis juste que un ressenti, c'est un ressenti. Est-ce que c'est la vérité? C'est la vérité d'une personne. C'est tout le problème. Et c'est tout le problème de ces questions de sexualité.
0: Tout à l'heure, lorsqu'on a parlé de Bruel et de Flavie Flamand, j'ai rappelé qu'en 91, il avait déjà 31 ans et que Flavie Flamand en avait 16. Et Elisabeth Assayeg a dit tout de suite, oui, il y a un problème déjà.
6: Alors, il y a une différence d'âge, mais moi, je vais essayer de me réfugier derrière la loi. La majorité sexuelle, c'est 15 ans. Donc, on considère aujourd'hui en France, en tout cas, qu'à 15 ans, on est capable d'être responsable de sa sexualité. Moi, je ne sais pas, imaginons que je laisse mon sac avec des liasses de billets de 500 euros, j'en ai pas, donc ça ne risque pas, et que y a quelqu'un qui prend mon sac. j'ai une responsabilité quand même dans l'histoire d'avoir été volée par cette personne. J'aurais pas dû laisser mon sac. Voilà, c'est juste ce que je veux dire. Mais encore une fois, peut-être en effet qu'il s'est conduit comme un goujat. J'en sais rien. Et peut-être qu'il a. Et n'oublions pas
0: comme
6: que,
0: un goujat, c'est pas répréhensible. Mais violeur, c'est répréhensible. Voilà,
6: oui.
0: C'est,
6: mais n'oublions c'est pas. La même chose, attendez, c'est... n'oublions pas. Elle me déteste, donc elle me détestera un petit peu plus. Mais n'oublions pas que Flavie Flamand a subi en amont des choses incontestables et terribles, et qu'obligatoirement, elle est encore plus sensible sur quelque chose qui ne serait pas ce qu'elle a besoin de ressentir avec un homme, et que donc peut-être qu'elle s'est vraiment sentie violée. Mais moi, encore une fois, je ne vais pas parler à la place de la justice.
0: Je ne savais pas qu'il y avait un contentieux
6: Que j'ai dit à une époque qu'on pouvait jouir lors d'un viol. Alors aujourd'hui, tout le monde reconnaît que c'est vrai, mais à l'époque, ça tombait.
0: Non, mais il y a quelque chose de choquant
6: bien.
0: Dans cette phrase.
6: Il y a quelque chose de choquant. Mais excusez-moi, j'ai eu tellement de courriers de femmes et d'hommes qui m'ont dit je n'avais jamais osé en parler à mon thérapeute. Merci, grâce à vous. Je sens bien que je ne suis absolument pas coupable, que je suis contente de l'avoir dit. Et puis tant pis, j'en ai payé le prix.
0: Elisabeth Assayag, effectivement.
4: C'est surprenant, mais vous avez le droit de le penser, de le dire. Il y a pas de...
0: On marque une pause, il y a 17h44, et puis on va terminer cette émission en étant avec Brigitte Lahaye, qui a une parole libre, agréable, intelligente, différente, pourquoi pas. Mais c'est aussi ça qui est intéressant dans notre société. Et plutôt qu'entendre une parole toujours formatée ou que veut entendre l'espace médiatique. Donc chacun se fait son avis selon l'expression. 17h45, à tout de suite.
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0: 48, on est avec Brigitte Lahaye et on parle d'un livre vraiment intéressant, 50 nuances de bonheur aux éditions Fayard. Et on va revenir sur ce que vous disiez sur le corps, parce que ça nous intéresse évidemment le corps. Les gens intelligents, capables de faire de grandes études, ne sont pas plus heureux que les simples d'esprit. Seul le langage du corps est infaillible. Faut-il encore être apte à ressentir et à interpréter correctement ces messages ? Et c'est ce que je vous disais tout à l'heure. C'est la question, vous vous êtes tous moqués de moi. Comment on ressent si on ne ressent pas, ou comment on sait ce qu'on doit ressentir, etc. C'est une question importante.
6: Ça vous est déjà arrivé d'avoir le trac ?
0: Oui.
6: Bon, bah, vous ressentez bien que dans le corps, il y a quelque chose qui se passe. Mmh. Ça vous est déjà arrivé de pleurer ?
0: Oui.
6: Bon, vous voyez bien qu'à un moment donné...
0: J'avais 3 ans, 4 ans, je crois, la dernière fois.
6: Il est un peu alexithymique, hein.
0: Non, mais alors, par exemple, je vais vous dire quelque chose, et je ne suis pas le seul. Moi, je pleure au cinéma, je pleure jamais dans la vie. Comment on explique ça ? Au cinéma, la représentation, ça, la fiction...
6: C'est très clair, je vais vous faire une petite thérapie rapide.
0: Ça m'intéresse.
6: Vous avez eu l'injonction qu'un garçon, ça ne pleure pas. Mais au cinéma, il fait noir, personne ne vous voit, vous pouvez vous laisser aller. Et ce n'est pas vous directement qui pleurez, c'est l'émotion que vous avez en regardant le film. Mais vous, s'il y a une femme qui vous fait du chagrin, vous n'allez pas pleurer parce que vous avez cette injonction de
0: Mais il n'y a pas de femme qui me fait du chagrin.
6: Bah alors,
0: ça n'existe pas. Bon, grâce aux neurosciences, nous savons à présent que la perception qu'a notre cerveau de l'état de notre corps vient de signaux envoyés par nos organes internes. Et il y a tout un chapitre qui est assez intéressant. Par exemple, vous dites la peur impacte les reins. Voilà pourquoi, face à une peur extrême, on peut se faire pipi dessus. Et plus tard, vous dites la tristesse est en lien direct avec les poumons. Trop de chagrin qui ne s'élimine pas peut provoquer des difficultés respiratoires. Ah oui. C'est assez intéressant, tout ce chapitre-là.
6: Merci, merci.
0: Mais non, mais les gens ne le savent pas forcément. Et
2: que dites-vous Non, mais il essaye de faire une blague, mais vous savez, il n'est pas très bon là-dessus, donc il va réessayer.
3: Eliott en parlait récemment.
2: Voilà.
6: De ses poumons
0: de vos poumons. Enfin, la colère épuise le foie. Il est en surchauffe, donc chaque sentiment... est lié, dites-vous, à un organe.
6: Chaque émotion est liée à un organe.
2: Et l'estomac, par exemple, c'est quoi ?
6: Alors, l'estomac, pas spécialement, mais la joie, c'est le cœur, évidemment.
2: Oui. Si je vous dis l'estomac, c'est que, souvenez-vous de Bernard Tapie, il avait dit le stress que j'ai vécu dans ma carrière.
0: Bien sûr.
2: Et notamment les attaques que j'ai pu avoir, etc.
6: Le stress, c'est le pire
2: ennemi. Ça a provoqué, au fond de moi, évidemment, le cancer, lui, il le lit. Et notamment parce qu'il en a eu plusieurs, si je ne m'abuse, et il lie ça à l'activité, le stress qu'il a pu avoir, et notamment les combats judiciaires qu'il a dû mener.
6: Le stress est le pire ennemi du système immunitaire, absolument. Et comme le cancer, normalement, nos cellules détruisent les cellules cancéreuses qu'on a tous et tous les jours. Donc normalement, il faut éviter le stress.
0: C'est
4: trop compliqué d'éviter le stress à moins de s'isoler une ferme.
0: Regardez, là, on est. Bon, moi, je connais bien Gauthier. Il n'est pas soumis au stress. C'est pas quelque chose qu'il a. Je connais moins Elisabeth. J'ai moins travaillé avec elle. Je peux imaginer qu'elle est plus inquiète. Tout à l'heure, il y avait son fils qui, pour la première fois, prenait le bus, disait-elle. Eh bien, elle avait son portable et...
6: C'est normal.
0: Bien sûr que c'est normal.
6: Ça prouve que c'est une bonne maman.
0: Mais bien sûr.
4: C'est gentil.
0: Olivier Guénec, je le mets pas dans les grands stressés non plus.
6: Il n'a pas l'air.
0: Eliott Deval, non plus. C'est des gens qui sont plutôt bien dans leur basket, si j'ose dire.
4: Non, mais être stressé, c'est pas être mal dans ses baskets.
2: Beaucoup plus que
0: Ouais, je me sens quand même plus stressé, plus inquiet, plus...
2: Exactement.
0: Voilà, moins...
2: Je suis sous tension.
0: Oui.
2: Je canalise tout
4: pareil.
2: Ça.
0: Oui.
2: Il est
3: stressé, Eliott.
2: Bon, oui, mais c'est vrai.
0: Donc, il y a aussi des natures à stress.
6: Oui, bien sûr, mais il y a des natures à stress.
0: Mais comment on combat, alors ? Si on est stressé, comment on fait ?
6: Alors,
0: il
6: ne
0: faut pas faire un job de stress ? C'est quoi la solution ?
6: Il n'y a que la respiration. La seule action qu'on a sur son corps, c'est la respiration. C'est la seule action.
0: Mais oui, mais alors expliquez-nous comment on respire.
6: Eh ben, on prend le temps de respirer un peu plus calmement, et puis on fait.
4: Mais vous avez raison. Moi, je sais que quand je suis très stressée, je me mets à la fenêtre.
6: Oui.
4: Je regarde par-dessus. Je regarde dehors. Et je respire, lentement. Là, à Europe 1, il y a des belles fenêtres, on a des vues très jolies.
0: Bien sûr.
4: Je respire 2-3 minutes comme si je me recentrais.
6: Et c'est une très bonne méthode.
4: Et après,
6: absolument.
4: La journée se poursuit.
6: Voilà, c'est une très bonne méthode. Et l'humour, c'est très bien pour être heureux.
2: Il n'y a que ça, parce qu'il n'y a pas le physique.
0: Nous pensons à tort que la sexualité naturelle, je ne sais pas si on pense ça, si se reproduire ne demande rien d'autre qu'une goutte de sperme et un ovule, faire l'amour est une toute autre aventure. La sexualité humaine dépend de deux critères essentiels, la culture et le cognitif. Expliquez-nous cela.
6: Alors, ça veut dire que la sexualité, c'est quelque chose qui s'apprend, c'est-à-dire la manière dont on va envisager le sexe, ça s'apprend à la fois parce qu'on est dans une culture baignée de certaines croyances et certaines idées, et puis le cognitif, c'est-à-dire que la manière dont on va démarrer nos premiers émois quand on est enfant, Freud a parlé de l'enfant qui est polymorphe, on va avoir des parties de son corps qui vont être plus ou moins érogènes, etc., etc. Et nos premiers émois, et c'est pour ça que les abus sexuels sur enfants sont si terribles, parce que c'est une effraction d'une violence insupportable, et obligatoirement leur sexualité est impactée ensuite. Mais on va apprendre, il y a des enfants qui vont avoir la chance d'être bien élevés dans une famille où on va respecter leur corps, il y a des enfants qui vont être totalement avec l'injonction que le sexe c'est sale, et tout ça va faire que cognitivement on va être ouvert ou pas à la sexualité.
0: Ben voilà ce qu'on pouvait dire sur ce livre que je rappelle, qui permet peut-être, il y a beaucoup de livres qui permettent peut-être de s'intéresser à sa vie, de pouvoir la modifier, de pouvoir également apprendre. Les gens viennent naturellement vers vous. L'émission que vous faisiez, qui avait beaucoup de succès à l'époque, les gens ont besoin de conseils.
6: Que je fais toujours
0: conseils.
6: D'ailleurs, toujours, tous les jours, de 14h à 16h sur Sud Radio.
2: Sur Sud Radio.
6: Tous les jours. Et
0: qu'on peut écouter, bien évidemment, mais les gens ont besoin de conseils. Ils viennent vers vous.
6: Bien sûr.
0: Ils ont besoin que vous leur donniez les clés, forcément, parce qu'ils ne les ont pas.
6: Mais parce que la vie ne nous l'apprend pas tellement. Hein.
0: Ben merci vraiment beaucoup d'être venu sur ce plateau, et puis on salue nos amis de Sud Radio, bien évidemment. On n'est pas
2: Bien sûr. Vous me permettez,
0: il reste 10 secondes.
2: 10 secondes, un auditeur qui vous suit attentivement, ancien international de l'équipe de France, joueur du Paris Saint-Germain, c'est l'anniversaire de Laurent Robert, et il vient de m'envoyer un message, il me dit que j'écoute Pascal tous les jours, donc je me permettais de le saluer. Joyeux anniversaire.
0: Joueur, il était en banlieue parisienne, il était né en banlieue parisienne, je crois, c'était un ami de Philippe Houy. Me semble-t-il, de mémoire.
2: Réunionnais.
0: Oui, mais je crois qu'il me semble que c'était un ami de Philippe Houy. Il est 17h55, merci à tous, et à demain,
3: si vous le voulez bien.
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30: Bienvenue à ceux qui nous rejoignent dans Punchline sur CNews et sur Europe 1. On va se rendre tout de suite à Matignon, suivre la conférence de presse du gouvernement de Sébastien Lecornu, alors que le gouvernement vient d'annoncer l'extension de la prime carburant qui passe de 300 à 600 euros. On écoute la ministre de l'Énergie, Maud Brejean.
31: 50 à 100 euros. Le guichet ouvrira le 27 mai prochain, donc dans quelques jours, et les versements interviendront dans la foulée quelques jours plus tard. Voilà. Et monsieur le Premier ministre, je vous
32: merci infiniment.
31: Passe la parole.
32: Pardon pour l'exercice qui est un peu fastidieux. Enfin, c'est dense. Nous souhaitions que ce soit sérieux. Par ailleurs, à titre personnel, je souhaitais aussi que les ministres puissent parler parce que c'est un travail d'équipe. Je pense que vous comprenez bien ce que je vous disais en propos introductif. À la fois, on change d'échelle parce qu'on commence à donner des perspectives, et aussi pour des raisons de vie normale du pays. Hein. Les Français se posent des questions aussi pour leurs vacances. On change pas de stratégie. Sur le soutien à l'activité, le soutien aux travailleuses et aux travailleurs. On va répondre évidemment à vos questions dans un instant. J'imagine aussi des questions sur le coût de tout cela. Cela va sans dire, on l'a pas mentionné, mais on va faire la transparence de tout cela. Et surtout, on cherche à donner des perspectives en marchant toujours sur nos deux jambes. Et je crois que ce qui est annoncé par la ministre de la Santé est pour moi très central pour les aides à domicile. Solution d'urgence de court terme, n'abandonne personne. Et en même temps, c'est un public travailleur, remarquable, admirable, aux quatre coins du pays, souvent en milieu urbain ou rural, mais avec évidemment le facteur voiture en milieu rural qui intensifie la pression sur ces métiers qui sont importants. Bon, il est évident que si on a une stratégie d'électrification, si on a des quotas de réservation de voitures électriques, c'est pour ces métiers qu'il faut l'avoir, il faut le faire vite. Et ça, pour le coup, ce sont aussi des annonces qui sont à l'aune, et en tout cas à la mesure du temps qui est devant nous, c'est-à-dire les prochaines semaines et les prochains mois. Dernier point aussi dans la philosophie, ça a été dit par Serge Papin, notamment sur la prime carburant. Il faut que ça aille vite, donc on passe aussi par des tuyauteries qui existent déjà, mais surtout, on fait confiance et on libéralise. Et la prime carburant, c'est un outil que les patrons connaissent bien, que les organisations patronales connaissent bien, que les organisations salariales connaissent bien, que les DRH des entreprises connaissent bien, quelle que soit la taille des entreprises. Et au fond, en faisant, en enlevant et en faisant sauter tous les critères, toutes les rigidités, défiscalisation, désocialisation, ça permet aussi pour les entreprises qui le peuvent, qui le souhaitent, d'avoir un outil à leur main, à différencier en fonction aussi évidemment des travailleuses et des travailleurs, et qui peut en plus s'étaler soit sur la paye du mois de juin, soit sur la paye du mois de juillet, soit sur la paye du mois d'août, soit sur la paye du mois de septembre. Enfin, en tout cas, quelque chose qui soit le plus libre possible, parce qu'on comprend bien et on considère bien aussi que faire confiance et ne pas mettre trop de contraintes dans l'ensemble de ces aides est quelque chose de clé, pareil pour indemnité grand rouleur. Nous sommes avec les collègues à votre disposition pour répondre à vos questions.
33: Bonjour, monsieur le Premier ministre.
30: Voilà pour la conférence de presse de Sébastien Lecornu avec un certain nombre d'annonces. Alors, on le disait, des aides toujours ciblées. Éric Nolot, en revanche, on voit bien que le panier de Français qui sont concernés est plus important et que l'argent aussi qui est mis sur la table est nettement plus important pour le gouvernement.
34: Je vais résumer une heure d'intervention. Plus d'argent pour plus de monde.
0: Et pendant
30: très bien résumé.
0: Temps.
30: Merci Eric Polo.
0: C'est la fin. Après, si vous me permettez, sur la forme, il y a un affreux doute qui me vient. J'espère que je n'ai pas mauvais esprit. Mais je me demande si cette mise en scène solennelle et un peu fastidieuse ne serait pas en rapport avec une échéance électorale l'année prochaine.
30: Est-ce que... Il était mentionné par le Premier ministre, d'ailleurs.
0: Exactement.
30: C'était le propos liminaire. Hein.
0: Donc, c'est une idée qui m'était venue avant. Et le fait que le Premier ministre y fasse mention a renforcé mes soupçons. Il y a un de ses rivaux du Bloc central, M. Philippe, qui s'était bien pris les pieds dans le tapis d'une autre augmentation des taxes, d'ailleurs, sur le carburant. Ça avait donné les gilets jaunes. J'ai l'impression que M. Lecornu veut faire passer le message que lui ne se prendrait pas le tapis et qu'il prend ça comme il faut, à la bonne, il prend la mesure des attentes des gens et qu'il veut y répondre. Parce que là, je trouve que c'est un peu démesuré par rapport aux annonces qui auraient pu être quand même... voilà, qui aurait pu nous être communiqué de manière beaucoup plus brève, beaucoup plus synthétique. Je pense qu'il y a un aspect politique, vous voyez, la guerre en Iran, il y a le rapport à la situation internationale, on entend le ministère de la Défense, on entend le ministère des Affaires étrangères, on entend l'économie. Je me demande si ce n'est pas autant une conférence politique qu'une conférence économique. J'ai partagé mon soupçon avec vous.
30: Vous parliez des annonces, et d'ailleurs le Premier ministre lui-même a reconnu que ça pouvait être un exercice un peu fastidieux. Mmh. Parmi les annonces du gouvernement, un certain nombre de renouvellements d'aides, des aides qui cette fois sont renouvelées jusqu'à fin août, donc pour 3 mois. Ils sont concernés par les nouvelles aides, notamment le transport fluvial, les taxis qui verront le remboursement anticipé de la TICPE. On voit aussi que dans le BTP, l'aide est élargie aux entreprises de moins de 50 salariés, et puis évidemment les aides à domicile. Le Premier ministre d'ailleurs a insisté là-dessus avec une revalorisation de leurs indemnités kilométriques à hauteur d'environ 20 centimes par litre. Et puis évidemment cette annonce concernant la prime carburant qui passe de 3 à 600 euros, donc doublement de cette prime carburant. Louis, on voit aussi que le Premier ministre a expliqué que cette conférence, elle était faite de cette manière avec tous ses ministres parce qu'ils veulent aussi, on le disait juste avant, solenniser ces nouvelles aides. Le gouvernement a sans doute l'impression de faire beaucoup. On verra la réaction maintenant des Français et des secteurs concernés.
2: Ce qu'il y a, c'est que cette conférence est quand même très technique. On a plus l'impression que c'est une conférence de presse destinée à certains publics très précis, alors avec des efforts qui existent réellement. C'est-à-dire que aujourd'hui, vous êtes concerné, vous êtes infirmière à domicile, vous êtes pêcheur, vous avez un taxi, vous avez clairement une réponse concrète à votre problématique du quotidien. Donc de ce point de vue-là, c'est plutôt positif, mais ça concerne très peu de monde. Le grand public, globalement, n'est pas concerné, en réalité, par cette conférence de presse. On voit que, progressivement, en fait, le panier d'aide, quand même, le montant est en train d'être de plus en plus important. Hein. On est passé de 470 millions d'euros. Maintenant, ça dépasse le milliard d'euros. On voit qu'il y a cette volonté de la part du gouvernement, ou cette incapacité, en tout cas, du gouvernement d'aller plus loin, de donner plus d'argent, et cette préoccupation de ne pas donner trop d'argent. Mais on sait que voilà, cette conférence de presse ne satisfera pas. Enfin, si ce soir vous faites un sondage auprès des Français, je pense qu'il y a assez peu de gens qui se sentent concernés par les annonces qui ont été présentées ce soir. Moi, je note quand même une chose, et c'est le propos liminaire de Sébastien Lecornu. Il met de côté le scénario d'une résolution courte du conflit en Iran. C'était le scénario optimiste qui disait voilà, le retour à la normale à l'été, voire à l'automne. Clairement, ce qu'on comprend, c'est que cette crise vraiment va durer dans le temps. On a vraiment l'impression que, vous savez, ça me rappelait les conférences de presse au moment du Covid. Vivre avec le virus, là, c'est vivre avec
30: la guerre.
2: Cette crise. Sauf que la différence avec vivre avec le virus, c'est que cette fois-ci, l'État ne peut pas faire grand-chose pour nous.
30: Et justement, vous disiez, si on interroge les Français, on n'est pas sûr qu'ils soient totalement satisfaits. On a déjà interrogé justement une AESH. Écoutez ce qu'elle dit de ces aides. Une aide à domicile, pardon. Une aide à domicile, regardez ce qu'elle dit de ces aides.
4: Il y a quand même une sensation, on va dire globale, d'avoir des difficultés à joindre, on va dire, les deux bouts à la fin du mois. Donc quelque part, de budgétiser, de valoriser un petit peu toutes ces personnes qui aident les personnes en situation de handicap, personnes en situation vieillissante, qui sont en incapacité, tout le personnel, tout le relationnel d'aide à la personne, c'est vraiment, je pense, le nerf de notre société et que jusqu'à présent, ça n'a pas été des métiers qui sont très valorisés. Donc même si ce n'est pas grand-chose, même si ça fait une grosse somme pour le gouvernement, le fait que ce soit quand même distribué et un petit peu, on va dire, porter une attention particulière à toutes ces professions d'arrière-plan, je trouve que c'est une très bonne initiative.
30: Voilà pour la réaction de professionnels, les réactions politiques aussi, Eric Nolot, là-dessus.
0: Elle salue moins le soutien financier que la prise en considération.
30: Oui. On n'est pas toujours très considéré.
0: Non,
30: elle dit,
0: on n'existe pas, et par l'annonce de ces mesures, on a l'impression d'être pris en considération, que les métiers à la fois difficiles et utiles que nous faisons sont valorisés. Je trouve que c'est assez inattendu.
30: C'est inattendu. On voit à quel point le Premier ministre lui-même, je le redis, a voulu insister justement sur ce coup de pouce pour les aides à domicile. Réaction politique également, Maxime Le Guay, puisque le patron du Rassemblement national a donc donné son avis.
5: Oui, c'est Jordan Bardella qui dégaine le premier dans la classe politique. Le Premier ministre, dit-il, persiste à mettre en place des usines à gaz, à saupoudrer et à se défausser désormais sur les entreprises pour ne pas appliquer la mesure de bon sens pour le pouvoir d'achat que nous continuons de demander, à savoir la baisse généraliser des prix sur la TVA. C'est ce que demande et répète le Rassemblement national depuis le début de cette crise. Et c'est ce qu'on disait un peu sur cette prime carburant. C'est une manière pour le gouvernement de dire que le privé va devoir aussi participer à cet effort. On rappelle que cette prime carburant, c'est celle qui est versée par les employeurs. C'est défiscalisé sous la base du volontariat pour financer les frais de carburant de ses salariés, qui passent de 300 à 600 euros, et donc effectivement fait l'objet d'une critique acerbe assez du président du Rassemblement national.
30: Je vais reprendre justement ce terme d'usine à gaz, parce que c'est vrai que Benoît Perrin, quand on entendait le gouvernement expliquer soit le renouvellement, la prolongation d'un certain nombre d'aides ou la création de nouvelles, à chaque fois on entend qu'il y a des guichets qui sont ouverts, il y a des numéros, il y a des adresses mail, il y a des sites internet, et on pense aux entrepreneurs qui croulent déjà sous les normes et qui vont devoir lutter d'abord avant de pouvoir espérer récupérer ces précieuses aides. Ça aussi parfois ça compte. On a eu par exemple des agriculteurs qui nous disaient on se bat à chaque fois pour récupérer quelques euros d'aide, ça nous prend des mois.
6: En fait, je crois que la conférence de presse doit certainement convaincre ceux qui sont favorables justement à des aides ciblées qu'en fait tout est usine à gaz. Oui. Et c'est le problème fondamental de la politique du chèque. Il y en a trois. Le premier, c'est qu'on monte des usines à gaz et on le voit bien. Il va falloir, je ne sais pas combien de temps, pour remplir les formulaires pour être éligible pour toucher ces fameuses aides. Deux, elles sont toujours mal ciblées. Dès qu'un secteur est concerné, d'autres se lèvent en disant mais pourquoi lui et pas moi.
0: Et trois,
6: c'est un nid à fraude, puisqu'il faut toujours rappeler que pour toucher cette aide, il y a une déclaration sur l'honneur à faire pour bien dire qu'on fait.

0: une pause dans ce punchline. On se retrouvera sur CNews et sur Europe 1 avec un certain nombre de professions concernées. On sera notamment avec une agricultrice, on sera avec un représentant des gros rouleurs, avec un représentant aussi des automobilistes pour réagir aux nouvelles annonces de Sébastien Lecornu et de ses ministres. Restez avec nous.
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0: Du débat, de l'analyse, du décryptage. Restez avec nous, on en parle avec mes invités sur Europe 1 et CNews dans un instant.
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0: De retour dans Punchline sur CNews et sur Europe 1, on continue à décrypter la conférence de presse, les annonces de Sébastien Lecornu et de ses ministres, des aides

0: le rappelle, toujours ciblé, j'allais dire trop ciblé. Voilà, c'est un lapsus révélateur, mais avec un Premier ministre qui veut donner des perspectives. Dans un instant, nous serons avec Amélie Rebière. Bonjour et merci d'être avec nous. Vous êtes la représentante européenne de la coordination rurale. On verra avec vous précisément les nouvelles aides pour les agriculteurs. Est-ce qu'elles sont suffisantes? Vous nous donnerez votre avis, mais on rejoint tout de suite Pierre Chasseret, délégué général de l'association 40 millions d'automobilistes. Bonjour Pierre et merci d'être avec nous. Juste avant la pause, on se disait avec mes invités que certains corps de métier forcément seraient déçus de ces annonces, et j'imagine que les automobilistes en général, selon vous, le sont aussi.
1: Non, mais c'est même pas ça. C'est la France qui est même pas déçue, qui est asphyxiée aujourd'hui avec des tarifs qui aujourd'hui plombent l'économie nationale. On voit les résultats d'un mois de mai 2026 qui va être historique. À force de ne pas vouloir baisser la fiscalité sur les carburants, on est en train de plomber l'économie nationale. Je ne sais pas combien de temps le Premier ministre va rester sur cette ligne qui est complètement stupide de ne pas vouloir abaisser une fiscalité, alors que l'on sait très bien en Europe que quand on fait le prorata salaire par rapport au prix des carburants et par rapport aux taxes, la France est la championne toute catégorie. On est en train, pardonnez-moi l'expression, de foutre en l'air l'économie nationale en asphyxiant les Français. Tout cela parce qu'on a un Premier ministre qui a choisi de rester droit dans ses bottes et d'avoir tort jusqu'à la dernière seconde. Abaisser la fiscalité sur les carburants, ce n'est pas perdre de l'argent, c'est faire vivre l'économie nationale, au contraire, en créant de la croissance, en créant de la consommation. Tant qu'on va continuer, tête baissée, comme ça, à répéter les mêmes sempiternels messages stupides du « la France n'a pas les moyens de baisser les taxes », on perdra de l'argent. Ne pas baisser les taxes, c'est mettre un frein à l'économie, mettre un frein à la consommation. Je rappelle qu'un point de PIB, c'est ce qu'on a perdu, un point de PIB pour l'instant, c'est 30 milliards d'euros par an. Voilà ce que coûte l'inaction du gouvernement aujourd'hui sur la baisse de la fiscalité des carburants qui n'arrive toujours pas.
0: De toute façon, le Premier ministre Pierre Chasseler, vous l'avez sans doute entendu, a, dès son propos liminaire, expliqué qu'il n'y aurait pas, de toute façon, de baisse de la fiscalité, notamment sur le carburant. On voit néanmoins qu'un certain nombre de professions aujourd'hui vont être éligibles à des aides. On pense aux aides à domicile, ce qui n'était pas le cas avant. Est-ce que vous dites quand même, il y a un petit mieux, ou vraiment, pour vous, ce ne sont que des mesurettes?
1: Non, c'est hors sujet. Quand je vois qu'en fait on va faire une offre pour les professions libérales avec 15 000 voitures électriques et qu'on annonce ça en grande pompe sur toutes les chaînes de télévision, mais qu'est-ce que c'est 15 000 voitures dans un parc de plus de 40 millions de voitures? C'est rien. C'est même pas une miette. C'est même pas une goutte d'eau. C'est rien. C'est se foutre de la tronche des Français. Voilà ce que c'est. Et aujourd'hui, c'est un bras d'honneur qui est adressé à tous les Français qui vivent en dehors des centres-villes et qui se retrouvent démunis, asphyxiés. C'est ça qui se passe aujourd'hui. On a des Français qui ne peuvent plus supporter les prix des carburants. C'est devenu un non-sujet pour le gouvernement parce qu'on a l'impression que ça y est, ça va vivoter comme ça. Et tout s'effondre. L'économie s'effondre. Les déplacements s'effondrent. 30% de chute de la mobilité sur le mois de mai. 30% de chute. Mais il faut réagir. Normalement, quand on a une chute de 30%, quand vous êtes un étudiant et que vous avez une baisse de 30% de vos résultats, vous réagissez, vous vous mettez au boulot. Eh bien, les nôtres, nos gouvernants ne se mettent pas à la tâche. Ils continuent, coûte que coûte, à penser que eux seuls ont raison. Et pourtant, les mêmes sempiternels messages répétés sur toutes les chaînes de télévision et de radio que j'entends, la France n'a pas les moyens de baisser les taxes, nous conduit aujourd'hui à la chute de notre économie. Il faut regarder l'histoire économique, regarder la courbe d'Arthur Laffer, comprendre ce qu'est l'économie véritable. L'économie, ce n'est pas d'asphyxier les Français à coups de taxes. La véritable économie, c'est de créer de la croissance par la consommation, c'est de créer de la richesse. Je suis atterré de voir le niveau d'un gouvernement qui a à peine le niveau d'un élève de CM2 en matière d'économie.
0: Alors, je vous laisse évidemment ces propos pour vous, Pierre Chasseret. Je voudrais qu'on revienne, vous en avez parlé justement sur la dimension de l'électrification, puisque Sébastien Lecornu, on a de nouveau parlé, la ministre de la Santé aussi, qui parle de ce leasing social pour des voitures électriques. Certains estiment que c'est un peu déconnecté, que pour les Français qui n'arrivent pas à faire le plein, leur demander d'investir dans une voiture électrique pour des personnes qui n'ont déjà pas ou peu de moyens, effectivement, ça ne semble pas forcément être la solution de court terme la plus adaptée.
1: c'est pas le moment. Je ne sais pas si le véhicule électrique est véritablement l'énergie de demain. Peut-être que oui, peut-être que non. Je lis pas dans le marc de café et je ne suis pas de ceux qui savent tout avant les autres en lisant dans les boules de cristal. En revanche, ce n'est pas le moment. Ce qu'attendent les Français aujourd'hui, c'est une mesure concrète. On verra après la crise, lorsque l'on tirera les enseignements de la crise, s'il faut ou non des mesures d'incitation envers les Français pour basculer vers un autre type d'énergie. Ça, c'est l'intelligence de tirer les leçons d'un événement. Mais là, on tire pas les leçons. On est dans l'urgence, la maison brûle et on regarde et on n'appelle même pas les pompiers. Voilà ce qui se passe. Pour l'instant, on vous offre un tuyau d'eau, mais il n'y a pas d'eau. Donc, on est dans une situation où ça n'avance pas, où les Français regardent les mesures s'accumuler, ils n'y croient pas. Eux, ils continuent à être asphyxiés. Et je sais pertinemment ce qu'il y a au bout de l'asphyxie. Pour beaucoup de Français qui nous regardent aujourd'hui, c'est plus tenable. Il va falloir réagir. Il faut quelqu'un qui prend enfin une décision qui est en raccord avec ce que j'appelle la démocratie. Et je vais vous dire ce qu'est le symbole de la démocratie qui se perd. Vous vous souvenez des zones à faibles émissions oui. qui avaient été enterrées? Eh bien, ça y est, le Conseil constitutionnel vient de les réintroduire. C'est donc la double peine pour les automobilistes. Au moment où je vous parle, pas de baisse des carburants et réinstauration des mesures de zones à faibles émissions. Et ça, si c'est pas un bras d'honneur adressé aux Français, je sais pas ce que c'est.
0: Merci beaucoup en tout cas Pierre Chasseret d'avoir été avec nous. Je rappelle que vous êtes délégué général de l'association 40 millions d'automobilistes. On se demandait tout à l'heure si Sébastien Lecornu allait convaincre. En tout cas, visiblement, il n'a pas convaincu Pierre Chasseret. On va parler maintenant des agriculteurs, puisque justement, il y a eu un certain nombre d'annonces de renouvellement d'aide. On écoute Maud Bréjon, c'est la ministre de l'Énergie qui a fait les annonces, puisque Annie Genevard est elle-même retenue à l'Assemblée. On écoute la ministre de l'Énergie.
2: J'en viens ensuite aux agriculteurs. La situation, on le sait, est tout aussi sensible. Et la ministre de l'Agriculture est évidemment en lien direct et étroit avec l'ensemble de cette profession. Le carburant, donc le GNR, est indispensable pour les tracteurs, les moissonneuses, l'irrigation, le transport, les récoltes. Et à cela s'ajoute, on en parlera tout à l'heure, l'augmentation du prix des engrais et de l'alimentation animale. Là encore, on reste dans cette même logique. Le soutien de 15 centimes par litre de GNR pour les agriculteurs sera pérennisé pour les trois prochains mois.
0: On va le faire avec vous, Amélie Rebière, puisque je rappelle que vous êtes la représentante européenne de la coordination rurale. Donc, deux annonces, entre guillemets, vous concernant cette prolongation d'aide. Donc, jusqu'à fin août, avec 15 centimes d'aide par litre de GNR. Et puis, sur les engrais, avec la volonté, disait Roland Lescure, de reconstituer les stocks et des aides qui viendraient de l'Union européenne. Voilà, en gros, votre package. Quelle est votre réaction à ces aides?
3: Alors moi je pense que c'est du saupoudrage, qui sont clairement en campagne pour les présidentielles, ça on l'a bien compris. En ce moment on parle de la loi d'urgence oui. agricole qui va rien apporter non plus. Je suis éleveuse en Corrèze, pour l'instant au fond de mon étable, moi j'ai pas vu de différence. Donc les 15 centimes par litre de GNR, effectivement ça va aider, mais c'est pas depuis hier qu'on est en crise agricole. Nous, ça fait déjà plusieurs années qu'on dit qu'on n'a pas de trésorerie, qu'on n'y arrive pas, qu'on travaille à perte. Donc, je vois que certains Français, certains secteurs se rendent compte de ce que c'est maintenant de presque travailler à perte. Donc, bienvenue au club, puisque c'est notre cas depuis très longtemps. Donc, je pense que on est à l'aube d'une famine, mais on risque d'avoir faim. Parce qu'on a beaucoup d'agriculteurs qui sont en train de se demander s'ils vont mettre en culture, s'ils vont récolter, vu le coût de l'énergie, du carburant et de tout ce qui va avec. On parlait des engrais tout à l'heure. Donc, c'est bien de faire des traités de libre-échange, c'est bien d'échanger avec toute la planète, mais on se rend compte que si on n'a pas les moyens de faire les échanges et si on n'a plus de carburant pour ramener la marchandise, on va crever de faim. On va crever de faim. Alors, les bobos mangeurs de graines de l'autre bout de la planète oui. vont crever de faim avant nous, ça c'est sûr, parce que nous, éleveurs, on mangera peut-être après tout le monde. Mais il faut bien se mettre dans l'idée que peut-être il va falloir se poser la question quelles sont nos priorités, en fait.
0: Bien sûr.
3: Est-ce que la priorité, c'est de manger?
0: Est-ce qu'on veut garder aussi une certaine souveraineté alimentaire? Beaucoup voilà. en parlent, mais on voit bien qu'on ne voilà. lutte pas vraiment pour cette souveraineté.
3: Voilà, donc moi, je suis assez surprise, en fait, par M. Lecornu, qui a été quand même ministre des Armées, oui. qui dit on n'a pas fini de subir... Moi, je sais pas, il a pas compris, en fait, qu'en temps de guerre, si on n'a pas à manger, si on n'a pas un minimum de souveraineté alimentaire, on est foutu, quoi. Et on a abandonné les paysans. En France, ça fait des années qu'on abandonne les paysans, ça fait des années qu'on alerte sur le problème d'abandonner la souveraineté alimentaire. Et ben voilà, On est au pied du mur. On est au pied du mur. Qu'est-ce qu'on va faire? La loi d'urgence agricole ne va rien changer. On a des crises sanitaires, on peut pas les résoudre, on court après les crises. On a des augmentations de charges, on court après les augmentations de charges. On aurait des exploitations à taille humaine qui pourraient être transmises. Ben, on aurait autant d'agriculteurs qui renouvellent après les départs en retraite. C'est tout un système à réévaluer et j'espère que ça va leur servir de leçon.
0: Et alors justement, parce que le Premier ministre, dans son propos liminaire, expliquait qu'il était important de vous donner, à vous, agriculteurs, mais à d'autres secteurs d'activité, des perspectives. Et donc, la perspective, ça veut dire que vous savez que cette aide de 15 centimes par litre, vous l'aurez pendant 3 mois. Est-ce que c'est ça qu'on appelle, selon vous, une perspective? Vous avez parlé de l'importance de la trésorerie. Vous projetez à 3 mois, est-ce que c'est vraiment une perspective?
3: Non, c'est aucune perspective. On est en train de parler de la politique agricole commune qui va être renouvelée là en 2027. La politique agricole commune, qui est quand même une grosse part de la trésorerie des agriculteurs en France, malgré tout, et c'est bien dommage, mais il faut faire avec. On est en train de la noyer dans une enveloppe globale de la cohésion territoriale, enfin... On veut pas sauver les agriculteurs, en fait. On veut pas aider l'agriculture. On veut pas de souveraineté alimentaire, moi, je pense, parce que ça fait plusieurs premiers ministres que moi je suis, ça fait plusieurs gouvernements qu'on suit. Ils sont tous incompétents, plus les uns que les autres. C'est insupportable. C'est insupportable. Moi, j'ai l'impression de revenir début 2024 où on était dans la rue à dire, ah ben, on suit les crises, on n'anticipe rien, on saupoudre, on nous file 100 balles par-ci, 100 balles par-là. Mais c'est pas ça la vision d'avenir. C'est pas ça la vision d'avenir. Qu'est-ce qu'on va devenir si on n'a plus rien, si on n'a plus rien à manger? Qu'est-ce qu'on va devenir?
0: Et je voulais vous poser une question aussi parce que c'est l'actualité en ce moment, la loi agricole justement à l'Assemblée. Vous-même, vous y avez fait référence tout à l'heure en disant ça ne changera rien. Et c'est vrai que concernant votre profession, on voit une décorrélation totale. Quand vous étiez sur les barrages, toute la classe politique venait vous voir et tout le monde vous trouvait formidable. Et quelques mois, quelques années après, il y a une loi qui est à l'Assemblée où même le rapporteur du texte, Julien Dive, dit publiquement. On sait qu'on devrait aller plus loin, mais en fait, on ne le peut pas. On imagine qu'il y a aussi une lassitude chez vous, parce que être entendu quand on est dans la rue, c'est bien. Être entendu quand on est plus calme et qu'on bosse, c'est bien aussi.
3: Oui, mais on ne le peut pas parce qu'on est en campagne électorale, en fait. C'est-à-dire que quand on voit les propositions qu'il y a eu sur cette loi d'urgence agricole et ce qu'il en découle au fur et à mesure des débats, on se rend bien compte que le « en même temps », pour pas trop vexer les écolos, pour pas trop vexer certaines castes non plus, ben on voit qu'en fait, on fait une espèce de loi en même temps, comme la loi d'orientation agricole, qui est à peu près un copier-coller de la loi d'urgence agricole. Enfin, c'est du grand n'importe quoi. Ils n'écoutent pas les revendications du terrain. Quand on vous parle de... En fait, le gros souci d'un agriculteur, c'est quoi? C'est de maîtriser ses charges et surtout de pouvoir vendre les produits et pas vendre à perte.
0: Oui.
3: Donc si on ouvre le marché mondial et qu'on est soumis à une concurrence déloyale à l'autre bout de la planète, on se rend bien compte que le gigot d'agneau qui vient de Nouvelle-Zélande, moitié prix que le gigot d'agneau que nous, on peut produire en France, on voit bien que les éleveurs d'ovins, par exemple, ne peuvent pas survivre.
0: Oui.
3: C'est pas possible.
0: Et ils peuvent
3: les éleveurs bovins, c'est pareil. On signe des traités de libre-échange avec l'Australie, avec l'Inde encore, parce qu'on parle du Mercosur, mais bon, c'est l'arbre qui cache la forêt, parce que c'est un énième traité de libre-échange parmi les autres. L'Inde et l'Australie, c'est une catastrophe. C'est 30 000 tonnes de bovins qui va rentrer. Contre en plus des véhicules électriques. Alors on nous parle d'électrification et on va.
0: Oui. Non, mais alors on voit pas bien le deal. Oui, effectivement. Oui. Vous vouliez intervenir, Éric Nolot.
4: Pour que les choses soient bien claires, qu'est-ce que vous auriez aimé entendre de la part de Monsieur Lecornu?
3: Moi, ce que j'aurais
0: aimé de la coordination rurale.
3: Moi, ce que j'aurais aimé entendre, c'est de dire, on va prioriser et on va protéger notre agriculture. Alors. Sans vivre en autarcie, sans être anti-Europe, comme on dit, ou anti-mondialiste, c'est pas le souci. Ce qu'il faut, c'est absolument protéger les productions agricoles et que ce soit à taille humaine. C'est-à-dire qu'on se rend compte qu'on arrive au bout d'un système qui a favorisé l'agro-industrie avec toujours des plus grosses exploitations, avec toujours beaucoup plus mécanisées. Donc on voit bien aussi les limites de la mécanisation à outrance. Au lieu d'avoir des structures à taille humaine, avec des troupeaux à taille humaine, qui puissent vivre en autonomie, en autosuffisance alimentaire, déjà, on est moins dépendant de tous les intrants. Et alors, ça a corrélé aussi avec la production d'engrais, avec tout un tas d'industries qu'on a perdues également. Mais si on se cantonne à l'agriculture, il faut revaloriser, redonner du pouvoir à l'agriculture. Et pour ça, il faut du protectionnisme.
0: Merci beaucoup Amélie Rebière. Je rappelle que vous êtes représentante européenne de la coordination rurale. On va écouter un autre avis d'un professionnel. Nous sommes avec Christophe Di Constanzo. Vous êtes vice-président de l'Organisation des transporteurs routiers européens. Vous êtes avec Jean-Luc Thomas. Vous avez donc suivi un certain nombre d'annonces du gouvernement. Que pensez-vous de ces annonces? Est-ce qu'elles sont suffisantes et est-ce qu'elles sont bien ciblées selon vous?
5: Oui, bonsoir. Le premier constat que l'on peut faire, c'est qu'il y a un prolongement des aides qui a été donc annoncé tout à l'heure. De ce point de vue-là, les choses nous paraissent tout à fait intéressantes et vont dans le sens de ce que nous avions demandé depuis le mois d'avril. Le sujet maintenant pour nous, il est simple. On avait parlé d'aides qui devaient être immédiates, rapides. On constate que certes, les plateformes pour pouvoir toucher ces aides sont aujourd'hui ouvertes, mais pour autant, aucun fonds n'a encore été versé au moment où on se parle. Donc ça, c'est un premier point. Le deuxième point, il concerne la complexité du système et les conditions d'éligibilité à ces aides, puisqu'en fait, au travers du premier décret qui est sorti pour nos entreprises du monde du transport, on se rend compte que 80% des entreprises ne vont pas pouvoir bénéficier d'aides pour des conditions techniques diverses qui font que finalement un grand nombre d'entreprises sont écartées du système ou très limitées dans l'obtention de ces aides. Donc ça, c'est le premier point. Donc ensuite, on nous annonce un deuxième décret sur lequel il doit y avoir de nouvelles conditions d'éligibilité qui seront données, et toute notre satisfaction ne dépendra que de la révision de ces conditions d'éligibilité qui devront s'appliquer à partir de la deuxième aide et des trois aides suivantes qui nous ont été annoncées ce soir. Tout dépend de la façon dont ce sujet va être traité et tranché.
0: Une autre question, c'est celle évidemment des perspectives et de la trésorerie. Je vais vous poser la même question qu'à tous les professionnels dont on entend la réaction ce soir. Quand le gouvernement explique que les aides sont renouvelées cette fois pour 3 mois, Sébastien Lecornu dit donner des perspectives. Est-ce que vous, 3 mois de perspectives, ça suffit véritablement à vous projeter sereinement dans l'avenir?
5: Écoutez, je pense que pour être serein dans l'avenir, compte tenu de l'environnement dans lequel on est et des crises que l'on traverse, ce que je constate, c'est que au fur et à mesure, les sujets s'adaptent. Au départ, on était sur une seule aide qui était une seule fois et une aide directe. Elle a été prolongée une première fois. On entend ce soir qu'elle sera à nouveau prolongée. Donc, dans le principe, on est bien dans quelque chose qui est ciblé et qui doit correspondre à l'aide auquel les entreprises auront besoin au fur et à mesure que la crise va se poursuivre ou se durcir. Le sujet, puisqu'on parle de trésorerie, c'est que la trésorerie, c'est un sujet de tous les jours. Ces aides, elles ont été demandées depuis fin mars. On nous a annoncé que le sujet serait traité à partir du mois d'avril. Nous sommes le 19 mai, il n'y a pas un sou qui est rentré dans les caisses des entreprises qui sont concernées. Donc le sujet, c'est maintenant se mettre en pratique, les entreprises puissent bénéficier des aides. Et comme je le disais précédemment, que les conditions d'éligibilité permettent qu'elles soient largement éligibles à ces aides, et non pas que ça saupoudre simplement une quote-part trop étroite de notre métier.
0: Christophe Di Constanzo, pardon, d'avoir été avec nous. Benoît Perrin, rapidement avant la pause, ce que disent ces professionnels, c'est ce qu'on disait aussi avant quand on écoutait les mesures. Non seulement c'est une usine à gaz, et en plus, on voit que les aides, quand on a réussi à tout bien faire le dossier, ça serait mieux qu'elles arrivent quand même.
6: Oui, et puis ce dont on s'aperçoit aussi, c'est qu'il y a les aides d'un côté, et puis il y a l'activité économique de l'autre côté. Et en fait, on voit bien que tout est lié. On voit bien qu'il y a un certain nombre de professionnels qui ont des charges de plus en plus importantes, qui ont, notamment sur l'énergie, notamment sur le coût du travail. Et on voit des professionnels qui se plaignent tous d'une réglementation de plus en plus lourde, avec en plus une tendance malheureuse française qui est donc à surtransposer en quelque sorte les normes européennes. Donc on voit bien qu'on est dans une situation globale, ou en tout cas économique, qui est effectivement très préoccupante. Il faut rappeler quand même qu'au premier trimestre 2026, la croissance était égale à zéro. L'objectif était de 0,3%, on est à zéro. L'objectif initial de croissance en 2026 était de 1%. Le FMI vient de nous dire que sa prévision de croissance était plutôt, pour la France en tout cas, serait plutôt aux alentours de 0,7%. On a donc une inflation qui galope, on a des défaillances d'entreprises qui sont plus importantes, on a un chômage qui remonte. On est vraiment dans une situation économique qui est vraiment très préoccupante. Et on voit bien que sans réforme vraiment structurelle, il sera compliqué de redresser le pays.
0: Voilà ce qu'on pouvait dire de cette conférence de presse et de ces annonces. Je remercie Amélie Rebière d'avoir été avec nous sur CNews et sur Europe 1, représentante européenne de la coordination rurale. Restez avec nous dans Punchline. On se retrouve juste après la pause. À tout de suite.
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0: de retour pour la dernière partie de Punchline sur CNews et sur Europe 1. On va parler maintenant de ces fameuses zones à faible émission. Pierre Chasseret, tout à l'heure, nous en parlait déjà à l'antenne, puisque le Conseil constitutionnel, on vient de l'apprendre, a donc retoqué, a censuré la suppression de ces zones à faible émission. Il estime que c'est un cavalier législatif qui était dans la loi de simplification. Et donc, malgré le fait que les parlementaires avaient entériné la suppression de ces zones à faible émission, eh bien, le Conseil constitutionnel les maintient. Louis, on ne va pas citer tout le nombre d'exemples où des parlementaires se sont exprimés et où le Conseil constitutionnel répond que c'est un cavalier législatif, que le texte est mal écrit et donc où le Conseil constitutionnel fait la loi à la place des parlementaires.
1: Absolument, et cette réaction de Laure Lavalette que je trouve intéressante, qui dit « Le cavalier législatif est devenu la nouvelle arme de censure massive du Conseil constitutionnel », je trouve que c'est assez éclairant, parce que ce qui est vrai, c'est que dès qu'il y a des demandes un peu populaires de changement de la loi, alors là c'est les ZFE, hier c'était la question de l'immigration, parfois ce sont des lois agricoles, et bien quand ça plaît pas au Conseil constitutionnel, on trouve un moyen à chaque fois, et c'est le prétexte du cavalier législatif qui permet de parvenir à ses fins. Je rappelle quand même que cette loi, elle avait été abrogée le 15 avril dernier. Il y avait à peu près 70 députés du camp gouvernemental qui avaient voté l'abrogation de cette loi. Et donc, à l'issue de cette décision du Conseil constitutionnel, eh bien, vont être recréées 43 nouvelles ZFE en France dans les villes de plus de 150 000 habitants. Ça concerne 2,7 millions de voitures. Moi, je vais vous dire, alors ça fait un peu café du commerce, mais on sort d'une conférence de presse sur le pouvoir d'achat, et de l'autre côté, on vous explique qu'il y a 2,7 millions de Français, à la suite de la décision du Conseil constitutionnel, qui ne pourront plus utiliser leur voiture dans un certain nombre de villes moyennes et de grandes villes. Je pense que la première chose...
0: C'est la double peine aujourd'hui pour les automobilistes, entre l'absence d'aide pour ceux qui ont besoin de leur voiture pour aller travailler, et c'est plus de 2 millions de Français dont vous voulez
1: parler. Absolument, parce que le cœur du sujet de la conférence de presse du Premier ministre, c'est la question de la voiture. La voiture pour les taxis, la voiture pour les VTC, les transporteurs routiers, c'est la voiture. Et donc vous avez ce paradoxe avec le gouvernement qui essaye de faire les fonds de tiroir pour trouver des aides, et de l'autre côté le Conseil constitutionnel qui bannit 2,7 millions de Français. On va se parler assez clairement, c'est les Français qui ont des voitures plutôt anciennes, qui roulent au diesel.
0: Bien sûr.
1: Donc c'est pas des Français très aisés.
0: Pas le Français qui peut changer sa voiture régulièrement.
1: Et donc symboliquement... Ces ZFE aussi sont devenus un totem, c'est devenu un symbole du décrochage entre les élites et le peuple. Je pense que vous aurez dans quelques instants Alexandre Jardin,
0: exactement,
1: qui est à la tête des gueux, qui pourra s'exprimer.
0: Alexandre Jardin qui sera à 19h effectivement chez Christine Kelly. Et puis Maxime, quand on parlait du Conseil constitutionnel, ce qui est intéressant, c'est qu'un certain nombre de députés, notamment du bloc macroniste, avaient fait le choix de voter pour la suppression de ces zones à faible émission en se disant que c'était toujours mieux vis-à-vis de leur électorat, mais en anticipant déjà une censure du Conseil constitutionnel. C'est ça qu'il faut comprendre pour nos auditeurs et nos téléspectateurs, c'est que maintenant on a des députés qui peuvent se permettre de voter une mesure avec laquelle ils ne sont pas totalement en accord, en se disant c'est pas grave, ça va être censuré.
2: Et là on voit bien qu'il y a un dévoiement de ce qu'est et de ce que doit être le rôle du Conseil constitutionnel et de la pratique parlementaire, parce que on a donc le Conseil constitutionnel qui vient régler un différend politique, parce que c'était un feuilleton cette histoire des ZFE. Le gouvernement ayant acté qu'il n'avait plus de majorité, il avait reporté le texte initialement, il avait remis à l'ordre du jour de l'Assemblée nationale, et puis il devait acter ce qui était une défaite, c'est-à-dire que là, la droite et le Rassemblement national dans l'hémicycle s'étaient opposés, il n'y avait pas de majorité. Et là, on voit bien, et c'est ce qui peut gêner, en tout cas c'est ce qui montre le cynisme, le dévoiement de ce que devait être la pratique parlementaire, c'est qu'on a des députés macronistes qui se disaient de toutes les manières ça allait être censuré par le Conseil constit, donc
0: ça
2: autant
0: ne coûte pas bien cher de voter cette mesure.
2: Et donc là, on voit bien que ça peut dégoûter une partie de la classe politique, ça dégoûte sans doute les Français, et ça pose la question aussi du rôle que prend le Conseil constitutionnel de plus en plus politique. On va pas vous refaire l'histoire de la 5e, d'abord c'était simplement consultatif, il y avait simplement avis, vous savez, le général de Gaulle, il disait ce machin, et puis après...
0: C'était la bonne époque,
2: si j'ose dire. Et puis après...
1: C'est mieux avant, c'est ça que vous voulez dire.
0: Non mais c'est bientôt, tout est foutu, comme dirait Éric Nolot.
2: Après, c'est devenu le contrôle de constitutionnalité, après il y a eu les fameuses QPC introduites par la réforme de 2008, et désormais, on a le jugement à la fin qui vient balayer un différent politique, donc tout cela est assez navrant, il me semble.
1: Et même, c'est assez, en réalité, réalité, c'est assez grave. C'est-à-dire que vous avez des parlementaires qui essayent de porter la voix d'un certain nombre de Français. Il y a des pétitions partout.
0: C'est un sujet, en plus, qui a vraiment mobilisé les Français.
1: Voilà, exactement, sur les ZFE. Et on vous explique à chaque fois que c'est hors sujet. En plus, vous passez à moitié pour des... Enfin, vous faites passer les gens qui défendent ces mesures pour des gens qui ne savent pas se concentrer sur un sujet.
0: Parce que dans certaines lois, le cavalier législatif ne gêne pas vraiment le Conseil constitutionnel. Hein.
1: Exactement. Et je rappelle quand même qu'au début, il y a une vingtaine d'années, le Conseil constitutionnel se réunissait à peu près une fois par mois. Aujourd'hui, c'est un travail à temps plein. Je pense qu'ils ont des horaires de traders dans la finance, les membres du Conseil constitutionnel. Et très sérieusement. Et le problème, c'est que à l'origine, la mission du Conseil constitutionnel, c'était de vérifier qu'il n'y avait pas de problème de constitutionnalité, de conformité avec la Constitution d'un certain nombre de textes.
0: Que le Parlement ne fasse pas n'importe quoi.
1: Là, honnêtement, il va falloir qu'on m'explique en quoi les ZFE viennent heurter la Constitution de la Ve République. Et c'est vrai, et Maxime Le Gall l'expliquait tout à l'heure, il y a une dérive très importante de la pratique des institutions. C'est de la faute aussi de nos gouvernants, parce que la plupart du temps, vous savez, ces dernières années, on a vu le gouvernement qui saisissait de lui-même le Conseil constitutionnel pour dire à leurs opposants, vous voyez bien, c'est pas nous qui sommes contre la mesure que madame, vous défendez, c'est le Conseil constitutionnel, vous n'êtes pas à la hauteur, vous ne savez pas travailler, puisque c'est le Conseil constitutionnel qui dit que votre travail est inconstitutionnel.
0: Je vous interroge dans un instant, Éric Nolot, pardonnez-moi, je voudrais qu'on regarde la réaction des Gueux, ce mouvement qui a été lancé par Alexandre Jardin sur cette décision. Alerte ZFE, après le vote du peuple et du Parlement, les technocrates veulent reprendre la main. Si les ZFE reviennent, les Gueux seront là, et cette fois encore plus nombreux, parce que effectivement, Éric Nolot, ce mouvement d'Alexandre Jardin avait été très suivi, et Alexandre Jardin le disait, ils sont restés plutôt calmes jusque-là, il y a eu quelques mobilisations, mais là c'est aussi une colère populaire qui peut remonter, parce que c'est effectivement cette France qui a besoin de sa voiture, cette France qui ne peut pas changer de voiture aussi longtemps qu'elle le voudrait, qu'il le faudrait, à qui on vient encore de dire, eh bien, double peine.
3: C'est ça que je ne comprends pas dans les décisions du Conseil constitutionnel, c'est qu'ils s'arc-boutent sur des principes sans prendre en compte les conséquences. Parce que qu'est-ce qu'on dit aux gens qui sont propriétaires de ces voitures ? C'est très simple, chers amis, soit vous achetez une voiture électrique, soit vous achetez une voiture neuve. Bon, c'est pas la peine de faire des grands tableaux, la plupart des gens n'ont pas les moyens de le faire. Donc je comprends pas qu'on puisse dire, bah écoutez, c'est comme ça, il y a eu cavalier législatif, alors que c'est une mesure, franchement, qui va contre le bon sens. Voilà, donc ça devrait être pris en compte. Les conséquences d'une décision devraient être prises en compte, en plus du principe. Voilà. Donc les Gueux ont raison de s'énerver. Puis là, comme ils avaient eu l'espoir d'avoir eu raison, là, je pense que la réaction sera d'autant plus virulente.
0: C'est vrai que Benoît Perrin, pour beaucoup de sujets, là, c'est vrai pour les ZFE, mais c'est vrai aussi sur la conférence de presse dont on a parlé. On salue parfois la résilience de ces Français avec l'idée que ce sont souvent les mêmes qui payent, ceux qui, dans la même journée, apprennent qu'ils n'ont pas d'aide pour aller travailler parce qu'ils habitent, par exemple, à la campagne, et qu'y aller à pied ou en vélo, c'est quand même un petit peu compliqué, et à qui, en plus, on dit maintenant, comme le disait Éric Nolot, rachetez-vous une voiture neuve, vous n'avez qu'à dépenser 20 000, 30 000, 40 000 euros. Ces Français-là, un jour aussi, ils pourraient se faire entendre.
4: Alors c'est vrai que c'est une gifle en fait, hein, qui est donnée très clairement aux Français les plus modestes, ceux qui habitent dans les zones rurales, auxquels on dit « les centres-villes, c'est plus pour vous ». Et puis un deuxième problème, puisque le Conseil constitutionnel, non seulement a censuré effectivement la disposition sur les ZFE, mais il a aussi censuré la disposition qui permettait le recul du zéro artificialisation nette. Et ça, c'est une gifle à qui ? Aux industriels.
0: Oui.
4: Vous savez, une des causes majeures en quelque sorte de la désindustrialisation en France, c'est le coût du travail, les impôts, et notamment les impôts de production qui sont particulièrement lourds, quatre fois plus lourds en France qu'ils le sont en Allemagne. Et la troisième raison majeure, c'est trop de réglementation, notamment pour implanter des usines dans des zones rurales. Et là, cette ZAN, ces fameuses zones d'artificialisation
0: zéro
4: nette, effectivement, est un frein en fait à la réindustrialisation du pays. Raison pour laquelle justement, dans la loi de simplification économique, il y avait un recul de cette réglementation qui est trop stricte. Les industriels sont très gênés par ces réglementations. Eh bien, là aussi, c'est une gifle à l'économie française.
0: Pour terminer les quelques minutes qui nous restent de cette émission, je voudrais qu'on revienne sur une déclaration de Sandrine Rousseau. Sandrine Rousseau qui veut qu'on explique aux Français que quand vous mangez un steak, a priori, il vient d'un animal mort. Nous n'en doutions pas forcément, mais en tout cas, elle veut même aller plus loin. Il faudrait légiférer là-dessus. On écoute Sandrine Rousseau.
5: J'aimerais bien un jour réussir à passer une loi où on appelle les steaks de la bonne manière, c'est-à-dire des cadavres d'animaux. Quand on parle par exemple de steaks de soja, ils veulent qu'on appelle ça maintenant des croquettes ou des galettes végétariennes pour pas utiliser le terme steak. Les menus des restaurants auraient beaucoup plus d'allure s'il y avait cadavres de vache plutôt qu'entre côtes. Je suis sûre que ça dissuaderait un peu.
26: Ouais.
0: Maxime Le Guay, on voit, et Sandrine Rousseau l'a d'ailleurs totalement théorisé, que, et elle le reconnaît, que parfois elle a besoin de faire des phrases un peu polémiques pour se faire entendre, mais là on entend quand même une députée, quand on voit le nombre de textes qu'il y a à gérer, ironiser sur le fait qu'on pourrait légiférer sur le fait d'appeler un steak un cadavre de vache, ou de bœuf d'ailleurs, si elle veut être vraiment exacte.
2: Moi j'ai tendance à m'appliquer la devise, tout ce qui est excessif est insignifiant.
0: Oui, voilà.
2: Le problème c'est que lorsqu'on s'applique cette devise, eh bien, on peut très peu commenter les commentaires précisément de Sandrine Rousseau. Évidemment, cela est risible, mais en réalité c'est très triste parce que la temporalité qui est choisie par Sandrine Rousseau, elle est catastrophique. Au moment même où on est en train de débattre sur la loi agricole, dans l'hémicycle, où il y a toute une filière qui est en train de jouer sa survie. On était tout à l'heure avec une éleveuse qui attend des réponses sur les normes, sur une protection face à la concurrence déloyale. On a Sandrine Rousseau qui, un peu goguenarde comme ça, avec une certaine légèreté, une désinvolture, nous dit « j'aimerais bien faire passer une loi pour ».
3: Oui. Tout cela est quand même...
0: Pour que ce soit dissuasif, parce que des fois, Éric Nolot, qu'on ne sache pas que quand on mange de la viande au restaurant, il faut le dire à nos téléspectateurs et à nos auditeurs, c'est vrai qu'en général, l'animal est malheureusement mort.
3: Vous savez, j'ai consacré un pamphlet à Sandrine Rousseau, La faute à Rousseau, je peux vous en parler pendant des heures. Hein.
0: Alors, il nous reste 3 minutes.
3: Je me suis focalisé sur toutes les facéties de Sandrine Rousseau. Le problème, ce n'est que de la com. C'est-à-dire, il n'y a rien sur le fond, c'est que de la com. C'est des phrases choc et c'est même contre-productif et c'est un végétarien qui vous parle. On peut pas faire avancer ces causes en culpabilisant, en disant le lundi c'est les arbres de Noël le problème, le mardi c'est le Tour de France, le mercredi c'est les steaks de bœuf, c'est pas possible. Donc c'est quelqu'un qui vit dans le ciel des idées, qui est très très loin, non seulement des réalités des Français, mais même des idéaux qu'elle professe, puisqu'elle les fait reculer. 95% des Français, même des écolos, même des végétariens convaincus comme moi, vont dire écoutez c'est grotesque, et c'est pas ça qui va convaincre la moindre personne d'arrêter de manger de la viande.
0: Peut-être.
3: Donc écoutez, d'un bout à l'autre, c'est catastrophique et c'est un personnage quand même très étonnant de la République. Moi, je m'interroge sur son utilité, à part son propre siège à sauver. Je vois pas très bien ce qu'elle sert comme intérêt.
0: Ça, ce sont vos mots, en tout cas. Mais je voudrais qu'on écoute la réaction de Guy Savoie, puisque, évidemment, il a été interrogé à la mi-journée chez Pierre de Villeneuve. Et écoutez la réaction de Guy Savoie.
6: Je crois que moi, j'ai du mal à débattre avec les personnes qui sont dans la déconstruction. Moi qui suis dans la construction en permanence, donc, pardonnez-moi, j'ai même pas envie de réagir, quoi. J'ai même pas envie de... Oui, je sais pas, ce sont des propos qui sont tellement loin de l'art de vivre à la française que je défends, moi, 2 fois par jour à chaque table et pour chaque convive. Non, ça mérite même pas de réaction.
0: Effectivement, ce que dit Guy Savoie à l'instant, Louis de Ragnel, c'est le côté, elle veut tout déconstruire. Il y a aussi ceux qui construisent, les chefs étoilés, les agriculteurs qu'on a entendu aussi tout à l'heure. Tous ceux qui font vivre un art de vivre à la française. Mais Sandrine Rousseau, cet art de vivre à la française, a priori, il ne lui est pas très cher, ou pas si cher que ça.
1: Non, je suis assez d'accord avec vous, mais vous savez, il y a quelques années, les gens marginaux, on leur donnait assez peu la parole. Et je trouve qu'on donne beaucoup trop la parole à cette personne et à ce courant de pensée. Qui très souvent véhicule des choses dans lesquelles les Français ne se ressentent absolument pas. Il y a souvent une absence de bon sens évidente. Et je pense que voilà, alors ça crée des débats, les gens s'énervent en écoutant Sandrine Rousseau, mais je me rassure quand même en me disant que non mais 95% des Français sont à l'image de ce que vient de dire Guy Savoie, sont des gens positifs, qui sont heureux de vivre, dans leur écosystème. Et je pense que Sandrine Rousseau passe à côté de sa vie et c'est dommage pour elle.
0: Et je ne suis pas sûre qu'il y ait un texte de loi qui soit mis à l'ordre du jour de l'Assemblée nationale. Enfin, je ne suis pas sûre.
3: L'urgence.
0: Je vais pas trop m'avancer. Non, mais vous savez, parfois, Éric Nolot, on peut être surpris. On arrive au terme de ce punchline. Merci à tous les 4 d'avoir été mes invités. Merci à nos téléspectateurs de CNews qui retrouvent tout de suite Christine Kelly et ses invités pour Face à l'Info Faux. Et nos auditeurs d'Europe 1 retrouvent quant à eux Pierre de Villeneuve pour Europe 1 Soir. Bonne soirée sur nos 2 antennes.
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44: Bonsoir à tous. Il faut que tout change pour que rien ne change. Six ministres, dont le premier, devant un arrêt aux pages de journalistes, les caméras des quatre chaînes info braquées sur le discours. Et tout ça pour dire quoi? Rien. ou pas grand-chose. On ne change pas de stratégie, mais d'échelle. 710 millions d'aides supplémentaires annoncées. La prime grand rouleur passe de 50 à 100 euros. Les taxis sont enfin comptés dans la liste, mais toujours aucune baisse de taxes annoncée. Non, la crise est grave, longue, elle va durer. En préambule, le Premier ministre annonce qu'il est impératif d'électrifier le parc. Pas pour la planète, pas uniquement pour la planète, mais pour casser l'interdépendance avec les puissances qui produisent les énergies fossiles. L'idée est vertueuse, mais elle est loin, très loin des attentes des Français. Je pense que tous les Français rêvent en effet d'un modèle flambant neuf, électrique, mais personne ne peut se le permettre. Et qui nous dit de surcroît que le litre d'essence ne se transformera pas en litre d'électricité, comme je l'appelle. Entendez, un prix identique, au moins pour pallier les recettes fiscales sur les carburants, qui représentent, rappelons-le, 45 milliards par an. Et pour aller encore plus loin, et comme par un fait exprès, il y a une heure, le Conseil constitutionnel annonce quoi ? Avoir invalidé la suppression des ZFE. Bienvenue dans cette Europe 1 soir. 2 heures d'infos, de décryptage et de débat. 19h sur Europe 1.
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44: Au sommaire, une grande page donc consacrée à la conférence de presse à Matignon. Tout ce qu'il faut retenir sur les aides, sur la stratégie du gouvernement. Nous sommes à Matignon dès le début de ce journal. Nous irons du côté de Marseille aussi pour voir comment réagissent les automobilistes. À 19h15, le député RN de l'Oise, Philippe Ballard, le Rassemblement National, demande depuis le début la baisse des taxes. Philippe Ballard qui réagira aussi certainement à cette décision du Conseil constitutionnel. Les sages censurent les ZFE, estimant que ces mesures introduites dans la loi de simplification étaient des cavaliers législatifs sans lien suffisant avec le texte initial. Nous faisons le point. Dans ce journal également, reportage dans l'un des épicentres du scandale du périscolaire, l'école Saint-Dominique à Paris dans le 7e. Et puis le tirage au sort à Roland-Garros, des Français soit face à des têtes de série, soit les uns contre les autres. La météo, la tendance. Bonsoir Marlène Duret.
2: Bonsoir Pierre. Soleil et chaleur, c'est l'été avant l'heure et ça va durer au moins une semaine.
44: 20h10, les juges ont-ils vraiment tous les droits ? Question que pose Béatrice Brugère dans son dernier essai. Question qui résonne d'autant plus à la lumière des poursuites du parquet national financier à l'encontre d'Édouard Philippe, de Dominique de Villepin à un an de la présidentielle. Quel est son avis sur la question ? La secrétaire générale du syndicat Unité Magistrat est mon invité tout à l'heure sur Europe 1. Sébastien Lecornu a donc tenu cet après-midi à Matignon sa première grande conférence devant les journalistes au cœur du sujet la crise énergétique. Une crise, dit-il, qui va durer.
3: Cette guerre va durer. Il est difficile de donner des scénarios auquel nous pourrions nous raccrocher. Le scénario désormais le plus optimiste, c'est pas forcément celui que je retiens d'ailleurs, c'est au fond une forme de retour à la normale entre l'été et l'automne. Et vous avez des scénarios noirs qui nous feraient plonger dans d'autres gestions de crise, c'est-à-dire reprise non seulement des conflits, des frappes, destruction des sites de production d'hydrocarbures au Moyen-Orient, voire même non seulement la fermeture d'Hormuz, mais aussi la fermeture de Babel-Mandel.
44: Et face à cette crise, le Premier ministre dévoilait donc les grandes lignes pour les nouvelles aides, mesures de soutien à l'activité économique prévues pour le mois de juin. Maïalène Trémelet, vous êtes à Matignon pour Europe 1, bonsoir.
4: Bonsoir Pierre, bonsoir à tous.
44: Sébastien Lecornu qui pour autant annonce ne pas changer de stratégie.
4: Exactement, pas de nouvelle stratégie mais une nouvelle échelle puisque ces aides du gouvernement seront maintenues au moins jusqu'à l'automne. S'il refuse toujours une baisse généralisée des prix à la pompe dans l'objectif assumé de ne pas creuser le déficit public, Sébastien Lecornu promet néanmoins de n'abandonner personne. Concrètement, le gouvernement engage 1,2 milliard d'euros et si plus de 400 millions de cette somme ont déjà été distribués, on compte donc 710 millions d'aides nouvelles. Parmi elles, la reconduction du soutien aux pêcheurs, aux agriculteurs pour une durée de 3 mois. Reconduction aussi des aides au BTP et même doublement de l'aide aux grands rouleurs. Mais Matignon propose également 2 nouvelles aides comme la création d'un bonus écologique pour les VTC par exemple. Une aide à l'achat allant jusqu'à 5 500 pour un véhicule électrique ou encore une aide ciblée pour les aides à domicile avec une revalorisation pérenne de leurs indemnités kilométriques et un programme de leasing automobile qui leur sera dédié. Enfin, Sébastien Lecornu promet un renforcement de la prime carburant qui passera de 300 à 600 euros. Le gouvernement qui annonce un nouveau comité au mois de juin pour actualiser ses choix de dépenses et faire évoluer les mesures en fonction de la situation au Moyen-Orient.
44: Merci Madeleine Trémelet du service politique d'Europe 1. 710 millions d'euros d'aides nouvelles. Donc que répondent les automobilistes ? Que le gouvernement persiste dans l'erreur. Voilà ce qu'a communiqué l'association 40 millions d'automobilistes et qui demandent de baisser les taxes. Sur le terrain, dans la région de Marseille, les Français sont dépités, professionnels comme particuliers. Bonsoir Stéphane Burgat.
5: Bonsoir à tous.
44: Les automobilistes n'attendent plus rien en fait du gouvernement.
0: Non, et face au refus de baisse sur la fiscalité des carburants, certains, comme Pascal, estiment même que les Français doivent maintenant faire entendre leur mécontentement dans la rue.
5: Ah bah à un moment donné, il va falloir quand même se bouger un peu, hein, parce que là, c'est pas normal. Bah, il faut descendre dans la rue, mais il faut pas que ce soit rattrapé par des extrémistes, comme LFI, par exemple.
0: Voilà, mais beaucoup, on s'en rend compte, à la pompe, semblent résignés, notamment les chefs d'entreprise, car les affaires sont dures, notamment pour Reda, qui est traiteur à Marseille.
6: Bah, on n'est pas impacté comme les grosses sociétés qui font du transport, on n'est pas pris en compte, voilà, on n'est pas aidé. Pour la voiture de livraison, je suis vraiment impacté. J'arrive plus à livrer, les clients ne veulent pas payer le frais de livraison. On ne peut plus livrer en dehors de Marseille, malheureusement. Ah ouais, je refuse des clients, on va dire 50 km de Marseille ou les environs de Marseille, on n'arrive plus.
0: Et les Marseillais rencontrent à la pompe qui n'attendent en fait pas que des aides soient décidées par le gouvernement. Ils se sont en fait déjà organisés depuis un moment déjà, que ce soit dans leur vie privé comme professionnel, tout en priant pour que cette crise touche le plus rapidement possible à sa fin.
44: Merci beaucoup Stéphane Burgat à Marseille pour Europe 1, des automobilistes qui connaissent ce soir la double peine. D'abord le carburant, ensuite les ZFE. Jusqu'à présent, la mesure avait été abandonnée par 3 votes successifs au Parlement, dont un vote solennel. Bonsoir Alexis Delafontaine.
7: Bonsoir Pierre, bonsoir à tous.
44: Oui, mais voilà, les socialistes et les écologistes très remontés ont saisi le Conseil constitutionnel, conseil qui ce soir censure cette suppression des ZFE.
7: Oui, le Conseil constitutionnel estime que la suppression des ZFE n'a aucun lien avec la simplification de la vie économique. C'est donc un cavalier législatif, une rhétorique dénoncée par la députée du Rassemblement national, Laure Lavalette.
8: Bon, c'est un peu facile, hein. On a déjà eu, souvenez-vous, le même cas de figure avec la loi immigration. Ça pose une vraie question. En tout cas, je pense qu'il faut là que le gouvernement réagisse rapidement. Pourquoi pas avec un projet de loi qui refasse voter pour vraiment supprimer ces ZFE qui, je le rappelle, sont des zones de forte exclusion et pénalisent des millions de Français.
7: Autre solution pour supprimer cette réglementation, Alexandre Jardin, écrivain et initiateur du mouvement anti-ZFE, annonce à Europe 1 lancer une pétition sur le site de l'Assemblée nationale pour obtenir un référendum sur le sujet.
9: On va peser pour contraindre le Parlement à voter de toute urgence la loi qui va interdire une quantité hallucinante de Français de pénétrer dans les grandes villes par la voie référendaire. Et si nous sommes des millions à nous compter, eh bien ça comptera.
7: Mais le gouvernement ne peut pas abandonner les ZFE car la France a reçu 4 milliards d'euros de subventions européennes pour leur installation. Une suppression serait synonyme de remboursement. Impossible à imaginer aujourd'hui devant le déficit de l'État.
44: Merci Alexis Delafontaine du service politique d'Europe 1. On en parlera bien sûr dans les débats d'Europe 1 soir. Il est 19h06. L'actualité, c'est aussi le scandale du périscolaire. 78 agents suspendus depuis le début de l'affaire à la mairie de Paris. L'enquête porte sur 84 écoles maternelles, une vingtaine d'élémentaires, une dizaine de crèches. L'un des épicentres de l'horreur se trouve dans le 7e à l'école Saint-Dominique. Et depuis hier, pas moins de 16 personnels sur un total de 19 sont en garde à vue. Bonsoir Wilfried de Villers.
10: Bonsoir Pierre, bonsoir à tous.
44: Vous êtes donc rendu sur place devant cette école et les parents sont inquiets.
10: Oui, en colère aussi, alors que les premiers signalements de violence ont été faits il y a déjà plusieurs mois. Marie craint que de tels incidents puissent arriver à nouveau au sein de l'école Saint-Dominique. Pour l'instant, sa fille ne semble pas être l'une des victimes.
11: J'en ai parlé, j'ai commencé à poser quelques questions. A priori, ça a l'air d'aller, mais c'est quand même toujours déroutant pour eux d'avoir un certain nombre d'animateurs qui sont changés.
10: Des animateurs du périscolaire et des SACEM, les agents spécialisés des écoles maternelles. 12 ont été suspendus après les premiers signalements en février dernier, mais l'un d'entre eux travaillait toujours au contact des enfants hier encore.
11: La SACEM qui a été mise en garde à vue hier matin, qui était encore en poste, savoir qui c'est, et pour pouvoir poser aussi des questions à nos enfants.
10: Pour savoir s'ils ont été en contact avec cet agent, Marie, elle aussi se pose beaucoup de questions, toujours sans réponse.
11: Savoir qui exactement est incriminé, on a des idées, mais c'est toujours des on-dit, de on-dit. Pour quel motif et sur combien d'enfants? Si elles vont être condamnées, s'il va y avoir une mise en détention provisoire, pour quel fait, à quelle hauteur, pour quelle gravité?
10: Hors micro, une autre maman dénonce une véritable omerta au sein de l'école, mais aussi de la mairie de Paris. Impossible, dit-elle, qu'aucun signalement n'ait été fait avant la révélation de cette affaire dans un reportage à la télévision début janvier.
44: Merci Wilfried de Villers et le maire de Paris, Emmanuel Grégoire, reconnaît pour la première fois dans ce dossier, je cite, « une forme de rupture de confiance évidente avec l'école publique ». 17 ans après le crash du vol Rio-Paris, Air France et Airbus ont été condamnés en appel pour homicide involontaire. La compagnie aérienne et le constructeur avaient été été relaxé en première instance. Le crash du vol Rio-Paris avait fait 228 morts. C'était en 2009. J-3 avant le début du tableau principal de Roland-Garros. Et ça y est, on connaît les affiches du premier tour. Le tirage au sort du tableau masculin et du tableau féminin a eu lieu cet après-midi, Porte d'Auteuil. Tirage effectué par Tony Estanguet, qui a eu la main lourde, c'est le moins qu'on puisse dire. Bonsoir Charles Bouchard.
12: Bonsoir Pierre, bonsoir à tous.
44: Vous êtes en direct de Roland-Garros pour Europe 1. En effet, le tirage au sort n'a été tendre avec nos joueurs français.
12: Oui, des affiches de rêve face aux plus grands joueurs du monde. Voilà le sort réservé au premier tour à de nombreux Français, à commencer par Benjamin Bonzi, Clément Tabur et Giovanni Mpeci-Péricard. Ils affronteront respectivement Zverev, Sinner et Djokovic, soit le top 3 de ce tournoi. Gaël Monfils lui entamera sa dernière danse face à un autre Français, Hugo Gaston. Quant au numéro 1 tricolore, Arthur Fils, il débutera face à Stanislas Wawrinka qui dispute son dernier Roland-Garros. Un véritable choc détaillé par Amélie Mauresmo, directrice du tournoi.
13: Deux personnalités qui sont importantes évidemment pour le tournoi. Stan avec son histoire ici, sa victoire en 2015, et puis Arthur qui représente le présent et l'avenir du tennis français. Voilà, deux générations qui sont face à face, deux joueurs qui sont très appréciés aussi du grand public.
12: Et chez les femmes, la mission sera également difficile pour Loïse Boisson, demi-finaliste l'an passé. La Française défiera au premier tour la Russe Anna Kalinskaya, 22e joueuse mondiale. En cas de nouvel exploit, Loïse Boisson pourrait retrouver Coco Gauff en 8e de finale, l'américaine tenante du titre qui avait mis fin à son incroyable parcours.
44: Merci Charles Bouchard en direct de Roland-Garros pour Europe 1, Europe 1 radio officielle du tournoi La Bourse.
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44: Avec Claire Lemaître de Boursier.com. Bonsoir Claire.
15: Bonsoir Pierre.
44: Et c'est une séance en baisse.
15: Marche arrière pour le CAC 40 après une belle séance hier. Les inquiétudes concernant la guerre au Moyen-Orient ont une nouvelle fois pris le dessus. Et on a aussi des valeurs en forte baisse ce soir à Paris. Le constructeur automobile Stellantis qui perd 1,7% après la présentation d'un plan stratégique de 60 milliards d'euros.

0: rédaction d'Europe 1 le félicite, bien sûr. Et nous avons hâte de l'accueillir dès cet été dans nos équipes. Restez avec nous dans un instant, les débats d'Europe 1 soir avec l'invité politique Philippe Ballard, député RN de l'Oise. À tout de suite.
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0: À 19h15, le Conseil constitutionnel censure la suppression des ZFE. Le Parlement avait pourtant validé cette mesure 3 fois de suite, dont un vol solennel. Les sages du Palais Royal estiment que les mesures introduites dans la loi de simplification sont des cavaliers législatifs sans lien suffisant avec le texte initial. 710 millions d'euros d'aide nouvelle annoncée pour le carburant des Français. Des professions rajoutées comme les taxis, la prime grand rouleur passe de 300 à 600 euros, sans charges supplémentaires, mais toujours pas de baisse de taxes. Sébastien Lecornu refuse de changer de stratégie. 16 personnes sont toujours en garde à vue, des animateurs périscolaires, des ATSEM, des responsables éducatifs, soupçonnés tous de viol, d'agression ou d'exhibition sexuelle sur des enfants de l'école Saint-Dominique à Paris dans le 7e. Le maire de Paris, Emmanuel Grégoire, a dénoncé une forme de rupture de confiance évidente avec l'école publique. Attention, si vous habitez les départements de 1 à 19, de l'Ain à la Corrèze, c'est le dernier jour pour déclarer vos revenus. Vous avez jusqu'à 23h59 pour le faire en ligne. Le tirage au sort à Roland-Garros, pas simple pour les Français, affronter soit des têtes de série, soit entre eux. Exemple, Arthur Fils sera opposé au vétéran suisse Stan Wawrinka. La numéro 1 française, Loïs Boisson, affrontera la russe Anna Kalinskaya, 22e mondiale. Et surtout, le jeune Clément Tabur, 165e au classement français, donc, se prendra de face le numéro 1 mondial, Yannick Sinner.
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0: Avec autour de moi Catherine Ney. Bonsoir chère Catherine. Bonsoir. Grande voix d'Europe 1, éditorialiste politique. Bonsoir Antonin André.
11: Bonsoir Pierre.
0: Chef du service politique du JDD. Bonsoir Philippe Ballard.
12: Bonsoir Pierre de Villeneuve.
0: Merci d'être avec nous, député de l'Oise, porte-parole du Rassemblement National. Alors j'ai dit en substance qu'a annoncé le Premier ministre Sébastien Lecornu, 710 millions d'euros d'aide nouvelle pour les Français et leur carburant, la prime grand rouleur de 300 à 600 euros, mais... Pas de baisse de taxes. On n'est pas là pour faire la leçon en français, a dit Sébastien Lecornu. Il faut arrêter d'emmerder les Français.
12: Il pourrait se renvoyer le compliment. Mais j'ai écouté dans mon bureau de l'Assemblée le Premier ministre et puis les 6 ministres qui étaient autour de lui. La présentation était quand même un petit peu curieuse, mais enfin bon, bref, passons.
13: Majestueuse.
12: Mais c'était, oui, c'est le mot que je peux dire. C'était, excusez-nous, on n'a absolument rien à vous proposer puisqu'on a complètement ruiné le pays, on a cramé la caisse, comme aurait dit une ancienne candidate à l'élection présidentielle. Voilà. On est dans le constat, mais absolument pas dans l'action. Il faut quand même que ce gouvernement. Déjà, se méfie. Moi, j'ai regardé un sondage Elabe que vous l'avez peut-être vu hier. 81% des Français disent, nous, on se serre la ceinture. Mmh. Plus de 8 Français sur 10. 67% disent, nous, on n'a pas assez d'argent pour vivre correctement. Mmh. Alors, nous, on a des propositions, des propositions beaucoup plus simples. Baisse

0: effectivement de la fiscalité, de la TVA de 20 à 5,5, des assises, l'ancienne TICPE, et puis des certificats d'économie d'énergie. Et tout ça, ça donne du pouvoir d'achat. Alors vous allez me dire, je devance peut-être votre question, ça coûte 12 milliards d'euros, mais nous, on a des mesures d'économie en regard. Et 12 milliards d'euros, c'est 1% de la dépense publique. Voilà.
1: Alors donc, 12 milliards, vous les trouvez où justement, alors, parce que par exemple, Éric Zemmour, qui était l'invité d'Europe 1 et de CNews dans La France en Face, disait, on prend l'aide au développement, qui est plus ou moins 12 milliards d'euros. Vous faites quoi?
0: Mais il n'y a pas que ça. Ça en fait partie. Effectivement, Guillaume Bigot avait fait un excellent rapport, d'ailleurs, sur cette aide au développement. On est de l'Algérie, on est de la Chine, même, d'ailleurs, 120 millions d'euros. On ne comprend pas très, très bien pourquoi. Non, mais sur, par exemple, notre contribution au budget de l'Union européenne, on va verser 6 milliards supplémentaires. On est déjà contributeur net et il y a une projection pour le budget de 2028.
1: Mais on est tenu par ça, par les 6 milliards à l'Union européenne. Qu'est-ce qui se passe si on ne les verse pas? Ça, juste, je fais une pause là-dessus. Qu'est-ce qui se passe? On sort de l'Europe?
0: Non, on sort pas de l'Europe, on la réforme de l'intérieur.
1: Ou est-ce qu'il y a Madame von der Leyen qui va me dire, c'est pas bien ce que vous faites?
0: Eh ben voilà, Madame von der Leyen, Jordan Bardella a dit, notre premier voyage, si Marine Le Pen ou Jordan Bardella devient président de la République, ça sera vraisemblablement pour Bruxelles. Et on s'appelle juste la France. Alors on va se faire respecter. L'Allemagne, les Pays-Bas ont une ristourne sur leur contribution au budget de l'Union européenne. A priori, c'est pas des pays en voie de sous-développement. Alors nous, on l'a jamais demandé. Alors, évidemment, on risque pas de l'avoir.
1: Donc ça veut dire qu'on peut le demander.
0: Ben, on peut le demander et on peut surtout l'obtenir. Mais on fait rien. Donc il y a ça, il y a évidemment la politique migratoire, il y a des milliards d'euros.
1: Oui, mais on ne sait jamais, parce que justement c'est assez flou, et quand c'est flou...
0: Oui, c'est qu'il y a un loup.
1: C'est qu'il y a un loup, alors justement, comme disait Martine Aubry, et alors sur les milliards de l'aide, comment dirais-je, de l'aide à l'immigration, on ne sait pas combien finalement.
0: Il y a un rapport qui a été fait par l'Office de l'immigration et de la démographie,
1: de Nicolas Pauvre-Monty.
0: Voilà, qui a chiffré à 3,4% le coût de l'immigration pour la France. C'est un rapport qui est sorti il y a à peu près
1: 3,4% de quoi ?
0: Du PIB par rapport à notre PIB. Un point de PIB français. Je vous renvoie à ce très très bon rapport. Un point de PIB, c'est en gros 30 milliards d'euros. Donc je vous laisse faire la différence. Mais avec nous, oui, la politique migratoire, les visas, on regardera de près. Stop au regroupement familial. Les demandes d'asile, c'est déposé dans le pays d'origine. Là, il y a les chiffres qui sont sortis dans le Figaro hier.
1: Oui, on les a vus.
0: 4 500 000 titres de séjour. On en délivre 350 000 par an. Sur ces 350 000, 50 000, c'est de l'immigration de travail. Bon, très bien. Les 300 000 autres, ils vivent au crochet de la société française. Et je passe sur les 150 000 demandeurs d'asile, les deux tiers sont déboutés, mais ils ne sont jamais expulsés.
1: Et par rapport au visa consulaire, on est effectivement très très loin.
0: Là, le bras de fer avec les pays qui ne veulent pas reprendre nos ressortissants, oui.
1: Bon, Antonin André.
2: Sur les solutions face à cette crise, qui nous interroge aussi sur le défaut de souveraineté, la dépendance de la France aux énergies fossiles. Quel est le propos et les propositions du Rassemblement national? On voit que les Français achètent beaucoup d'électrique en ce moment. Est-ce que vous considérez que une des réponses à cette crise, et vous qui êtes très attaché à la souveraineté, ça peut être effectivement les filières électriques et aider les Français à massivement passer aux véhicules électriques?
0: Non, alors, point numéro un. Effectivement, on n'est pas foncièrement contre l'électrique. Là, ce qui s'est passé au niveau européen, où on a dit arbitrairement et très brutalement, on arrête la vente des voitures thermiques. Tout doucement, et pour 10 ou 15% à peu près des véhicules. Mais le problème, c'est que ces véhicules sont en immense partie fabriqués en Chine. Alors maintenant, il y a les accords, on va fabriquer ces voitures chinoises, les assembler
1: dans des usines de Rennes
0: notamment. Mais moi, j'avais fait un voyage parlementaire en décembre 2023 en Chine, et ça m'avait marqué parce qu'on avait pris avec des autorités, enfin des officiels chinois, le train entre Shanghai et Pékin, et alors, sur des kilomètres, il y avait des panneaux solaires de stocker, et puis des immenses champ de voitures. Et il nous disait, mais c'est quasiment en se moquant un peu, vous savez, nous, on subventionne les panneaux solaires, on subventionne les voitures Stellantis, Renault, ils ne peuvent pas le faire. Hein. Et puis alors, vous êtes gentils, vous, Européens, Français, parce qu'en plus, vous subventionnez à l'achat. Donc, ces voitures, elles sont subventionnées deux fois.
2: Elles sont surtaxées, les voitures chinoises.
0: Alors, elles sont surtaxées. La règle du jeu a petit peu changé.
2: Et la R5, par exemple, je crois que c'est la voiture la plus vendue l'an dernier en électrique. Il y a des réponses citadines électriques, il y a deux chevaux qui va sortir bientôt. Il y a aussi des fabrications européennes qui progressent aujourd'hui, et on le voit dans les chiffres.
1: Et on s'efforce de faire les batteries en Europe et typiquement en France.
2: Et ce sont des emplois.
0: Vous avez raison, mais avec des terres rares, et on pourrait passer d'une dépendance du pétrole. On est dépendant au pétrole.
1: Mais votre costume, vous l'avez acheté en France, votre costume bleu qui est magnifique, mais il est peut-être d'un tissu italien.
0: Donc, le tissu,
1: c'est
0: pas.
1: Non, mais c'est toujours fabriqué en France. C'est fabriqué en France. Vous allez me dire les terres rares, vous comprenez.
0: Alors, il y a non seulement la matière matières premières, mais il y a la façon de les travailler et de les raffiner. Et là, pour l'instant, on a tout perdu. Parce qu'en 1990, en France, on avait les terres rares et on savait les raffiner. Donc, on pourrait passer d'une dépendance du pétrole à une dépendance des terres rares. Mais cela dit, sur les batteries, c'est intéressant parce que quand on exportait dans les années 80-90 en Chine, que nous demandaient les Chinois? Le TGV, l'Airbus, ils nous demandaient transfert de technologie.
1: Bien sûr.
0: Et là, maintenant,
1: on vendait l'avion avec le plomb.
0: Voilà. Et là, qu'est-ce qu'on fait? Ben, c'est le chemin inverse. Vous vous rendez compte, la dégringolade, quand même?
1: Enfin.
0: Donc, ce qu'on a perdu, quand même. Mais il n'y a pas que la France, il y a l'Europe.
1: Vous et moi, puisque vous êtes un ancien confrère, vous l'avez vu venir.
0: Ah oui, c'est bien pour
1: on
0: ça
1: l'a
0: que
1: tous
0: j'ai
1: vu venir.
0: Voilà, c'est bien pour ça que je suis passé du journalisme à la politique, parce que il y a pas effectivement, moi j'ai vu.
1: Vous allez me sortir la phrase de Bernard Tapie qui avait sorti ça avec Patrick Cohen, qui avait dit la différence entre vous et moi, c'est que vous passez votre vie à commenter ce que les autres font, tandis que nous faisons, c'est ça?
0: Non, c'est pas ce que j'allais dire, c'est que nous on l'a vu venir. Non mais on a vu venir pendant des dizaines d'années, enfin en tant que journaliste, cette dégringolade d'un point de vue sécuritaire et migration et économique puisqu'on est dans l'économie. Moi je me rappelle, j'étais sur une radio un peu concurrente et le soir à 18h il y avait une Alain Minc qui avait une chronique, ça s'appelait La mondialisation heureuse. C'était dans les années 90 et il nous expliquait, alors surtout plus de frontières parce que les marchandises vont circuler librement, les capitaux vont circuler librement, les humains vont circuler librement.
1: C'était aussi une époque où Francis Fukuyama disait qu'il n'y aurait plus jamais de guerre.
0: Oui et puis aussi il y avait un patron français qui nous disait les entreprises. Voilà, c'était le patron d'Alcatel, voilà, Serge Turuc, c'était les entreprises sans usine.
2: Et là, il y a un mouvement qui s'inverse.
0: Attends, j'aurais juste finir d'une phrase, mais c'est que ils ont juste oublié une chose. Et là, l'Europe, moi j'écoutais Thierry Breton il y a quelques jours, il disait, on a peut-être été naïfs. On nous a mis en concurrence avec des pays qui n'ont pas les mêmes règles fiscales, sociales, environnementales. Ça ne pouvait qu'aller dans le mur. Et ça, on le sait depuis des dizaines d'années. Et tous les gouvernements, droite, gauche, centre, confondus, l'ont fait. Et puis les macronistes ont accentué la chose.
1: Catherine Ney.
3: Oui, mais là, on est à un an de la présidentielle. On peut pas, voilà, vous êtes, votre parti est donné, enfin, des favorablement bien placés, très favorablement placés. Donc, vous voyez, vous dites, on va arriver au pouvoir. Est-ce que vous n'êtes pas un peu effrayé par tout ce qui va vous tomber sur le dos? Parce que sur quelle chose, qu'est-ce qui va bien en France aujourd'hui?
1: Il va falloir sauver la situation. En fait.
0: Ah bah ça, vous savez, tous les mardis matins, à 11h, on a la réunion de groupe à l'Assemblée nationale avec Marine Le Pen et Jordan Bardella. Oui. Mais ça, on est bien briefé. On sait que c'est, je ne vais pas dire un champ de ruines parce que ce serait exagéré, mais la situation est catastrophique. Enfin, de tous les points de vue. Enfin, sécuritaire, il y a une agression gratuite toutes les 40 secondes, migratoire, on est complètement débordé. Et puis économique, effectivement. Il faudra aller à l'agriculture, il n'y a plus d'industrie.
3: On importe 50% de nos légumes
0: et quand on
3: et
0: regarde
3: fruits,
0: ce matin...
1: Mais sur tous ces sujets, parce que Jordan Bardella a aussi été l'invité de La France en face, que j'ai animé avec Laurence Ferrari sur CNews et sur Europe 1, il dit, sur tous ces sujets, de toute façon, il n'y a pas d'autre choix que de passer par le référendum. Mais alors, organiser des référendums sur tous les sujets, ça va faire beaucoup quand même.
0: Non mais sur l'économie, il faut refaire... Enfin, on a des mesures, c'était notre contre-budget, mais qui sont assez simples à mettre en œuvre si on a la volonté politique. Par exemple, la priorité nationale dans la commande publique, on peut le faire. Aller voir Bruxelles, puisqu'on parlait de notre naïveté.
1: Vous n'allez pas être
0: attrapé
1: par la CEDH qui vous dira, non, vous ne pouvez pas faire la priorité nationale.
0: Ah dans la commande publique, si vous voulez, je pense qu'il y a à peu près 80% des pays dans le monde qui la pratiquent. Mais nous, parce que
2: il y a beaucoup de choses qu'on ne fabrique plus.
0: On est dans la
2: conférence nationale sur la commande publique pour acheter des téléviseurs, des équipements Wi-Fi, des équipements. Non. On ne les fabrique plus en France.
0: Alors, on pourrait les refabriquer, mais c'est même pas. Enfin, moi, j'ai été conseiller régional d'Île-de-France pendant 2 ans. Enfin, dans les cantines, pourquoi on importe de la viande étrangère, même pas européenne d'ailleurs, étrangère.
1: C'est machin.
0: La commande publique. Oui, c'est bien effectivement. Et quelle qualité? Parce que là, on est dans le projet de loi agricole en ce moment à l'Assemblée nationale. Donc, la priorité nationale, la commande publique, refaire de la France un paradis énergétique. On sort du mécanisme européen.
1: Ça va prendre quelques temps. Ça va pas prendre un an ou deux.
0: Ah mais non, on sort déjà du mécanisme européen de fixation des prix. On ne sort pas du marché européen de l'énergie. Ça serait stupide. On exporte de l'électricité, donc on ne va pas s'en priver. Par contre, ce mécanisme, quand on va dans le détail du truc, quand même, du texte, on se base sur l'électricité qui est fabriquée par la centrale fonctionnant au gaz la moins productive de l'Union européenne. Alors, on la trouve toujours en Bulgarie ou en Roumanie. Mais le prix, il est fixé sur cette centrale. Mais nous, on a le nucléaire, on a l'hydraulique, on a la géothermie. C'est 80% de l'énergie produite en France. Donc, on doit faire payer, non seulement aux particuliers, mais aux entreprises, le prix auquel nous produisons notre électricité.
1: Philippe Ballard, député de l'Oise, porte-parole du Rassemblement National et l'invité politique d'Europe 1 Soir. On se retrouve dans quelques instants. À tout de suite.
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6: Presque 19h30, bonsoir Maëlle.
7: Bonsoir Pierre, bonsoir à tous. Face à une crise énergétique qui va durer, le Premier ministre renforce les mesures de soutien à l'activité. 710 millions d'euros d'aide nouvelle. Le coup de pouce pour les grands rouleurs va passer de 50 à 100 euros. Les mesures sectorielles déjà annoncées sont prolongées de 3 mois. Le plafond de la prime carburant versée par les entreprises sur la base du volontariat va passer de 300 à 600 euros. En pleine flambée des prix des carburants, un autre coup dur pour les automobilistes. La suppression des zones à faible émission est retoquée par le Conseil constitutionnel. Les sages estiment que cette mesure n'avait rien à faire dans le projet de loi de simplification adopté le mois dernier par le Parlement. La mère des deux enfants français de 4 et 5 ans retrouvée seule au bord d'une route dans le sud du Portugal avant-hier, interpellée aujourd'hui dans la ville de Fatima au nord de Lisbonne. Cette femme de 41 ans se trouvait avec un homme d'une cinquantaine d'années. Elle est soupçonnée de maltraitance et d'abandon. Une enquête pour délaissement de mineurs est ouverte aussi par la justice française. Air France dit regretter sa condamnation en appel dans l'affaire du crash du Rio Paris et annonce former un pourvoi en cassation, tout comme Airbus. Les deux entreprises reconnues coupables aujourd'hui d'homicides involontaires et condamnées à payer 225 000 euros d'amende. La compagnie aérienne et le constructeur avaient pourtant été relaxés en première instance. Et puis un tirage au sort sévère pour les Français au premier tour de Roland-Garros. Le numéro 2 mondial Zverev pour Benjamin Bonzi. Le Suisse Stan Wawrinka pour Arthur Fils. Le vétéran Gaël Monfils retrouvera son compatriote Hugo Gaston. 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
6: Merci Maëlle Assagné, à tout à l'heure.
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6: Toujours avec Catherine Ney, avec Antonin André, nous accueillons Philippe Ballard, député RN de l'Oise, porte-parole du parti. Sébastien Lecornu a donc tenu cette grande conférence, notamment sur le prix des carburants, 710 millions d'euros d'aide nouvelle, alors pas pour tout le monde, pour les taxis, pour les grands rouleurs, etc. Et il dit, alors c'est toujours le narratif du gouvernement depuis le début de cette crise, c'est qu'on ne peut pas baisser les taxes parce que ça ferait des nouveaux impôts, et des impôts d'ailleurs, il n'en veut pas dans le prochain budget.
8: Nous n'abandonnerons personne, je l'ai dit, dans le soutien à l'activité. Tout ça va avoir un coût. Il faudra donc évidemment gager tout ça, faire un certain nombre d'économies. Et je le dis aussi peut-être pour donner un peu de perspective et dire aussi comment le gouvernement travaille à la construction d'un budget pour 2027, d'un projet de loi de financement pour la sécurité sociale pour 2027. C'est que la position du gouvernement et que les textes que nous proposerons au Conseil des ministres de mi-octobre seront des textes dans lesquels il n'y aura pas de proposition d'augmentation d'impôts.
6: Alors qu'est-ce que vous dites, Philippe Ballard ? Vous dites encore heureux ou est-ce que vous dites la dernière fois, il y avait quand même déjà une base d'augmentation d'impôts ?
9: Alors, on dit encore heureux, mais on attend surtout pour voir. Puis ça veut dire que dans ce cas-là, il se coupe des soutiens, la première béquille, la deuxième CLR. La première, c'est le Parti Socialiste qui lui a permis de passer son budget au mois de janvier dernier, et PLFSS, comme on l'appelle, le budget
6: de la sécurité sociale. Ça veut dire que les socialistes demanderont des hausses d'impôts.
9: Ils l'ont déjà fait, donc je pense qu'ils vont rester dans leur couloir. On dit aux Français, tenez bon, il y a encore un an à tenir, mais les comptes sont à la dérive. Il faudrait quand même un collectif budgétaire avant l'été, mais ça, on n'ira pas droit, comme on dit.
10: Comment le RN évolue aujourd'hui sur justement les grands textes qui arrivent là. Il va y avoir le projet de loi Darmanin, il y aura le budget aussi. Quelle est la ligne chez vous ? Est-ce que vous vous dites s'il faut censurer, on censure, quitte à faire chuter le gouvernement et à créer une nouvelle situation, un peu de blocage, pourquoi pas avec une loi spéciale budgétaire ? Ou est-ce que vous vous dites, comme vous venez de le dire d'ailleurs, tenez bon aux Français, c'est pas le moment forcément de provoquer une nouvelle crise ou un nouveau blocage, parce que de toute façon la présidentielle arrive et que c'est l'heure du choix en fait, c'est la présidentielle, donc ça vaut pas le coup de provoquer des crises avant ça. Comment vous voyez un peu cette année qui arrive vers vous ?
9: Les textes, vous citiez Darmanin, il y a des textes régaliens, comme on dit, qui concernent notamment la sécurité. Nous, on aura toujours la même position, on l'a fait, on a voté la proposition de loi de Gabriel Attal sur la délinquance des mineurs. Quand un texte va dans le bon sens, d'où qu'il vienne, on le vote, même s'ils ne vont pas assez loin, et tous les textes qu'on a votés ne vont pas assez loin. Après, sur le budget, bon, on va attendre, on sera à 6 mois de l'élection présidentielle, on avisera à ce moment moment là.
6: Est-ce qu'il y a toujours une volonté de censurer le gouvernement?
9: Ça a toujours été la ligne défendue par Marine Le Pen et Jordan Bardella.
6: Plus on approche de 2027, évidemment,
9: censurer le gouvernement au mois de janvier 2027, ça fait toujours, je sais pas si ça a beaucoup de sens.
11: Non,
9: mais
11: ça vous aiderait pas
9: savez,
11: non plus.
9: On va arrêter normalement avant chaque présidentielle, les travaux au Parlement s'arrêtent au mois de janvier, février. Enfin,
6: donc de toute façon,
9: voilà, ça va être un budget a priori d'attente et
6: il faudra redresser là-bas. Qu'est-ce que vous répondez, Philippe Ballard, aux deux lignes qu'on dit au RN, la ligne Bardella et la ligne Marine Le Pen, en tout cas sur l'économie? Est-ce qu'il y a une ligne libérale et une ligne moins libérale, qui est d'ailleurs presque une ligne socialiste?
9: Alors on a droit à cette question, j'ai dû avoir droit à 3742 fois.
6: Ben, c'est la troisième
11: fois. Mais parce que la question se pose.
9: Absolument, et je vais répondre donc pour la 3745e fois.
6: On va voir si vous répondez pareil.
9: Mais reprenez les déclarations des uns et des autres. Non, il y a pas l'épaisseur d'une feuille de papier à cigarette, comme l'on dit. Alors, il y a des réunions, la presse s'en fait écho.
6: Il y en
9: a une. Non, il n'y a pas de divergence.
6: Vous dites la même chose que Jean-Philippe Tanguy, que Sébastien Chenu, que Laurent Jacobelli, que tout le monde dit la même chose.
9: Bah oui, trouvez des exemples.
10: La nouvelle ligne.
9: Trouvez des exemples. Non, mais il y en a pas. Enfin, moi je veux bien, mais il y en a pas.
10: Il y a une évolution quand même et qu'on a entendu dans la bouche de Sébastien Chenu, qui en fait revendique une forme, vous allez me corriger si je me trompe, de forme de pragmatisme, une forme de en même temps. C'est-à-dire, on est à la fois pour faire en sorte que les entreprises puissent avoir moins d'impôts de production, puissent créer de l'emploi, et en même temps, pour ne pas non plus abandonner les petits ménages, cet électorat du Nord, de l'Est, que Marine Le Pen a conquis, et revendique une forme d'en même temps, aujourd'hui, du Rassemblement National. Est-ce que c'est un peu ça, la ligne économique aujourd'hui, qui fait la synthèse entre Marine Le Pen et Jordan Bardella?
9: Mais moi, je renvoie, mais je crois que c'était d'ailleurs avec vous, quand vous avez invité Jordan Bardella, vous lui avez posé une question sur les surprofits pour Total. Mais il a été très clair, Total fait déjà un effort en plafonnant ses prix. Et Jordan Bardella avait rajouté que les entreprises ont un rôle social, bien sûr, à jouer. Et Total participe à cet effort, à ce rôle social, en plafonnant ses prix. Donc, il n'y a pas de ligne. Tout ça, c'est tout à fait.
6: La question avait été posée parce que Marine Le Pen avait dit oui, mais il faudra quand même voir si ça fait le compte. Dans un déplacement, elle avait dit on verra à la fin si ça suffit, entre guillemets. Et donc c'est la raison pour laquelle on avait posé la question à Jordan Bardella.
11: Pendant longtemps, Marine Le Pen, le MEDEF disait qu'il n'avait jamais eu la visite de Marine Le Pen. Et puis les choses ont changé. Je pense que celui qui est le premier à ouvrir les portes du MEDEF, c'est quand même Jordan Bardella. Parce que ça correspondait plus à sa vision des choses. Et c'est vrai qu'on ne peut pas faire grand-chose si les entreprises ne sont pas avec vous. Donc là, évidemment, je crois que Madame Le Pen a été invitée par des patrons prestigieux, même des... Voilà. D'ailleurs, on n'a pas toute la liste. C'est resté assez secret. Donc il y a quand même quelque chose qui s'est passé. Et là, le rôle de... C'est-à-dire que le rôle de M. Bardella n'a pas été inutile.
9: Non mais, quand vous dites on était perçu, moi je vous faisais référence à mon ancienne profession de journaliste, je me rappelle très bien que le CNPF et après le MEDEF disaient nous on n'invite jamais le Front National ou le Rassemblement National. Oui, dans cette condition, on ne risquait pas de les rencontrer. Non mais, Jordan Bardella, je repense son expression, il dit on est pro-business. Mais vous savez, vu les 3500 milliards d'euros de dette, d'accord, si on ne crée pas de richesse, c'est un principe économique, mais alors c'est bête comme chou. Hein. Si on ne crée pas de richesse, on ne peut pas en distribuer. Et puis surtout, on ne peut pas mettre fin à ces déficits successifs. Donc être pro-business,
10: c'est
9: pas un gros mot.
10: Donc le RN est converti à la philosophie et aux règles du marché.
9: Mais on l'a toujours été. Nous, on a toujours défendu les pays.
10: Tout en voulant remettre les frontières.
6: On a toujours défendu les pays. Voulait la retraite à 60 ans.
10: Oui, entre le libéralisme et le libéralisme.
9: Je veux bien parler de la retraite après. Mais on a toujours défendu les TPE, les PME, les ETI. Et on en parlait tout à l'heure. Nous, ce libéralisme complètement débridé, cet ultra-libéralisme, mais on continue, Jordan Bardella continue également de le condamner, puisque ça va à l'encontre de l'économie française et nos entreprises. Après, la retraite, je ne sais pas si vous avez remarqué, mais depuis 2022, il y a 1 300 milliards d'euros de dettes supplémentaires.
10: Ah, ça, sur la retraite, il faudra le dire.
11: Non, mais Madame Le Pen avait son mentor, c'était Florian Philippot, qui Il y avait une certaine ligne qui était... Voilà.
9: Oui,
11: voilà.
9: Il y a 10 ans,
11: Voilà.
10: Il a déclaré sa candidature à la présidentielle ces jours-ci, même aujourd'hui, je crois. Pas vous faites un concurrent de plus. Vous en avez peur, il vous fait peur, Florent Philippot.
9: Je suis obligé de répondre.
6: Vous êtes propre, vous êtes maître de vos paroles, Philippe Ballard. 19h38 sur Europe 1, nous sommes avec Philippe Ballard, député RN de l'Oise. Robert Ménard était l'invité de CNews et d'Europe 1 ce matin. Il est revenu sur ce rapport de l'INED, l'Institut de la démographie, qui parle évidemment de l'immigration. On écoute.
12: D'abord, il faut arrêter d'accueillir entre 400 et 500 000 personnes par an, parce qu'on ne peut pas. Attendez, on ne peut pas, on le voit, il y a des problèmes avec l'immigration. Comment vous pouvez dire que c'est indolore l'immigration aujourd'hui en France? Comment? C'est que vous sortez jamais dans la rue, vous venez chez moi, madame, je vous amène dans des endroits. Attendez, il ne s'agit pas de montrer l'immigré en disant c'est un salopard, un voleur, ça c'est pas vrai. Mais aujourd'hui, parce qu'il y a trop d'immigration qui rentre, mais les immigrés eux-mêmes vous le disent, madame, demandez, moi je peux venir ici à votre antenne avec des gens de chez moi qui sont d'origine immigrée, qui vous diront il faut se calmer avec l'immigration. Donc il faut arrêter.
6: Il faut arrêter l'immigration, c'est un mantra du Rassemblement National depuis longtemps.
9: Les chiffres cités par Robert Ménard, on les a cités tout à l'heure, 350 000 titres de séjour délivrés par an, 150 000 demandes d'asile, puis 1 million quand même, c'était dans
6: le
9: rapport qui est sorti, 1 million.
6: Le rapport des Français à l'immigration, vous avez vu l'étude de l'INED comme moi, c'est-à-dire que par l'intermédiaire des conjoints, par l'intermédiaire aussi de la parenté, des grands-parents, etc., il y a une proportion de plus en plus grande, en fait.
9: Alors j'ai lu Le Monde cet après-midi, qui est sorti qui part, non, bon, je peux vous dire, je vais pas raconter ma vie, je passe après le déjeuner,
6: Philippe,
9: je passe
6: une heure
9: par jour à la bibliothèque de l'Assemblée où il y a toute
11: journaux.
9: La presse et je lis
11: vous
9: tous les journaux, lis tous les journaux, Le Monde, L'Opinion, Les Échos, Le Figaro, mais c'est une fois par semaine. J'ai lu cet article du Monde, mais on peut l'interpréter de deux façons.
6: Il y avait aussi Le Figaro hier.
9: Il y a quand même des, comme on dit en très mauvais français, des warnings. Enfin, alors on nous dit par exemple, la langue française, c'est vecteur d'intégration. Mais enfin oui, Afrique subsaharienne, on est francophone, donc on ne peut pas dire que ça soit vraiment un exploit. Après, enfin, les femmes, vous savez, il y a une phrase où on nous dit elles restent quand même un peu soumises à leur famille, à la fratrie, et elles ne se mélangent pas tant que ça, en fait. Et puis, les deuxième, troisième génération, en fait, oui, se sentent français, 17, je dis le chiffre de mémoire, mais je crois que c'est dans ces zones-là, 17, mais ils se sentent aussi beaucoup appartenant à leur pays d'origine.
6: C'est ce qu'a dit Emmanuel Macron quand il a dit que, par exemple, cette jeune fille algérienne devait se sentir 100% française et 100% algérienne.
10: Parce que la France n'intègre pas assez bien. La France ne fait pas son effort d'intégration.
9: On peut faire l'assimilation. Mais cette phrase d'Emmanuel Macron est extrêmement dangereuse. On ne peut pas être sur un pays, dans un pays, et dire, en ayant la nationalité en question, donc française, même s'il peut y avoir une double nationalité franco-algérienne, mais elle est 100% française, 100% algérienne. Enfin, elle se détermine comment? Vous faites des zombies, là. Enfin, c'est extrêmement dangereux. Alors après, nous, on est pour l'assimilation. Mais j'arrête. Un flux migratoire incontrôlé, ça fait le lit du communautarisme, qui fait le lit du séparatisme, et qui parfois peut faire le lit de l'islamisme. Donc oui, il faut réguler cette immigration qui est complètement incontrôlée, qui est, dans l'état actuel, incontrôlable, parce que les textes de loi le permettent pas.
10: Alors, pour être tout à fait clair, vous êtes pour un moratoire, un arrêt de l'immigration?
9: Non.
10: Parce qu'il y a des professions qui ont besoin aussi, l'économie française a aussi besoin de main-d'œuvre. Qu'est-ce que vous répondez aux restaurateurs, aux hôteliers, à tous ces secteurs qui font appel à une main-d'œuvre immigrée? Souvent parce que les Français eux-mêmes ne veulent pas
6: faire ces travaux-là. Des métiers sous tension, comme on les appelle.
9: Des métiers en tension, oui. Il y a plus de 5 millions de chômeurs en France. Donc déjà, et on parlait de l'Italie, de Mme Meloni, un patron italien qui veut embaucher, légalement bien sûr, un travailleur étranger doit s'assurer qu'il n'y a personne dans la zone qui peut occuper ce poste et qu'il doit tracer avant que l'étranger reçoive son visa, puisse rentrer, travailler. Quand il y a plus de 5 millions de chômeurs en France, je pense que dans certains métiers, effectivement, alors à condition d'améliorer les conditions de travail.
6: Regardez les restaurateurs. Bien sûr,
9: il y a un problème de formation également en France qui se pose, là, si on veut soulever le couvercle sur l'éducation nationale, apprentissage et formation. Oui, ça, c'est un énorme chantier, même si on est bon joueur. Emmanuel Macron, en termes d'apprentissage, avait plutôt emprunté un chemin avant de d'enclencher la marche arrière, malheureusement. Mais oui, les chantiers sont importants.
6: Thomas Hill, Anissa Haddadi, toute l'équipe de Culture Média vous donne rendez-vous de 10h à 11h30 sur Europe 1. Toute l'actualité culturelle avec ceux qui la font demain, vendredi 22 mai. Taïk, juré de The Voice, et Pascal Obispo, pardon, pour son nouvel album Héritage. Et Philippe Ballard a le droit à une mi-temps supplémentaire. Il reste avec nous jusqu'à 20h sur Europe 1. À tout de suite.
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9: Laurent Wauquiez dénonce un dévoiement de l'état de droit et une dérive antidémocratique de la part du Conseil constitutionnel. Le chef des députés LR réagit à la censure de la suppression des zones à faible émission aujourd'hui. Les sages considèrent que cette mesure n'avait rien à faire dans le projet de loi de simplification définitivement voté par le Parlement le mois dernier. 710 millions d'euros d'aides nouvelles pour faire face à la crise énergétique. Une série de mesures annoncées aujourd'hui par le gouvernement. Le coup de pouce pour les grands rouleurs passera de 50 à 100 euros. Les aides sectorielles déjà mises en avant ces dernières semaines seront prolongées de 3 mois et le plafond de la prime carburant versée au bon vouloir des entreprises passera de 300 à 600 euros. Et en plus de la flambée des prix des carburants, l'Agence internationale de l'énergie redoute maintenant une pénurie dès cet été. En l'absence d'issue durable au conflit au Moyen-Orient, le marché pétrolier pourrait entrer en zone rouge en juillet ou en août, à une période où la demande explose. Déclaration du patron de l'AIE aujourd'hui. 10 jours après l'incendie criminel dans un immeuble de Décines-Charpieux près de Lyon, 2 majeurs et 2 mineurs interpellés aujourd'hui et placés en garde à vue. 3 résidents avaient perdu la vie dans ce sinistre déclenché vraisemblablement sur fond de narcotrafic. Et puis Christophe Glaize sera mis à l'honneur demain soir lors de la finale de la Coupe de France de football. Des écharpes appelant à la libération du journaliste français incarcéré en Algérie depuis 2 ans seront distribuées aux spectateurs. Et le coup d'envoi fictif du match sera donné par les parents du détenu.
8: Merci Maëlle Hassani, à tout à l'heure.
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8: Toujours avec Catherine Ney, avec Antonin André et avec Philippe Ballard, député de l'Oise, porte-parole du Rassemblement National. On parlait d'immigration. Éric Zemmour était l'invité de La France en Face ce mardi et lui propose la remigration.
10: Moi, je pense qu'on peut avoir une immigration négative.
11: Négative.
10: Oui, c'est-à-dire non seulement on n'accueille plus,
11: on a
10: mais
11: plus de démographie,
10: plus,
11: mais on
10: renvoie.
11: L'immigration.
10: On fait la remigration pour les délinquants, pour les criminels, pour les chômeurs de longue durée, etc. Donc on peut avoir pour une immigration négative. C'est ce que fait Trump aux États-Unis.
11: Les chômeurs de longue durée, pardon.
10: Comment les chômeurs de longue durée, on les renvoie. Vous savez, en Suisse, c'est pas une tyrannie la Suisse, vous êtes d'accord avec moi. Si vous n'avez plus de travail au bout de pendant 6 mois, vous êtes renvoyé. Aux États-Unis, si vous n'avez
12: quand
10: plus
12: vous
10: de
12: n'avez
10: travail,
12: pas de nationalité suisse.
10: Bien sûr, je parle d'étrangers.
12: Oui, donc vous parlez pas
10: d'étrangers.
12: Plus des binationaux là, on parle d'étrangers.
10: Non, très bien. Les binationaux, je vous ai dit, ils deviendront étrangers si je les déchois de la nationalité française. C'est pas la même chose. Il y a des étapes quand même.
8: Immigration négative, propose Éric Zemmour. Est-ce que vous êtes prêt à aller jusque-là ?
13: Alors, le mot immigration, on ne l'emploie pas. Après, dans les exemples qu'il donnait, c'est dans le programme de 2022, de 2024.
8: Les exemples, par exemple, sur les chômeurs.
13: Sur le chômeur. Alors, nous, c'est un an. Si au bout d'un an, un chômeur, il percevra évidemment, comme il
8: un
13: a cotisé...
8: Étranger.
13: Un chômeur, oui, immigré étranger, qui a cotisé, il se retrouve au chômage, il a droit à un an de prestations. Par contre, au bout d'un an, il retourne chez lui. S'il travaille plus. S'il n'a pas retrouvé de travail. Pour les clandestins, on les expulse également. Donc, c'est un des moyens, outils, de faire en sorte qu'il y ait moins de population immigrée en France.
8: Mais alors, si vous avez les mêmes programmes, pourquoi est-ce qu'il n'y a pas de fusion entre...
13: Je pense qu'il n'y a pas que ça. Vous voyez, le mot rémigration, on ne l'emploie pas. Mais je veux dire, en une phrase, je pense que les Français veulent de la fermeté, mais pas de la brutalité.
8: Donc Zemmour, c'est la brutalité et le RN,
13: des
8: c'est
13: fois,
8: la fermeté.
13: Moi, quand je l'entends parler, c'est un peu brutal. Alors que nous, c'est le mot, par exemple, rémigration. On ne comprend pas très bien, là, sur les binationaux, ceux que j'aurais déchus, mais sur quels critères, comment que ça se passe. On a effectivement un tas d'accords avec Reconquête et Éric Zemmour. Oui, évidemment, bien sûr, sur la sécurité, sur l'immigration. Après, je pense qu'il prend des libertés avec notre programme économique en le qualifiant de socialiste. Je pense qu'il n'a absolument rien de socialiste. Mais bon, ça doit l'arranger.
8: Alors, une autre réaction. Catherine Ney,
14: je voulais savoir, puisque on parle de le problème, c'est très bien de vouloir envoyer des sans-papiers, mais à condition que les pays les acceptent. Et il y a un gros problème avec l'Algérie. Est-ce que vous jugez que c'est une bonne politique d'envoyer M. Nunes pour parler sécurité, échange sur les services secrets, puis après le garde des Sceaux qui vient voir ses homologues. D'ailleurs, on n'a pas tout à fait compris dans les cas, en tout cas, quels cas ils ont pu évoquer. Mais est-ce que vous pensez que cette politique-là peut être un bien pour justement obtenir, permettre que les Algériens soient plus compréhensifs pour reprendre les leurs?
13: Faut regarder dans le rétroviseur. Moi, je me souviens des questions au gouvernement, notamment le mardi et le mercredi, quand on évoquait Boualem Sansal, où le ministre des Affaires étrangères nous disait « Attention, surtout, faut pas brusquer Alger, on va y arriver. » Ça a duré des mois. Non, là, il y a des ministres qui...
8: Vous aviez Jean-Noël Barrot qui disait ça, mais vous aviez Bruno Retailleau qui disait « Il faut de la fermeté. Oui, »
13: C'était le gouvernement en même temps, quoi. C'était Bruno Retailleau assiégé avec...
8: Bruno Retailleau sur lequel vous tombez régulièrement, vous voyez bien qu'il n'avait pas les mains libres.
13: Non, mais, oui, mais pourquoi il est allé dans ce gouvernement alors?
8: Il nous dit
13: qu'il faut changer la Constitution. Il faut faire un référendum pour changer la Constitution. C'est ce qu'on dit depuis des années. Donc les Français préfèrent l'original à la copie. Non, mais c'est faire preuve de faiblesse. Moi, je vais vous citer deux chiffres. Il y a 40% des personnes retenues dans les CRA, les centres de rétention administrative, qui sont algérien. Et là, il y a le gouvernement, lors des questions au gouvernement, on nous dit, regardez, enfin, ça y est, ils nous délivrent des laissez-passer consulaires. On est passé de rien à
14: 140.
13: Bonne 140. Réponse, Catherine. Mais on a des dizaines de milliers d'Algériens expulsés. Mais c'est une plaisanterie, c'est un gag.
15: Pour que ça s'améliore, pour que les flux reprennent, mieux vaut négocier, bien s'entendre, essayer d'avoir une relation apaisée avec l'Algérie et même constructive. Peut-être qu'on pourrait importer davantage de gaz naturel liquéfié d'Algérie, puisque on est à 8% en gros de part de. Ouais. On pourrait peut-être le remonter à 15. C'est-à-dire que
14: il nous achète plus de blé, non?
15: La vertu d'une diplomatie apaisée, peut-être, c'est de faciliter les échanges dans tous les secteurs. Est-ce que ça vous paraît pas une bonne politique?
13: Mais encore une fois, si on regarde dans le rétroviseur, est-ce que ça a fonctionné? Ça fonctionne pas.
15: Ça a tenu 3 mois, il y avait des discours contradictoires, ça n'était pas... On peut pas dire que ce soit une politique qui ait vraiment été poussée.
13: Emmanuel Macron a été dans la repentance depuis 2017, quand il a évoqué les crimes contre l'humanité, etc.
15: La bonne diplomatie ne nécessite pas forcément la repentance.
13: Oui, mais faut... Pour avoir des relations diplomatiques apaisées, il faut être deux à négocier. Là, le problème, c'est qu'il y a un pays, en l'occurrence la France, qui négocie, qui fait des pas dans la bonne direction, dans la voie de l'apaisement, sans cesse. Mais en retour, il y a strictement rien du tout. Il y a un moment, ça ne fonctionne pas. Il faut juste se rendre compte à l'évidence. Si ça fonctionnait, je vous dirais, Antoine André, oui, bien sûr, on peut y aller, mais ça fonctionne pas.
14: Parce qu'on a renvoyé notre ambassadeur, mais les Algériens, il n'y a toujours pas d'ambassadeur en Algérie.
8: Mais il doit y en avoir,
14: enfin,
8: dit Gérald Darmanin.
14: Oui, il doit, oui.
8: Donc, d'accord. Il doit y en avoir. Oui. Alors, il y a un sujet d'actualité sur lequel on vous a pas fait réagir, c'est les ZFE. Oui. Maud Brejon a pris la parole tout à l'heure.
16: Nous ne sommes pas favorables à la suppression sèche et intégrale des zones à faible émission, d'où, encore une fois, cet amendement de compromis. Alors, cet amendement de compromis, il a été rejeté à l'Assemblée nationale, pour des raisons parfois antagonistes. Nous, notre position, encore une fois, elle consiste à dire que ces zones à faible émission protègent la santé publique, qu'il faut probablement les adapter, donner davantage de souplesse. Je crois que le pouvoir qu'on proposait de donner aux élus locaux était une réponse, au fond, assez pragmatique et de bon sens. Nous prenons acte du rejet de l'Assemblée nationale de cet amendement.
8: Voilà, avec le Conseil constitutionnel qui a donc censuré la suppression des zones à faible émission en disant que ces mesures introduites dans la loi de simplification étaient des cavaliers législatifs sans lien suffisant avec le texte initial.
13: Alors, déjà pour que les auditeurs comprennent bien, l'amendement dont parle Maud Brejon, ça consistait à dire on va laisser les municipalités sur la base du volontariat appliquer ou pas les ZFE.
8: Vous faites ce que vous voulez, donc on imagine bien ce qui serait passé dans les grandes villes, notamment à Paris.
13: On a voté contre. Après l'histoire du cavalier législatif, on va pas refaire le match. Pour nous, c'était pas un cavalier législatif. Quand on parle de simplification, notamment de la vie économique, permettre à des artisans, des commerçants, des infirmières libérales qui ont des vieilles voitures, qui n'ont pas le bon critère de rentrer dans ces zones et de faire leur métier, si c'est un lien direct avec la vie économique. Alors après, comment sortir de ça? Puisque c'est un cavalier législatif. Nous, on a une PPL, il y a Pierre Morin qui porte notamment avec Anne Frigou, ce projet. On demande à la présidente de l'Assemblée nationale, Madame Braun-Pivet, inscrivez à l'ordre du jour cette proposition de loi qui a été, mais il faut quand même l'avoir présente en tête, qui a été adoptée par une majorité de députés. Il n'y avait pas que les députés Rassemblement National qui l'ont voté. Il y avait des LR, il y avait des Horizons, il y avait des macronistes qui l'ont voté. Donc faisons preuve de démocratie. Parce que là, le vote.
15: Il y a une niche parlementaire fin juin de l'UDR.
13: Oui.
15: Peut-être que vous pourriez inscrire cette proposition de loi dans cette niche parlementaire en discutant avec Eric Ciotti. Mais ce serait une possibilité.
13: Oui, c'est eux qui ont la main, c'est leur niche parlementaire. Donc oui, mais, on n'a pas. Mais
15: ça pourrait être.
8: On a déjà vu le Conseil constitutionnel sur plusieurs textes, et notamment celui qui a dû reprendre Charles Rodwell, la loi philippine. Le Conseil constitutionnel avait retoqué la loi Marleix. Est-ce que ce cavalier législatif n'est pas quelque chose qui revient assez facilement? Est-ce que tout n'est pas cavalier législatif pour le Conseil constitutionnel quand ça les arrange?
13: Ça pose un problème quand même démocratique. Alors attention, parce qu'en disant ça, on va dire, oh là là, vous voyez, ils sont illibéraux.
15: L'État de droit, ils sont illibéraux.
13: Mais l'État de droit, déjà, c'est fait pour protéger les Français. Mais ça a été voté par les députés. Je veux dire, majoritairement.
8: Je pense que les Français ne comprennent pas.
13: Le Conseil constitutionnel, je pense que ça va poser un vrai problème à l'avenir.
8: Et que derrière, il y a des juges qui disent, mais c'est un cavalier législatif. Allez expliquer aux Français qu'est-ce que c'est qu'un cavalier législatif.
13: Et aller leur expliquer aujourd'hui, où ils ont compris qu'il n'y aurait absolument ou quasiment rien de fait, ça sera du saupoudrage, une usine à gaz pour le prix des carburants, et qu'on rétablit les aides et feux. Là,
14: oui, mais en l'occurrence, vous croyez que les maires vont suivre
13: Heureusement, il y a eu les élections municipales, il y a certains maires,
14: beaucoup de maires d'Amboue
13: qui ont été dégagés.
14: Et les maires feront ce qu'ils voudront.
13: Oui, ils feront ce qu'ils voudront, mais on sait très bien que, je pense qu'à Paris, par exemple, va y avoir droit. Voilà. Et à Lyon, par exemple, on va y avoir droit.
8: Philippe Ballard, l'heure du dîner approche. Je ne sais pas ce que vous allez dîner, mais j'aimerais bien que.
13: Je retourne à l'Assemblée nationale.
8: Je ne sais pas ce que. J'imagine qu'il y a une buvette. Oui. J'imagine que vous allez écouter et commenter ce qu'a dit Sandrine Rousseau.
17: J'aimerais bien un jour réussir à passer une loi où on appelle les steaks de la bonne manière, c'est-à-dire des cadavres d'animaux. Quand on parle par exemple de steaks de soja, ils veulent qu'on appelle ça maintenant des croquettes ou des galettes végétariennes pour pas utiliser le terme steak. Les menus des restaurants auraient beaucoup plus d'allure s'il y avait cadavres de vache plutôt qu'entre côtes. Je suis sûre que ça dissuaderait.
14: Les cadavres de poisson.
8: Est-ce que vous allez dîner un cadavre de vache ou un cadavre de poisson?
13: Écoutez, vous parliez de la buvette de l'Assemblée nationale, c'est parti parce qu'on peut manger rapidement. Il y a le menu du jour, et puis il y a toujours entrecôte. Et en plaisantant, à midi, on a demandé au serveur, est-ce que vous allez mettre cadavre de viande affiché sur le menu de l'Assemblée nationale? Non, ils ont souri.
8: Il aurait pu.
13: Il devait penser à peu près comme nous.
8: Bon, c'est tout comme explication. Donc, je vous en demande pas plus.
13: Sandrine Rousseau, moi je me souviens, lors de le projet de loi sur la transition écologique, s'est élevée, elle avait posé une question, elle avait demandé à Agnès Pannier-Runacher, qui était en charge du dossier à l'époque, elle avait dit, madame, il faudrait mettre des éoliennes partout en France, recouvrir le territoire national d'éoliennes. Pannier-Runacher, dans un éclair de génie, il lui avait dit, il y a des couloirs, ça s'appelle un couloir sans vent, ça, il y a des endroits en France, il n'y a quasiment jamais de vent, donc on ne va pas en mettre. Et là, Sandrine Rousseau s'était relevée en disant, si, oui, je sais, mais pour l'exemple, il faut en mettre partout. C'est comme l'histoire du cadavre de viande.
14: Est-ce que vous avez été voir le film L'Abandon?
13: Non, j'ai pas eu le temps encore, mais oui, j'espère bien y aller, oui.
8: Est-ce que vous estimez que ce film doit être projeté dans tous les collèges et lycées
15: qui concerne l'assassinat de
13: Samuel Paty?
8: Merci Antonin, vous avez raison de le rappeler.
13: C'est une demande qui a été faite dans plusieurs conseils régionaux par les élus du Rassemblement National. Oui.
8: Et dans l'Oise, dans votre circonscription, est-ce que vous encouragez justement la projection de ce film sur les 11 derniers jours de
13: Samuel Paty? Je l'encourage dans l'Oise, mais moi je peux vous dire que dans ma circonscription, 120 000 habitants, j'ai pas de lycée. Voilà, j'ai des lycées professionnels, mais lycée d'enseignement général, il faut aller à Beauvais, préfecture, j'ai une partie de Beauvais dans ma circonscription.
14: Mais est-ce que vous avez un cinéma?
13: Non, mais je vous dis ça parce que j'en ai pas non plus. Vous voyez, alors quand on dit les gilets jaunes pourraient se réveiller, 120 000 habitants, j'ai pas un cinéma, et j'ai pas un lycée d'enseignement général, alors je l'ai sur la partie de Beauvais de ma circonscription, mais moi, ma circonscription a fait 75 km nord-sud, 45 est-ouest. Voilà, les gamins, je peux vous dire, moi, c'est les premiers mails que j'ai reçus quand j'ai été élu en 2022, mais ils vivent un cauchemar, ils se lèvent à 6h le matin, ils reviennent à 20h chez eux. Ils prennent le car, après ils reprennent un bus, puis ils finissent en vélo pour aller à Beauvais, puis il y en a qui vont évidemment en Normandie ou dans le Val d'Oise. Mais non, mais c'est la vie, il ne faut pas l'oublier ça, c'est la vie de millions de Français. Voilà, alors en plus, pas d'aide pour les carburants et les aides-feux. Merci
8: beaucoup Philippe Ballard d'avoir été avec nous dans un instant le journal de 20h et juste après Béatrice Brugère qui publie cet ouvrage Les juges ont-ils vraiment tous les droits ? À tout de suite.
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4: Dans un instant, Madame la juge, Béatrice Brugère. Les juges ont-ils vraiment tous les droits à la question? Elle la pose dans son livre. On la reçoit juste après votre journal. Bonsoir, Mélanie.
5: Bonsoir, Pierre. Bonsoir à tous.
4: Il est 20h sur Europe 1.
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4: Au sommaire, les nouvelles annonces du gouvernement pour faire face à la crise énergétique.
5: Toujours pas de coup de pouce généralisé compte tenu de l'état des finances publiques, mais une prolongation des mesures sectorielles déjà promises. Un doublement de l'aide aux grands rouleurs et un relèvement du plafond de la prime carburant versée par les entreprises sur la base du volontariat. Les détails dès le début de ce journal. C'est un revirement judiciaire spectaculaire. Air France et Airbus reconnus coupables d'homicides involontaires en appel 17 ans après le crash du vol Rio-Paris et 3 ans après la relaxe prononcée en première instance, les deux entreprises se pourvoient en cassation. Dans ce journal également, la suppression des ZFE censurée par le Conseil constitutionnel. Et puis Stellantis dévoile son nouveau plan stratégique clairement tourné vers le marché américain.
4: La tendance météo, Marlène Durel.
3: Le soleil s'impose dans une ambiance estivale demain.
4: À tout à l'heure. Sébastien Lecornu contraint de sortir du bois face à une crise énergétique qui va durer.
5: Le chef du gouvernement a organisé en fin d'après-midi une conférence de presse pour annoncer de nouvelles aides face à la flambée des prix des carburants. Une dizaine de ministres réunis à Matignon pour cet exercice de pédagogie et de questions-réponses. Bonsoir Barthélémy Philippe.
6: Bonsoir Maël, bonsoir à tous.
5: Objectif, soutenir l'activité sans dégrader davantage les finances publiques.
6: Oui, deux annonces majeures. L'aide grand rouleur destinée à 3 millions de travailleurs modestes est prolongée pour 3 mois. Son montant passe de 50 à 100 euros, soit 20 centimes par litre. L'exécutif double le montant maximum de la prime carburant, le plafond de cette aide que les entreprises peuvent verser aux salariés éloignés des transports collectifs, passe de 300 à 600 euros par mois sans impôts ni charges sociales. Pour les transporteurs, les pêcheurs, les agriculteurs et le BTP, les aides à la pompe sont prolongées jusqu'à la fin du mois d'août, 15 à 35 centimes par litre selon les professions. À partir du 1er octobre, les taxis bénéficieront d'un bonus à l'achat d'un véhicule électrique allant jusqu'à 5 500 euros. Pour les aides à domicile, le gouvernement a annoncé la revalorisation des indemnités kilométriques et le lancement d'un dispositif de leasing social pour l'acquisition d'un véhicule électrique. Le coût de ces nouvelles aides s'élève à 710 millions d'euros pour l'État après un premier paquet de mesures à 470 millions d'euros.
5: Barthélémy Philippe, une réponse limitée, temporaire et ciblée face à cette crise énergétique. C'était d'ailleurs la préconisation du Fonds monétaire international qui déplore l'insuffisance du rythme de redressement des finances du pays. Le FMI revoit à la baisse sa prévision de croissance pour la France à 0,7% pour 2026 contre 0,9% jusque-là. Une crise partie pour durer et après la flambée des prix des carburants, l'Agence internationale de l'énergie met désormais en garde contre un risque de pénurie. Le marché pétrolier pourrait entrer dans une zone rouge au mois de juillet-août, au moment où la demande d'or noir augmente. C'est ce qu'indique aujourd'hui le directeur de l'AIE.
4: Et dans ce contexte déjà très tendu, un autre coup dur pour les automobilistes.
5: La suppression des ZFE, les zones à faible émission, retoquées par le Conseil constitutionnel. Jacques Serret, les sages estiment que cette mesure contenue dans le projet de loi de simplification n'avait rien à faire dans ce texte.
7: Oui, en avril dernier, députés et sénateurs avaient voté la suppression des ZFE dans la loi de simplification économique. Un vote porté par LR et le RN au nom du pouvoir d'achat et des millions de Français qui roulent encore avec des véhicules anciens. Mais le Conseil constitutionnel remet les compteurs à zéro. Les sages jugent que la suppression des ZFE n'avait pas sa place dans cette loi. L'amendement introduit au Parlement est selon eux un cavalier législatif. Voilà le terme, cavalier législatif, sans lien suffisant avec le texte initial. Ou comment le système institutionnel protège coûte que coûte ce marqueur écologique du macronisme. Pour rappel, 70 députés du camp présidentiel avaient eux-mêmes saisi le Conseil constitutionnel pour tenter de sauver les ZFE. Une poignée de parlementaires qui a donc eu gain de cause grâce au bon vouloir des sages contre le vote de la représentation nationale.
5: Jacques Serret du service politique d'Europe 1.
4: Un revirement judiciaire spectaculaire dans l'affaire du crash du vol Rio-Paris.
5: Près de 17 ans après les faits, la Cour d'appel de Paris déclare aujourd'hui Air France et Airbus coupables d'homicides involontaires. Les deux entreprises relaxées en première instance écopent de la peine maximale 225 000 euros d'amende. Laura Legault, les juges vont jusqu'à parler d'une catastrophe annoncée qui aurait pu être évitée.
8: Oui, les magistrats ont déclaré les deux entreprises comme les
2: seul et entier responsable de l'accident le plus meurtrier de l'aviation française. 228 personnes ont perdu la vie, dont 72 Français. Cette condamnation est saluée par les parties civiles. Danielle Lamy, présidente de l'Association des familles de victimes.
8: La justice prend enfin en compte la douleur des familles face à un drame collectif d'une brutalité insoutenable. Une page s'est tournée.
2: Le 1er juin 2009, quelques heures seulement après le décollage, le vol AF-447 qui relie Rio de Janeiro à Paris s'écrase dans l'océan Atlantique. Les boîtes noires révèlent la cause de l'accident. Les sondes qui mesurent la vitesse de l'appareil ont gelé en plein vol. La justice reproche à Air France de ne pas avoir formé les pilotes et l'équipage à ce type de situation. Le constructeur Airbus est jugé coupable d'avoir sous-estimé la défaillance des sondes et de ne pas avoir alerté les compagnies aériennes équipées. Les deux entreprises écopent de la peine maximale, 225 000 euros d'amende chacune. Elles ont annoncé ce pourvoir en cassation.
5: Laura Legault, la mère des deux enfants de 4 et 5 ans retrouvés seuls au bord d'une route dans le sud du Portugal mardi soir, vient d'être interpellée dans la ville de Fatima, à une centaine de kilomètres au nord de Lisbonne. Cette Française de 41 ans se trouvait aux côtés d'un homme d'une cinquantaine d'années. Les deux garçons sont sains et saufs et pris en charge par la protection de l'enfance. Une enquête est ouverte également en France pour délaissement de mineurs.
4: L'action du groupe Stellantis en nette baisse aujourd'hui suite à l'annonce du nouveau plan stratégique du constructeur automobile.
5: 60 milliards d'euros d'investissement sur 5 ans. Priorité donnée à 4 marques, Jeep, Ram, Peugeot et Fiat. Et une chose est claire, Aurélien Fleureau, Stellantis réduit clairement la voilure sur l'Europe pour mieux se concentrer sur le marché américain.
9: Oui, et c'est d'ailleurs à Auburn Hills, près de Détroit, dans le Michigan, que s'est tenue cette présentation pour la presse et pour les analystes financiers. Tout un symbole et au final une évolution assez logique, décrypte Bertrand Racoteau, directeur automobile de Dr Carlyle, justement basé à Détroit.
10: On a effectivement un point de pivotement vers l'Amérique du Nord qui représente une grande partie du revenu et de la stratégie de l'entreprise. La baisse de production est logique pour l'Europe puisque, en fait, depuis le Covid, on a perdu aujourd'hui environ 4 millions de véhicules produits en Europe et on ne retrouvera peut-être que 1 million, pas tellement plus. Donc l'Europe est un marché qui s'est vraiment restreint.
9: Baisser les capacités de production sera l'un des principaux leviers pour atteindre l'objectif de réduction des coûts annuels de 6 milliards de dollars chaque année à partir de 2028. Mais il n'y aura pas de fermeture d'usine, a promis Antonio Filosa, le patron qui a succédé à Carlos Tavares il y a un an. Il a confirmé les nombreux partenariats avec des constructeurs chinois, le retour de la 2 chevaux en version électrique. Et côté français, eh bien l'une des principales satisfactions, c'est la place de Peugeot, qui fait partie des 4 marques principales du groupe. Elle sera présente sur tous les marchés dans le monde, y compris en Chine.
5: Les explications d'Aurélien Fleureau pour Europe 1.
4: Après une météo bien automnale ces derniers jours, c'est désormais l'été avant l'heure.
5: Un dôme de chaleur s'installe sur la France en cette fin de semaine. Les températures vont grimper de 10 à 15 degrés en quelques jours. Et dans le sud-ouest, la barre des 30 degrés a été franchie aujourd'hui pour la première fois de l'année. Conséquence, le personnel des EHPAD redouble de vigilance. Illustration dans un établissement situé à Saint-Sulpice-la-Pointe dans le Tarn. Avec le correspondant d'Europe 1, Charles Huillier.
11: Dans la salle principale de cet établissement qui compte 82 résidents, le personnel est au petit soin pendant les activités, encore plus que d'habitude.
12: Ça va ?
13: Ça va, oui.
12: Oui. Alors juste, vous avez votre gourde avec vous. Est-ce que vous buvez suffisamment ?
13: Mais j'ai ma gourde.
12: Oui.
13: Quand j'en ai besoin, je bois.
11: Monsieur Turoc, plus de 80 ans, peut compter sur Cynthia, soignante habituée à ces conditions météo particulières.
14: On fait attention à ce que les chambres soient bien ventilées aux heures fraîches, dès que le soleil commence à arriver, on ferme les fenêtres. Tout ce qui est salle d'animation, on allume les climatisations au besoin.
11: Un personnel qui surveille et des familles présentes elles aussi. Vu le contexte, Myriam est venue voir sa maman Françoise, âgée de 84 ans.
15: On est plus attentif qu'en hiver par exemple. On fait attention à essayer de trouver des ventilateurs pour pas qu'ils prennent le coup de chaud, parce que c'est vrai que c'est compliqué à cet âge-là de ressentir le chaud, le froid et la soif. J'ai une totale confiance au personnel en fait.
11: Le personnel et les résidents qui devront affronter des températures toujours très élevées. On pourrait frôler les 40 degrés dès la semaine prochaine ici. Dans l'établissement chez nous de Saint-Sulpice-la-Pointe, Charles Huillier, Europe 1.
5: Et météo complète dans quelques petites secondes. Et puis les Français, pas vraiment gâtés pour le premier tour de Roland-Garros. Le tirage au sort avait lieu aujourd'hui. Le numéro 1 tricolore, Arthur Fils, affrontera le Suisse Stan Wawrinka. Benjamin Bonzi retrouvera le numéro 2 mondial, Alexander Zverev, quand le vétéran Gaël Monfils jouera pour sa dernière apparition Porte d'Auteuil contre un autre Français, Hugo Gaston, Europe 1 Radio officiel de Roland-Garros, début du tournoi ce week-end.
4: Merci Maël Hassani.

bienvenue sur Radio Rythme Bleu, 5h11. Merci aux équipes d'Europe 1, bien sûr, comme d'habitude. Au cher vous, l'information, ce sera dans une petite heure maintenant, pour le début du 6-8, en compagnie de Nicolas Legrand. Vous êtes dans la bienvenue pour le Youpi vendredi. Nous sommes le 22 mai, c'est le 142e jour de l'année. Aujourd'hui, nous célébrons les Émile. Émilie, bien sûr. Émile est mort martyr sur le bûcher après avoir failli régner. Sa foi au caractère, Émile et Émilie sont sensibles, passionnés, enthousiastes, mais ils sont également exigeants. Émile est d'origine latine et signifie émule. Leur chiffre est le 8 et leur couleur le bleu. Voilà les Émile et Émilie, on leur souhaite une bonne fête bien sûr. Et un bon début de journée à tous. Bienvenue sur Radio Rythme Bleu, on attaque en musique. Ce matin c'est Laurent Boulzy pour vous accueillir. Et dans un instant, la page pratique, ça va aller vite ce matin, il n'y en a pas pour longtemps.

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1: Organisation CMS Belep, astreinte et permanence le lundi 25 mai, lundi de Pentecôte du centre médico-social de Belep. La province nord informe la population de la commune de Belep que le lundi 25 mai, le centre médico-social assurera les urgences de premier recours 24 heures sur 24, la permanence de soins de 9h à 10h30. Le CMS reprendra ses activités aux heures habituelles le mardi 26 mai à 7h30. Pour toute question complémentaire, contactez le CMS de Belep au 47 75 80. La province nord appelle la population à la prudence et à la vigilance.
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1: Enercal informe ses clients que la distribution de courant électrique sera interrompue sur la commune de La Foix et plus précisément sur la zone Fonroirie ce samedi 23 mai de 8h à 10h. Le courant pourra être rétabli avant l'heure prévue sans autre préavis.
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1: Les avis qui vont suivre concernent les décès pour Monsieur Yehouye Nalouane Jacques, Mademoiselle Naweo Marie-Hélène Maline, pour Madame Lozac Raymond Né Rivière, dite Mamita, pour Monsieur Apikawa Alphonse Michael Yenyekar, Monsieur Gon Daniel, pour Monsieur Dina Robert, dit Canard, Madame Chénéné Fekei Cécile Né Sinédo, et pour Madame Bouama Rose Gaïma Né Waïso. On nous prie d'annoncer le décès de M. Yehouye Nalouane Jacques, survenu le 13 mai dans sa 58e année à son domicile à Dimbéa. La veillée se déroulera au centre funéraire de Nouméa ce dimanche 24 mai de 8h à 20h. Le corps sera transféré par le Petit Chaud le lundi 25 mai vers Marie. On a la douleur de vous annoncer le décès de Mademoiselle Maline Marie-Hélène Naweo, survenue dans sa 52e année à la suite d'une très longue maladie. Les obsèques ont lieu à la tribu de Mou, ce sera le mardi 26 mai. L'heure précise vous sera communiquée ultérieurement. Les veillées auront lieu ce samedi 23 et dimanche 24 de 8h à 20h au centre funéraire de Nouméa. Le corps sera transféré sur les foules le lundi 25 mai au matin par le Petit Chaud. Les coutumes se feront à la morgue. On nous prie d'annoncer le décès de Madame Raymond Lozac Né Rivière, dite Mamita, survenue le 17 mai dans sa 96e année. Une veillée aura lieu au centre funéraire de Nouméa, aujourd'hui vendredi de 9h à 13h. Une seconde veillée se fera au centre funéraire du Pont des Français, également aujourd'hui de 16h à 19h. Et la cérémonie religieuse aura lieu ce soir à partir de 17h30, suivie de la crémation. On nous prie d'annoncer le décès de M. Apikawa Alphonse Michael Yenekar, survenu le 16 mai dans sa 73e année. La veillée aura lieu au salon funéraire du 5e kilomètre, aujourd'hui vendredi 22 mai de 9h à 19h. Le corps sera transféré à son domicile à l'île des Pins demain samedi 23 mai par le Petit Chaud et l'inhumation et la pose de la croix auront lieu ce dimanche 24 mai. On nous prie d'annoncer le décès de M. Daniel Gon, survenu le 19 mai au Médipôle dans sa 73e année. La veillée aura lieu au centre funéraire de Païta, aujourd'hui vendredi à partir de 8h. La cérémonie religieuse sera célébrée en la chapelle du centre funéraire de Païta ce vendredi 22 mai à 10h, suivie de l'inhumation à 11h au cimetière de Païta. On nous prie d'annoncer le décès de M. Dina Robert, dit Canard, survenu le 18 mai. La cérémonie sera célébrée aujourd'hui vendredi à 10h15 dans la chapelle du centre funéraire de Nouméa, suivie de l'inhumation au cimetière du 4e kilomètre. On nous prie d'annoncer le décès de Mme Chanéné Fekei Cécile Né Sinédo, survenue le 17 mai au Midi-Pôle dans sa 74e année. La veillée aura lieu au centre funéraire de Nouméa, aujourd'hui vendredi à partir de 7h, suivie de la cérémonie religieuse dans la chapelle du centre et l'inhumation se fera au cimetière du 5e kilomètre à partir de 14h. On a la douleur de vous annoncer le décès de Madame Bouama Rose Gaïma Né Waïso, survenue le 20 mai dans sa 61e année. Les veillées auront lieu au centre funéraire de Nouméa. Ce sera aujourd'hui vendredi de 8h à 20h et demain samedi à partir de 7h. La cérémonie religieuse sera célébrée en la chapelle du centre funéraire de Nouméa. Ce sera demain samedi 23 mai à 10h15, suivi de l'inhumation à 11h au cimetière de Païta. Le travail coutumier se fait au domicile de la défunte à Païta au Montmou. Et une messe sera dite ce vendredi 22 mai à 18h en l'église du Vœu, en la mémoire de Madame Hélène Minel Garivier, 9 ans déjà. C'était nos avis de décès et nos avis de messe.
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1: Bonjour à tous, soyez les bienvenus dans ce 6h-8h. Vous écoutez Radio Rythme Bleu et nous sommes le vendredi 22 mai. Bonjour Thierry.
2: Bonjour Nicolas.
1: Comment allez-vous?
2: Ça va bien pour le Youpi vendredi 22 mai.
1: C'est vrai, j'avais oublié.
2: J'espère que vous aussi.
1: Ça va super bien.
2: Pour la petite dernière de la semaine, vous êtes les bienvenus 6h-8h comme d'habitude de l'information des rubriques et bien sûr de la musique.
1: Vous retrouverez évidemment votre grand journal du matin, ce sera à 6h30 pour tout savoir de l'actualité en Nouvelle-Calédonie, en métropole et dans le monde. Le mini-journal à 7h30 et le flash de 8h seront présentés ce matin par Léo Fichou. Et puis l'actualité nationale également dans ce 6-8, à ne pas manquer l'édito politique. Ce matin, on retrouvera Vincent Trémollet de Villers. Ce sera tout à l'heure à 6h20.
2: L'info autrement. Alors ce matin, bonjour la Calédonie. Direction Koumak avec Kalinda Boakou, l'horoscope, les éphémérides. Bien sûr, on aura les anniversaires. On retrouvera Elisabeth Nord un peu avant 6h30 comme d'habitude pour les mots drôles et méchants.
1: Et ça ne change pas, on vous retrouvera également au 25 46 46 pour Vous avez un avis. Vous nous appellerez pour faire part de vos avis sur l'actualité ou sur les sujets du quotidien. Vous serez les bienvenus entre 7h05 et 7h25 et entre 7h45 et 8h. C'est donc le 6h-8h, RRB Matin. Nous sommes le...
2: Youpi !
1: Le vendredi 22 mai.
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2: Il est 6h, voici votre premier rendez-vous avec la rédaction Info Express. On retrouve Nicolas Legrand.
1: Et à la une ce matin encore, le Parlement qui valide l'inscription des natifs sur la liste électorale provinciale, mais il rejette l'intégration des conjoints. La loi organique va être soumise à l'avis du Conseil constitutionnel et les 10 575 natifs devraient être inscrits automatiquement sur la liste électorale spéciale. Les 1500 à 1800 conjoints unis depuis au moins 5 ans à un électeur ne pourront pas voter au provincial du 28 juin. Une adoption qui suscite des réactions mitigées en fonction du positionnement des différents groupes politiques. L'association Un cœur, une voix annonce qu'elle attaquera le décret de convocation des électeurs et même le résultat des élections. L'actualité sur le territoire marquée également par le gouvernement de la Nouvelle-Calédonie qui lance une phase expérimentale du futur village des solutions. Il sera destiné à mieux accompagner les publics en formation. Une convention a été signée hier matin entre le gouvernement, l'AFINC et Manahol. Ce projet s'appuie sur une mission menée par l'AFPA afin de structurer de nouveaux dispositifs d'insertion et de réussite professionnelle. L'actualité nationale et internationale face à une crise énergétique qui va durer. Le Premier ministre renforce les mesures de soutien à l'activité. Le coup de pouce pour les grands rouleurs va passer de 50 à 100 euros. Les mesures sectorielles déjà annoncées sont prolongées de 3 mois et le plafond de la prime carburant versée par les entreprises sur la base du volontariat va passer de 300 à 600 euros. Sébastien Lecornu qui estime donc que la guerre au Moyen-Orient va durer.
3: Cette guerre va durer. Le scénario désormais le plus optimiste, c'est pas forcément celui que je retiens d'ailleurs. C'est au fond une forme de retour à la normale entre l'été et l'automne. Et vous avez des scénarios noirs, c'est-à-dire reprise non seulement des conflits, des frappes, destruction des sites de production d'hydrocarbures, voire même non seulement la fermeture d'Hormuz, mais aussi la fermeture de Bab el-Mandeb.
1: Le Premier ministre qui a donc annoncé 710 millions d'euros d'aide nouvelle. Air France dit regretter sa condamnation en appel dans l'affaire du crash du vol Rio-Paris et annonce former un pouvoir en cassation, tout comme Airbus. Les deux entreprises reconnues coupables aujourd'hui d'homicide involontaire et condamnées à payer 225 000 euros d'amende. Les compagnies aériennes qui avaient été relaxées en première instance, le crash du vol Rio-Paris avait fait 228 morts, dont deux Calédoniens. C'était en 2009. Du tennis à la une de l'actualité sportive, Thomas Forel est le premier tricolore à se qualifier pour le tableau principal de Roland-Garros. Un premier tour justement où on retrouvera des Français qui n'ont pas été gâtés par le tirage au sort. Arthur Fils jouera contre Stan Wawrinka, Gaël Monfils face à son compatriote Hugo Gaston. Le jeune Moïse Kouamé affrontera le vétéran Marin Cilic. Des défis de taille également pour Clément Tabur contre le numéro 1 mondial Jannik Sinner et pour Giovanni Empeci-Pericard face à Novak Djokovic. Du cyclisme avec la 12e étape du Tour d'Italie et c'est le Belge Alex Agart qui s'est imposé avec une petite longueur d'avance sur le peloton. Au général, le Portugais Afonso Eulalio est toujours en tête. Son principal concurrent, le Danois Jonas Vingegaard, pointe à 33 secondes.
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1: et la météo. C'est avec vous Thierry.
2: Oui Nicolas, ce matin le soleil sera bien présent sur le territoire, hormis sur la façade ouest où il sera contrarié par des passages nuageux donnant lieu à des averses isolées. 10 à 15 nœuds pour le vent ce matin, localement un peu moins sur la façade est. Cet après-midi sur l'ouest, de belles éclaircies alterneront avec quelques paquets nuageux. Sur les autres régions, le soleil dominera. 10 à 15 nœuds encore une fois pour le vent, ce sera en général, et les températures et en général également entre 25 et 29 degrés.
1: Merci beaucoup Thierry pour ce point sur la météo. Ça va très vite ce matin. Pas de difficultés. La suite.
2: Qu'il fasse beau toute la journée, ça serait bien.
1: J'espère, voilà, ça changera. Les anniversaires pour la suite.
2: Au 25-46-46, on va mettre un peu de soleil dans le transistor juste après avec les natifs de ce 22 mai. On vous attend au standard. 25-46-46, bien sûr, et par le biais des SMS, vous tapez votre texto, vous l'envoyez au 31-46. On vous souhaite la bienvenue.
1: Et donc, on va faire de la place pour accueillir Kelinda Bouakou, puisque tous les matins, vous le savez, on la retrouve pour Bonjour la Calédonie, notre star locale. Bonjour Kelinda.
5: Bonjour la Calédonie, bonjour le Grand Nord. Ce matin, je vous emmène au RSMA, le Régiment du Service Militaire Adapté de Nouvelle-Calédonie, qui organise deux journées portes ouvertes à Koumak ce week-end. Au programme, démonstration dynamique, animation pour petits et grands, bingo et tournoi de pétanque, découverte des différentes formations, informations sur le recrutement, rencontres et échanges avec les volontaires et cadres ou encore un village des artisans. Les visiteurs seront donc attendus demain de 9h à 18h, puis dimanche de 9h à 17h au RSMA de Koumak. Les précisions du commandant Loïc Cheval, responsable du recrutement et de la réinsertion pour le RSMA de Nouvelle-Calédonie, basé à Nouméa.
6: Ce week-end, donc les 23 et 24 mai, on organise les journées portes ouvertes du RSMA à Koumak. Les dernières, pour mémoire, c'était en 2023. Donc qu'est-ce que c'est ? Alors déjà, c'est un événement gratuit qui est ouvert à tous pour faire découvrir concrètement ce qu'on fait, notre métier, nos savoir-faire. C'est organisé à l'occasion des 40 ans d'engagement du régiment pour la jeunesse calédonienne. Au programme, des démonstrations dynamiques, notamment de certaines filières de formation. Des animations pour les petits et les grands. Il y aura par exemple de parcours commando, de l'airsoft, un taureau mécanique, une visite de la ferme et beaucoup d'autres choses. Un bingo, ça c'est intéressant. Et un tournoi de pétanque. Il y a pour 600 000 francs de lots à remporter. Il y a bon, cochon, volaille, un groupe électrogène, un séjour à l'îlomètre, voilà. C'est bien sûr, en plus de toutes ces animations, une découverte de nos formations. On aura des informations sur le recrutement. Il y aura un stand sur lequel je serai moi personnellement. Et aussi, ce sera un temps aussi pour les familles qui le souhaitent de rencontres et d'échanges avec les volontaires et les cadres. C'est possible de se restaurer sur place. Donc, comme je disais, il y a des activités pour tous les âges, pour les enfants, puis pour les adultes. Et toutes les informations, les actualisations sont données régulièrement sur la page Facebook du régiment, sur RSMANC, voilà. L'objectif, essentiellement, c'est de renforcer ce lien avec la population de Calédonie, avec les Calédoniens et les Calédoniennes. Comme je l'ai dit, c'est faire découvrir concrètement nos missions, mais aussi voir dans quel environnement de travail la jeunesse calédonienne vit au quotidien, parce que pour rappel, notre jeunesse, on l'a 7 jours sur 7, 24 heures sur 24 quasiment, dans nos murs. Donc c'est voir où est-ce qu'ils dorment, où est-ce qu'ils font du sport, où est-ce qu'ils travaillent, et donc découvrir aussi les cadres qui encadrent cette jeunesse. Alors sur une année, j'allais dire calendaire, sur une année de janvier à décembre, c'est 515 bénéficiaires pour les stagiaires et un peu plus de 150 pour les volontaires techniciens. Donc vous voyez, on est entre 600 et 700 jeunes par an qui passent dans nos mains. Alors la tranche d'âge, c'est 18-25 ans. Pour les jeunes en formation, que ce soit volontaire, stagiaire ou volontaire technicien, 18 ans à la signature du contrat. Et on a aussi un nouveau dispositif dont je prends deux secondes pour en parler. C'est un dispositif volontaire jeune cadet qui s'adresse aux jeunes de 16 à 18 ans. Voilà, c'est un dispositif. Le but, c'est de réaliser une forme d'acculturation un petit peu à ce qu'on fait au SMA. C'est sur le temps des vacances scolaires. En gros, il faut, comme j'ai dit, il faut avoir 16-18 ans et avoir fait son recensement. S'il y a des jeunes enfants, des enfants qui sont intéressés, eh bien les prochaines, c'est en août et en octobre. Il ne faut pas hésiter à venir nous voir, que ce soit à Koumak pendant les JPO ou à la maison du SMA Nouméa. C'est un dispositif tout nouveau, mais dont le but en fait est de découvrir le monde professionnel et aussi de découvrir un peu la vie militaire. Alors les secteurs d'activité du RSMA, ils sont nombreux puisqu'on a plus de 25 filières de formation. Donc ça va des métiers du transport logistique à la prévention et la sécurité. On a aussi les métiers de la terre, des métiers des services, on a des sapeurs-pompiers volontaires, l'hôtellerie, la restauration, les bâtiments et les travaux publics. Je pourrais rentrer dans le détail aussi. Il y a la plomberie, par exemple, on a des soudeurs. Ça, c'est pour les filières de formation. Et c'est quoi le point commun, je vais dire, de toutes ces formations? C'est une découverte du monde militaire à travers des marches, des champs, de la discipline, un peu de vie en campagne au départ. La préparation au permis, la présentation au permis, c'est quand même le point d'orgue, la présentation au permis de conduire. Et bien sûr, quelques formations communes comme le SST, secourisme au travail, et l'activité physique et sportive.
5: C'était le commandant Loïc Cheval, responsable du recrutement et de la réinsertion pour le RSMA de Nouvelle-Calédonie, basé à Nouméa. Les journées portes ouvertes du régiment du service militaire adapté de Nouvelle-Calédonie aura lieu demain de 9h à 18h, puis dimanche de 9h à 17h au RSMA de Koumac. L'entrée sera libre et gratuite, l'occasion pour vous de partager un moment convivial en famille ou entre amis. Bonne journée sur Radio Rythme Bleu.
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8: Bonjour à tous, ce vendredi est veille d'un week-end de 3 jours. L'éphéméride du caillou nous ramène aux dents de la mer, à Edgar Pisani et à une interdiction de fumer en avion. Bonne fête aux Émile, Émilien, Emilia, Amélie, Mila, Milo, Milos et Rita. L'anniversaire du champion Novak Djokovic, considéré avec Rafael Nadal et Roger Federer comme l'un des meilleurs joueurs de tennis de tous les temps. Nous sommes en 2017, un attentat suicide revendiqué par l'État islamique faisait 22 morts et 250 blessés à Manchester, en Angleterre, à la sortie d'un concert de la chanteuse Ariana Grande. L'éphéméride du jour chez nous, 1937, le 22 mai, ça bouge dans le monde du nickel calédonien. Dissolution de la société Calédonickel et fusion de la société Calédonia avec la SLN. En 1970, arrivé d'Henri Rey à Nouméa, il est le ministre délégué auprès du Premier ministre, chargé des DOM et TOM, simple visite de routine, paraît-il. 6 ans plus tard, en 1976, il est arrivé. Il y a 50 ans, le film culte Les Dents de la Mer était projeté pour la première fois sur le caillou, au Rex et au Drive-In à Lisée. En 1985, Edgar Pisani devient ministre de la Nouvelle-Calédonie du gouvernement Fabius. Fernand Ribaud, ambassadeur de France au Liban, lui succède au poste de délégué du gouvernement, l'équivalent de haut-commissaire. Il arrivera sur le caillou à la fin de ce mois de mai 85. Sans transition, en 1992, les infirmiers du CHS en contact avec des malades qualifiés de dangereux auront désormais une prime de risque. Il leur aura tout de même fallu 12 jours de grève pour y parvenir. Le mot de la fin, en 1996, la compagnie aérienne AOM interdit de fumer à bord de ses avions, et donc notamment sur son DC-10 qui assure la liaison Orly-Nouméa. On peut dire qu'on termine sur une bonne note. Profitez du long week-end sur Radio Rythme Bleu.
2: Merci Marion et un bon week-end. On la retrouvera demain bien sûr et ce week-end pour le 8 Pacifique et International. La suite du programme 6h11, c'est avec l'horoscope et on accueille Lana.
9: Coucou tout le monde, on commence avec les béliers. Vous apportez beaucoup d'énergie autour de vous aujourd'hui. Une discussion, une sortie ou même un simple échange devient plus vivant grâce à vous. Taureau, vous recherchez quelque chose de simple et sincère et cette authenticité vous rend particulièrement agréable. Gémeaux, une journée tranquille pourrait vous faire du bien. Évitez juste de vous disperser au point d'oublier ce qui est important. Cancer, vous êtes plus

0: ouverte attire facilement les bons moments. Profitez-en sans vouloir courir partout à la fois. Capricorne, vous commencez enfin à relâcher un peu la pression. Et honnêtement, ça vous va bien. Verseau, votre manière de penser sort du cadre. Et c'est précisément ce qui devient utile. Et enfin, les poissons, un rendez-vous amoureux serait adéquat aujourd'hui.
1: On est bien sur RRB.
2: Les 12 signes du zodiaque, c'est fait. Merci Lana, vous êtes à bon début de journée. RRB 25-46-46, dans un instant, les anniversaires. Juste avant, reprise des Bee Gees, avec la chanteuse américaine âgée aujourd'hui de plus de 80 ans, Madame Dionne Warwick. Chers amis, voici Heartbreaker. Les birthdays dans un instant.

0: Compain à Coney de la part de Jean-Claude, Janine Vaiana et Solange. Claudette Compain du côté de Coney. On vous souhaite un bel anniversaire, madame. Une très belle journée.
1: Cette nuit, on va danser.
0: Eh oui. Joyeux anniversaire à Clarisse Imioka pour ses 60 ans de la part de Jean-Claude, Janine Vaiana et Solange. Clarisse, on vous souhaite un bel anniversaire pour vos 60 ans, madame. Joyeux anniversaire à Rose Messarijan à Coney, de gros bisous, une belle journée. Ça, c'est de la part de Émile et Roland Gossard à Netea Païta. Rose Messarijan, un bel anniversaire. On souhaite une bonne fête à papy Émile de la

Jimae, Nati, Inès et Iris, ainsi qu'Ingrid et Jimmy Oupa à Koné. Bel anniversaire à Rosemée Sarijan à Koné pour ses 55 ans. Une bonne fête à Emile Gossard à Païta et une grosse à penser à mon petit frère Patrice au ciel. Une belle journée, RRB, de la part de Darlene Akoutio. Merci Darlene. Bonne fête à Émile Gossard de la part de son épouse Roland Anetea à Païta. Merci Roland Émile, on vous souhaite une bonne fête de la part de l'équipe de Radio Rythme Bleu également. Et une bonne fête à Émile Cotopeux, meilleurs vœux, bonne santé, beaucoup de bonnes choses dans sa vie, sans oublier sa petite famille de la part de sa cousine Christine de la Rivière Salée qui l'embrasse bien fort. Un bel anniversaire à Pépé Gabi à Koné de la part de toute la bande de Tiaoui. Pépé Gabi, on vous souhaite une belle journée monsieur, bel anniversaire à vous et un bel anniversaire bien sûr à tous les natifs de ce 22 mai. La petite reprise de Claude François par M. Pokora pour bien débuter la journée. On vous souhaite un bon courage. Allez c'est parti, youpi vendredi. Bonne fête au Émile et au Émilie aussi, hein, n'oublions pas. Belle. Dans un instant, la suite du programme, le retour d'actu nationale, l'édito politique sera du rythme bleu avec le Figaro et Europe 1.

0: Et je suis d'accord avec ça.
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4: Votre édito politique sur Europe 1 avec Le Figaro. Bonjour Alexis Brézère.
5: Bonjour Dimitri, bonjour à tous.
4: Alexis, le Parlement hier a validé la nomination d'Emmanuel Moulin à la Banque de France. Nombre de parlementaires, de gauche comme de droite, se sont opposés au choix du président, mais c'est passé. Est-ce que ça vous paraît choquant, Alexis?
5: Vous me connaissez suffisamment, Dimitri, pour savoir que je n'approuve pas par principe ou par système toutes les décisions d'Emmanuel Macron. Mais en l'espèce, ces cris d'indignation me semblent un peu de mauvaise foi. Alors certes, Emmanuel Moulin n'est pas un adversaire du chef de l'État, mais entre nous soit dit, pourquoi devrait-il l'être? La Constitution ne fait pas obligation au président de nommer des ennemis. Mais on ne peut pas du tout le considérer non plus comme une créature ou un affilié d'Emmanuel Macron. Alors c'est vrai, depuis un an, il était secrétaire général de l'Élysée. Mais bon, tout au long de sa brillante carrière de haut fonctionnaire, qu'il a conduit de l'inspection des finances à la direction du Trésor, en passant par la Banque mondiale, un détour par la Banque privée, il a servi directement, en cabinet, des responsables politiques aussi différents que Jean-Louis Borloo, Christine Lagarde, Nicolas Sarkozy quand il était président, Bruno Le Maire, Gabriel Attal, Premier ministre, et pour finir donc, Emmanuel Macron. Alors, on peut, si l'on veut, lui reprocher cette remarquable et administrative plasticité, mais on ne peut pas lui faire grief de son manque d'expérience, de compétences, ni d'être l'homme d'un homme ou d'un clan. On est très loin, par exemple, du cas Richard Ferrand, dépourvu de la moindre compétence de juriste et nommé à la présidence du Conseil constitutionnel uniquement en sa qualité de fidèle d'Emmanuel Macron. Loin aussi, quoique un peu moins, du cas d'Amélie de Montchalin, nommée il y a 3 mois présidente de Cour des Comptes, alors connaissant certes la matière, mais enfin redevable de toute sa carrière à Emmanuel Macron, et surtout chargée de contrôler les comptes qu'elle avait elle-même élaborés. Conflit d'intérêts évident. Donc au total, de Ferrand à Montchalin et de Montchalin à Moulin, on peut dire que les choses évoluent plutôt dans le bon sens. La récente nomination de Marc Guillaume à la tête du Conseil d'État n'est pas plus contestable. On peut même espérer qu'il retiendra cette auguste institution sur la pente glissante du wokisme. Et demain, si, comme on le murmure, c'est Georges-François Leclerc qui lui succède à la préfecture d'Île-de-France, c'est moins le directeur de cabinet du président de la République qui sera distingué, mais qu'un homme d'autorité et un grand préfet.
4: Mais vous ne croyez pas qu'en nommant autant de proches à des postes clés, quand même, Emmanuel Macron se ménage des appuis pour un éventuel retour politique en 2032, c'est ce qu'on entend.
5: Hein. Ouais, sérieusement, Dimitri, vous pensez que le macronisme aura laissé un souvenir tel qu'une armée de résistants va préparer, tapis dans l'ombre, la revanche du grand homme? C'est pas une plaisanterie.
4: Bon, il y a une nostalgie Hollande.
5: Allez savoir. Mais alors, par ailleurs, quant à la capacité pour le gouverneur de la Banque de France ou le premier président de la Cour des Comptes d'influer, si peu que ce soit, sur le cours d'une élection présidentielle, chacun sait qu'elle est proche de zéro.
4: C'est vrai. Mais alors, si le calcul politique n'est pas le moteur de ces nominations, quelle en est la logique, hein?
5: Mais le bon plaisir, Dimitri, le bon plaisir. En ces temps où, en vérité, les politiques, ça aussi on le dit, n'ont plus aucune prise sur les choses, où tout résiste, où plus rien ne répond, les nominations sont, avec les décorations, l'ultime refuge pour ceux qui restent du pouvoir. Emmanuel Macron savoure ses dernières nominations avant liquidation. Faire danser les candidats, les laisser mariner dans l'incertitude. Sur 10 prétendants, distinguer un fidèle dont chacun comprendra qu'il n'existe que par vous. Et surtout, humilier ses 9 rivaux en leur faisant toucher du doigt l'erreur, la grave erreur qu'ils ont commise en ne prêtant pas allégeance plus tôt ni plus complètement. Nommer bientôt le défenseur des droits, et puis le président de l'autorité de la concurrence, et puis le régulateur des télécoms. Désigner, mais le plus tard possible, le président du château de Versailles. Contempler le reflet de sa puissance dans l'œil des courtisans, y a-t-il plus grand bonheur pour un monarque finissant ?
4: L'édito politique sur Europe 1. Merci Alexis Brézère.

0: Et si on vous souhaite un bon début de journée, dans un instant, votre journal. Pour le moment, il est 6h28. Voici les mots drôles et méchants avec Elisabeth Noir.
1: Ce jugement de Gérard Longuet sur Michel Rocard. Il faut se méfier d'un homme comme Michel Rocard, capable de déchirer un billet gagnant de la Loterie Nationale.
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4: Les sorties de la semaine. Star Wars, The Mandalorian and Grogu, dès le vendredi 22. Avec Pedro Pascal, Sigourney Weaver, Jeremy Allen White. Après la chute de l'Empire, Din Djarin et Grogu reprennent du service pour le compte de la Nouvelle République. Maximilien Kolbe. Retour sur le parcours du père Maximilien Kolbe, prêtre polonais, déporté à Auschwitz, devenu symbole de courage et de sacrifice dans l'horreur des camps nazis. Autofiction en compétition à Cannes 2026. En première crise créative, un réalisateur transforme un drame personnel en scénario pour son prochain film. Peu à peu, fiction et réalité se confondent dans un troublant jeu de miroir sous les limites de l'autofiction. Passenger, film d'horreur interdit aux moins de 12 ans. Les goûteuses d'Hitler, en VOSTF uniquement. Durant la Seconde Guerre mondiale, des jeunes femmes sont contraintes de goûter les repas destinés à Hitler au péril de leur vie. L'événement cinéma de la semaine, Star Wars, The Mandalorian and Grogu, le 22 mai, séance prestige en salle VIP. Toujours à l'affiche, la Vénus électrique, les rayons et les ombres, Vivaldi et moi, VOSTF uniquement, Mortal Kombat 2, C'est quoi l'amour, The Criminals, juste une illusion, histoire parallèle, pour le plaisir, le diable s'habille en Prada 2, Nickel, Super Mario Galaxy le film, Marsupilami et Zootopie 2. Cinéma d'ici et d'ailleurs, La Cour d'Oku, thriller américain, en avant-première, Reims Polar 2026. Un homme ruiné à cause d'un emprunt kidnappe le fils d'un courtier responsable de sa situation. Il réclame 5 millions de dollars et les excuses. La prise d'otage va durer 63 heures sous les yeux de la télévision locale puis nationale. Attention, dernière séance pour Un monde fragile et merveilleux.
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8: Une adoption qui suscite des réactions mitigées. Retour sur ce vote de l'Assemblée nationale hier matin, qui a donc décidé d'ajuster le corps électoral spécial provincial. Les natifs pourront voter le 28 juin. Les conjoints, eux, restent exclus. 710 millions d'euros d'aide débloquée. Sébastien Lecornu annonce de nouvelles mesures pour faire face à une crise énergétique qui va s'installer dans la durée. Il pense que la guerre au Moyen-Orient va durer encore plusieurs mois. Air France et Airbus condamnés en appel. Les juges les ont reconnus coupables d'homicide involontaire dans l'affaire du crash du vol Rio-Paris en 2009. Bilan, 228 morts, dont deux Calédoniens. Le sport et tirage au sort difficile pour les Français à Roland-Garros. Au premier tour, Benjamin Bonzi affrontera le numéro 2 mondial Alexander Zverev. Arthur Fils croisera le fer avec le Suisse Stan Wawrinka. Quant au vétéran Gaël Monfils, il retrouvera son compatriote Hugo Gaston. La météo en Nouvelle-Calédonie, sur l'ouest, de belles éclaircies alternent avec quelques passages nuageux. Sur les autres régions, le soleil domine. Le vent d'ouest à nord-ouest se maintient. Quant aux températures maximales, elles affichent de 25 à 29 degrés.
0: Bienvenue dans Info Matin pour tous savoir de l'actualité en Calédonie, en métropole et dans le monde. Bonjour Nicolas.
8: Bonjour Thierry, bonjour à tous.
0: Et à la une, les élections provinciales.
8: Oui, le Parlement a donc définitivement approuvé hier matin pour nous l'inscription des natifs dans le corps électoral pour les élections provinciales. La proposition de loi organique qui avait été largement adoptée au Sénat a été approuvée dans les mêmes termes par l'Assemblée nationale avec 386 voix contre 127. L'amendement qui proposait l'intégration des conjoints a en revanche été rejeté à une voix près, 164 voix contre 163. Le rejet de cet article a révélé les divisions des groupes du camp gouvernemental. De nombreux députés Modem et Horizon ont en effet voté contre, comme les Insoumis, les Socialistes, les Écologistes et les Communistes. Les députés Renaissance, en revanche, ont voté unanimement pour l'ouverture aux conjoints, ainsi que les LR, le Rassemblement National et l'UDR d'Éric Ciotti. Les députés calédoniens se sont tous les deux exprimés sur cet amendement. Nicolas Metzdorf a bien sûr défendu l'intégration des conjoints. Écoutez.
9: Imaginez la violence pour ces 1500 conjoints 1% du corps électoral. Pour ces 1500 conjoints, imaginez la violence lorsqu'ils apprendront que le Parlement a refusé la proposition du Premier ministre. Vous n'avez humainement pas le droit de faire ça. Vous n'avez humainement pas le droit de faire ça. S'il y a un problème constitutionnel, laissez le Conseil constitutionnel trancher. C'est pas notre sujet. Notre sujet, il est politique. Et nous ne pourrons pas, je le dis et je le redis, reprendre des discussions sereines si jamais encore une fois la parole du gouvernement est trahie par le Parlement.
8: Et à l'inverse, son collègue Emmanuel Tchibaou a répété son opposition et il a même proféré des menaces en cas d'ouverture du corps électoral aux conjoints.
10: Nainville-les-Roches, c'est l'abolition du fait colonial, 1983. Nous, on a accepté, avec l'État français, avec les victimes de l'histoire. Si on commence à remettre en cause ces équilibres-là, nous, on va reprendre notre parole de Nainville-les-Roches. Et l'exercice du droit à l'autodétermination, ce sera nous, le peuple colonisé. C'est juste une remarque que je fais, mais de dire de mesurer ici, dans cette enceinte, la justesse des propos qui sont portés. Il ne faut pas pousser trop, parce que derrière, vous nourrissez l'instabilité. Et faire attention à ce qu'on dit, et surtout dans la temporalité qui est la nôtre, un mois. Voilà, c'était juste une remarque du respect des institutions et du principe un homme, une voix, ça ne marche pas pour l'exercice du droit de l'autodétermination et le droit des peuples à disposer d'eux-mêmes.
8: Et finalement, cet amendement sur l'inscription des conjoints a été rejeté par l'Assemblée nationale. Un rejet à une voix près, 164 voix contre 163, en raison notamment de la défection dans le bloc central des députés Horizon et Modem. Et après la séance, Nicolas Metzdorf n'hésitait pas à parler de trahison.
11: Oui, je pense qu'on a été clairement trahi par Édouard Philippe et François Bayrou. Je crois qu'il faut dire les choses comme ça. Est-ce que c'est un règlement de compte vis-à-vis d'Emmanuel Macron, de Sébastien Lecornu dans le cadre des futures élections présidentielles? Très certainement. Je crois que c'est un vote qui a dépassé aujourd'hui le simple archipel de la Nouvelle-Calédonie. Mais c'est, comme d'habitude, les Calédoniens qui en payent le prix. Voilà. Encore une fois, on a été les otages de la politique nationale. Moi, je suis quand même assez rassuré que mon groupe tienne au milieu de tout ça. Mais clairement, aujourd'hui, je pense que Marine Le Pen va pouvoir expliquer aux Calédoniens que Édouard Philippe et François Bayrou ont empêché des Calédoniens de voter. Je crois qu'aujourd'hui, elle ressort la grande gagnante de ce vote.
8: Le Premier ministre Sébastien Lecornu, qui assistait à la séance et qui est intervenu au début des débats, a estimé pour sa part que le poison de la politique nationale s'était invité dans les débats dans l'hémicycle avec des positionnements liés à la présidentielle de 2027. Il a aussi salué un petit pas, toutefois décisif, avec l'intégration des natifs dans le corps électoral provincial. La loi organique a en effet été adoptée à une large majorité avec, je le rappelle, 386 voix contre 127. Le camp gouvernemental, les LR, le Rassemblement national, l'UDR et le PS ont largement voté pour. Les insoumis, les écologistes et les communistes s'y sont opposés. La loi organique est donc adoptée définitivement par le Parlement. Il n'y a pas besoin de commission mixte paritaire et la loi va maintenant être transmise au Conseil constitutionnel avant d'être promulguée. L'ouverture du corps électoral provincial aux natifs et le refus de l'inscription des conjoints qui ont suscité beaucoup de réactions sur le territoire, Léo Fichou.
12: Oui, des réactions contrastées et souvent mitigées. Pour le Rassemblement, d'abord Virginie Rufnac est satisfaite pour les natifs, mais déçue pour les conjoints. Elle affirme que les partisans de la France n'en resteront pas là sur la question du gel du corps électoral. Pour les loyalistes, Gilles Brial trouve cet ajustement insuffisant. Il trouve tout à fait normal que l'on intègre les natifs, mais il juge hallucinant que les conjoints soient toujours exclus du corps électoral. Il estime que la représentation nationale tourne le dos aux valeurs de la République et regrette que les parlementaires votent sans prendre en compte le choix des Calédoniens. Sur sa page Facebook, Sonia Baquès remercie les groupes Renaissance, Rassemblement National et l'UDR d'Éric Ciotti d'avoir voté comme un seul homme l'amendement sur les conjoints. Elle poursuit en écrivant « Honte à ces responsables politiques nationaux qui se disent démocrates, Horizon et Modem notamment, qui cautionnent l'exclusion de milliers de Calédoniens présents depuis des années et investis ici. » Réaction également de Philippe Dunoyer pour le mouvement « Nous ». Il fait valoir l'argument juridique pour justifier le rejet de l'ouverture aux conjoints et il est satisfait pour les natifs. Satisfaction totale en revanche pour Milakoulo Tukumuli qui rappelle que le vote des députés correspond à la position de l'éveil océanien. L'UNI aussi est satisfaite puisqu'elle était favorable à l'inscription des natifs et opposée à l'ouverture aux conjoints, rappelle Jean-Pierre Jaïwé. Saoué, le chef du groupe UNI au Congrès de la Nouvelle-Calédonie.
8: Des réactions que vous avez pu entendre d'ailleurs hier dans nos différentes éditions. Réaction également Léo Fichou de l'association Un cœur, une voix qui parle d'un jour de colère et de honte républicaine.
12: Même si elle se réjouit de la réintégration des natifs sur la liste électorale provinciale, l'association qui défend, je le rappelle, les exclus du droit de vote, estime que c'est une honte pour la République de continuer à laisser au bord de la route plus de 27 000 Calédoniens par pure lâcheté. Les parlementaires ont bafoué les valeurs de la République. La violence a prévalu sur le droit et l'humanité, écrit l'association qui remercie Nicolas Metzdorf. L'association Un cœur, une voix annonce d'ores et déjà qu'elle attaquera le décret de convocation des électeurs et même le résultat des élections.
8: À noter aussi la réaction de la CCAT qui, dans un communiqué, dénonce un passage en force massif décidé depuis Paris. Elle estime que la réforme remet en cause les équilibres issus de l'accord de Nouméa et fragilise le processus de décolonisation. La CCAT qui accuse l'État de vouloir élargir progressivement et unilatéralement le corps électoral. Fin de citation. Au terme de ce processus législatif et sous réserve bien sûr de l'avis du Conseil constitutionnel, ce sont donc 10 575 natifs qui devraient être inscrits automatiquement sur la liste électorale spéciale. 4145 de statut civil coutumier et 6430 de droit commun. Mais les 1500 à 1800 conjoints unis depuis au moins 5 ans à un électeur ne pourront pas voter au provincial du 28 juin.
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8: Et c'est l'heure d'opinion, votre rendez-vous SMS sur Radio Rythme Bleu. Voici notre question du jour. L'ouverture du corps électoral provincial aux natifs est-elle, selon vous, un premier pas vers une ouverture plus large du corps électoral? Si vous pensez que oui, vous tapez 1. Si vous pensez que non, vous tapez 2. Et vous envoyez votre réponse par SMS au 3146. La réponse à notre question d'hier, 86% des auditeurs de Radio Rythme Bleu qui se sont exprimés par SMS disent qu'ils approuvent la levée de la protection de marché sur le chocolat. Ils sont donc 14% à dire qu'ils ne l'approuvent pas. Merci pour votre participation et rendez-vous demain pour la réponse à la question du jour. 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On va marquer une première pause publicitaire dans ce journal avant de voir l'actualité en métropole et dans le monde, et notamment Sébastien Lecornu qui pense que la guerre au Moyen-Orient va durer dans le temps.
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8: La suite du journal est la guerre au Moyen-Orient et donc la crise énergétique vont durer. C'est la conviction en tout cas de Sébastien Lecornu, le Premier ministre qui tenait sa première grande conférence de presse à Matignon à ce sujet cette nuit pour nous.
19: Cette guerre va durer. Il est difficile de donner des scénarios auxquels nous pourrions nous raccrocher. Le scénario désormais le plus optimiste, c'est pas forcément celui que je retiens d'ailleurs. C'est au fond une forme de retour à la normale entre l'été et l'automne. Et vous avez des scénarios noirs qui nous feraient plonger dans d'autres gestions de crise, c'est-à-dire reprise non seulement des conflits, des frappes, destruction des sites de production d'hydrocarbures au Moyen-Orient, voire même non seulement la fermeture d'Hormuz, mais aussi la fermeture de Bab-el-Mandeb.
8: Et face à cette crise, le Premier ministre a donc dévoilé les grandes lignes pour les nouvelles aides et mesures de soutien à l'activité économique prévues pour le mois de juin. 710 millions d'euros d'aides nouvelles. Sébastien Lecornu qui annonce toutefois ne pas changer de stratégie. Maïalène Trémollet pour Europe 1.
20: Exactement, pas de nouvelle stratégie, mais une nouvelle échelle, puisque ces aides du gouvernement seront maintenues au moins jusqu'à l'automne. S'il refuse toujours une baisse généralisée des prix à la pompe dans l'objectif assumé de ne pas creuser le déficit public, Sébastien Lecornu promet néanmoins de n'abandonner personne. Concrètement, le gouvernement engage 1,2 milliard d'euros et si plus de 400 millions de cette somme ont déjà été distribués, on compte donc 710 millions d'aides nouvelles. Parmi elles, la reconduction du soutien aux pêcheurs, aux agriculteurs pour une durée de 3 mois. Reconduction aussi des aides au BTP et même doublement de l'aide aux grands rouleurs. Mais Matignon propose également 2 nouvelles aides comme la création d'un bonus écologique pour les VTC par exemple. Une aide à l'achat allant jusqu'à 5 500 pour un véhicule électrique ou encore une aide ciblée pour les aides à domicile avec une revalorisation pérenne de leurs indemnités kilométriques et un programme de leasing automobile qui leur sera dédié. Enfin, Sébastien Lecornu promet un renforcement de la prime carburant qui passera de 300 à 600 euros. Le gouvernement qui annonce un nouveau comité au mois de juin pour actualiser ses choix de dépenses et faire évoluer les mesures en fonction de la situation au Moyen-Orient.
8: Le gouvernement persiste dans l'erreur. Voilà la réaction de l'association 40 millions d'automobilistes qui demandent toujours de baisser les taxes. Et en pleine flambée des prix des carburants, un autre coup dur pour les automobilistes, la suppression des ZFE, les zones à faible émission, qui est retoquée par le Conseil constitutionnel. Les sages estiment en effet que cette mesure n'avait rien à faire dans le projet de loi de simplification adopté le mois dernier par le Parlement. Et enfin, un revirement de situation judiciaire dans l'affaire du crash du vol Rio-Paris. C'était en 2009. La catastrophe avait fait 228 morts, dont 2 Calédoniens. Et près de 17 ans après les faits, la Cour d'appel de Paris condamne Air France et Airbus pour homicide involontaire. Les deux entreprises avaient été relaxées en première instance, mais les juges vont jusqu'à parler d'une catastrophe annoncée qui aurait d'ailleurs pu être évitée, Laura Legault.
21: Oui, les magistrats ont déclaré les deux entreprises comme les seules et entières responsables de l'accident le plus meurtrier de l'aviation française. 228 personnes ont perdu la vie, dont 72 Français. Cette condamnation est saluée par les parties civiles. Danielle Lamy, présidente de l'Association des familles de victimes.
22: La justice prend enfin en compte la douleur des familles face à un drame collectif d'une brutalité insoutenable. Une page s'est tournée.
21: Le 1er juin 2009, quelques heures seulement après le décollage, le vol AF-447 qui relie Rio de Janeiro à Paris s'écrase dans l'océan Atlantique. Les boîtes noires révèlent la cause de l'accident. Les sondes qui mesurent la vitesse de l'appareil ont gelé en plein vol. La justice reproche à Air France de ne pas avoir formé les pilotes et l'équipage à ce type de situation. Le constructeur Airbus est jugé coupable d'avoir sous-estimé la défaillance des sondes et de ne pas avoir alerté les compagnies aériennes équipées. Les deux entreprises écopent de la peine maximale, 225 000 euros d'amende chacune. Elles ont annoncé ce pourvoir en cassation.
8: Laura Legault pour Europe 1. Il est 6h passé de 46 minutes. 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On va marquer une nouvelle pause publicitaire dans ce journal avant de voir la suite de l'actualité sur le territoire.
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0: La suite de l'actualité en Nouvelle-Calédonie, on retrouve Nicolas Legrand.
8: Et l'actualité judiciaire en bref. Depuis hier, c'est une affaire de vol d'une rare violence qui est jugée par la cour d'assises de Nouvelle-Calédonie. Les faits se sont déroulés le 7 septembre 2022 à Kuutio. Un homme qui rentrait de soirée s'est introduit dans la maison d'un homme âgé, handicapé, qui se déplace d'ailleurs en fauteuil roulant. Ce dernier a refusé de lui donner de l'argent et son téléphone, ce qui a mis son agresseur en rage. Et il s'est littéralement déchaîné à coups de pied et de poing sur sa victime qu'il avait fait tomber et l'a laissé pour mort. L'homme souffre d'une infirmité permanente. Malheureusement défavorablement connu de la justice et en état de récidive, l'accusé encourt jusqu'à 30 ans de réclusion criminelle. Le verdict est attendu dans la journée.
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8: Dans l'actualité institutionnelle à présent, le conseil municipal de Dimbé a été réuni hier soir et pour en parler, nous sommes en ligne ce matin avec le maire de la commune. Bonjour Cynthia Jean.
1: Bonjour Nicolas, bonjour aux auditeurs.
8: Merci d'être avec nous ce matin. Plusieurs points à l'ordre du jour hier soir et notamment la création d'un comité consultatif. L'objectif, c'est finalement d'associer les habitants, la société civile au grand projet de la ville.
1: Exactement. En fait, ce comité consultatif pour les grands projets et l'identité dimbéenne consiste à avoir finalement un espace pour présenter les projets sur lesquels nous allons travailler au sein de l'exécutif, associer eh bien, la société civile au travers d'associations qui seraient impactées ou intéressées par ces projets, ou bien des experts de la ville, et également associer des élus, notamment y compris ceux de l'opposition, dans cet espace qui permet à chacun de faire remonter ses observations et qui nous permet à nous eh bien, d'exercer une démocratie participative au plus près des habitants.
8: Tous les habitants seront concernés. Comment ça va se passer pour participer à ces travaux?
1: Alors en fait, nous allons faire un appel aux associations, hein, ça sera par le biais d'associations, qui souhaitent être associées à ce dispositif et qui pourront être invitées en fonction des projets qui seront présentés, projets que nous allons mettre en œuvre durant toute la mandature.
8: Alors Cynthia Jean, c'était un engagement de votre part au lendemain et même le jour même de la fête de l'omelette, de la fête de la ville de Dimbéa et de cette omelette géante. Vous allez aider les exposants qui cette année ont souffert en raison de la météo.
1: Oui, on se rappelle que la fête de l'omelette cette année a été placée sous le signe d'un véritable déluge, notamment la première journée. Les exposants ont beaucoup souffert et n'ont pas évidemment pu écouler leurs marchandises, notamment ceux qui avaient préparé de la nourriture. Donc je m'y étais engagée dès le dimanche. Nous allons rembourser 50% du prix des stands à l'ensemble des exposants que nous avons invités à se rapprocher du prestataire pour voir les modalités de ce remboursement.
8: Et enfin, Madame le maire, on retiendra parmi les points à l'ordre du jour. Ça peut paraître anecdotique, mais c'est finalement plutôt politique que vous avez décidé de payer de nouveau vos cotisations à l'Association française des maires.
1: Oui, tout à fait. Engagement là aussi fort de notre part. Nous avions dénoncé les deux dernières années l'absence de paiement des sommes dues hein, par la ville à l'Association française des maires. Pour nous, c'est important. D'abord parce que on doit payer nos dettes. Nous sommes membres de cette association. Il convient donc de payer notre cotisation. Et puis surtout, nous savons que l'Association française des maires défend notre appartenance à la République française. Il y a deux associations de maires en Nouvelle-Calédonie. Celle-là porte bien son nom et travaille pour que les communes, qui sont des communes d'État, eh bien, maintiennent le lien à la République. C'était donc un acte fort, un acte politique fort de notre part de régler nos dettes dès à présent.
8: Merci beaucoup, Cynthia Jean, maire de Dimbéa, d'avoir été avec nous ce matin pour revenir sur ce conseil municipal d'hier soir.
1: Merci beaucoup Nicolas, au revoir.
8: Merci beaucoup. Dans l'actualité institutionnelle, toujours les élus de la province Nord, eux, seront réunis ce matin en séance publique avec pas moins de 40 projets de délibération. L'essentiel porte sur la clôture du budget 2025 avec le compte de gestion administratif et l'ajustement du budget 2026. Des dossiers d'aide au développement pour les forages agricoles, la filière volaille ou encore le transport et des subventions de fonctionnement pour l'enseignement, le sport et l'insertion sont également à l'ordre du jour. Enfin, on note un volet social avec l'approbation du règlement intérieur des maisons de la femme de Poum et de Conné. jouer collectif et proposer des solutions concrètes face au décrochage scolaire. C'est l'ambition affichée par le gouvernement, la FINC et l'association Manahall, Léo Fichou.
12: Oui, ils ont signé hier une convention, un projet de village des solutions qui permettra de fédérer les structures et offrir des parcours individualisés, du repérage à l'emploi, en passant par la formation et le financement. L'identification des jeunes et la préparation à la formation, c'est le rôle de l'association Manahall. Jules Touffelé et Cédric Deveau sont les fondateurs.
2: J'interviens dans les quartiers pour récupérer des jeunes qui sont à la recherche d'un sens, qui cherchent surtout à s'en sortir des fois. Il y en a qui savent pas trop pourquoi des fois ils sont là en atelier et qui découvrent au fur et à mesure qu'ils s'étaient perdus un peu et qui se retrouvent plus ou moins à travers les outils qu'ils voient en atelier. Du coup.
3: Au début, apprendre aux jeunes à se connaître lui-même. Et à la clé de cette formation, c'est découvrir ses appétences, c'est-à-dire vraiment ce qui lui plaît. Là, l'idée, et ce qu'on va pouvoir faire avec le village des solutions, c'est apporter du contenu à l'immersion professionnelle qu'on veut faire, c'est-à-dire que les jeunes ils vont pouvoir aller dans les entreprises se former et faire un programme individualisé pour chaque jeune en fonction de ce qu'il souhaite faire dans la vie, quoi.
12: Et c'est donc la Fédération des entreprises et des industries de Nouvelle-Calédonie qui accueillera le premier site pilote au sein de ses bureaux à Ducos. Xavier Benoît est le président de la FINC.
4: On a un devoir de responsabilité aujourd'hui dans la situation calédonienne. C'est effectivement d'être capable d'ouvrir nos portes pour insérer des stagiaires, pour insérer des jeunes qui ont besoin de comprendre ce que c'est que l'entreprise, de ce que c'est qu'un entrepreneur. Et donc notre responsabilité, elle est là aussi et c'est ce qu'on fera pour ce dispositif. Ce qui est très agile, hein, c'est effectivement que par groupement d'entreprise ou par entreprise, on puisse avoir des parcours individualisés qui fait qu'on va répondre aux besoins du jeune et aux besoins de l'entreprise derrière, en s'appuyant sur des organismes de formation qui, là, par contre, vont faire une vraie révolution culturelle sur les modalités de formation qu'on devra mettre en place pour ces populations.
12: Samuel Népéoun, membre du gouvernement en charge notamment de la formation professionnelle, doit rencontrer dans les prochains jours les parties prenantes de ces futurs dispositifs Village des Solutions en province Nord, mais aussi en province des Îles.
8: En bref, Newrest recrute. L'entreprise organise une matinée de job dating au Mont d'Or. Rendez-vous de 8h à 13h à la salle Omnisport de Boulary. Des offres d'emploi seront proposées en restauration, cuisine, dans l'hébergement, la réception, la logistique, la livraison, la maintenance ou encore les ressources humaines. Un village des Fank enfin était installé hier toute la journée sur la place des Cocotiers. Les forces armées en Nouvelle-Calédonie ont organisé plusieurs événements pour commémorer les 80 ans du retour des volontaires du bataillon du Pacifique et donc pour rendre hommage aux anciens tout en transmettant à la jeunesse. Des démonstrations, des présentations de matériel et des stands d'information étaient sur place.
6: Je suis venu prendre des renseignements pour mes élèves du lycée Jean 23 afin qu'ils puissent avoir des documents concernant le RSMA. Je suis allé voir à côté les anciens combattants parce qu'on est sur un projet sur les 80 ans du retour du bataillon du Pacifique parce qu'en fait mes gamins ils bossent là-dessus depuis le mois d'avril.
7: Je suis venu regarder un peu ce qu'ils proposaient dans les différents corps de l'armée et voir si ça rentrait en adéquation un peu avec ce que je fais actuellement en études. Je suis en LEA anglais-japonais et je fais un peu tout ce qui est commerce et marketing international et ça n'a pas vraiment de lien mais vu qu'on fait un peu de logistique et vu que j'aime bien donc je me suis dit que ça pourrait être bien de venir voir ce qu'ils proposent ici dans le secteur de la logistique. C'est dans l'armée de l'air, je ne savais pas, mais du coup, il y a le métier de linguistique. Je peux traduire différentes choses, enfin tout ce qui se passe au niveau aérien. Et après, pour l'armée de terre aussi, je suis partie me renseigner aussi dans le secteur de la logistique pour savoir au niveau des concours, ça se passait comment.
25: Ce qui m'intéresse sur le site, c'est qu'il y a plusieurs métiers différents qui est sur l'armée et qu'on peut découvrir plein de choses et apprendre. Il y avait le massage cardiaque qu'on a pu faire et qui nous ont fait montrer et expliquer. Il y avait un stand là où il y avait des munitions qui nous ont expliqué comment on fait, comment utiliser.
8: Et les animations se sont clôturées en début de soirée avec un spectacle son et lumière. Notez que nous reviendrons sur les 80 ans du retour des volontaires du bataillon du Pacifique ce midi, puisque c'est l'un des sujets qu'abordera le général Soubrier, commandant supérieur des FANC. Il sera l'invité d'Elisabeth Noir dans le magazine Transparence. En attendant, il est 6h passé de 57 minutes. Merci d'être avec nous. On marque une dernière pause publicitaire dans ce journal avant de voir toute l'actualité sportive en compagnie de Léo Fichou. Et on verra que le tirage au sort n'a pas été clément pour les Français à Roland-Garros.
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0: L'actualité sportive, on retrouve Nicolas Legrand.
8: Et du tennis à la une avec les internationaux de France. Thomas Forel est le premier tricolore à se qualifier pour le tableau principal de Roland-Garros, Léo Fichou.
12: Il n'a que 20 ans, classé 382e à l'ATP. Thomas Forel a réussi le pari fou de sortir des qualifications. Il a battu le 225e, le 199e et le 111e à l'ATP. Il ne connaît pas encore son adversaire au premier tour de Roland-Garros puisqu'il faut attendre la fin des qualifications. En revanche, on sait déjà qu'Arthur Fils défiera Stan Wawrinka, le Suisse qui dispute son dernier Roland-Garros. Gaël Monfils, pour sa dernière, lui aussi affrontera un autre tricolore, Hugo Gaston. Le jeune Moïse Kouamé, 17 ans, sera opposé au vétéran Marin Cilic. Défi de taille pour Clément Tabur, passé par Nouméa en début d'année. Ce sera face au numéro 1 mondial Yannick Sinner. Entrée en lice difficile aussi pour Giovanni Mpetti-Péricard face à Novak Djokovic. Enfin, le vainqueur du BNC Tennis Open, Arthur Géa, défiera la tête de série numéro 13, Karen Khachanov.
8: Du cyclisme avec la 12e étape du Tour d'Italie, c'est le Belge Alex Agart qui s'est imposé d'une petite longueur d'avance sur le peloton. Au général, le Portugais Afonso Eulalio est toujours en tête. Son principal concurrent, le Danois Jonas Vingegaard, pointe à 33 secondes. Et puis un mot des Calédoniens engagés sur des compétitions internationales avec un magnifique 6-6 pour Christian Haro au Tunisian Open Masters de natation. Le nageur de l'Olympique Nouméa Natation était engagé sur 6 épreuves en bassin dans la catégorie 85-89 ans et il n'a rien laissé à ses adversaires puisqu'il a réussi à remporter 6 médailles d'or.
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8: Et la météo, c'est avec vous Thierry.
0: Oui Nicolas, ce matin le soleil sera bien présent, hormis sur la façade ouest, il sera contrarié par des passages nuageux, donnant lieu à des averses isolées. Le vent de secteur ouest pour ce matin, 10 à 15 nœuds, voire localement un peu moins. Sur la façade est cet après-midi, sur l'ouest, de belles éclaircies alterneront avec quelques paquets nuageux. Sur les autres régions, le soleil dominera. Le vent orienté ouest à nord-ouest pour cet après-midi, 10 à 15 nœuds. Sur la côte est, il sera un peu plus faible. Les températures comprises, elles, entre 25 et 29 degrés.
8: Merci beaucoup Thierry, merci à tous d'avoir suivi ce journal. Je rappelle qu'il sera disponible en réécoute sur notre site internet, le www.rrb.nc. Dans un instant, le rappel des titres de l'actualité de ce vendredi matin, puis le billet d'humeur de la rédaction sera signé Elisabeth Noir. Et vous avez un avis, vous nous appellerez au 25 46 46.
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0: Excellent début de journée, il est 7h.
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0: L'heure du rappel des titres avec vous Nicolas Legrand.
8: Bonjour à tous et à la une, le Parlement qui a donc validé l'inscription des natifs sur la liste électorale provinciale, mais il rejette l'intégration des conjoints. La loi organique va être soumise à l'avis du Conseil constitutionnel et les 10 575 natifs devraient être inscrits automatiquement sur la liste électorale spéciale. En revanche, les 1 500 à 1 800 conjoints unis depuis au moins 5 ans à un électeur ne pourront pas voter au provincial du 28 juin. Je rappelle que l'association Un cœur, une voix annonce qu'elle attaquera le décret de convocation des électeurs et même le résultat des élections.
5: La guerre au Moyen-Orient va durer encore de longs mois. La crise énergétique risque donc de s'installer. C'est la conviction du Premier ministre Sébastien Lecornu. Il renforce donc les mesures de soutien à l'activité. 710 millions d'euros d'aides nouvelles. Le coup de pouce pour les grands rouleurs va passer de 50 à 100 euros. Les mesures sectorielles déjà annoncées sont prolongées de 3 mois. Et le plafond de la prime carburant versée par les entreprises sur la base du volontariat va passer de 300 à 600 euros. Air France dit regretter sa condamnation en appel dans l'affaire du crash du vol Rio-Paris et annonce former un pourvoi en cassation, tout comme Airbus. Les deux entreprises ont été reconnues coupables aujourd'hui d'homicide involontaire. La compagnie aérienne et le constructeur avaient pourtant été relaxés en première instance. Le crash du vol Rio-Paris avait fait 228 morts, dont deux Calédoniens. C'était en 2009. Et puis, on termine avec le sport, avec un tirage au sort plutôt sévère pour les Français au premier tour de Roland-Garros, puisque vous le savez, ils sont tombés sur des gros morceaux. On retiendra notamment le numéro 2 mondial, Alexander Zverev, sera opposé à Benjamin Bonzi. Et puis, il y aura aussi des matchs difficiles pour Clément Tabur, qui est passé par Nouméa en début d'année. Lui, il sera face au numéro 1 mondial, Yannick Sinner. Arthur Fils retrouvera, lui, le Suisse Stan Wawrinka. Quant au vétéran Gaël Monfils, il retrouvera son compatriote Hugo Gaston.
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5: Et le billet du jour est signé Elisabeth Noir.
19: Tout ça pour ça. Il a fallu des années depuis le gel unilatéral de 2007. Il a fallu des mois de discussions, de débats, d'opposition et parfois de terribles violences pour arriver à desserrer un peu le carcan de la restriction du corps électoral provincial. Il n'est pas dégelé, loin s'en faut, mais il est enfin ouvert aux natifs, ce qui semblait une évidence. Au terme d'une semaine de cheminement législatif à marche forcée, l'intégration des natifs a en revanche été rejetée, et sur de très mauvais prétextes. Il faut dire que le sénateur naturel qui avait déposé la proposition de loi a fait lui-même obstruction à l'inscription des conjoints. L'argument juridique pour justifier ce rejet est pourtant un peu faible et l'ouverture aurait au moins pu être tentée. Mais ses collègues Rowe et Chibaou ont applaudi cette pusillanimité qui leur a permis d'obtenir gain de cause, avec bien sûr la complicité de la gauche et même de certains centristes qui ont des comptes à régler avec le Premier ministre. Ragaillardi, le député Chibaou, est même passé aux menaces. Il suggère que les indépendantistes pourraient supprimer le droit à l'autodétermination à tous ceux qui n'appartiennent pas au peuple colonisé. Décidément, en quelques jours, le temps de l'examen de la loi organique, bien des masques sont tombés.
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21: Bonjour.
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5: Eh bien, si vous avez un avis, faites-nous en part en direct sur Radio Rythme Bleu. Le standard est ouvert. Il décroche au 25 46 46 et ensuite on vous accueille en direct pour pouvoir exprimer votre avis. Ça peut être un coup de cœur, un coup de gueule, une analyse. N'hésitez pas à le faire. On est ensemble pendant une quinzaine de minutes. Et c'est Yves qui prend la parole en premier. Bonjour Yves.
23: Oui, bonjour. Ça va ?
5: Ça va bien et vous ?
23: Je suis calé à l'antenne. J'adore votre standardiste. C'est toujours un petit mot pour vous faire sourire. Oui, je voudrais simplement, moi je suis élu, je suis sur les listes spéciales décidées par je sais pas quoi, Chirac, tout ça là. J'adhère à fond sur la démarche de un cœur, une voix, et je relance un appel que j'ai lancé il y a quelque temps déjà, à tous les Calédoniens, même ceux qui ont le droit de vote, tous les droits de vote que de la terre, de suivre cette association et de les accompagner dans leur recours. En déposant un recours individuel, la démarche sera expliquée par les responsables de l'association. Parce que là, on atteint des sommets quand même où un couple, j'ai rencontré un jeune Calédonien hier, un couple, lui, il est marié avec une métropolitaine depuis, 18, 19 ans. Donc lui, il est électeur d'office. Et puis sa femme, elle n'a pas le droit. Enfin, il était exclu. Et maintenant, sa femme, elle n'a pas le droit. Moi, c'est du n'importe quoi. Donc, il faut accompagner un cœur, une voix. Au moins, on va sur le terrain du droit. On va être. Il faut accompagner cette association. Voilà, c'était mon message. Il faut à tout prix être avec eux, être solidaires, et puis même les rejoindre carrément, adhérer à leur association. Plus on sera nombreux pour dénoncer cette infamie-là, tout ce qui se passe, et plus ça ira vite dans l'autre sens. Voilà. Allez, passez une bonne journée. Et puis, je vous souhaite à tous un très bon week-end.
5: Bonne journée, bon week-end Yves. Merci d'avoir été avec nous ce matin sur l'antenne d'RRB. Il est 7h passées de 8 minutes. Ça me donne l'occasion aussi de vous présenter notre question du jour. On en a parlé tout à l'heure dans le journal. La question du jour dans le rendez-vous opinion est la suivante aujourd'hui. L'ouverture du corps électoral provincial aux natifs est-elle, selon vous, un premier pas vers une ouverture plus large du corps électoral ? Si vous pensez que oui, vous tapez 1. Si vous pensez que non, vous tapez 2. Et vous envoyez votre réponse par SMS au 3146. Merci pour votre participation et rendez-vous donc demain samedi pour la réponse à la question du jour. Je vous donne la réponse à notre question d'hier. 86% des auditeurs de Radio Rythme Bleu qui se sont exprimés par SMS disent qu'ils approuvent la levée de la protection de marché sur le chocolat. Ils sont 14% à dire qu'ils ne l'approuvent pas. Le 25-46-46, ça continue. On va marquer une courte pause publicitaire et on se retrouve juste après avec la suite de vos appels en direct sur Radio Rythme Bleu. Vous nous appelez donc dès maintenant au 25-46-46.
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21: Bonjour.
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5: Vous écoutez Radio Rythme Bleu, merci d'être avec nous pour cette émission matinale. On vous offre l'opportunité de vous exprimer en direct sur vos sujets de prédilection. Ça peut être l'actualité, ça peut être le quotidien. N'hésitez pas, en tout cas les messages passent bien en direct tous les matins. Et c'est Laetitia qui prend la parole maintenant. Bonjour Laetitia.
24: Oui, bonjour. Vous m'entendez bien ?
5: On vous entend, on va tendre l'oreille, mais ça va aller.
24: Voilà, je voulais m'exprimer par rapport à ce que le monsieur vient de dire là par rapport à un couple marié. Moi, ça fait 21 ans que je suis métropolitaine, ça fait 21 ans que je suis mariée avec un natif d'ici. Et le jour où que je suis partie à la mairie, moi, pour voir si j'étais inscrite sur les listes provinciales, ils ont été étonnés de voir que je n'étais pas inscrite. Donc du coup, c'est une question que je me pose, parce qu'avec toute l'actualité qu'on entend en ce moment, je me dis, mais comment ça se fait que moi, on me dit, comment ça se fait que tu n'es pas inscrite sur les listes, alors que ça fait 10 ans que que nous sommes rentrés avec mon époux. Et là, je me suis inscrite du coup, et ça va passer en commission qu'au mois de mars l'année prochaine, pour que je puisse avoir le droit de vote aux prochaines provinciales, mais pas pour celle-là. Donc la question que je me pose, c'est pourquoi certaines personnes, certains conjoints n'ont pas droit, et que moi j'aurais le droit de voter aux prochaines provinciales. Donc voilà, c'est juste la question que je me pose.
5: Parce que vous avez fait un dossier qui est passé devant une commission administrative spéciale.
24: Là justement, j'ai rempli le dossier pour que ça passe en commission, et ça passera au mois de mars l'année prochaine. Ça passera en commission pour justement les listes spéciales, et puis ça passera que le mois de mars l'année
5: prochaine. Alors que vous ne remplissez pas les critères, c'est ce que vous nous dites.
24: Oui, voilà. D'après ce que j'entends par rapport à l'actualité d'aujourd'hui, c'est que je fais partie des conjoints, et les conjoints n'ont pas le droit de voter. Donc pourquoi moi, personnellement, je vais à la mairie, je dépose un dossier d'inscription, et puis... ça passerait en commission l'année prochaine, quoi. Donc après, il faut peut-être avoir un éclaircissement là-dessus, je sais pas. C'est la question que je me pose depuis un moment, c'est ce que je disais à mon mari. Et moi, ça m'étonne, parce qu'on me dit à la mairie, comment ça se fait que toi, tu votes pas ? Moi, je suis pas inscrite, mais normalement, tu aurais dû être inscrite sur la liste.
5: Si vous ne remplissez pas les critères, la commission risque de...
24: Voilà,
5: d'écarter
24: donc
5: votre dossier, en tout cas.
24: C'est la question que je me pose.
5: Eh bien, merci
24: donc,
5: Laetitia.
24: Si quelqu'un peut m'éclaircir là-dessus, ça serait bien.
5: Eh bien, effectivement, les critères et le corps électoral spécial provincial n'a pas changé, hormis l'inscription de ces natifs.
24: Voilà, c'est
5: mais
24: ça.
5: Pas de raison de plus si vous n'avez pas les critères d'être voilà. Présent sur la liste.
24: Exactement.
5: Merci Laetitia, en tout cas.
24: Merci à vous.
5: Merci d'avoir été avec nous ce matin sur l'antenne de Radio Rythme Bleu. Bonjour Irène.
7: Bonjour Nicolas, bonjour Herbé, bonjour tout le monde. Non mais moi c'est simplement pour une remarque, moi je comprends pas ce droit de vote là. Alors soit disant que voter est un devoir, hein, je sais pas, on apprend ça en 6e, en 5e, voter est un devoir. Si on veut râler, ben si on a voté, on a le droit de râler. Mais ceux qui votent pas n'ont pas le droit de râler, puisqu'ils veulent pas participer à la vie du pays, hein, peu importe où on soit. Mais moi, dans la mesure où les gens paient des impôts sur le territoire, je ne comprends pas qui n'a pas

0: plus manger. Bah, peut-être s'occuper de ces cas-là que le droit de vote. Voilà.
1: Merci c'était Irène pour votre avis.
0: De remarques, hein, parce que je n'ai même pas un petit gueule, hein, parce que contre qui on n'en sait plus. Voilà. Voilà, Nicolas, c'était mon avis personnel. Voilà.
1: Merci de l'avoir exprimé. À très bientôt.
0: Merci. À très bientôt.
1: Merci de nous avoir appelés. Bonjour Val.
2: Bonjour. Alors moi, je voudrais répondre à la première auditrice. Vous m'entendez ?
1: On vous entend, oui.
2: Oui, donc je voulais répondre à la première auditrice. Je suis dans le même cas qu'elle, je suis métropolitaine. Arrivée après 98, mais mariée depuis plus de 20 ans. Et ben, comme elle, je suis punie. Comme elle, j'ai fait une demande d'inscription avec un dossier il y a un ou deux ans. Je me suis fait retoquer en beauté. Et là, donc, on est encore une fois puni. Je trouve ça scandaleux, mais alors scandaleux. Et je voudrais inciter les jeunes majeurs de droit coutumier à réfléchir sur ce que pensent leurs leaders qui ont voté contre, même contre l'insertion des natifs. Ça en dit long sur ce qu'ils pensent de leur jeunesse. Alors, de la nôtre, n'en parlons pas, mais de la leur, des enfants de statut. Comment des leaders indépendantistes peuvent voter contre? Alors les jeunes, réfléchissez bien à ce que vous allez faire réfléchissez à ce qu'ils pensent de vous. Voilà mon coup de gueule, si on peut dire. Et puis merci à Édouard Philippe, qui est un compatriote du Havre, d'avoir voté contre aussi, c'est vachement sympa. Et puis tous les cocos, les écolos qui connaissent rien à la Calédonie, mais qui décident pour nous. En fait, on est 1800 conjoints concernés. Je pense pas que ça aurait révolutionné la Calédonie de nous donner le droit de vote. Et merci à ceux qui se battent pour que nous, on puisse un jour peut-être voter. Alors, le Emmanuel Tchibao qui nous dit « quand on sera indépendant, là, tout le monde pourra voter », il me fait doucement rire, quoi. Allez, bonne journée tout le monde.
1: Bonne journée Val, merci d'avoir été avec nous ce matin sur l'antenne d'RRB, il est 7h16. Marie est avec nous, mais la ligne a raccroché. Nous accueillons donc Laurine. Bonjour Laurine.
3: Bonjour, moi je voudrais souligner que les députés et tout ce qui est législateur ont réalisé une sacrée faute professionnelle vis-à-vis de la hiérarchie des normes. Au niveau des droits civiques et politiques internationales, les femmes et les hommes doivent être à égalité et toute la législation doit favoriser l'égalité homme-femme. Ce qui se passe là, c'est qu'en votant pas celle des conjoints, ils créent au sein d'une même famille, d'un même foyer, une inégalité entre l'homme et la femme. Alors que ce soit l'homme ou la femme qui vote, c'est une inégalité. Et ça ne devrait pas exister. Toutes les femmes déjà devraient avoir législativement le droit de vote à toutes les élections, ce que ne permet pas actuellement le droit français ou le droit sur la Nouvelle-Calédonie. Donc ça, c'est une faute inexcusable, je dirais, de leur part, par méconnaissance de la hiérarchie des normes. Et déjà, de base, ils devraient permettre à toutes les femmes de voter. Donc voilà, et l'inégalité au sein d'un même foyer, ce n'est pas normal au niveau des droits civiques et politiques. Donc, ils connaissent pas leurs droits, ils font mal leur boulot, et puis il sera peut-être temps de les changer. Voilà. Merci à tous.
1: Merci Laurine, merci d'avoir été avec nous ce matin sur l'antenne de Radio Rythme Bleu et d'avoir exprimé votre avis en direct. Bonjour Stéphane.
4: Bonjour, je veux participer à l'émission dans le sens où moi je suis marié avec mon épouse, je suis originaire du territoire, j'ai le droit de vote, référendaire provincial. Je suis marié depuis 18 ans, c'est marié en Calédonie avec une épouse qui est de maman calédonienne, donc qui avait le droit de vote. Et selon l'accord de Nouméa et la loi qui a changé en 2007, on a eu à remplir un dossier pour les référendums, sur la liste référendaire, et il y a eu une réponse négative. Donc on avait beaucoup espoir sur cette loi qui passait pour les prochaines élections provinciales. Mais là, d'après ce que j'ai entendu de la dame tout à l'heure, a priori pour les provinciales qui arriveront après celle de juin, là, du mois prochain, il devrait y avoir des nouvelles démarches. Si vous pouviez vous renseigner pour qu'on ait vraiment confirmation de ça, parce qu'elle ne pouvait pas au référendaire, alors que le référendaire, les droits étaient plus ouverts qu'au provincial. Le provincial, c'était carrément fermé. On nous avait dit non tout de suite à la mairie que ça n'allait même pas passer en commission. Donc voilà, c'était juste ma question plus qu'un avis qu'on fait. Merci.
1: Merci Stéphane d'avoir été avec nous. Alors d'un point de vue technique, pour ne pas dire de bêtises, les spécialistes pourront intervenir ensuite, mais effectivement les démarches sont toujours possibles si l'on considère qu'on doit être inscrit sur

0: ces listes électorales spéciales. Et ensuite, c'est la commission administrative spéciale qui rend son avis sur la question. Donc, effectivement, il y a des gens qui font des démarches qui sont parfois en dehors des critères, mais qui estiment être dans les critères et qui ensuite se font retoquer. Et donc, il y aura potentiellement de nouvelles démarches, puisque notamment Sébastien Lecornu annonce qu'après les élections provinciales du 28 juin, l'État convoquera un certain nombre de réunions avec les partenaires politiques calédoniens en vue de trouver un accord avant la fin de l'année. C'est en tout cas l'objectif affiché par le Premier ministre.
1: D'accord. Je vous remercie.
0: Merci.
1: Oui. C'était juste pour préciser que nous, c'était un autre élément, c'est qu'elle est fille de Calédonie.
0: Oui, bien sûr. Donc, oui.
1: Ça paraissait vraiment une aberration en soi. Mais bon, je vous remercie bien. Bonne journée.
0: Merci Stéphane. À très bientôt. Merci d'avoir été avec nous sur l'antenne de Radio Rythme Bleu. Bonjour Bernard.
2: Bonjour. Bonjour Nicolas.
0: On vous écoute Bernard.
2: Voilà, je voulais juste avoir un renseignement. Voilà, parce qu'il n'y a pas très longtemps, il y a deux jours, j'ai failli renverser un gars en trottinette sur un passage clouté. Parce qu'en fait, ils arrivent sur les trottoirs, et puis d'un seul coup, hop, ils prennent le passage clouté et ils traversent. Donc je voulais juste savoir, parce que ça se fait également pour les vélos, je voulais juste savoir, est-ce qu'il y a une obligation, ça me paraît très naturel, de mettre au moins le pied à terre, de se signaler avant le passage clouté pour pouvoir traverser. Parce que les gens, si vous voulez, ils surgissent, ils roulent sur le trottoir, donc on les voit, puis d'un seul coup, il y a un passage clouté, poum, ils se mettent à traverser. Donc, et les vélos, c'est pareil, les vélos, il me semble qu'il serait naturel qui descend au moins le vélo, qui traverse et qui passe le passage clouté en tant que piéton et non pas en tant que cycliste. Ça nous laisse le temps de réagir. Voilà. Je voulais juste avoir une information au niveau du code, de savoir ce qui pouvait se passer et ce qui est réglementaire. Voilà. C'est tout. Pour éviter les accidents uniquement.
0: Eh bien, voilà. C'est une bonne question et je vous invite à écouter la chronique de la sécurité routière avec Léana Colombo aujourd'hui, puisque il me semble que c'est dans celle-ci ou la suivante qu'elle parlera des engins de déplacement personnel motorisé et donc l'occasion de parler de la réglementation des trottinettes, puisqu'on en avait aussi parlé dans cette émission et notamment les gens qui se plaignaient des gens à trottinette sur les trottoirs, et donc on avait évoqué ce cadre réglementaire à l'époque. Mais en tout cas, votre question est bonne, et si quelqu'un a une réponse, qu'il nous l'apporte tout à l'heure entre 7h45 et 8h dans la deuxième partie. Et sinon, il y a cette rubrique de la sécurité routière, puisque c'est aussi un élément important. Merci beaucoup, Bernard.
2: Merci.
0: À très bientôt.
2: Une bonne journée.
0: Merci d'avoir été avec nous ce matin sur l'antenne de Radio Rythme Bleu. Donc, c'est régi évidemment par le code de la route. On en reparlera tout à l'heure. Merci d'avoir été avec nous. La suite sur Radio Rythme Bleu, exceptionnellement, pas de regard international de Vincent Hervouet d'Europe 1. La suite, eh bien, c'est le mini-journal présenté par Léo Fichou à 7h30. Et ensuite, on va s'intéresser à la fête de la nature. C'est organisé ce week-end. Et pour en parler, on va recevoir Thibaut Poitevin, le responsable du parc provincial des Grandes Fougères, et Bastien Morvan, qui est le directeur adjoint de la 3DT. On verra un petit peu ce qui est prévu. Et puis, ce que représente aussi ce parc des Grandes Fougères avec les nouveaux aménagements. On en parle tout à l'heure avec nos deux invités du matin. Et puis, on se donne rendez-vous, je le disais tout à l'heure, entre 7h45 et 8h pour la deuxième partie de cette émission.
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4: Radio Rythme Bleu, 7h30 minutes.
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4: Le mini-journal, on retrouve Léo Fichou et Nicolas Legrand.
7: Bonjour à tous et à la une ce matin encore, le Parlement qui valide l'inscription des natifs sur la liste électorale provinciale, mais il rejette l'intégration des conjoints. La loi organique va être soumise maintenant à l'avis du Conseil constitutionnel.
8: Oui, les 10 575 natifs devraient être inscrits automatiquement sur la liste électorale spéciale. Les 1 500 à 1 800 conjoints unis depuis au moins 5 ans à un électeur ne pourront pas, eux, voter aux élections provinciales du 28 juin. Une adoption qui suscite des réactions mitigées en fonction du positionnement des différents groupes politiques. L'association Un cœur, une voix annonce qu'elle attaquera le décret de convocation des électeurs et même le résultat des élections.
7: Dans l'actualité sur le territoire, le gouvernement de la Nouvelle-Calédonie qui lance une phase expérimentale du futur village des solutions.
8: L'objectif est d'accompagner les publics en formation. Une convention a été signée hier entre le gouvernement, la FINC et l'association Mana Hall. Ce projet s'appuie sur une mission menée avec l'AFPA afin de structurer de nouveaux dispositifs d'insertion et de réussite professionnelle.
7: L'actualité nationale est face à une crise énergétique qui risque de durée, le Premier ministre renforce les mesures de soutien à l'activité.
8: Le coup de pouce pour les grands rouleurs va passer de 50 à 100 euros. Les mesures sectorielles déjà annoncées sont prolongées de 3 mois. Le plafond de la prime carburant versée par les entreprises sur la base du volontariat va passer de 300 à 600 euros. Sébastien Lecornu qui estime que la guerre au Moyen-Orient va durer.
9: Cette guerre va durer. Le scénario désormais le plus optimiste, c'est pas forcément celui que je retiens d'ailleurs. C'est au fond une forme de retour à la normale entre l'été et l'automne. Et vous avez des scénarios noirs, c'est-à-dire reprise non seulement des conflits, des frappes, destruction des sites de production d'hydrocarbures, voire même non seulement la fermeture d'Hormuz, mais aussi la fermeture de Babel-Mandel.
8: Le Premier ministre qui a annoncé 710 millions d'euros d'aide, de nouvelles aides.
7: Toujours dans l'actualité en métropole, Air France dit regretter sa condamnation en appel dans l'affaire du crash du vol Rio-Paris et annonce former un pourvoi en cassation, tout comme Airbus.
8: Les deux entreprises reconnues coupables aujourd'hui d'homicide involontaire et condamnées à payer 225 000 euros d'amende. La compagnie aérienne et le constructeur avaient été relaxés en première instance. Le crash du vol Rio-Paris avait fait 228 morts, dont deux Calédoniens, c'était en 2009.
7: Du tennis à la une de l'actualité sportive ce matin est Thomas Forel qui est le premier tricolore à se qualifier pour le tableau principal de Roland-Garros.
8: Il en rêvait et il l'a fait. Trois matchs contre des joueurs mieux classés que lui et trois victoires de 7 à 0. Écoutez le jeune tricolore.
10: C'est incroyable, depuis que je suis tout petit, c'est mon tournoi préféré. Chaque année, j'attendais que ça, de regarder Roland-Garros. Et là, d'y être et de se qualifier, c'est quand même, c'est vraiment spécial.
8: Au premier tour de Roland-Garros, les Français n'ont pas été gâtés par le tirage au sort. Arthur Fils jouera contre Stan Wawrinka, Gaël Monfils face à son compatriote Hugo Gaston. Le jeune Moïse Kouamé affrontera le vétéran Marin Cilic. Des défis de taille également pour Clément Tabur contre le numéro 1 mondial Yannick Sinner et pour Giovanni Mpetti-Péricard face à Novak Djokovic.
7: Et puis du cyclisme enfin avec la 12e étape du Tour d'Italie.
8: C'est le Belge Alex Segart qui s'est imposé avec une petite longueur d'avance, 3 secondes seulement sur le peloton. Au général, le Portugais Afonso Eulalio est toujours en tête. Son principal concurrent, le Danois Jonas Vingegaard, pointe à 33 secondes.
7: Merci beaucoup Léo Fichou pour ce point complet sur l'actualité de ce vendredi matin. On vous retrouve tout à l'heure à 8h pour le Flash.
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7: Et ce matin, nous allons parler de la fête de la nature qui se déroulera ce week-end au parc provincial des Grandes Fougères. Pour en parler, nous recevons Thibaut Poitevin, responsable du parc provincial des Grandes Fougères, et Bastien Morvan, qui est directeur adjoint de la 3DT. Bonjour à tous les deux.
11: Bonjour.
12: Bonjour.
7: Merci d'être avec nous ce matin pour revenir sur cet événement. Peut-être commencer par représenter cette fête de la nature. Qu'est-ce que ça représente finalement ?
12: Alors, ce qu'il faut savoir, c'est que c'est un événement à l'origine internationale. Hein. C'est la fête de la biodiversité qui se tient autour du 22 mai. Et on propose de répercuter cet événement en Nouvelle-Calédonie, en province sud en particulier, dans notre parc provincial des Grandes Fougères.
7: On va y retrouver quoi au parc provincial ?
11: Alors, c'est une grande journée qui est gratuite, c'est important de le dire, qui aura lieu donc, ce samedi 23 mai. On a élargi la plage horaire puisqu'on attend les premiers visiteurs de 7h et jusqu'à 22h. C'est un peu la particularité de cet événement, c'est qu'on a une partie nocturne, ce qui est un peu unique pour le parc des Grandes Fougères, de 17h à 22h.
7: Justement, c'est l'occasion de découvrir le parc différemment ?
11: Complètement. Voilà, donc là, on a beaucoup de partenaires finalement pour cette opération-là, énormément d'activités qui seront proposées, hein, toujours autour de la découverte de la nature et de cet endroit un peu magnifique et pas très, finalement pas si loin que ça pour les Nouméens. On est à 1h30 de route, on y annonce du beau temps, on a un cadre exceptionnel entre 400 et 700 mètres d'altitude en plein cœur de la forêt humide. Et on pourra y faire pas mal de choses comme des randonnées avec botaniques, la visite des plantations et tout un côté ludique, des activités sportives, de détente, de la musique, des concerts, des contes. Enfin, une belle journée pour petits et grands en famille.
7: C'est une journée festive, conviviale. On parle d'écologie, on parle d'écotourisme, etc. Mais c'est surtout convivial.
11: C'est très convivial. C'est vraiment l'objectif, c'est de passer un bon moment et de venir se détendre dans un endroit assez exceptionnel, le parc des Grandes Fougères.
7: Alors justement, le parc des Grandes Fougères, la fréquentation est en hausse régulièrement, et d'ailleurs avec une année record en 2025. Il y a un vrai succès de ce parc.
12: Effectivement, on constate que depuis début des années 2020 jusqu'à aujourd'hui, il y a une progression assez significative, plus 3000 visiteurs. On atteint aujourd'hui 18000 visiteurs par an environ. C'est vrai que je pense que les Calédoniens s'y retrouvent dans ce parc parce qu'en fait, finalement, c'est une manière de pouvoir toucher la nature directement et puis profiter également d'activités touristiques, ce qui permet de faire contribuer à l'essor du développement économique dans la zone. Et c'est vrai que les Calédoniens sont vraiment très attachés à ce parc. On le voit au niveau des fréquentations et des retours qu'on a de la part des visiteurs via nos équipes. Et c'est vraiment un site qui est aujourd'hui reconnu et qui est bien dans l'esprit des Calédoniens.
7: Il faut dire qu'il y a eu beaucoup d'aménagements ces dernières années. On reconnaît presque pas l'entrée du parc quand on arrive et qu'on n'a pas été là depuis quelques années.
12: Effectivement, il y a eu une volonté forte ces dernières années de la province sud de pouvoir monter finalement en grade et en standing la prestation offerte au sein du parc. On a refait complètement l'accueil avec l'instauration d'une boutique même qui est gérée par Sud Tourisme et qui permet d'accueillir et de vendre des produits locaux et les visiteurs en profitent beaucoup. On a également réalisé des aménagements tels que les théâtres de la nature qui permet en pleine nature de se recueillir et de participer à divers événements organisés par soit des prestataires, soit par des enseignants lorsque les classes y viennent. Également un arboretum qui permet de toucher du doigt des espèces vraiment spécifiques. Alors bien sûr les Grandes Fougères, mais pas seulement. Et également des decks qui nous permettent d'accéder à un point de vue très impressionnant, beaucoup apprécié puisqu'il permet un moment de détente, encore une fois plongé au sein de la nature.
7: C'est important de parler de cette biodiversité, de pouvoir montrer du doigt dans un cadre réel ce qu'est la nature calédonienne. C'est un outil aussi pédagogique.
12: Oui, complètement. En fait, l'idée de ce parc, c'est aussi de réconcilier un petit peu le monde économique et le monde de la nature. Finalement, souvent, on a tendance à les opposer et en réalité, ils peuvent se marier tout à fait. C'est vrai que ce parc nous permet de sensibiliser les visiteurs à la richesse de notre biodiversité en préservant certaines espèces en particulier. Et puis, il nous permet aussi d'accueillir des opérateurs économiques qui vont développer des activités touristiques, notamment. On accueille également des gens de la recherche. Enfin, on voit que finalement, l'activité économique et le développement de l'environnement, c'est quelque chose de tout à fait compatible dès lors qu'on y met la volonté.
7: Quels sont les futurs aménagements prévus dans ce parc des Grandes Fougères? Parce qu'on le sait, il y a des projets en permanence.
12: Voilà, donc il y a des projets en permanence. Hein. L'objectif clairement aussi de ce parc, c'est de tirer vers le haut et de servir un peu de locomotive à la région, d'attirer un flux de visiteurs pour en faire profiter les communes avoisinantes. En termes d'infrastructure, on travaille en ce moment sur la construction d'un dortoir, de manière à pouvoir accueillir les classes vertes, mais pas seulement. Hein. L'idée, encore une fois, c'est d'immerger à la population au sein de ce parc. Également un projet de canopy walk. Donc là, l'idée, c'est de pouvoir permettre aux visiteurs de se balader en haut de la cime des arbres. Ça donnera lieu à des points de vue et encore une fois, un sentiment finalement d'immersion totale dans la nature. Et puis également un déploiement de nouvelles pistes VTT, notamment accessibles aux familles, pour permettre à tout un chacun de se balader en vélo.
7: Cette préservation de la nature, elle passe aussi par ce sport nature, ce sport en extérieur. Les
12: Exactement.
7: Sportifs sont des ambassadeurs.
12: Oui, puisque nous organisons également, alors pas seulement la province sud, mais d'autres organismes organisent des événements sportifs. Chaque année, bien souvent, on croule sous les demandes d'organisation d'événements avec quand même un rayonnement régional. Et c'est vrai qu'on
11: pense au raid de la piste, notamment, qui ramène en gros 700 personnes. Et on a aussi un raid, donc là, plus pour les enfants, UNSS, qui aura lieu en fin d'année et qui ramène énormément d'enfants, effectivement. Donc très sportif.
7: Donc c'est un parc qui est bien utilisé et qui est demandé aussi pour les activités.
11: C'est bien ça.
12: Tout à fait.
7: On parlait d'écotourisme aussi. Là aussi, ça fait rayonner les communes de l'intérieur. On le sait, c'est un secteur avec des petites communes.
11: Hein. C'est un peu la locomotive de la région. Je crois que c'est... Bon, il y a beaucoup de points d'intérêt. On pense aussi aux amis du Fort Terrain Bas. Mais c'est vrai que pour les communes de la grande région Farino, Moindou, Saramea à la fois, ça reste un élément attractif. Quoi. C'est évident. Avec ses presque 20 000 visiteurs comme... le disait Bastien.
7: Il y a un objectif encore d'augmenter le nombre de visiteurs sur l'année. C'est l'objectif d'accueillir toujours plus de monde ?
12: Oui, exactement. C'est pour ça aussi que les infrastructures se développent. L'idée, c'est de vraiment accueillir de plus en plus de monde. Aujourd'hui, on arrive à un niveau historique record de 18 000. L'idée, c'est d'aller bien au-delà, de viser les 20 000, les 25 000. Et c'est quelque chose qu'on peut espérer d'atteindre dans les 5 prochaines années.
7: À titre de comparaison par rapport au parc de la Rivière Bleue, par exemple ?
12: Alors, parc de la Rivière Bleue, on est aux environs de 15 000, 16 000 visiteurs également. Et au parc zoologique et forestier de Nouméa, on est plutôt aux alentours des 50 000 visiteurs par an.
7: Donc il y a aussi un bassin de population et puis des offres aussi qui sont possibles pour les familles notamment. Est-ce que c'est des choses qui sont développées aussi dans les autres parcs ?
12: Oui, tout à fait. Donc l'idée, c'est cette démarche qu'on entreprend aujourd'hui au parc des Grandes Fougères. On l'entreprend également dans les autres parcs avec l'idée de faire émerger de nouvelles infrastructures. Et on espère que ça satisfera les visiteurs. Je pense que des annonces seront faites à l'occasion des événements organisés dans ces parcs également dans les prochains mois.
7: Alors là, c'est l'occasion de les découvrir. On va peut-être redonner les informations pratiques pour les auditeurs ou les auditrices qui souhaiteraient se déplacer pour cette fête de la nature. On va retrouver quoi, à quelle heure, comment on s'y rend, etc.
11: Alors, il y a énormément de choses. Moi, je pense qu'il est important de retenir. Donc, c'est ce samedi 23 mai, de 7h à 22h, à Farino. C'est bien fléché, donc Parc des Grandes Fougères. On remercie la commune de Farino, d'ailleurs, qui a repris la route municipale qui mène jusqu'au parc. On a un beau temps, normalement, et on vous invite à consulter nos réseaux sociaux, notamment celle de notre partenaire Sud Tourisme, et également la page Facebook du Parc des Grandes Fougères, où vous trouverez toutes les informations utiles.
7: C'est vrai qu'il y a quelques années en arrière, je reviens sur la route, oui. C'était un petit peu un point noir pour accéder au parc. Aujourd'hui, tout est parfait pour s'y rendre.
11: Oui, il y a une belle collaboration qui est là avec la commune et je crois qu'ils ont bien compris l'enjeu et donc il y a des beaux projets en cours pour refaire cette route.
7: Ouais. Vous avez de quoi faire face à l'affluence ce week-end parce qu'il y a du monde, il faut aussi parler d'infrastructure, il y a la question des parkings, il y a la question de toute cette organisation.
11: Oui, on est bien organisé et puis on a fait appel effectivement à des professionnels de l'événement pour nous accompagner dans cette aventure-là. Donc tout est bien calé, on est confiant. La météo est là, ça devrait être une belle journée et on vous attend nombreux.
7: Eh bien, rendez-vous pris donc demain jusqu'à 22h, donc avec une nocturne au parc provincial des Grandes Fougères. Merci à tous les deux d'être venus nous en parler.
12: Merci à vous.
7: Une interview que vous pourrez retrouver en podcast audio et vidéo sur notre site internet le www.rrb.nc. La suite sur Radio Rythme Bleu, après la pause publicitaire, on va se retrouver au 25 46 46. Ce sera la deuxième partie de Vous avez un avis. Vous nous appelez pour passer en direct à la radio avec vos messages, vos avis sur l'actualité ou sur les sujets du quotidien.
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2: Je suis d'accord.
3: Vous écoutez Radio Rythme Bleu, merci d'être avec nous en direct dans cette émission. Vous nous appelez au 25 46 46 si vous souhaitez exprimer un avis sur l'actualité ou sur un sujet du quotidien, puisque vous le savez, il n'y a pas de thème dans cette émission. On prend tous les appels, c'est un espace de libre expression dans le respect de tous, et ça permet aussi de voir eh bien, ce qui vous préoccupe, de voir différents sujets tout au long de cette émission. On est ensemble pendant 13 minutes, donc à partir de maintenant au 25 46 46. Pour vous exprimer sur Radio Rythme Bleu, vous avez une autre possibilité. C'est le rendez-vous opinion et ça se passe ce coup-ci par SMS. Chaque jour, une question en lien avec l'actualité. On vous donne la réponse le lendemain. Aujourd'hui, la question est la suivante. L'ouverture du corps électoral provincial aux natifs est-elle, selon vous, un premier pas vers une ouverture plus large du corps électoral? Si vous pensez que oui, vous tapez 1. Si vous pensez que non, vous tapez 2. Et vous envoyez votre réponse par SMS au 3146. La réponse à notre question d'hier, à présent, 86% des auditeurs de RRB qui se sont exprimés par SMS disent qu'ils approuvent la levée de la protection de marché sur le chocolat. Ils sont 14% à dire qu'ils ne l'approuvent pas. Merci donc pour votre participation et puis rendez-vous demain, samedi, dans les différents rendez-vous d'information pour la réponse à la question du jour. Le 25 46 46, c'est le standard de Radio Rythme Bleu. On attend le premier appel de cette deuxième partie de Vous avez un avis. 12 minutes à passer ensemble, 25 46 46.

0: 7h51, vous écoutez Radio Rythme Bleu et on a Claudine qui est avec nous. Bonjour Claudine.
1: Oui, bonjour tout le monde, bonjour. Voilà, excusez-moi de vous dire ça, mais écoutez, ça me chagrine un petit peu. Alors je voudrais savoir, non, je voulais vous dire plutôt, je voulais vous dire que si vous pouvez mettre des chansons françaises à la place des chansons étrangères, parce que l'autre jour, pendant une demi-heure, on n'a eu que des chansons françaises, alors ça ne met pas en train, on comprend rien du tout, excusez-moi, je connais pas l'anglais. Et je voudrais savoir si les pays étrangers mettaient des chansons françaises comme vous, vous mettez des chansons étrangères. Voilà, excusez-moi de vous dire ça, mais ça ne me met pas en forme quand j'entends tout ça. Merci, au revoir.
0: Merci Claudine, merci d'avoir été avec nous ce matin sur l'antenne de Radio Rythme Bleu. Alors normalement, effectivement, il y a le logiciel qui fait un panachage entre le nombre de chansons françaises et le nombre de chansons en langue étrangère. Alors ça peut être notamment de l'anglais. On va vérifier d'ailleurs, hein, effectivement, pour voir un petit peu toutes les tranches horaires, s'il y a eu des bugs ou des erreurs humaines, ça peut arriver aussi. Mais en tout cas, on fait attention au maximum à passer de la chanson française notamment. Bonjour Cindy. Non, Cindy n'est pas encore avec nous. Vous voyez, faux départ. Bonjour Cindy.
2: Bonjour Nicolas. Eh bien, j'interviens aujourd'hui pour exprimer à tous les Calédoniens l'importance d'aller voter, notamment au provincial, puisque là, on a eu effectivement la possibilité d'un peu plus de 10 000 personnes qui pourront voter, si bien sûr tout est adopté ensuite. Pour les natifs, mais pour l'ensemble des conjoints, cette tranche-là de la population ne pourra pas voter. Et c'est très malheureux pour tous ces Calédoniens qui sont là depuis des années, mais également c'est malheureux à une voix près que ça ne soit pas passé. Donc c'était uniquement pour faire prendre conscience aux Calédoniens de l'importance d'aller voter, parce que tout peut changer en une voix, vous voyez. Et notre avenir peut aussi basculer à une voix près. Voilà Nicolas, merci beaucoup.
0: Merci Cindy d'avoir été avec nous ce matin sur l'antenne de Radio Rythme Bleu. On vous souhaite une bonne journée.
2: Bonne journée.
0: Merci de nous avoir appelés. Le 25 46 46, ça continue. On est ensemble encore pendant 7 minutes environ sur l'antenne de Radio Rythme Bleu. À 8h, ce sera un point sur l'actualité. On vous donne rendez-vous pour le flash présenté par Léo Fichou. Puis Mouna vous accompagnera entre 8h et 11h avec toujours sa bonne humeur, évidemment. Et puis de la bonne musique, des rubriques aussi très intéressantes à retrouver dans cette émission. Et notamment, eh bien, on le disait, le Téquitois et puis la rubrique de la sécurité routière, ce sera en fin d'émission puisque ce sera déjà dans le 11h-13h. Le 25 46 46, ça continue avec le coup de téléphone à présent de Jordi. Bonjour Jordi.
3: Oui, bonjour. Moi j'appelle, alors c'est rare que j'appelle la radio, c'est pour dire à Nicolas, notre député, qu'il ne faut pas faire la chaise vide, il faut y aller. Par contre, maintenant, il faut refuser tout. Voilà. Vu qu'on a été abandonné par les LSI là-bas en France, faut arrêter maintenant de faire des concessions. Il n'y a pas de concession, il n'y a pas de consensus, et ben on reste avec le statu quo. De toute façon, on peut rien avoir d'eux. Donc maintenant, ben voilà, statu quo, on est français, on reste en France ici, et on signe rien. Donc, et on reste avec les accords de Nouméa. Voilà, basta. Ceux qui ne sont pas d'accord, et ben c'est comme ça. De toute façon, on n'avancera pas plus. Voilà, moi c'était mon petit coup de gueule. Bonne journée à vous.
0: Bonne journée, merci d'avoir partagé avec nous ce matin au 25 46 46. Angelina est avec nous, bonjour.
4: Oui, bonjour Nicolas. Oui, alors je ne commenterai pas le droit de vote, voilà, parce que ça fait 20 ans que je suis ici et je n'aurai pas le droit de vote pour les provinciales. Bon, c'est inqualifiable, hein, tout simplement, voilà. Mais ce que je voulais demander, c'était une question, je voulais poser une question à propos, vous savez, des petites, je sais pas comment appeler ça, sur la route autour de Laton, tout ça. Alors, il y a des, dans le col de la pirogue, il y a des espèces de petits traits, je ne sais pas si c'est du béton, du fer ou je ne sais pas quoi, pour éviter que l'on aille sur la droite, sur le bas-côté à droite. Et ils sont placés, en fait, à l'intérieur de la ligne discontinue sur le côté. Et du coup, on a tendance à se rabattre vers le centre. c'est-à-dire vers la ligne du milieu de la route. Je trouve ça assez dangereux. Question, pourquoi ne pas avoir fait ralentisseurs, ouais, voilà, je vais appeler ça des ralentisseurs, pourquoi ne pas les avoir fait plutôt vers la gauche? C'est un peu confus, mais c'est compliqué, hein. Plutôt vers la gauche pour ne pas justement rouler dessus, parce que ça fait un bruit pas possible à partir des roues. Donc si quelqu'un avait une explication, voilà, je la prendrais volontiers, parce que j'aime bien comprendre les choses quand même, surtout quand elles m'agacent. Voilà.
0: Merci d'avoir été avec nous ce matin. Bon, que ça fasse un bruit pas possible, c'est justement le but aussi, pour éviter l'endormissement au volant notamment, et les gens qui peuvent y arriver, mais c'est le positionnement, on a bien entendu
4: votre
0: question.
4: Voilà, c'est le positionnement. Okay. Merci Nicolas.
0: Merci d'avoir été avec nous ce matin sur l'antenne de Radio Rythme Bleu. Si des gens ont des réponses, là aussi, ils peuvent nous appeler. Bonjour Sébastien.
5: Bonjour Nicolas, bonjour à tout le monde. Alors, je vais revenir encore aussi sur l'ouverture, les miettes qu'ils ont voulu nous donner là avec les natifs. Donc oui, c'est bien, dans un sens, c'est bien. Aujourd'hui, c'est mon fils qui va pouvoir voter, mais moi, je ne pourrais pas voter. Pourtant, ça fait 25 ans quasiment que je suis là. Donc, très bien. Ah, et juste un petit mot pour nos politiques loyalistes, notamment pseudo-loyalistes. L'année prochaine, il va y avoir les présidentielles. J'espère qu'ils vont bien se rappeler que le groupe à Monsieur Edouard n'a pas voté pour. Donc, qu'ils ne le soutiennent pas, parce qu'alors là, je pense que les gens, eux, s'en rappelleront si nos politiques ne s'en souviennent pas. Donc, le Edouard Philippe, il va falloir lui donner leur soutien, tel que certaines déjà l'avaient annoncé avant ce fameux vote. Donc voilà, c'était pour moi aujourd'hui la grosse aberration. On nous vole notre droit de vote, mais on n'est pas capable de le rétablir, puisqu'en 2007, on nous l'a volé littéralement. Voilà, merci.
0: Merci Sébastien d'avoir été avec nous ce matin sur l'antenne de Radio Rythme Bleu. On va enchaîner rapidement les deux prochains appels puisqu'il est déjà 7h57. RRB, bonjour, qui est avec nous ?
6: Oui, bonjour.
0: Votre prénom ?
6: Jean-Loup.
0: On vous écoute Jean-Loup.
6: Jean-Loup, oui, vous parlez tout à l'heure des vibreurs là, sur la route. Oui, ils sont très mal placés. Ils sont très mal placés, ils sont passés au-delà des lignes blanches, à l'intérieur des lignes blanches. Donc, il faut rétrécir la voie de passage pour éviter de rouler là-dessus. C'est impressionnant, mais c'est incompréhensible de vibrer comme ça. Si on se déplace plus vers sa droite, ok, que ça vibre, on le sait, on se rétablit. Mais là, finalement, ça restreint la voie de passage. Quoi.
0: Merci.
6: C'est vraiment mal foutu.
0: Merci Jean-Loup pour votre avis.
6: Autre chose ?
0: Allez-y rapidement.
6: Autre chose ? Au sujet des morceaux de musique, bon, ok, si quelqu'un parle anglais, tout, mais éviter de passer des morceaux de Patrick Bruel à partir de là. Il est inculpé, enfin, il est dénoncé dans des faits de viol, d'agression sexuelle et tout. C'est un gars qui ne doit plus passer sur la radio. Désolé. Donc, déjà, je l'aime pas, et puis deux, ben ouais, il est inculpé. Il va être inculpé, et puis c'est tout. Il a 30 plaintes de dames contre lui pour des viols, pour des agressions. Ce gars-là ne doit plus passer à la radio.
0: Merci Jean-Loup.
6: C'est mon avis.
0: Merci de l'avoir exprimé. Il y a effectivement un certain nombre de personnes qui partagent votre avis, puisqu'ils demandent l'annulation de la tournée.
6: De tous ses concerts au Canada, il a été annulé et tout. Voilà.
0: Merci d'avoir été avec nous ce matin sur l'antenne de Radio Rythme Bleu. On rappelle que la procédure est en cours et qu'en attendant le jugement, il y a une présomption d'innocence. Merci d'avoir été avec nous, Jean-Loup.
6: À tout à l'heure, Ouna.
0: À bientôt. On appelle Pascal maintenant. Bonjour Pascal, très rapidement, puisque c'est la fin de cette émission. Bonjour Pascal.
7: Allô, non,
0: oui.
7: C'est pas Pascal.
0: C'est Nicolas. Bonjour Nicolas.
7: Bon, bah, je suis pas du même avis pour les vibreurs. Hein. C'est vaut mieux être prévenu avant qu'après. Donc, si c'est à l'intérieur, c'est pour être prévenu avant de traverser la ligne blanche sur le côté. Donc. Si c'est à l'extérieur, ça voudrait dire que vous avez déjà traversé la ligne blanche et que vous êtes déjà en train de dévier. Donc, s'ils sont à l'intérieur, c'est qu'il y a une bonne raison. Et deuxième avis, pour le droit de vote, bah, voilà, moi je suis français, mais moi j'ai honte d'être français et je suis dégoûté. Et puis mon pays me donne envie de vomir. Voilà ce que j'entends du droit de vote. Voilà.
0: Bonne journée Nicolas, merci d'avoir été avec nous, on vous souhaite un bon week-end également. Il est 8h, c'est la fin de cette émission, merci à tous d'avoir été avec nous. On se retrouvera donc à partir de mardi la semaine prochaine, puisque vous le savez, lundi ce sera férié. Dans un instant après la publicité, on va retrouver Léo Fichot pour un point sur l'actualité.
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11: Exactement, vous êtes à mon début de journée. Info Express, en retour Léo Fichou et Nicolas Legrand.
0: Bonjour à tous, c'est à la une. Le Parlement valide l'inscription des natifs sur la liste électorale provinciale, mais il rejette l'intégration des conjoints. La loi organique va maintenant être soumise à l'avis du Conseil constitutionnel.
12: Oui, les 10 575 natifs devraient être inscrits automatiquement sur la liste électorale spéciale. Les 1 500 à 1 800 conjoints unis depuis au moins 5 ans à un électeur ne pourront pas voter au provincial du 28 juin. Une adoption qui suscite des réactions mitigées, vous l'avez entendu, en fonction du positionnement des différents groupes politiques. L'association Un cœur, une voix annonce qu'elle attaquera le décret de convocation des électeurs et même le résultat des élections, Nicolas.
0: Dans le reste de l'actualité, le gouvernement de la Nouvelle-Calédonie lance une phase expérimentale du futur village des solutions.
12: L'objectif est d'accompagner les publics en formation. Une convention a été signée entre le gouvernement, la FINC et l'association Mana Hall. Ce projet s'appuie sur une mission menée avec l'AFPA afin de structurer de nouveaux dispositifs d'insertion et de réussite professionnelle.
0: En métropole maintenant, face à une crise énergétique qui va durer, le Premier ministre renforce les mesures de soutien à l'activité.
12: Le coup de pouce pour les grands rouleurs va passer de 50 à 100 euros. Les mesures sectorielles déjà annoncées sont prolongées de 3 mois. Et le plafond de la prime carburant versée par les entreprises sur la base du volontariat va passer de 300 à 600 euros. Le Premier ministre qui a annoncé 710 millions d'euros de nouvelles aides.
0: L'actualité, c'est aussi Air France qui dit regretter sa condamnation en appel dans l'affaire du crash du vol Rio-Paris et qui annonce former un pourvoi en cassation, tout comme Airbus d'ailleurs.
12: Les deux entreprises reconnues coupables aujourd'hui d'homicide involontaire et condamnées à payer 225 000 euros d'amende. La compagnie aérienne et le constructeur avaient été relaxés en première instance. Le crash du vol Rio-Paris avait fait 228 morts, on le rappelle, dont deux Calédoniens, c'était en 2009.
0: On termine avec le sport, Léo Fichou, du tennis à la une de l'actualité et Thomas Forel qui est le premier tricolore à se qualifier pour le tableau principal de Roland-Garros.
12: Il en rêvait et il l'a fait. Trois matchs à disputer pour ses qualifications contre des joueurs mieux classés et il a remporté ces trois matchs sur le score de 2-7 à 0. Pour connaître son adversaire au premier tour, il faudra attendre la fin des qualifs demain soir. En revanche, le tirage au sort n'a pas gâté les Français qualifiés d'office pour le tableau principal. Arthur Fils jouera contre Stan Wawrinka, Gaël Monfils contre Hugo Gaston, Moïse Kouamé face à Marin Cilic et puis des défis de taille pour Clément Tabur contre le numéro 1 mondial Yannick Sinner et pour Giovanni Petit-Péricard face à Novak Djokovic.
0: On termine avec du cyclisme puisqu'il y avait cette nuit la 12e étape du Tour d'Italie.
12: Et c'est le Belge Alex Segaert qui s'est imposé avec une petite longueur d'avance sur le peloton. Au général, le Portugais Afonso Eulalio est toujours en tête. Son principal concurrent, le Danois Jonas Vingegaard, pointe à 33 secondes.
0: Merci beaucoup Léo Fichou pour ce point complet sur l'actualité de ce vendredi matin. Il est 8h passé de 4 minutes. Bonjour Mouna.
13: Bonjour Nicolas, bonjour Léo.
0: Comment allez-vous ?
13: Ça va très bien et vous deux ?
0: Ça va super.
12: Comme un vendredi.
13: Ah bah ça ne peut qu'aller alors Léo.
0: Exactement.
13: Vous entendez, vous entendez sans le casque ?
12: Oui.
13: Visiblement oui, vu que vous me répondez.
12: Vous mais...
13: Ah très bien, c'était très étonnant.
12: Je vous entends.
13: Merci,
0: on vous
13: c'est le principal.
0: Très bien.
13: Bon, un petit peu trop peut-être.
0: Vous êtes sur écoute.
13: Je suis sur écoute.
0: Allez-y.
13: Bah écoutez, ce matin, tant mieux qu'on soit sur écoute puisque j'ai eu un petit titre qui... Voilà, qui va nous donner la patate. M People Moving On Up. Et ça, ça date de 1993. Je ne sais pas pourquoi.
0: Exactement.
13: Voilà. Bon, vous savez quoi ? Bonne journée.
0: Bonne journée.
13: C'est long, hein ?
0: À bientôt.
13: Allez, à lundi. Et bonjour à vous qui écoutez Radio Rythme Bleu. C'est gênant ? Je sais. Belle journée à toutes et à tous. On se retrouve dans 3 minutes.

0: Bonjour à toutes et à tous, il est 8h07, vous êtes sur Radio Rythme Bleu. Bienvenue dans Plus la peine de zapper. Mouna à vos côtés pour vous accompagner jusqu'à 11h. Et franchement, difficile de mieux commencer un vendredi matin qu'avec Moving On Up de M People 1993. Une énergie incroyable, un refrain qui donne immédiatement l'impression que la journée peut bien se passer. Et oui, il y a des morceaux comme ça où on ne prend pas une ride en les écoutant, ça ne veut rien dire. Et heureusement qu'on est là, puisque votre matinée commence en beauté, vos rendez-vous habituels. Oui, je parle un petit peu, gagner un petit peu de temps pour que l'on retrouve notre gagnant du jour qui ne sait pas du tout pourquoi il va être contacté. Donc on attend, on est là. En tout cas, voilà, on parlait de vos rendez-vous habituels. Il y a l'éphéméride, l'horoscope, les anniversaires, la météo, les petites annonces, le big quiz à 9h30, le totem à 10h30 et puis bien sûr, votre musique, de la bonne humeur, tout ce qu'il faut pour bien démarrer ce vendredi dans les meilleures conditions. Installez-vous confortablement, que vous soyez au travail, sur la route ou peut-être en train de négocier 5 minutes de plus au petit déjeuner. 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Et là pour vous, vous êtes sur RRB, et ça y est, notre gagnant du jour est là, on va l'accueillir tout de suite. Bonjour Nathanaël. Ah non, bonjour. Nathaël, pardon.
1: Oui.
0: Bonjour Nathaël, c'est Mouna, on est sur Radio Rythme Bleu. Comment allez-vous en ce vendredi matin?
1: Je vais bien.
0: Si vous allez bien. C'est mystérieux, Nathaël, on ne vous a pas forcément donné la raison de notre appel ce matin sur RRB. Bon, vous êtes client des stations Shell et Pacifique.
1: Oui.
0: Notamment la station Shell Baco.
1: Oui.
0: Nathaël, j'ai le bonheur de vous annoncer ce matin que vous êtes le regagnant d'un bon essence de 15 000 francs. Félicitations à vous.
1: Ah.
0: Et ça fait oui, du merci. Bien.
1: Oui.
0: Et je vous en prie, Nathaël, est-ce que je suppose que vous êtes sur Conné ou à proximité de Conné?
1: Non, je suis sur Ouégoua.
0: Vous êtes sur Ouégoua, vous passez par Conné de temps en temps?
1: Oui.
0: Bon, la semaine prochaine notamment?
1: Oui.
0: Bon, est-ce que quand vous repassez par Conné, Nathaël, vous pourriez vous arrêter à la station Shell de Baco, comme ça vous récupérez votre cadeau de 15 000 francs avec votre pièce d'identité, bien sûr.
1: Ok.
0: Voilà, Nathaël, félicitations à vous pour ce beau cadeau.
1: Merci.
0: Avec plaisir, on vous souhaite un excellent week-end et à bientôt, j'espère.
1: Oui, bientôt.
0: Au revoir, bravo.
1: Merci.
0: Et voilà, c'est notre gagnant du jour, Nathaël, qu'on a appelé et qui est sur Ouégoua. Donc bonjour à vous, si vous êtes sur Ouégoua également. En tout cas, notre matinée est bien lancée, il est 8h10. Si vous aussi, vous souhaitez être appelé pour savoir si vous avez gagné 15 000 francs de vos essences, il vous suffit, lorsque vous allez aux stations Shell et Pacifique, de remplir les bulletins, de les déposer dans l'urne. Et nous, on se charge du reste grâce à nos partenaires, avec qui vous gagnez également 4 Toyota Hilux par an. Voilà, on repart en musique tout de suite. Il est 8h passées de bientôt 11 minutes. Le prochain rendez-vous, c'est l'éphéméride avec Marion et l'horoscope.

0: Julien, Emilia, Amélie, Mila, Milo, Milos et Rita. L'anniversaire du champion Novak Djokovic, considéré avec Rafael Nadal et Roger Federer comme l'un des meilleurs joueurs de tennis de tous les temps. Nous sommes en 2017, un attentat suicide revendiqué par l'État islamique faisait 22 morts et 250 blessés à Manchester, en Angleterre, à la sortie d'un concert de la chanteuse Ariana Grande. L'éphéméride du jour chez nous, 1937, le 22 mai, ça bouge dans le monde du nickel calédonien, dissolution de la société Calédonickel et fusion de la société Calédonia avec la SLN. En 1970, arrivé d'Henri Rey à Nouméa, il est le ministre délégué auprès du Premier ministre, chargé des Dom et Tom, simple visite de routine, paraît-il. 6 ans plus tard, en 1976, il est arrivé. Il y a 50 ans, le film culte Les Dents de la Mer était projeté pour la première fois sur le Caillou, au Rex et au Drive-In à Lisée. En 1985, Edgar Pisani devient ministre de la Nouvelle-Calédonie du gouvernement Fabius. Fernand Ribaud, ambassadeur de France au Liban, lui succède au poste de délégué du gouvernement, l'équivalent de haut-commissaire. Il arrivera sur le Caillou à la fin de ce mois de mai 85. Sans transition, en 1992, les infirmiers du CHS en contact avec des malades qualifiés de dangereux auront désormais une prime de risque. Il leur aura tout de même fallu 12 jours de grève pour y parvenir. Le mot de la fin, en 1996, la compagnie aérienne AOM interdit de fumer à bord de ses avions, et donc notamment sur son DC-10 qui assure la liaison Orly-Nouméa. On peut dire qu'on termine sur une bonne note. Profitez du long week-end sur Radio Rythme Bleu.
1: Merci beaucoup Marion pour l'éphéméride. Donc si on résume, un 22 mai, les Dents de la Mer débarquaient en Nouvelle-Calédonie. Franchement, ça promet comme ambiance. Heureusement, ce matin, le ciel a décidé d'être un petit peu plus sympa avec nous qu'hier. On fera d'ailleurs le point complet, vous le savez, sur la météo, ce sera à 8h30. Mais tout de suite, on va regarder ce que les étoiles ont prévu pour cette journée du vendredi 22 mai. Est-ce que les astres ont décidé de nous gâter et où de nous tester un petit peu plus aujourd'hui? Et puis bon, si ça ne nous plaît pas, on fera simplement semblant que ça ne correspond pas. Voici Lana pour le horoscope du jour sur Radio Rythme Bleu.
2: Coucou tout le monde, on commence avec les béliers. Vous apportez beaucoup d'énergie autour de vous aujourd'hui. Une discussion, une sortie ou même un simple échange devient plus vivant grâce à vous. Taureau, vous recherchez quelque chose de simple et sincère et cette authenticité vous rend particulièrement agréable. Gémeaux, une journée tranquille pourrait vous faire du bien. Évitez juste de vous disperser au point d'oublier ce qui est important. Cancer, vous êtes plus attentif à vos limites et c'est une vraie progression. Lion, côté professionnel, votre présence continue d'avoir un impact. Même fatigué, vous gardez une forme de leadership naturel. Vierge, vous ressentez le besoin de remettre un peu d'ordre sans décrocher. Balance, une interaction devient plus douce et plus naturelle. Votre partenaire a besoin de vous et vous le remarquez. Scorpion, vous prenez du recul sur certaines choses cette semaine et ça vous fait énormément de bien. Sagittaire, votre énergie ouverte attire facilement les bons moments. Profitez-en sans vouloir courir partout à la fois. Capricorne, vous commencez enfin à relâcher un peu la pression et honnêtement, ça vous va bien. Verseau, votre manière de penser sort du cadre et c'est précisément ce qui devient utile. Et enfin, les poissons, un rendez-vous amoureux serait adéquat aujourd'hui.

est 8h20 sur Radio Rythme Bleu et vous entendez cette douce mélodie. Comme chaque matin, on va prendre quelques instants pour célébrer celles et ceux qui soufflent une bougie aujourd'hui. Alors, si vous êtes né un 22 mai, cette petite parenthèse est spécialement conçue pour vous. Message, dédicace, petites attentions, il y a toujours quelque chose de sympa dans ces moments-là. Place maintenant à vos dédicaces, oui. Un très joyeux anniversaire à mémé Gabi à Coney de la part de toute la bande de Tiaoué. Un joyeux anniversaire à Rosemée Saridjane, de gros bisous, une excellente journée de la part de Eliane et Rosano. Et Rosano, pardon. Une bonne fête d'Émile Cotepeux, meilleurs vœux, bonne santé, beaucoup de bonnes choses dans sa vie, sans oublier sa petite famille. Ça c'est de la part de sa cousine Christine de Rivière-Salée, qui l'embrasse bien fort. Une bonne fête à Émile Gossard de la part de son épouse Rolande, Anetea Paita. Joyeux anniversaire Émile. Et un joyeux anniversaire à Rosemée Saridjane à Coney pour ses 55 ans. Une bonne fête à Émile Gossard à Paita. Et une grosse bise à mon petit frère Patrice au ciel. Et une belle journée à RRB. Ça c'est de la part de Darlène à Cuccio. Merci beaucoup Darlène. Une bonne fête à Papy Émile de la part de Jimaël, Nati, Inès et Iris, Ingrid et Jimmy Huppa à Coné. Un joyeux anniversaire à Rosemée Saridjane à Coné, toujours. Gros bisous et belle journée. Ça, c'est de la part de Émile et de Rolande Gossard. Un joyeux anniversaire à Clarisse Soumioka, pardon, pour ses 60 ans, de la part de Jean-Claude, Janine, Vaiana et Solange. Joyeux anniversaire à vous, Clarisse. Et enfin, un joyeux anniversaire à Claudette Compin à Coney, de la part de Jean-Claude, Janine, Vaiana et Solange. Je vérifie que l'on ait cité tout le monde et que l'on ait oublié personne. C'est le cas. Un très, très joyeux anniversaire à vous tous, ceux qu'on a cités, ceux qu'on n'a pas cités, mais qui êtes nés, bien évidemment, un 22 mai. Merci pour vos messages, pour vos dédicaces et pour fêter ça comme il se doit. Tayla avec Water. Attention, juste après, c'est le point météo sur Radio Rythme Bleu. Et encore un joyeux anniversaire à tous. 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
4: Ce matin, le soleil est bien présent sur la Nouvelle-Calédonie, hormis sur la façade ouest, où il est contrarié par des passages nuageux, donnant lieu à des averses isolées. Le vent de secteur ouest est compris entre 10 et 15 nœuds, voire localement un peu moins sur la façade est. Cet après-midi, sur l'ouest, de belles éclaircies alterneront avec quelques paquets nuageux. Sur les autres régions, le soleil dominera. Le vent d'ouest à nord-ouest se maintiendra entre 10 et 15 nœuds. Sur la côte est, il restera un petit peu plus faible. Les températures maximales afficheront de 25 à 29 degrés. Et voilà pour votre point météo sur RRB. Et franchement, après ce qu'on a pris hier, je pense qu'on peut applaudir collectivement le retour du soleil ce matin. Quelques passages nuageux par endroit, deux ou trois averses qui traînent encore un petit peu sur l'ouest. Mais dans l'ensemble, ça sent quand même la journée beaucoup plus agréable. Finalement, on peut se dire qu'on est enfin de bonne humeur, même si on n'a pas encore tout à fait fini le premier café. Pour accompagner ce retour des éclaircies, voici Eagle Eye Cherry avec Save Tonight. Très beau vendredi matin à vous à l'écoute de Radio Rythme Bleu.

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Les Doors avec Light My Fire sur Radio Rythme Bleu. Franchement, difficile de ne pas avoir un petit supplément d'énergie après un titre pareil. On garde justement cette belle intensité avec Sia qui arrive tout de suite avec Gimme Love. Et attention, juste après, ce sera le moment de vos petites annonces sur Radio Rythme Bleu.

0: 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Et oui, il est 8h45 sur Radio Rythme Bleu, comme chaque matin, place à vos petites annonces. Un rendez-vous simple, pratique, efficace et parfois même surprenant. Entre la voiture à vendre, le canapé qui cherche une nouvelle vie ou les objets oubliés dans le garage depuis des années, il y a parfois de vraies pépites sur RRB. Pour participer, vous avez deux solutions. Par SMS au 3146 ou directement avec nous à l'antenne en appelant le 25 46 46. Bien sûr, on le rappelle, les petites annonces sont réservées aux particuliers uniquement. Et ici, on ne diffuse pas d'annonces concernant les armes, les bijoux ou la nourriture. Place maintenant à vos petites annonces sur RRB. N'hésitez pas à nous appeler, on a jusqu'à 9h. À vendre un extracteur à froid de Magimix, pour légumes crus et cuits, 25 000 francs. Une glacière électrique de 30 litres avec deux prises, 25 000 francs. Deux brosses soufflantes pour sécher et coiffer les cheveux. Deux temporaires et une de marque Babyliss à 5 000 francs et l'autre à 2 500 francs. Au 71 44 12, le 71 44 12, à vendre des plantes. Plus de renseignements au 84 48 39, le 84 48 39. À vendre un canapé convertible, 3 places, 100 000 francs, 2 tables basses de salon, une en teck et l'autre en bois, avec un plateau en verre, un grand meuble lune, en teck également au prix de 25 000 francs. Tout ça, c'est au 84 48 59, le 84 48 59. À vendre une Peugeot 107 essence, 150 km, contrôle technique. Contrôle technique, ok, pneu neuf, elle est proposée à 470 000 francs au 84 83 99, le 84 83 99. À vendre deux petites tables gigognes, la plus haute 50 cm et la plus basse 40 cm en métal, 6 000 francs l'ensemble, à débattre. Il y a un joli plaid en coton, couleur vieux rose, à 1500 francs également. Tout ça, c'est au 26 92 04. N'hésitez pas à laisser un message. À laisser un message. 26 92 04. À vendre un canapé convertible 3 places, il est en tissu gris, il est proposé au prix de 100 000 francs, ainsi que deux canapés intérieurs ou extérieurs au prix de 70 000 francs. Les deux, tout ça, c'est au 84 48 59, 84 48 59. Il est à louer un F2 à caricater, 70 000 francs. Alors, pas d'enfants et pas d'animaux dans le bien, avec charges comprises au 77, 62, 61, 77, 62, 61. À vendre un évier, deux bacs émaillés avec toute sa robinetterie, 20 000 francs, des vêtements pour femmes et enfants, des jantes en alliage, tout pour plus de renseignements. Pardonnez-moi, c'est au 79, 74, 29, le 79, 74, 29. Il est à vendre un canapé 3 places, relax électrique en tissu coloris, gris, bleu, longueur 2,20 m, 170 000 francs, au 84, 11, 69, le 84, 11, 69. À vendre pour une Peugeot 206 Plus, un jeu de plaquettes et de freins, plus de renseignements, 82, 97, 60. Le 82, 97, 60. On passe tout de suite au premier appel. Bonjour à vous, nous sommes à l'antenne de Radio Rythme Bleu, on vous écoute.
1: Bonjour Mona.
0: Bonjour, comment allez-vous Philippe ?
1: Eh bien écoutez, ça va bien, comme un vendredi.
0: Parfait, bon, on est ravis de vous entendre et on vous écoute pour vos petites annonces.
1: Bonjour à tous les auditeurs. J'ai une machine à laver Thomson, 10 kg, 1600 tours, minute, qui a très peu tourné, mais qui est restée longtemps stockée. Du coup, avant de la revendre, parce que j'ai, entre-temps, j'en ai acheté d'autres, j'étais à d'autres endroits, enfin bref. Avant de la revendre, je l'ai passée chez un professionnel de la place qui a fait une révision. Du coup, on a une facture, bien sûr, et une garantie. Voilà.
0: Très bien.
1: Et moi, je l'avais utilisée un an et demi en tout et pour tout. Donc, elle a vraiment très, très peu tourné. Mais elle est restée 3 ans et demi stockée dans un garage. Voilà l'histoire. Du coup, je m'en sépare. Et prix de revient à 110 000 et je la laisse à 39 000.
0: Parfait. Vous n'êtes pas gagnant, Philippe.
1: Pas du tout, mais enfin, ce que je vais gagner, si je m'en sépare, c'est de la place. Et ça, c'est important.
0: Voilà, et puis peut-être récupérer un tout petit peu sur les dépenses, du coup, minimum.
1: Oui,
0: à quel numéro, Philippe, on peut vous joindre ?
1: Le 79 49 42 sur Dembéa.
0: 79 49 42, pardon.
1: 79 49 42, oui.
0: Parfait. Et pardon, Philippe, vous aviez précisé
1: j'allais dire. À Dembéa,
0: mais c'est une capacité de combien de kilos votre machine à laver ?
1: 10 kilos, c'est une grosse.
0: Ah, c'est ça, voilà, vous l'aviez précisé, j'avais un doute. Je vous laisse continuer avec vos petites annonces, pardonnez-moi.
1: C'est une 10 kilos et 1600 tours minute, voilà.
0: Très bien.
1: Et alors après, j'ai un deuxième article qui lui est tout neuf, vraiment, dans son emballage, jamais utilisé, mais c'est pareil, on achète des trucs et puis on s'en sort. Bref, c'est une mijoteuse pour mesdames et messieurs, mesdames les cuisinières et messieurs les cuisiniers, c'est une mijoteuse à trois plats, oui. Des plats en fonte ou en céramique, c'est très lourd. Il y a les couvercles en verre, évidemment, pour suivre l'évolution de la cuisson. Et ce même appareil, il a trois plats différents, donc on peut faire mijoter trois plats différents en même temps, en sachant qu'on peut régler la température différemment pour chacun des plats.
0: Très bien.
1: Donc c'est vachement bien. Et pour ceux qui aiment, voilà, et c'est des réservoirs d'un litre 5, donc c'est quand même assez grand. Et pour une famille, c'est parfait. Et donc, c'est tout neuf dans l'emballage. On pourra mettre en route pour les essais, évidemment, comme pour la machine aussi. Et je n'en veux que 6 000 francs, c'est vrai, cadeau, voilà.
0: Parfait, rappelez-nous, vous l'avez dit avant, mais le numéro de téléphone, Philippe, s'il vous plaît.
1: Le 79 49 42.
0: Merci Philippe pour vos annonces.
1: Merci Mouna, belle journée à vous, et puis encore une fois, merci à RRB, et belle journée et bon week-end à tous les auditeurs. Merci encore.
0: Merci à vous Philippe, très bon week-end à vous, au plaisir.
1: Merci, au revoir.
0: Au revoir. On passe tout de suite à l'auditeur ou l'auditrice suivante. Et bonjour à vous, nous sommes à l'antenne de Radio Rythme Bleu.
2: Bonjour, alors moi j'ai deux annonces à passer.
0: Oui monsieur.
2: Il y a un téléphone de la marque Philips, un téléphone fixe, oui. Avec messagerie intégrée, avec boîtier cassette, donc plus tous les câbles.
0: Très bien.
2: Et c'est à vendre à 5 000 francs à débattre.
0: C'est visible sur Nouméa, monsieur ?
2: Sur Nouméa, oui.
0: Parfait. À quel numéro on peut vous joindre ?
2: Et au 52 72 03. 52. Et j'ai aussi un clavier d'ordinateur état 9 multimédia que je laisse à partir à 2000 francs.
0: Très bien, monsieur. C'est au même numéro ?
2: Au même numéro, 52 72 03.
0: Merci beaucoup. Je
2: peux merci, vous demander votre... bonne journée.
0: Monsieur, je peux vous demander votre prénom avant que vous ne
2: racontiez. Laurent.
0: Laurent. Merci, Laurent, pour votre appel.
2: Voilà. Merci, au revoir, bonne journée.
0: Bonne journée, merci. Passe à l'appel suivant tout de suite. Bonjour à vous, nous sommes à l'antenne de Radio Rythme Bleu, bienvenue. Allô, c'est à vous, vous êtes à l'antenne.
3: Allô.
0: Bonjour monsieur.
3: Oui, bonjour mademoiselle Mona. nous, j'ai trois gamelles en inox à vendre,
0: oui.
3: En excellent état, très peu servi.
0: Oui, vous les vendez à combien?
3: Au prix de 6 000 francs les trois.
0: 6 000 francs les trois. C'est visible, voilà. Sur Nouméa également, je
3: suis. Oui, sur Nouméa, oui. Porte de fer.
0: Monsieur. Et à quel numéro on peut vous joindre ?
3: 98 51.
0: 98 98 51.
3: 51,
0: je
3: voilà.
0: Je peux vous demander votre prénom, monsieur ?
3: Oui, Ré.
0: Ré ?
3: Oui.
0: Enchanté, Ré. Merci de nous avoir appelés aujourd'hui.
3: Moi de même. Moi de même.
0: Bonne journée, Ré, au plaisir.
3: Bonne journée à vous. Au revoir.
0: Merci, au revoir. Et on passe, ça ne s'arrête pas, et tant mieux, parce qu'on adore ça sur Radio Rythme Bleu. Bonjour à vous, nous sommes à l'antenne d'RRB. Et c'est à vous, vous êtes à l'antenne, bonjour.
4: Ok, merci.
0: Bonjour monsieur.
4: Allô ?
0: Oui, vous êtes à l'antenne, on vous écoute monsieur.
4: Ok, merci, c'est sur Henri, là. J'habite Wemo.
0: Oui.
4: Et l'année dernière, j'ai acheté de la pulpe de pommiane congelée à des personnes qui habitaient à Robinson.
0: Oui.
4: Et je suis toujours intéressé, mais j'ai perdu leur numéro de téléphone. S'ils peuvent m'appeler au 25 27 91 ou alors 82 41 83.
0: 82 41 83. Vous recherchez les personnes à qui vous aviez acheté de la pulpe de, pardon monsieur,
4: de pommeliane.
0: De pommeliane. Et vous êtes
4: surgelé, c'était dans des barquettes.
0: Parfait, surgelé, c'était sur Aubasson. Donc si ces personnes sont à l'écoute de Radio Rythme
4: ouais,
0: Bleu...
4: Oui, j'ai eu l'annonce l'année dernière par RAB, c'est bon qu'ils écoutent RAB.
0: Bon, c'est des auditeurs de chez nous alors. Message bien reçu, Henri, j'espère que vous allez être rappelé rapidement.
4: Ok, ben merci, et ben, je te souhaite un bon week-end.
0: Merci Henri, bon week-end merci, à vous.
4: Un bon week-end ensoleillé.
0: Ah oui, surtout. Au revoir Henri, bon bonne journée.
4: Merci, à toi.
0: Et voilà, mais oui, on recherche de tout sur Radio Rythme Bleu, vous le savez. Et bonjour à vous, vous êtes à l'antenne, bienvenue.
5: Bonjour, c'est à moi, je
0: tout
5: crois.
0: Tout à fait, monsieur, bonjour.
5: Bonjour, Mouna. Alors moi, c'est pour un H1, toujours, Hyundai, 8 places.
0: Oui.
5: Le kilométrage moteur, c'est 159 000 km. J'ai changé pompe à eau, pompe à huile, plein de trucs... dessus, donc le moteur est tout refait. Et j'en veux 700 000 francs. Voilà.
0: Parfait.
5: Au 76 21 44.
0: 76 21 44. Il me semble de mémoire que c'était visible sur Nouméa.
5: C'est ça. Impeccable.
0: Superbe. Excusez-moi, à chaque fois je vous embête avec cette question, mais la prochaine fois, promis, je le retiens. Rappelez-moi votre prénom, s'il vous plaît.
5: Ah, c'est Gégé.
0: C'est Gégé, c'est ça. Bon, bah, la prochaine fois, je ne vous le demanderai pas, je le retiendrai.
5: Ah, peut-être. J'espère qu'il sera vendu avant.
0: Oui, oui, oui. Vous savez quoi, il n'y aura pas de prochaine fois ou ce sera pour un prochain article, n'est-ce pas, Gégé?
5: Voilà, super. Merci, Mouna, pour toi, pour ta bonne humeur.
0: Ah, avec plaisir. Au revoir, Gégé.
5: Au revoir.
0: Et on passe tout de suite à l'appel suivant. Bonjour à vous, nous sommes sur RRB. Et
6: bonjour.
0: C'est à vous. Bonjour, monsieur. Allô?
6: Oui, bonjour.
0: Bonjour, monsieur. Vous êtes à l'antenne de Radio Rythme Bleu. On vous écoute pour vos petites
6: annonces. Oui, donc, cause double emploi.
0: Oui.
6: Je vends un téléviseur écran plat LG.
0: Oui.
6: Écran 110 cm.
0: Oui, tout à fait. Je vous écoute, monsieur.
6: Libre de suite, excellent état.
0: Très bien.
6: Prix 20 000 francs. Et mon téléphone.
0: Oui.
6: 97 74 35.
0: 97 74 35, c'est sur Nouméa, monsieur.
6: Nouméa, oui.
0: Bon, bah, super. Est-ce que je peux vous demander votre prénom, s'il vous plaît?
6: Jean-Michel.
0: Jean-Michel, merci Jean-Michel. Est-ce que vous aviez d'autres annonces à nous partager?
6: Non, pas pour l'instant.
0: Eh bien, merci d'avoir appelé RRB. N'hésitez pas à nous rappeler si ce n'est pas vendu d'ici là.
6: C'est gentil. Bonne journée, bon week-end, au revoir.
0: Bonne journée, au revoir Jean-Michel. Et ça ne s'arrête pas. Et tant mieux, puisque vous le savez, on adore ça. Bonjour à vous, nous sommes sur Radio Rythme Bleu.
7: Oui, bonjour Mouna.
0: Bonjour monsieur. Oui. Quel est votre prénom? Je reconnais cette voix, c'est pas Yann?
7: C'est Yoran, le
0: pêcheur. Yoran le pêcheur. Bonjour, comment allez-vous Yoran?
7: Oui, ça va, merci.
0: On vous écoute.
7: Oui, je vends une annexe.
0: Oui.
7: De longueur 2,95.
0: Oui.
7: Et de la marque Bluefin.
0: Bluefin, très bien.
7: Elle est quasiment neuve, avec remorque.
0: Oui.
7: Et je la vends 200 000.
0: 200 000. Elle est visible dans quel secteur, Yoran?
7: À La Foy.
0: La Foy, parfait. À quel numéro est-ce qu'on peut vous joindre pour voir la bête?
7: Le 86 49 79.
0: 86 49 79. Yoran, est-ce que vous aviez d'autres annonces pour nous?
7: Oui, oui, j'ai aussi un motoculteur.
0: Ouh.
7: De la marque Griot. Et les connaisseurs, ils vont savoir ce que je dis. Et avec un rotavateur derrière.
0: Très bien. Vous en voulez combien, Yoran?
7: Et du coup, le motoculteur, j'en voudrais 300 000.
0: Oui. Et c'est très bien. Et je vous laisse nous donner vos coordonnées, s'il vous plaît.
7: Ben, c'est le 86 49 79.
0: 86 49 79. C'était tout pour vos petites annonces du jour, Yoran.
7: C'est tout, Mouna.
0: Merci beaucoup pour votre appel.
7: Merci, Mouna. Bonne journée.
0: À très bientôt. Au revoir, Yoran.
7: Au revoir.
0: Et voilà, Yoran, qu'on a déjà eu quelques fois sur Radio Rythme Bleu. En tout cas, il est 9h59. Bientôt la fin de vos petites annonces. On n'oublie pas les SMS que vous nous avez envoyés. On y arrive tout de suite à vendre une machine à café Tassimo servie trois fois. Elle est proposée au prix de 6000 francs. Et le numéro de téléphone, c'est le 54 99 19. Le 54 99 19. À vendre un canot semi-plate aluminium, longueur 4 mètres avec un moteur de 30 chevaux Mercury plus sa remorque avec 4 porte-cannes, et lumière pour naviguer la nuit, 480 000 francs, c'est au 54 99 19 toujours. Et enfin, il est à vendre un Toyota Hilux Revo 2 litres 8, boîte auto, double cabine, 108 000 km au compteur, 4 pneus neufs, série 414 000. Il est en très bon état, le contrôle technique a été effectué. Il est proposé au prix de 3 750 000 au 86 96 58, le 86 96 58. C'est la fin de vos petites annonces sur Radio Rythme Bleu. On se dépêche, on retrouve tout de suite le Flash Info d'Europe 1 en direct de Paris. Ne bougez pas.
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9: Bonsoir. Bonsoir Roland, bonsoir à tous. 710 millions d'euros d'aide nouvelle pour soutenir l'activité face à la crise énergétique. Une série de mesures dévoilées ce jeudi par le Premier ministre et son gouvernement. Le montant du dispositif grand rouleur va passer de 50 à 100 euros. Les aides sectorielles déjà annoncées seront prolongées jusqu'à l'été. Et le plafond des primes carburant versées par les entreprises volontaires doublé pour passer à 600 euros. Ces nouvelles dépenses entraîneront des économies supplémentaires. Elles seront détaillées le mois prochain lors d'un comité d'alerte sur les finances publiques. Le chef des députés LR, Laurent Wauquiez, fustige un dévoiement de l'état de droit et une dérive antidémocratique. Après la censure par le Conseil constitutionnel ce jeudi de la suppression des zones à faible émission, les sages estiment que cette mesure n'avait rien à faire dans le projet de loi de simplification de la vie économique adopté définitivement le mois dernier par le Parlement. Trois personnes seront présentées à un juge ce vendredi dans le cadre de l'enquête sur les violences sexuelles dans le périscolaire parisien. Deux hommes et une femme, animateurs dans des établissements du 7e arrondissement de la capitale, se voient reprocher des gestes à caractère sexuel sur des enfants, selon le parquet. Les gardes à vue de 13 autres suspects, également interpellés cette semaine, sont quant à elles levées. 10 jours après l'incendie criminel d'un immeuble à Décines-Charpieu dans le Rhône, 4 suspects, 2 mineurs et 2 majeurs, interpellés dans l'agglomération lyonnaise et placés en garde à vue. Ce sinistre déclenché volontairement, probablement sur fond de narcotrafic, avait coûté la vie à 3 résidents. Ces faits inadmissibles et dramatiques appelaient une réponse rapide. Bravo aux enquêteurs, écrit le ministre de l'Intérieur Laurent Nunez. La mère des 2 enfants de 4 et 5 ans retrouvés seuls au bord d'une route dans le sud du Portugal mardi, interpellés ce jeudi soir dans la ville de Fatima au nord de Lisbonne. Cette quadragénaire française se trouvait aux côtés d'un homme de 55 ans. Ils sont tous deux soupçonnés de maltraitance et d'abandon. Les garçons sont sains et saufs et pris en charge par la protection de l'enfance. Donald Trump annonce l'envoi de 5000 militaires américains en Pologne. Le président américain l'affirme sur son réseau social ce jeudi soir, arguant de sa bonne relation avec son homologue polonais, le nationaliste Karol Nawrocki. La Maison-Blanche ne précise pas s'il s'agit de mobiliser un contingent supplémentaire ou s'il s'agit de la confirmation du déploiement déjà prévu mais remis en question ces derniers jours. Elle fut la première femme à diriger une organisation politique en France. Huguette Bouchardot est décédée en début de semaine à l'âge de 90 ans. C'est le PS qui l'annonce ce jeudi soir. À la tête du Parti Socialiste Unifié dès 1979, elle s'était présentée sous cette étiquette à la présidentielle de 81 avant de soutenir François Mitterrand au second tour. Cette militante féministe avait ensuite été nommée ministre de l'Environnement en 1984. Et puis il y aura du monde sur les routes ce vendredi à l'aube d'un nouveau week-end prolongé. Bison futé voie rouge dans le sens des départs partout en France. Orange dans le sens des retours. Vous écoutez Europe 1, il est 3:00 et on retrouve la libre antenne avec Roland Pérez jusqu'à 1h.
0: Merci à la rédaction d'Europe 1 pour ce flash info.
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0: C'est l'heure de votre rendez-vous opinion sur Radio Rythme Bleu. Pardon, notre question du jour, l'ouverture du corps électoral provincial aux natifs est-elle selon vous un premier pas vers une ouverture plus large du corps électoral? Si vous pensez que oui, vous tapez 1. Si vous pensez que non, vous tapez 2 et vous envoyez votre réponse au 3146. La réponse à la question d'hier, 86% des auditeurs d'RRB qui se sont exprimés par SMS disent qu'ils approuvent la levée de la protection de marché sur le chocolat. Ils sont 14% à dire qu'ils ne l'approuvent pas. Merci pour votre participation et rendez-vous demain pour la réponse à la question du jour.

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2: Il est 9h, passé de 16 minutes maintenant sur Radio Rythme Bleu. Dans un petit peu moins d'un quart d'heure, à 9h30, on embarquera direction le Japon. Oui, vous le savez, puisqu'à 9h30, le Big Quiz vous propose tous les jours de tester votre culture générale. Aujourd'hui, petit voyage entre cultures traditionnelles, villes emblématiques peut-être, monuments incontournables et petites curiosités autour du pays du soleil levant. Tokyo, Kyoto, tradition, gastronomie, histoire, pop culture, qui sait ? En tout cas, aujourd'hui, on va tester vos connaissances sur le Japon sous plusieurs angles. Et comme toujours, pas besoin d'être un expert pour jouer. Un peu de réflexion, un peu d'intuition et parfois un petit coup de chance aussi peuvent peut-être suffire. 6 questions, 4 propositions de réponse à chaque fois. Et à la clé, vous le savez, 2 places de ciné offertes par nos partenaires du Ciné City. Alors pour tenter votre chance en direct avec nous, inscrivez-vous dès maintenant au 25 46 46. Le Big Quiz, c'est dans quelques minutes sur Radio Rythme Bleu.

Mungo Jerry avec In the Summertime sur Radio Rythme Bleu. Et oui, ce titre donne immédiatement envie d'être en week-end, n'est-ce pas? En tout cas, il est 9h25 à l'horloge de votre radio préférée, plus que 5 minutes avant votre big quiz. Aujourd'hui, si vous n'avez pas entendu, je vous le répète, direction le Japon. Culture, villes emblématiques, traditions, monuments, on va voyager un petit peu ensemble ce matin à la clé de places de cinéma offertes par nos partenaires du Ciné City. Si toutefois, vous n'êtes pas encore inscrit et que vous souhaitez tenter votre chance, c'est maintenant ou jamais. Bon, jamais, c'est peut-être un petit peu dramatique, on se retrouvera lundi, mais c'est quand même le dernier big quiz de la semaine, alors allez-y, tentez le coup. On laisse passer Royal Gigolo avec California Dreams, c'est juste après. Mais alors juste après, on se retrouve en direct, je compte sur vous.

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1: Et oui, il est 9h30 sur Radio Rythme Bleu, c'est l'heure du Big Quiz. Aujourd'hui, on prend la direction du Japon, un pays fascinant entre traditions ancestrales, villes ultra-modernes, temples mythiques, culture populaire et petits détails du quotidien qui peuvent parfois complètement nous surprendre. Préparez-vous parce qu'on va voyager de Tokyo à Kyoto sans quitter votre voiture, votre bureau ou votre cuisine. Et oui, 6 questions, vous le savez, 4 propositions de réponses à chaque fois. Et au bout, vos deux places de cinéma offertes par nos partenaires du Ciné City. Bienvenue dans le Big Quiz de Radio Rythme Bleu. On accueille tout de suite le premier candidat. Bonjour à vous.
2: Bonjour Mouna.
1: Bonjour, quel est votre prénom ?
2: C'est Gilles.
1: C'est Gilles. Bonjour Gilles. Rebonjour peut-être.
2: On s'est rebonjour.
1: On s'est eu ce matin pendant les petites annonces.
2: Non, pas du tout.
1: Ah mince. Bon bah écoutez, bah bonjour.
2: Ça doit pas être le même alors.
1: Non, je ne pense pas. En tout cas, heureuse de vous retrouver pour le Big Quiz. Je suppose, Gilles, que si vous vous êtes inscrit, c'est que vous avez entendu le thème du jour qui vous a parlé.
2: Oui, le Japon.
1: Oui.
2: Ça, il m'a parlé, on va essayer.
1: Bah oui, c'est très bien, c'est une bonne mentalité. Gilles, on découvre tout de suite votre concurrent ou votre concurrente. Bonjour à vous.
3: Bonjour, c'est Eric à l'appareil. Comment ça va, Mouna ?
1: Bonjour, Eric. Ça va très bien. Merci pour cet entrain en entrée d'antenne. Eric, face à vous, Gilles, Eric.
3: Bonjour Eric. Gilles.
1: Comment allez-vous, Eric ?
3: Eh bien, ça va très bien. Quand il y a Mouna, il y a le soleil, on est heureux. Hein.
1: Oh.
3: Il y a un double rayon de soleil qui nous illumine.
1: C'est adorable. Je ne vais pas réussir à sortir de la régie avec la tête qui enfle, Eric. Messieurs, vous connaissez, je suppose, les règles du Big Quiz. 3 questions par participant, 4 propositions à chaque fois. Il y a la clé, je le répète, 2 places de cinéma offertes par le Ciné City. Messieurs, si vous êtes prêts, fin prêt, on va pouvoir commencer, si c'est bon pour vous.
2: Ah oui, c'est bon pour moi.
1: C'est bon, Gilles ?
3: C'est bon pour moi aussi.
1: Ah parfait, c'était Gilles qui a parlé avant et maintenant c'est Eric, j'ai bien vos voix en tête.
3: Voilà. Bonne chance Gilles, attention parce que je suis chaud là Gilles.
2: Bonne chance Eric.
3: Je suis chaud boulette là, j'ai envie d'aller au cinéma ce week-end.
1: J'adore cette énergie, gardez-la bien. Et justement, lequel de vous deux prend le risque ou l'honneur de se frotter à la première question de ce Big Quiz, messieurs ?
3: Eh bien, comme je suis chaud, allons-y.
1: Allons-y, parfait. Eric, ouais. Gilles, le Big Quiz commence tout de suite. C'est parti. Eric, quelle ville japonaise fut la seconde à être bombardée en 1945 par l'arme atomique après Hiroshima ? 4 propositions, bien sûr. Sapporo, Nagasaki, Nagoya ou Osaka ?
3: Nagasaki.
1: Joli ! Effectivement, il est chaud, Eric, bien sûr. Pour la petite information, c'était le 6 août 1945. Une bombe à l'uranium explose dans la ville d'Hiroshima. 3 jours plus tard, Nagasaki est cette fois touchée par un bombardement au plutonium. Voilà, c'était pour les auditeurs.
3: J'avais dit que j'étais chaud. Hein.
1: Ah ben, je vois ça, vous l'avez prouvé. Maintenant, Gilles, c'est à vous pour la deuxième question. On va peut-être prouver à Eric que vous êtes aussi chaud. Je mets un peu d'huile sur le feu, pardonnez-moi.
3: Allez, on a un super Big Quiz, c'est vendredi.
1: Ah oui, vendredi, youpi. Gilles, c'est parti, êtes-vous bien prêt ?
2: Oui.
1: Quelle ville du Japon a été l'hôte des Jeux Olympiques d'hiver de 1998 ? Tokyo, Sapporo, Nagano ou Yokohama ?
2: Nagano, je crois.
1: Bien ! Vous êtes tous les deux chauds bouillants, tout à fait.
3: Ah, il est chaud.
1: Ça promet. Attention, j'ai un lot de questions. Si toutefois vous êtes à égalité, je promets de réussir à vous départager. Pour la petite information, Nagano a bien effectivement été la 3e ville à accueillir les JO au Japon après Tokyo en 64 et Sapporo en 72. Eric, revenons à nos moutons. Quel thé, Eric, est au centre de la tradition japonaise de la cérémonie du thé ? Non, pardon d'avance pour les prononciations que je peux peut-être rater. Le thé sencha, le thé oolong, le thé matcha ou le thé longjing ?
3: Donc le thé aux cérémonies, c'est ça ?
1: Oui, alors la question c'est quel thé est au centre de la tradition japonaise de la cérémonie du thé ? Vous voulez que je vous répète les 4 propositions, Eric ?
3: Oui.
1: Le thé sencha, donc c'est S-E-N T-C-H-A, le T au long, le T matcha ou le T longjing?
3: Pour moi, c'est pas... Pour moi, c'est le... je connais très bien le Japon et c'est du chanoyu normalement.
1: Oui, elle n'est pas dans mes propositions, Eric. C'est le chat au long, matcha ou longjing, longjing.
3: Le matcha, non, ça, c'est pas ça. Le longjin non plus. Mais les deux premières, c'est quoi?
1: C'est le sencha et le oolong.
3: Allez, au pif, le oolong.
1: Ça va vous surprendre, Eric. Puisque vous l'avez dit, c'était le thé matcha.
3: Alors la c'est matcha.
1: Oui, ah, c'est ouais. Matcha, aussi étonnant que ça puisse paraître. La cérémonie du thé, donc shanoyu, pardon pour la prononciation si je la rate, c'est un rituel spirituel et elle célèbre l'harmonie et la pureté à travers la préparation précise du thé matcha avec des ustensiles traditionnels. Voilà.
3: Ok, et ben, on en apprend tous les jours.
1: Bah voilà, on ne rate jamais.
3: Aïe, j'ai failli là.
1: Soit on gagne, soit on apprend, mais rien n'est joué pour l'instant puisqu'on passe tout de suite à la quatrième question. Avec vous, Gilles, êtes-vous bien prêt?
2: Oui.
1: C'est parti. Quelle ville mondiale reconnue est originaire de la ville japonaise de Kobe? Non, pardon, excusez-moi, je me suis... Quelle viande mondialement reconnue est originaire de la ville japonaise de Kobe? La viande de porc, la viande de canard, la viande de bœuf ou la viande de mouton?
2: Alors là... répétez les quatre propositions, s'il vous plaît.
1: Oui, Gilles. La viande de porc, la viande de canard, la viande de bœuf ou la viande de mouton?
2: J'hésite entre bœuf et canard.
1: Ah, je ne peux rien dire.
2: Je vais dire bœuf.
3: Très bien.
1: Et bien voilà, c'est très très bien. Effectivement, le bœuf de Kobe est viande très réputée et qui est d'ailleurs la plus chère du monde puisqu'il s'agit d'une appellation de bœuf provenant de la race bovine Tajima qui est élevée selon une stricte tradition et qui lui donne sa saveur et sa tendreté.
3: Et elle est excellente.
1: Et elle est excellente, effectivement, on a un connaisseur.
3: Et pour information, on l'appelle le Wayou, ici, W-A-G-Y-U.
1: Oui, et on en trouve un petit peu d'ailleurs, notamment en viande séchée.
3: Énormément. C'est une race qui est élevée en Australie. Hein.
1: Oh, joli.
3: Et depuis peu, il y a certains éleveurs qui l'élèvent en Calédonie. Bah, on a des Wayou calédoniens.
1: Calédoniens. Eh bien, merci Gilles. Merci Eric. C'est une information très importante que je n'avais pas, que je ne soupçonnais pas. On passe tout de suite, Eric, à la cinquième question. Vous la sentez comment? On va voir ça tout de suite.
3: Allez. Alors, parce que c'est facile,
1: c'est là. Je sais pas. Ouais. Pourquoi Shige, alors voilà, je ne vais pas m'excuser tout le long, les prononciations, ça risque de ne pas être tout à fait ça. Pourquoi Shigeru Miyamoto est-il une célébrité au Japon et dans le monde? Il est le fondateur de Sony. C'est un cinéaste à succès. Il est le créateur des jeux vidéo Mario ou il est champion de tennis de table. Son nom, c'est donc Shigeru Miyamoto.
3: Mario.
1: Oh. Tout à fait. Tout
3: ben
1: à
3: alors,
1: fait.
3: On a tous été élevés par Mario.
1: Oui, mais alors, c'est vrai que de là à connaître le nom du créateur, c'est un joli coup.
3: C'est la moindre des choses.
1: C'est la moindre des choses. On a un adorateur du Japon, le créateur effectivement emblématique de Mario, personnage le plus célèbre de l'histoire des jeux vidéo. Et c'est le co-créateur des franchises Super Mario, Donkey Kong, The Legend of Zelda et Pikmin. Voilà. Dernière question pour l'instant, messieurs, vous êtes à égalité. Gilles, c'est à vous. Êtes-vous bien prêt?
2: Oui.
1: Alors, on y va, bougez pas, que je retombe sur mes pattes et on y est. Près de quelle grande ville du Japon se dresse le mont Fuji à plus de 3770 mètres d'altitude? Osaka, Tokyo, Fukuoka ou Kyoto?
2: Le mont Fuji?
1: Oui. Vous voulez que je vous répète les quatre propositions, Gilles?
2: Oui, s'il vous plaît.
1: Alors, Osaka, Tokyo, Fukuoka ou Kyoto?
2: Alors là, il se se trouve.
1: Bien.
2: Il y avait Yachoubou dedans?
1: Non, monsieur.
2: Non.
1: Non, Gilles, pardon, monsieur. On attend.
2: Le Mont Fuji?
1: Oui.
2: À quel endroit m'avez-vous dit?
1: À quelle ville du Japon se dresse le Mont Fuji, Osaka, Tokyo, Fukuoka ou Kyoto? Et ça, je ne sais pas pourquoi, je sens qu'Eric a la réponse.
3: Eh oui.
1: Gilles, il va falloir vous décider.
2: Ouais.
1: Roulement de tambour.
2: La première,
1: Osaka.
2: Ouais, je crois que c'est ça, ouais.
3: Perdu. Tokyo.
1: Voilà, je vous laisse dire la réponse. C'était Tokyo. Mais ce qui m'arrange bien, puisque ça me permet de vous garder tous les deux encore un petit peu à l'antenne avec moi, puisque vous êtes à égalité, messieurs. Deux bonnes réponses chacun, une mauvaise réponse par participant. Donc on passe à la suivante, qui est toute trouvée pour vous, Eric. Quelle ville?
3: Allez, Mouna.
1: On se lance. Attention, roulement de tambour. Quelle ville japonaise est considérée comme la capitale culturelle et spirituelle du Japon, Eric? Kyoto, Saitama, Tokyo ou Nagoya?
3: Oh là. Et la ville, tu m'as dit quoi?
1: Alors, quelle ville japonaise est considérée comme la capitale culturelle et spirituelle du Japon? Kyoto, Saitama, Kyoto. Tokyo ou Nagoya?
3: Pour moi, ça va.
1: Culturel et spirituel, hein. Voilà, je dis ça, je dis rien.
3: Oui, c'est important, culturel et spirituel.
1: Oui.
3: Pour moi, Kyoto.
1: Oui. Oui, Eric. Tout à fait, puisque Kyoto compte plus de 1600 temples bouddhistes, des monuments emblématiques du Japon, des jardins, des œuvres d'art. Il s'agissait même de la capitale du Japon avant 1868. Et ça, est-ce que vous le saviez, Eric?
3: Oui.
1: Ah mince, bon ben voilà, je voulais faire la maline, et ben c'est râpé. Gilles, on passe tout de suite.
3: Kyoto, c'est magnifique, vous avez l'occasion d'y aller, pourquoi?
1: Ah ben, je retiens bien l'information, puisque je n'y suis jamais allée. Et Gilles, on passe à la prochaine question, qui est très déterminante, puisque soit vous repartez sur une égalité, soit Eric remporte la manche. Est-ce que vous êtes bien prêt, Gilles?
2: Oui.
1: Que désigne-t-on au Japon par le mot « konbini » ? Un appartement traditionnel, un distributeur de jouets en capsule, un magasin de proximité ou les bains publics?
2: Le mot comment, moi, il dit?
1: Le mot konbini, K-O-N-B-I-N-I.
2: Konbini?
1: Konbini.
2: K-O-N-B-I-N-I.
1: B. Je répète. Alors, les quatre propositions. Là. Un appartement traditionnel, un distributeur de jouets en capsule, un magasin de proximité ou les bains publics?
2: Alors là,
3: moi je l'ai.
1: Eric,
2: un magasin vidéo, je vais te dire.
1: Alors il n'y avait pas cette proposition.
2: Ah bon, il y avait quoi dedans?
1: Il y avait appartement traditionnel, distributeur de jouets en capsule, magasin de proximité ou bain public.
2: Le magasin de jouets.
1: Magasin de proximité ou distributeur de jouets, oui, il y a les deux. Alors, soit le distributeur de jouets en capsule, soit le magasin de proximité.
2: Distributeur de jouets, là.
1: Allez-y, je vous laisse donner la réponse, Eric, qui vous y connaissez bien.
3: Ça fait partie de tous les magasins de proximité.
1: Bravo, c'était pas facile, Gilles, je vous l'accorde. Au Japon, si vous voulez, les konbini, c'est des supérettes qui sont ouvertes 24 heures sur 24 et 7 jours sur 7. Elles sont implantées à presque chaque coin de rue et on y trouve des plats préparés de qualité, des services administratifs et du matériel du quotidien. Félicitations, Gilles, vous n'avez pas démérité, les questions étaient franchement corsées. Et félicitations, Eric, qui êtes incollable sur le Japon. Bravo, vous remportez les deux places de ciné. Vous étiez bien chaud bouillant.
3: Je suis chaud bouillant. Donc, je vais être obligé d'aller voir un manga alors ce week-end.
1: Ah bah écoutez, mais ça se... la boucle est bouclée comme ça.
3: Non mais le, voilà, pour moi le Japon c'est un pays extraordinaire et je conseille à tout le monde d'y aller parce que c'est hallucinant le Japon.
1: Ah bah écoutez, vous nous l'avez bien vendu en tout cas.
3: Ah oui, oui, oui, oui. Il y a tout au Japon, Mouna. Je vous y amènerai un jour. On peut même faire du ski en hiver.
1: Ah bah vous voyez, c'est pas beau
3: et,
1: ça.
3: Et les pistes de ski sont extraordinaires là-bas aussi.
1: Ah bah écoutez, voilà, merci beaucoup Eric. En tout cas, je ne sais pas si vous m'y emmènerez un jour, mais c'est moi qui vous ai emmené au Japon aujourd'hui.
3: Oh merci pour ce voyage, Mouna.
1: Avec plaisir. Gilles, un grand bravo puisque vous vous êtes battu contre un fin connaisseur du Japon. Et vous savez, Gilles, quand on joue avec RRB, on ne perd absolument jamais. Eric remporte les deux places de ciné, mais vous êtes chaleureusement invité à venir nous voir au studio d'RRB pour choisir un cadeau dans notre corbeille fidélité, Gilles.
2: D'accord, merci. Une petite question, Mouna.
1: Oui, Gilles.
2: Le totem, il est tombé ou pas?
1: Écoutez, non. Je crois, normalement, je n'ai pas été prévenu s'il est tombé, mais il n'est pas tombé, Gilles.
2: D'accord. Une question pour savoir.
1: Est-ce que je vous dis à tout à l'heure à 10h30 pour le totem?
2: Ben peut-être, oui.
1: Ben j'espère bien, Gilles. Et en tout cas, il nous fait galérer. Merci, messieurs. Vous savez.
2: Merci, bonne journée.
1: Gilles, si vous le souhaitez, Gilles et Eric, c'est pas une obligation pour vous, mais c'est la tradition chez nous de vous le proposer. Si vous souhaitez laisser une dédicace ou un message à vos proches, je vous laisse volontiers mon micro.
2: Ben, je souhaite une bonne journée à toute la Nouvelle-Calédonie et en particulier à RRB.
1: Oh, merci beaucoup Gilles, on vous embrasse des studios. Et Eric, si vous le souhaitez, la parole est tout à vous également.
3: Eh bien, bravo à Gilles qui s'est bien battu.
1: Et oui.
3: Mais comme je dis, j'étais trop chaud bouillant. j'avais sorti mon sein ce matin et puis ben voilà.
1: C'est énorme.
3: quand je joue, c'est pour gagner, moi.
1: Mais quel compétiteur, et on adore ça sur RRB. Merci messieurs, un grand merci.
3: Un ninja.
1: Un ninja.
3: Un ninja. Et merci Mouna.
1: On a bien
3: rigolé comme d'habitude. Et une très belle journée à toute la Calédonie. Soyez heureux.
1: Oh, merci Eric. Comment ne pas l'être avec des auditeurs comme vous? Excellente journée, au plaisir de vous entendre.
3: Allez, tata bisous, à la prochaine. Voilà.
1: Tata Eric. Et au revoir Gilles. Merci à nos deux participants. Et oui, bravo à Eric, notre gagnant du jour. Bravo à Gilles qui s'est battu et qui gagne le droit de reparticiper la semaine prochaine. Oh oui, entre culture japonaise, monuments, petites questions, pièges, on aura voyagé ensemble sans même avoir eu besoin de passeport. C'est pas beau ça. 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On les remercie pour leur fidélité à RRB. On vous remercie également. Et tout de suite, si vous aimez Johnny Hallyday, ne bougez pas, ça risque d'être votre moment. L'idole des jeunes débarque tout de suite. Et juste après, on se retrouve pour T'es qui toi, le questionnaire de Proust de Radio Rythme Bleu. Ne bougez pas.

0: Il est 9h50, vous êtes à l'écoute de Radio Rythme Bleu et place maintenant à Tequitois, le questionnaire de Proust version RRB, un rendez-vous un petit peu différent, spontané, un petit peu plus humain qui nous permet de découvrir la personne derrière le titre, derrière la fonction, derrière l'image publique. Aujourd'hui, on a le plaisir de recevoir Alain Lazare, ancien maire de Boulou-Paris pendant 25 ans, qui a accepté de se prêter au jeu des questions de Radio Rythme Bleu. Tequitois. Bienvenue dans Tequitois. Comme chaque vendredi sur RRB, on prend le temps de découvrir l'homme derrière le parcours. Et notre invité du jour possède justement un parcours particulièrement riche. Ancien maire de Boulou-Paris pendant près de 25 ans, ancien membre du gouvernement local, athlète et décoré de la Légion d'honneur. Monsieur Alain Lazare est avec nous aujourd'hui sur RRB. Bonjour Monsieur Lazare.
1: Bonjour Mona.
0: Merci beaucoup d'avoir accepté notre invitation. Le principe, vous le connaissez, quelques questions rapides pour découvrir l'homme derrière la fonction. Est-ce que vous êtes prêt?
1: Oui, je suis prêt.
0: C'est parti. Si je vous demande, quelle est votre principale qualité?
1: Je pense que c'est la discrétion. J'aime pas trop me montrer.
0: Et votre principal défaut, ce serait lequel?
1: L'impatience. Quand j'ai décidé quelque chose, il faut que ça vienne assez vite.
0: Chez les autres, Monsieur Lazare, quelle est la qualité que vous appréciez le plus?
1: Tout simplement l'honnêteté.
0: Et à l'inverse, un défaut que vous ne supportez pas chez l'autre?
1: Je vais en désigner deux. La méchanceté gratuite et la jalousie.
0: Dans notre époque actuelle, qu'est-ce que vous aimez particulièrement?
1: La qualité de vie et les possibilités de se mouvoir comme on veut.
0: Et vous vous doutez de ma prochaine question. Au contraire, qu'est-ce que vous aimez le moins dans notre époque actuelle?
1: L'indifférence et le rejet, quel qu'il soit.
0: Quel est l'endroit dans le monde que vous rêveriez de découvrir?
1: Mais écoutez, je vais être très sérieux, je n'en vois pas. J'ai presque tout découvert et sur tous les continents.
0: Et votre devise, votre proverbe ou votre citation préférée, si vous en avez une?
1: Pour annoncer un coureur à pied, rien ne sert de courir, il faut partir à poil.
0: Et quel est le mot, Alain Lazare, que vous aimez le plus, s'il y en a?
1: Toujours très à mon idée de vouloir partir, donc ces voyages et découvertes.
0: Est-ce qu'il y en a un que vous détestez?
1: La sédentarité, forcément.
0: Forcément, ça va avec. Et quel est, pareil, si vous en avez un, votre plus grand regret?
1: Mon plus grand regret, c'est d'avoir raté mes derniers Jeux Olympiques, donc à Séoul, à cause d'une grossière erreur de préparation. Je m'en voudrais toute ma vie.
0: À l'inverse, vous avez, je suppose, une plus grande satisfaction?
1: Oui, c'est très intime. C'est mon rôle de père et d'époux dans une famille aimante et respectueuse.
0: Et enfin, Monsieur Lazare, quel est votre plus grand rêve?
1: Mon plus grand rêve, il est calédonien, que la Nouvelle-Calédonie retrouve enfin la paix, la concorde et le vivre ensemble.
0: Merci beaucoup Alain Lazare d'avoir partagé ce moment avec nous et d'avoir répondu avec autant de sincérité.
1: Merci à vous Mouna.
0: Comme quoi, même avec la Légion d'honneur, personne n'échappe au questionnaire de Proust de Radio Rythme Bleu.
1: Merci Mouna.
0: Au revoir Alain Lazare.
1: Au revoir.
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0: Un grand merci à Alain Lazare d'avoir accepté notre invitation et de répondre aussi sincèrement à nos questions. C'était une autre manière de découvrir celles et ceux que l'on connaît souvent à travers un titre, une fonction, mais beaucoup plus rarement à travers leur personnalité. Si toutefois vous avez raté cette interview, pas de panique, elle sera bien sûr à retrouver cet après-midi ou en replay sur le site de Radio Rythme Bleu. On continue en musique, bien sûr. Il est 9h53 à l'horloge de votre radio préférée. Belle matinée à toutes et à tous.

Sur Radio Rythme Bleu, aujourd'hui on va parler d'un son qu'on connaît particulièrement bien ici en Nouvelle-Calédonie, celui des vagues. Bah oui, si le bruit de la mer nous détend autant, ce n'est pas juste une sensation, c'est quelque chose que les scientifiques ont réellement étudié. Le cerveau humain aime particulièrement certains sons naturels qu'on appelle les bruits roses. Des sons réguliers, doux, mais jamais complètement identiques. Et justement, les vagues font partie de cette catégorie. Chaque vague se ressemble un peu sans être exactement la même. Le résultat, c'est que le cerveau reste attentif juste ce qu'il faut, sans jamais se fatiguer. Le rythme cardiaque ralentit, le niveau de stress baisse et le cerveau passe progressivement en mode détente. C'est aussi pour ça que beaucoup de gens dorment mieux avec des sons de pluie, d'océan ou du vent en fond sonore. Honnêtement, ici en Calédonie, niveau bruit des vagues, on est quand même plutôt bien servi. Il y a des personnes qui économisent toute une année pour venir écouter ce qu'on entend, nous, gratuitement, en allant juste marcher 10 minutes au bord de l'eau. Comme quoi, parfois, le bonheur tient juste dans un coucher de soleil, un peu de lagon et le bruit des vagues dans les oreilles. C'était votre info insolite sur Radio Rythme Bleu. Ça fait toujours du bien de se rappeler qu'ici, on est dans un petit paradis. Et tout de suite, bon, on change complètement de registre. Ça va être un petit peu plus dansant, un petit peu plus punchy, puisqu'on retrouve Michael Jackson avec Bad. Il est 10h06 sur Radio Rythme Bleu. Belle matinée à toutes et à tous. Le prochain rendez-vous, c'est par ici, les sorties avec Kelinda Boicou. Et juste après, à 10h30, ce sera le Totem.

0: 10h10 sur Radio Rythme Bleu, vous le savez, il y a un rendez-vous très important qui arrive maintenant. Si toutefois vous avez manqué quelque chose dernièrement, pas de panique, on vous a gardé le meilleur. Le Zapping Radio, c'est tout de suite sur Radio Rythme Bleu.
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4: Magnifique. Bonjour Lionel.
5: Bonjour Jennifer.
4: Vous allez bien?
5: Oui, je parle pas trop fort parce que vous êtes un peu fatiguée.
4: Non, ça va. Ça va. De vous voir, ça me redonne de l'énergie. Là là. Bonjour à toutes et bonjour à tous.
5: Qu'est-ce qu'on est hypocrite quand on fait de la radio. C'est incroyable.
6: Surtout une question de valeur. Soit on l'est, soit on ne l'est pas. On peut s'appeler Jean, Pierre, Paul ou Jacques. Et si on n'aime pas la brousse, on ne s'y sent pas à sa place. Je crois que ça peut pas. On peut pas apprécier les choses en fait.
4: Ti-ti-ri-ti-ti-ti. Joyeux anniversaire.
7: Merci. Merci pour la chanson.
4: Ouais, c'était de l'impro, j'aurais pu m'en passer.
7: Si, c'est très gentil.
8: Personnellement aussi, Nicolas, bel anniversaire. Je te souhaite un bel anniversaire et une très belle journée. On va rester ensemble. Petit café tout à l'heure, tranquille.
7: Vous avez été le premier, vous avez été le premier à me le souhaiter en plus.
9: C'est vrai que l'athlétisme est tombé un petit peu en désuétude ces dernières années. S'il y a un regain, c'est tant mieux, et c'est tant mieux pour les Jeux du Pacifique, et notamment ceux qui auront lieu l'année prochaine, en 2027, à Papeete, en Polynésie française.
0: Et oui, il est 9h30 sur Radio Rythme Bleu et comme chaque matin, c'est l'heure de votre Big Quiz. Aujourd'hui, on va parler de chiens, mais attention, pas n'importe lesquels, les chiens de fiction.
4: Merci beaucoup.
0: Et ah bah voilà, c'est parfait.
10: Bah voilà.
0: C'est énorme. Au revoir Sylvie. Le chien derrière est un figurant rémunéré pour ce Big Quiz.
7: Elle est Anna qui m'a regardé pendant tout le flash, puisque j'improvisais effectivement tout le flash, puisque vous ne m'aviez pas donné les feuilles.
11: Non, mais je les avais pourtant, mais j'ai
7: vous
11: voulu les
7: garder. Vous les aviez en
11: main. J'ai voulu les garder.
7: Et elle me regardait avec des grands yeux écarquillés en se demandant mais pourquoi il improvise.
11: Je me suis dit mais quel talent surtout.
0: Oula, on vient de m'allumer la lumière du studio. Est-ce que c'est trop?
4: Et je fonds.
0: Oui, je vois, c'était violent. Ça va, c'est mieux?
4: C'est
0: je
4: mieux.
0: Je ne vous voyais
4: je
0: pas
4: vois
0: bien.
4: Mieux mes feuilles. Radio.
12: 20h passées de quasiment une minute, vous écoutez, oula, vous écoutez Radio Rythme Bleu, la voix qui flanche quand on est animateur radio, c'est ballot. Bon, ça y est, tout va beaucoup mieux, c'est dingue, une fois que c'est dit, ça passe.
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0: Et voilà votre Zapping Radio sur Radio Rythme Bleu. Évidemment, il est 10h passé de 13 minutes. On continue en musique. Attention, on retrouve bientôt Kelinda Boicou pour Paris s'il est sorti.
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1: Par ici les sorties.
2: Bonjour, aujourd'hui dans ce Paris C'est sorti, je vous emmène à la salle des expos à Nouville qui accueillera à partir de 11h tout à l'heure le salon Fête des Mères organisé par l'Association des métiers d'art calédonien. La salle des expos se transforme en véritable caverne au trésor. Les visiteurs trouveront sur place près de 50 exposants, soit une quinzaine de corps de métiers et des créations uniques locales fait main. Le salon Fête des Mères, c'est de 11h à 17h aujourd'hui, demain de 9h à 17h, puis ce dimanche de 9h à 14h, c'est à la salle des expos ancienne maison des artisans à Nouville. La Chambre des métiers de l'artisanat de Nouvelle-Calédonie, en partenariat avec la ville de Nouméa, proposeront demain le marché artisanal de la halle de Lansvata. Et pourquoi ne pas en profiter pour trouver un joli cadeau pour la fête des mères? Une belle occasion d'offrir du local, de l'unique et du fait main. Rendez-vous donc demain de 9h à 18h dans le cadre emblématique de l'ancienne polyclinique de Lansvata, au bord de l'eau et sous les flamboyants, pour une journée placée sous le signe de la convivialité et de la découverte. Ce marché met à l'honneur les artisans locaux, avec au programme une trentaine de créateurs et métiers d'art, produits locaux et des douceurs et spécialités artisanales. Venez donc soutenir le savoir-faire local et profitez d'un moment convivial en famille ou entre amis. Au Mont d'Or, la mairie accueillera demain le traditionnel loto du Lions Club Deliciosa, l'occasion pour vous d'aider les familles démunies. Les bénévoles de cet organisme caritatif proposeront de 11h à 17h de beaux et gros lots à gagner. Et direction le parc provincial des Grandes Fougères qui ouvrira ses portes demain pour une journée dédiée à la découverte de la forêt humide et de sa biodiversité exceptionnelle. Au cœur de cet espace naturel remarquable, partez à la rencontre de la faune et de la flore endémique à travers une programmation variée mêlant nature, culture et activités en plein air. L'événement met à l'honneur les richesses du parc tout en valorisant les initiatives locales. La journée portes ouvertes, c'est donc demain de 7h à 17h, suivie du nocturne prévu de 18h à 22h au parc provincial salle des Grandes Fougères à Farineau. En brousse, il y aura de l'animation dans la commune de Thiou avec un week-end découverte prévu dans la tribu de Petit Borindi. Et direction le Grand Nord, où le champ de foire de la commune de Koumac accueillera demain la 26e édition de la génisse à la broche, une manifestation organisée chaque année par le comité foire de Koumac. En plus de la génisse à la broche, diverses animations seront programmées de 8h à 15h sur le champ de foire.

0: Foire, les précisions de Christophe Chiara, le président du comité Foire de Koumac.
1: On a renouvelé les partenariats avec notamment les marchés océaniens, le marché de Gomène, le marché de Ouégua qui va venir normalement, il y a le marché de Vaud aussi, et puis les courses de chevaux, et puis la génisse à la broche, quoi. Le principal événement de la journée, ce sont les jeux équestres, parce que la fête de la génisse, c'est les jeux équestres. Donc, course de stock, course de parcours du stockman, pole bending, barrel race. On aura aussi des petites scènes musicales. On a des groupes locaux de Koumac qui vont interpréter des morceaux. Il y aura des gens un groupe créole de Koné qui viendra aussi nous montrer un peu ce qu'ils savent faire. Il y aura quelques petits manèges et puis des produits artisanaux.
0: Comment est-ce que ça va s'organiser, cette génisse à la broche?
1: Donc, le champ de foire, il ouvre à 8h, ouverture au public à 8h. Les courses de chevaux commencent à partir de 8h, 8h30. Et la dégustation de la génisse, elle commence à partir de 11h30. Mais bon, comme tous les ans, c'est la ruée sur cette pauvre bête. Donc, il faut toujours venir un peu en avance. On va remettre, comme on a fait l'année dernière, un petit endroit où on peut déjà acheter des tickets en avance. Comme ça fait gagner du temps un peu à tout le monde. Ça avait été apprécié par le public l'année dernière. Donc, voilà. Il y a aussi du Fun Car. C'est une association qui est partenaire du comité 3 et qui vont organiser le Fun Car au terrain de Fun Car que les gens connaissent très bien maintenant. Donc, ils sont prêts. Les installations sont prêtes. Ils attendent les voitures et puis les spectateurs pour pouvoir bouffer la poussière, comme on dit.
0: On reste à Koumac où le régiment du service militaire adapté de Nouvelle-Calédonie organise deux journées portes ouvertes ce week-end au programme démonstration dynamique, animation pour petits et grands, bingo et tournoi de pétanque, découverte des différentes formations, informations sur le recrutement, rencontres et échanges avec les volontaires et cadres ou encore un village des artisans. Les visiteurs sont attendus demain de 9h à 18h puis dimanche de 9h à 17h au RSMA de Koumac. Les précisions du commandant Loïc Cheval, responsable du recrutement et de la réinsertion pour le RSMA de Nouvelle-Calédonie, basé à Nouméa.
2: Au programme des démonstrations dynamiques, notamment de certaines filières de formation, des animations pour les petits et les grands, il y aura par exemple de parcours commando, de l'airsoft, un taureau mécanique, une visite de la ferme et beaucoup d'autres choses, un bingo, ça c'est intéressant, et un tournoi de pétanque. Il y a pour 600 000 francs de lots à remporter, il y a bon, cochon, volaille, un groupe électrogène, un séjour à l'îlomètre, voilà. C'est bien sûr, en plus de toutes ces animations, une découverte de nos formations. On aura des informations sur le recrutement, il y aura un stand sur lequel je serai moi personnellement. Et aussi, ce sera un temps aussi pour les familles qui le souhaitent de rencontres et d'échanges avec les volontaires et les cadres. C'est possible de se restaurer sur place. Donc comme je disais, il y a des activités pour tous les âges, pour les enfants, puis pour les adultes. Et toutes les informations, les actualisations sont données régulièrement sur la page Facebook du régiment, sur RSMANC, voilà. L'objectif, essentiellement, c'est de renforcer ce lien avec la population de Calédonie, avec les Calédoniens et les Calédoniennes.
0: Les journées portes ouvertes du régiment du service militaire adapté de Nouvelle-Calédonie aura lieu demain de 9h à 18h, puis dimanche de 9h à 17h au RSMA de Koumac. L'entrée sera gratuite, l'occasion pour vous de partager un moment convivial en famille ou entre amis. Pour terminer ce parcours des sorties, on reste dans le Grand Nord avec l'édition 2026 de la Fête du Crabe qui animera demain la tribu de Thiari, commune de Ouigua. Cette troisième édition est organisée par l'association Tanamboué qui proposera à partir de 8h différentes animations. Les précisions de Irénée Nyangui, membre de l'organisation.
3: Il n'y aura pas que le crabe, il y aura des produits de la mer et des produits agricoles. Mais on met en avant le crabe. Et là, normalement, c'est la troisième édition là, cette année. Cette année, on a ouvert à d'autres exposants. Par exemple, on aura quelqu'un qui viendra faire du tatouage sur place. On a aménagé un terrain pour ceux qui veulent jouer à la pétanque. Il y a quelqu'un aussi qui viendra pour aider à la restauration, donc on va proposer un stand de même. Sinon, on va trouver les animations habituelles. Donc, il y a le lancer des perruiers, concours d'attache de crabe, dressage de feuilles de cocotier et un défilé.
0: La fête du crabe 2026 de l'association Tanamboué, c'est demain de 8h à 17h à la tribu de Thiari, commune de Ouégua. C'est terminé pour ce Paris C'est sorti. Le prochain rendez-vous, c'est à 15h30 cet après-midi.
4: Eh bien, ça donne fin tout ça. Merci beaucoup, Kélinda Wakou, pour toutes ces idées sorties. De quoi remplir un peu les agendas et peut-être même vous donner envie de bouger ce week-end. En tout cas, avec la fête du crabe, on ne peut que. On laisse passer maintenant Daryl Hall et John Watts, avec I Can't Go For That. Juste après, direction votre totem. Jennifer sera là, prête à recevoir vos questions et je l'espère vos bonnes propositions. Très belle suite de matinée à tous à l'écoute de RRB.

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3: Il est 10h30 sur Radio Rythme Bleu et depuis plusieurs jours maintenant, il vous fait réfléchir, hésiter. Alors, le plus fou, c'est qu'apparemment, on serait déjà sur le bon objet. Oui, oui, vous le savez. Depuis quelque temps, vous tournez autour, vous vous rapprochez de très, très, très près. Mais il manque encore le bon intitulé, la formulation exacte, le petit détail qui finalement va tout débloquer. Alors, autant vous dire que la tension est à son comble. Et Jennifer est là pour votre totem.
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5: Et Jennifer est là pour votre totem.
3: J'en fais des tonnes. Bonjour Jennifer.
5: Bonjour Mouna. Ah ouais, c'est un film. Hein.
3: Ah, je suis dedans à fond.
5: Spielberg. Mouna Spielberg. Bonjour à toutes et à tous. Bienvenue dans votre totem. On y est. J'espère que vous avez bien gambergé. C'était pas le mot utilisé. Enquêté sur ce totem. C'est parti. Le 25 46 46 est ouvert et Jane est prête aussi.
3: Ça, j'adore.
5: Nous vous rappelons que nous jouons pour une cagnotte ce matin de 18 000 francs, Mouna.
3: 18 000 francs.
5: Wow,
3: qu'est-ce qu'on peut faire plaisir?
5: Eh bien, écoutez, je vais vous le dire. Je vais vous le dire ce qu'on peut faire. On peut acheter de la librairie, des beaux-arts, de la papeterie, des fournitures de bureau.
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5: 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Voilà, on a fait le tour. 18 000 francs avec Bureau Vallée, nos partenaires pour ce totem ce matin. Est-ce qu'on a déjà des appels?
3: Affirmatif, madame.
5: Ah, merci, on y va.
6: Allô?
5: Allô, bonjour.
6: Bonjour à vous deux.
3: Bonjour, madame. Ne serait-ce... Moi, je sais pas, c'est...
6: Vous m'entendez?
3: On vous entend très bien. On essaye de deviner qui c'est. Comment allez-vous?
6: Oh là là.
3: Ah, Sonia?
6: Point d'imier.
3: Eva?
6: Nadine,
3: mais comment? Oh là là, on a... Bonjour Nadine.
6: J'en peux plus. Bon, ben là, on va le trouver, cette totem.
3: On en a marre.
5: Ça serait pas mal, hein.
6: Alors, ma question, elle mesure 17 mètres de hauteur, c'est ça?
5: Oui, oui.
6: Bon, maintenant, est-ce qu'elle fait 13 mètres 5 de large?
5: Ah, un instant.
3: Un instant, c'est bon ça Nadine. C'est bon. Ça va Nadine, il fait beau comme à Nouméa sur Pont-d'Imier, voire plus. Hein? C'est le cas, il fait beau chez vous?
6: Oui, il fait très beau aujourd'hui.
3: Bon, finalement un temps parfait pour décrocher une petite victoire avant ce bon week-end. Je croise les doigts, je sais pas si Jennifer m'a fait un signe ou pas. Pas encore. Bon bah écoutez, on va tailler le bout de gras, vous et moi Nadine. Vous avez une idée pour voir, je suppose que si vous êtes là, c'est que vous avez une bonne proposition Nadine, ça y est, j'arrête de meubler.
6: Elle est bonne, ma proposition?
5: Alors, votre question est bonne, c'est tout à fait exact.
6: Ma réponse?
5: 13,5 mètres de large, Nadine.
6: Ça coûte par moment.
3: Ah,
5: c'est vrai, j'entends. C'est vrai, j'entends qu'il y a des coupures. Ouais. Je vous écoute pour votre proposition, Nadine, ce matin.
6: Alors, ça fait le bras supérieur de la croix, à quatre bras, qui est revêtu de verre et de céramique émaillée blanche.
5: Et malheureusement, Nadine, beaucoup de recherches. Alors, je suppose que tout ce que vous avez dit était vrai, mais ce n'est pas le bon intitulé, Nadine. Je suis désolée.
6: Vous pouvez me dire hors-antenne.
5: Nadine, Nadine, c'est très cher tout ça, vous le savez. Je vous appelle tout à l'heure.
6: Je vous invite à manger ce week-end.
3: Oh. En plus, vous la soudoyez, Nadine, bravo.
0: Et le pire, c'est que ça pourrait marcher.
3: Je rigole, les supérieurs m'écoutent.
0: Merci, Nadine, pour votre bonne humeur.
6: Allez, bonne journée à vous.
0: Bonne journée aussi.
5: Vous êtes dans votre totem plein de joie ce matin, ravie d'être à vos côtés. Bonjour.
6: Bonjour.
5: Bonjour, qui est à l'appareil ?
6: Mireille.
5: Coucou Mireille, vous allez bien ce matin ?
6: Ça va bien.
5: On le sent dans votre voix.
6: On est dans les starting blocks pour le 608e épisode de ce totem.
5: Vous avez compté ?
0: Merci de le dire, Mireille.
5: Vous avez compté ?
6: Non, pas du tout.
0: 608e épisode de ce totem avec Bureau Vallée. Mireille, en direct, on vous écoute.
6: Alors, est-ce que le totem comporte le mot traduit de l'espagnol « Sainte Famille » ?
3: Oui. Waouh !
5: On le savait.
3: Ah mince. J'en fais des tonnes.
6: Wow, c'est Mireille. Bien oui que vous m'avez dit.
5: Oui, c'est un oui. Vous pouvez faire votre proposition.
6: Bon, ben allez, on va pour le prochain épisode. Flèche de la Sagra Familia, composée de panneaux translucides.
3: Eh ben, on n'est pas rendu, Mireille.
5: Mireille, merci beaucoup pour votre proposition.
6: Bon, est-ce que c'est à préciser ou c'est loin du compte ?
5: Préciser. Alors, hier, on a déterminé qu'il ne manquait plus que la matière. Okay. C'est la matière que nos auditeurs et auditrices ont du mal à...
6: On a fait le tour des matières, hein,
5: non,
6: je crois.
5: Non, pas vraiment, non.
6: Pas vraiment. Mireille. C'est une matière cachée, quoi.
5: Ouais. Peut-être une matière inventée par Jennifer, je ne sais pas.
6: Ouais, je crois que vous êtes torturé l'esprit, là.
3: Mireille, merci beaucoup pour...
6: Allez, à la prochaine.
5: À demain, Mireille, à demain.
3: Non, demain, c'est samedi.
5: Ah oui, à lundi.
6: Oui. C'est un grand week-end, vous ne travaillez pas le lundi.
5: Bien sûr, Mireille.
3: Bien sûr que si, la radio ne dort jamais, Mireille.
6: Non, mais le totem, il sera là lundi ou
5: bien
6: pas?
5: Bien sûr que oui.
3: Probablement.
6: Ah d'accord, ok. Oui. Allez,
5: à lundi. 10h37 sur notre antenne. Vous êtes sur Radio Rythme Bleu, bonjour.
7: Bonjour.
3: Ouh. Eddie, bonjour.
7: Oui, bonjour Mouna, bonjour Jennifer.
5: Vous allez bien, Eddie ?
7: Oui, ça va bien.
5: Avec cette voix grave là sur l'antenne.
7: J'ai un petit souci, du coup ça m'a coupé la chic, le truc
5: oh,
7: un peu là.
5: Non, mais on voulait pas que ça en arrive jusque là, Eddie.
7: Voilà. donc je vais poser la question, mais je crois qu'elle n'a pas été posée. Est-ce que le matériau utilisé et dans l'intitulé.
5: Oui.
7: Waouh. Donc.
5: Il y en a, oui.
7: Oui.
5: Oui. Parmi tant d'autres, Eddie.
3: Ça n'a pas l'air de vous avancer tant que ça, Eddie.
7: Oui, pas tant que ça, oui.
3: Je
7: vais proposer la flèche. Mince, je ne sais plus ce que je voulais dire.
5: On est là, vous inquiétez pas, on part pas là. Hein.
3: Suspendu à vos lèvres, Eddie.
5: Calme-toi, Mou. Calmez-vous. Pardon, je vous ai tutoyé. Je vous écoute, Eddie. La flèche, oui. Dites-en-moi plus.
7: Ouais. la flèche de la Sagrada Familia. En béton HTC.
3: Je suis désolée, Eddie, on sentait le stress dans votre voix.
7: Oui, parce que là, j'étais vraiment bloquée.
3: Oh mince, c'est bien.
5: Merci,
7: bon,
5: Eddie.
7: C'est pas grave, c'est pas ça, ouais, on aura avancé.
3: Oui, on avance un peu tous les jours. Hein, mais
7: bon, je vous souhaite un excellent week-end.
5: Jusqu'où, Eddie ?
7: Et je laisse la place pour ceux qui suivent.
3: Merci.
7: On leur souhaite en bonne chance, bien sûr, et bon week-end également.
5: Bon week-end, Eddie.
7: Allez, au revoir.
5: Au revoir.
3: Je n'arrive plus à me tenir, c'est terrible.
5: Nous continuons notre jeu et notre enquête sur RRB. Bonjour.
8: Coucou les filles.
5: Et coucou.
3: Coucou Sonia.
8: Non, c'est Marjolaine.
3: Oh bah zut, j'arrête
5: à chaque
3: de
5: fois,
3: deviner.
5: C'est vrai qu'à chaque fois, on confond les voix, oui.
3: Marjolaine,
5: c'est fou,
3: bonjour.
5: C'est pour ça que je dis plus rien, moi. J'ai pas envie de...
8: Pourtant, vous êtes bien joyeuse.
5: Oui.
3: Oui. Bah, il nous reste que ça, Marjolaine, parce que moi, personnellement, le totem, je le connais pas. Donc,
8: ouais,
3: ça, j'ai
8: non,
3: pas
8: mais
3: la joie.
8: Là, le totem, il commence vraiment à agacer, quoi.
3: Mais oui, on sent que les auditeurs, ils en peuvent plus.
5: C'est
3: ils
5: bizarre,
3: veulent.
5: Oui. Parce que plus ça agace, plus on
8: et plus on cherche.
5: Oui, oui, oui.
8: Alors, ma question, est-ce que la matière recherchée dans l'intitulé commence par un P?
5: Non.
3: Ah, oh là là.
8: C'est pas possible ce totem, hein. Bon, c'est pas grave.
3: Bon,
8: je vous dis à lundi.
3: À lundi, parce qu'à mon avis, on y sera encore.
8: Oh oui, je pense que on en a pour un petit bout de temps encore.
3: Bon week-end, Marjolaine.
8: Allez, bon week-end.
5: Le 25 46 46 à l'écoute pour votre enquête. Bonjour.
9: Allô, bonjour.
5: Bonjour, qui est à l'appareil?
9: C'est Laetitia.
5: Laetitia.
3: Bonjour. Donc, Laetitia.
9: J'ai pas trop l'habitude de faire, mais voilà, je tente ma chance.
5: On vous écoute, Laetitia, pour
9: alors,
5: votre question.
9: Alors, j'aurais voulu savoir si le totem est un monument visitable.
5: Alors, il va falloir compléter votre réponse parce que dans les indices, on en est déjà arrivé à dire que le monument en lui-même est visitable, mais pas le totem.
9: Pas le totem.
5: Donc vous pouvez me poser une autre question parce qu'on a déjà répondu à une question en deux.
9: Donc, est-ce que le totem est relié au Christ?
5: Déjà posé également. Ah oui, on est loin, Marc.
9: Bon, bah, je crois que je vais faire comme tous les autres à la hauteur de...
5: Allez-y,
3: allez-y, Laetitia.
9: Donc, est-ce que le totem, c'est moins de 19 mètres?
5: Oui, je vous écoute pour votre proposition.
9: Alors, la proposition, c'est la flèche en métal sur la grande tour de la Sagrada Familia.
3: Bonne question, Laetitia.
5: Mauvaise proposition, malheureusement. Merci d'avoir joué avec nous. C'était la première fois ?
9: Deuxième fois,
5: très bien. Et bien. Vous êtes la bienvenue sur les ondes de Radio Rythme Bleu, Laetitia.
3: Et il y aura merci. Certainement une troisième fois, Laetitia.
9: Non, on va encore creuser. Hein,
5: On se retrouve, on se retrouve lundi pour encore creuser sur ce même totem.
9: Voilà, exactement.
3: Voilà.
9: Okay. Merci.
3: Au revoir, Laetitia.
9: Allez, bonne journée, bon week-end. Au revoir.
5: Bonne merci. Journée. 10h42 sur notre antenne. Il nous reste encore 3 minutes pour vos appels.
0: C'est large. Bonjour.
10: Allô?
5: Oui, allô, bonjour monsieur.
10: Oui, bonjour, c'est Laurent.
3: Laurent, bonjour. Comment allez-vous, Laurent?
10: Ben, ça va, hein. On essaie de chercher le totem, quoi.
3: Agacé un petit peu, Laurent, par le totem.
10: Non, pas agacé, mais
5: il a dit
10: curieux.
5: Non comme ça. Non, Mouna.
3: Non. On vous embête, Laurent, on se recentre.
10: Oui.
5: On vous écoute.
10: Alors donc, la question, est-ce qu'il y a le mot « vert » dans l'intitulé du totem?
5: Déjà posé, j'ai dit non. Vous pouvez me poser une autre question.
10: Est-ce qu'il y a le mot céramique dans l'intitulé?
5: J'ai déjà mis en proposition et j'ai dit non.
3: Ouh, ça vous donne une troisième possibilité.
10: Ouais, mais ça ne m'arrange pas dans ma proposition, ça.
3: Parce que vous aviez calculé la question en fonction de la proposition, évidemment.
10: Bah oui, évidemment.
5: Moi, je ne suis là que pour vous aider, Laurent.
3: C'est fou. Ouais,
10: oui, bah, j'imagine. Non, bah, franchement, je n'ai plus d'idée.
5: Une dernière matière.
10: Est-ce qu'il y a le mot porcelaine?
5: Et non, je suis désolée.
10: Bon, ben voilà.
5: Merci Laurent.
10: Merci, bon week-end.
5: Bon week-end à vous également. Bon long week-end. Bonjour, un dernier appel.
3: Il y en a deux, mais Jennifer, vous êtes en train de décourager tout le monde là.
5: Ah vous bon compris.
3: Non,
5: je pense pas. Attendez, je vais les réencourager. 18 000 francs avec Bureau Vallée ce matin à gagner. Elle m'applaudit. 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Bonjour et bienvenue.
11: Bonjour.
5: Bonjour, qui est à l'appareil?
11: Michel.
3: Michel, bonjour.
11: Salut.
5: Comment ça va ce matin, Michel?
11: Ah, ben il y a le beau temps, c'est bon.
5: Mais oui, moi je pensais vraiment pas qu'il allait faire beau vu le temps d'hier. Hein.
11: Eh oui.
5: Eh ben on a de la chance. Et on a de la chance de vous avoir aussi, Michel, pour jouer avec nous. On vous écoute.
11: Alors, a-t-elle des formes géométriques?
5: Est-ce que le totem a des formes géométriques?
11: Oui.
5: Un instant, Michel.
3: Et Michel qui nous appelle du 6e kilomètre, toujours?
11: Toujours,
3: parfait Michel. Bon, vous avez réfléchi un petit peu à ce totem, vous avez une bonne proposition après en cas de réponse positive là, sur, à votre question?
11: Non, mais comme ça, au hasard.
3: Oui, mais de toute façon, il faut tenter, ça y est, on va avoir la réponse.
5: Absolument, c'est un grand oui Michel, le totem est une véritable leçon de géométrie. J'écoute votre proposition.
11: Bon, moi, je dis juste ça, la Sagrada Familia de Gaudi.
5: Et cet intitulé n'est pas complet. Je suis désolée, Michel. Merci d'avoir joué avec nous.
11: Ah, voilà. J'avais mis un autre mot avant, mais vu que j'avais dit qu'il n'y a pas de P, donc j'ai enlevé.
5: Ah. Bien joué quand même, bien joué. Merci, Michel.
11: Allez,
5: à lundi.
11: Bon week-end.
5: Bon week-end. Un dernier appel pour notre deux.
11: Bonjour.
5: Vous me mentez, Mouna.
3: Non, mais ça arrive au fur et à mesure. Là, c'est fini, on n'a que de bonjour, madame. Excusez-nous, on règle nos comptes.
5: Vous me faites dire des mensonges à l'antenne. Bonjour.
11: C'est à moi.
5: Oui, madame.
11: Bonjour, pardon.
3: C'est nous qui nous excusons. Comment vous appelez-vous, madame?
11: Alors, on me surnomme Maggie, mais c'est Marguerite.
3: Maggie, Marguerite.
5: Bonjour, Maggie.
3: Bonjour, enchantée.
11: Oui.
5: Votre question.
11: Alors, est-ce que dans l'intitulé, il y a le mot granit?
5: Non.
11: Non. Oh, bon, ben, c'est pas perdu.
5: Pas dans l'intitulé. Merci beaucoup,
11: merci
5: Maggie.
11: Merci à vous. Au revoir.
3: À bientôt, Maggie, j'espère. Au revoir.
11: Bonne journée à vous. Au revoir.
3: Merci.
5: À
3: beaucoup.
5: Lundi.
3: Et là, c'est the last one.
5: The last one. Non, mais moi, je pourrais rester toute la journée. Hein,
3: mais moi aussi, Mouna. À vos côtés.
5: Bonjour et bienvenue dans votre totem.
12: Bonjour.
3: Bonjour, madame.
12: C'est Gina.
3: Bonjour, enchantée.
5: Gina, on vous écoute pour votre enquête, votre question.
12: Alors, je voudrais savoir si le totem a 12 branches.
13: Ah, j'ai pas compté. Attendez, je compte. Un instant.
3: Et vous nous appelez d'où, Gina?
12: De la vallée des Collants.
3: Bon, on a le même beau ciel bleu sur la tête.
12: Oui.
3: Bon, vous avez réfléchi, je suppose, Gina, si vous nous appelez à une bonne proposition.
12: Oui, bon. C'est bon les 12 branches.
5: Alors, je peux vous dire non. Ah. Le totem lui-même ne comporte pas 12 branches.
12: Ah bon, d'accord.
3: Mince.
12: Bon, ben tant pis.
5: Ouais, c'était un piège. Merci de l'avoir résolu parce qu'on confond un petit peu les totems ce matin.
3: Oh, bah merci Gina. Et
12: merci.
3: Puis bah, peut-être à lundi.
12: Au revoir et bon week-end.
3: À vous également.
5: Merci beaucoup et infiniment de nous avoir appelés ce matin. Vous êtes géniaux chaque matin dans ce totem, hein, Mouna?
3: Oui.
5: Ils sont géniaux.
3: Bah oui, mais pour l'instant, on patauge encore
5: un petit peu. Ça, c'est pas grave. Moi, l'important, c'est le jeu.
3: Bah vous, ça va, vous avez la réponse.
5: 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Il est 10h48, c'est l'heure pour moi de quitter les studios. Je reviens dès 14h pour votre émission de l'après-midi et pas dès 16h, et dès lundi pour une nouvelle session du Totem. Merci beaucoup Mouna, merci aux auditeurs et auditrices. Et puis bon week-end.
3: Bah merci.
5: Parce qu'on peut le dire déjà.
3: On peut le dire, vous le dites depuis hier. Au revoir Jennifer,
5: à tout à l'heure.
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3: Et voilà, le totem résiste encore. Eh bien oui, voilà, honnêtement là, on sent vraiment qu'on y est. L'objet semble avoir été trouvé, en tout cas... On approche de très, très, très, très près. Mais voilà, il manque cette fameuse formulation, le petit détail capable de tout débloquer et de vous faire remporter ces 18 000 francs auprès de nos partenaires Bureau Vallée que l'on remercie chaleureusement pour ce jeu. Jennifer vous retrouve cet après-midi et bien sûr lundi pour un nouveau totem. Très belle suite de votre matinée à l'écoute de Radio Rythme Bleu.
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3: Il est 10h49, bientôt 50 là, et c'est l'heure de retrouver les enfants de l'école Yvonne Lacour qui se sont prêtés au jeu des questions et des devinettes. On les retrouve tout de suite.
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21: Allons enfants, avec la Province Sud.
22: La Province Sud, agir pour l'avenir.
20: Les enfants, c'est à nous.
23: La devinette de la semaine.
24: Sa chevelure n'est pas brossée, son noyau ne peut germer et on ne l'aperçoit que ponctuellement dans le ciel. De quoi s'agit-il ?
25: Un oiseau. Bah parce qu'un oiseau, il n'y a pas de chevelure.
26: Un nuage. Parce que les nuages, on ne peut pas le brosser parce que ça va faire un trou dans le nuage. Et puis, ça ne germe jamais. Et puis, c'est dans le ciel.
27: Un chat. Parce que il ne peut pas être brossé avec une brosse normale.
28: C'est une fusée parce qu'on ne peut pas la brosser parce que c'est fait en métal. Et puis ça ne germe pas parce que c'est fait en métal.
24: Sa chevelure n'est pas brossée, son noyau ne peut pas germer et on ne l'aperçoit que de temps en temps. De quoi s'agit-il ?
29: Une pêche, parce qu'une pêche, ça a des petits poils, puis ça a un noyau.
30: Je crois que c'est la terre, mais je ne sais pas si elle a des... Elle ne peut pas se brosser parce qu'elle n'a pas de cheveux, mais son noyau ne peut pas germer vu que c'est la lave.
31: Une mandarine ? Parce qu'elle n'a pas de poils et elle ne peut pas se brosser.
32: Un avocat ?
33: Que l'avocat, il a un noyau et il n'a pas de poils ni de cheveux.
24: Donc la réponse, c'était une comète. C'est un objet céleste qu'on peut voir dans le ciel. D'ailleurs, il y a une comète en ce moment qui est à proximité de la Terre. Et donc, les comètes, elles sont composées d'un noyau, effectivement. Et puis, on appelle ça la queue de la comète. Ça forme comme une chevelure. Et c'est pour ça qu'on appelle ça la chevelure de la comète. On ne l'aperçoit que de temps en temps, c'est-à-dire qu'il y a certaines comètes, la comète de Halley, par exemple, elle ne revient que tous les 73 ans à proximité de la Terre. Une fois qu'on l'a vue, après, il faut attendre 73 ans avant de la revoir.
34: Un extraterrestre, parce que les extraterrestres, c'est comme s'ils avaient des chevelures, mais c'est des tentacules.
20: Allons enfants !
21: C'était Allons enfants avec la Province Sud.
22: La Province Sud, agir pour l'avenir.
20: Et puis c'est tout !
3: Et puis c'est tout ! Un grand merci aux enfants de l'école Yvonne Lacour ainsi qu'à la directrice de l'établissement et aux enseignants pour leur accueil chaleureux. 10h52 sur Radio Rythme Bleu, Sola avec Maquillée tout de suite.

bientôt 11h sur Radio Rythme Bleu et ça y est, c'est vendredi baby. J'espère qu'on aura réussi à lancer votre matinée comme il le faut, dans plus la peine de zapper. Merci d'avoir été avec nous encore aujourd'hui. Quel bonheur franchement de vous retrouver chaque matin à l'antenne d'RRB. Dans un instant, Pierre prend les commandes de la régie et vous retrouvez toute l'actualité avec Jean-François Baudin pour votre incontournable Infomag. Moi je vous donne rendez-vous demain de 13h à 17h pour lancer votre après-midi comme il se doit et bien sûr lundi pour une nouvelle matinée multivitaminée sur Radio Rythme Bleu. Prenez soin de vous, profitez bien de votre week-end et surtout regardez le sourire, parce que si l'on vous demande pourquoi vous souriez, vous le savez déjà, c'est ça l'effet RRB. Ciao tout le monde. Ah oui, et puis attendez, avant de partir, je vais peut-être vous donner le titre qui se lance. Pour ceux d'entre vous qui ne l'auraient pas reconnu, c'est Anita Ward avec Ring My Bell, et ça risque de nous donner le coup de boost dont on a besoin. Allez,

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